0: Dieu après la mort ne surgit que lentement. Et avec Jésus-Christ, et particulièrement chez saint Jean, cette vie devient une réalité présente. Celui qui croit a déjà la vie éternelle. D'où une série de questions. La vie éternelle, c'est maintenant ou c'est pour après? Est-ce que l'espérance chrétienne de la résurrection n'est que l'espoir de l'immortalité de l'âme? Et surtout, que devient notre identité dans ce passage? Enfin, que signifie concrètement cette éternité passée face à Dieu? De nombreuses questions, vous le voyez, que je vais poser à mes deux invités, dont Paul Denisot. Bonjour.
1: Bonjour.
0: Vous êtes prêtre du sanctuaire de Montlion, vous êtes membre de la communauté Saint-Martin, et vous êtes aussi professeur de théologie dogmatique. Et puis, Paolo Rodriguez, bonjour.
2: Bonjour.
0: Vous êtes professeur de théologie et de sciences biomédicales à l'Université catholique de Lille. Alors, peut-être pour commencer, est-ce que cette question de la vie éternelle, c'est une question qui préoccupe la théologie et préoccupe, mettons, le sanctuaire de Montlion, dont je rappelle qu'il se spécialise un peu dans des questions de purgatoire?
1: Alors je pense que ça préoccupe la théologie parce que c'est quand même, ça préoccupe tout en fait, parce que c'est quand même le but de l'existence, le but de la foi, c'est le dernier article du credo, j'attends la résurrection des morts et la vie du monde à venir. Donc c'est la question du sens de notre existence, et ça préoccupe de manière très concrète nos contemporains qui se posent peut-être pas forcément la question de la vie éternelle en ces termes, mais où sont ceux que j'ai aimés? Est-ce que ma grand-mère, mon grand-père que j'ai aimé, même si je suis pas très croyant, où est-ce qu'ils sont? Est-ce qu'il y a une espérance de les retrouver un jour?
0: Mm-hmm. Est-ce qu'il y a des travaux encore en théologie ou c'est une question réglée, on est passé à autre chose?
3: Je pense que voilà, une des tâches de la théologie, c'est parler de l'homme en Dieu, de sa création jusqu'à ses fins dernières. Donc cela évidemment concerne la théologie, continue à le concerner. Il a des travaux surtout en anthropologie théologique, en sociologie, il savait sur le salut. C'est une question qui continue à nous interroger, surtout quant à l'expression adéquate pour notre temps.
0: C'est ça. Comment le dire?
3: Comment le dire aujourd'hui, voilà.
0: Tout à fait. Alors, la question de la vie éternelle, assez curieusement, quand on regarde la Bible, c'est une question qui, finalement, semble pas préoccuper tant que ça l'Ancien Testament. Finalement, on a l'impression que les gens, ils vont mourir, et puis ils descendent dans la fosse, comme on dit. Est-ce que ça vous... Enfin, moi, personnellement, ça m'a toujours interrogé. Est-ce qu'on peut vivre, justement, en se disant, bon, à la fin, c'est fini?
1: Alors c'est d'ailleurs une question parce que Israël ne croit pas forcément à une plénitude de vie après la mort, contrairement à ses voisins comme l'Égypte. Et c'est progressivement que le peuple d'Israël va s'ouvrir à une espérance. Effectivement, ce qui compte pour Israël, c'est la fidélité aux promesses de Dieu maintenant et la terre que Dieu leur donne maintenant, terre de bonheur. Et c'est progressivement dans les épreuves de son existence, en particulier lors de la déportation à Babylone, que le peuple juif va s'ouvrir au mystère de la résurrection. Il n'y a plus de temple, plus de roi, plus de terre, et le peuple va découvrir que finalement Dieu est tout-puissant, qu'il est partout, et surtout qu'il est fidèle. Et que s'il est fidèle et tout-puissant, il ne peut pas abandonner, comme dit le psaume, son ami à la mort. Mmh. Et au contraire, moi je trouve ça très beau de voir que la foi du peuple d'Israël s'est désenvelopée, et en particulier lorsqu'il a été même menacé d'élimination.
3: Mmh. Évidemment, la Bible ne fait pas de philosophie, donc le terme éternité n'existe pas. Ce qui existe, c'est l'éternel. Dieu est l'éternel, donc olam, mais pas dans le sens qu'il vit pour toujours, mais que, comme vous dites bien, il est fidèle à sa promesse. Donc ça renvoie à Exode 3, « Je suis celui qui sera avec vous ». Mm-hmm. Hein, que pareil, après la Septante, pas traduit comme je suis celui qui est en termes métaphysiques, mais ce n'est pas ce que le texte est en train de dire. Le texte est en train de dire que Dieu est éternel, parce qu'il est fidèle à ses promesses jusqu'au bout, même dans l'infidélité du peuple.
0: Dans ce que vous dites, je retiens quelque chose qui va être très important pour nous. La vie éternelle, ce n'est pas simplement ma petite vie qui se poursuit, c'est le rapport avec Dieu.
3: Voilà, nous avons parfois une conception spatiale et temporelle de l'éternité, comme en espace d'abord, en lieu, et d'autre part comme en temps sans fin. Mais précisément, d'un point de vue théologique, l'éternité, c'est Dieu. C'est partager la vie de celui qui est, lui, l'éternel. Mmh. Et donc, c'est plutôt entrer dans le mystère que Dieu est en tant qu'il est éternel. Et donc, disons que ce n'est plus espace-temps, mais plutôt de l'ordre d'une relation dans laquelle on entre.
0: Est-ce que vous êtes d'accord?
1: Ah, moi, je suis tout à fait d'accord.
0: Vous n'allez pas dire le contraire.
1: Et si je traverse les ravins de la mort, je ne crains aucun mal, car ta main est avec moi, ton bâton me guide et me rassure. Enfin,

0: c'est la vie éternelle. Enfin, la vie éternelle, c'est une relation fondamentalement. Mais comme l'enfer, c'est le refus de la relation.
1: Et donc, on va essayer après de réintroduire un peu de temps, un peu d'espace, ou de voir comment est-ce qu'on peut penser avec. Mais cette question de la relation, vous la percevez comment, enfin, et, ou peut-être comment est-ce que les gens vous la renvoient lorsque vous les rencontrez?
0: Mais en fait, d'abord la question qu'on se pose, c'est où?
1: Oui.
0: Où est ma grand-mère?
1: C'est ça.
0: Et donc, on voudrait trouver à tout prix un espace, un lieu. Et en fait, justement, tout ce que nous apprend la révélation, et en particulier le mystère pascal du Christ, c'est pas le où, c'est avec qui. Et c'est la parole du Christ au bon larron. Aujourd'hui, tu seras avec moi au paradis. Ou quand saint Paul dit, je désire m'en aller pour être avec le Christ. Donc, toute la question, et c'est la liturgie des funérailles, d'ailleurs chrétienne, elle va dans ce sens-là, c'est Seigneur, accueille-le auprès de toi.
1: On va passer de l'Ancien au Nouveau Testament et je vais vous proposer d'écouter un texte qui justement va peut-être un peu dans notre sens là qu'on est en train de ce qu'on est en train de construire, c'est-à-dire de peut-être de se décentrer des questions du où et du quand. On va quand même y revenir, mais je vous propose qu'on écoute le 17e chapitre de l'Évangile de Jean, ce sont les versets 1 à 8.
2: Ainsi parla Jésus. Puis il leva les yeux au ciel et dit « Père, l'heure est venue. Glorifie ton Fils afin que le Fils te glorifie. Ainsi, comme tu lui as donné pouvoir sur tout être de chair, il donnera la vie éternelle à tous ceux que tu lui as donnés. Or, la vie éternelle, c'est qu'ils te connaissent, toi, le seul vrai Dieu, et celui que tu as envoyé, Jésus-Christ. Moi, je t'ai glorifié sur la terre en accomplissant l'œuvre que tu m'avais donnée à faire. Et maintenant, glorifie-moi auprès de toi, Père, de la gloire que j'avais auprès de toi avant que le monde existe. J'ai manifesté ton nom aux hommes que tu as pris dans le monde pour me les donner. Ils étaient à toi, tu me les as donnés, et ils ont gardé ta parole. Maintenant, ils ont reconnu que tout ce que tu m'as donné vient de toi, car je leur ai donné les paroles que tu m'avais données. Ils les ont reçues, ils ont vraiment reconnu que je suis sorti de toi, et ils ont cru que tu m'as envoyé.
1: Voilà, vous êtes toujours sur KTO, la foi prise au mot. Nous parlons de la vie éternelle en compagnie de Dom Paul Denisot, recteur du sanctuaire de Montlignon, et de Paulo Rodriguez, professeur de théologie à l'Université catholique de Lille. Alors, Paulo Rodriguez, j'ai voulu lancer assez vite ce texte parce qu'il y a quelque chose d'assez curieux. Justement, vous disiez, il n'y a pas de temps. On a l'impression dans le texte, la fameuse définition, la vie éternelle, c'est qu'ils te connaissent, toi, le seul vrai Dieu et celui que tu as envoyé, Jésus-Christ. Ben, ça va, je le connais. J'ai écouté, j'ai lu l'Évangile. Ben, ça y est, j'ai ma vie éternelle.
3: Bon, d'abord, il faut situer le texte.
1: Oui.
3: C'est Saint Jean, déjà à la fin du 1er siècle, et que dans le Nouveau Testament, il y a plusieurs conceptions de la vie éternelle. Si on prend par exemple Saint Matthieu, c'est décalé à la fin des temps.
1: Oui.
3: Donc il a une forme de jugement, etc. Saint Jean le situe dans le présent. Ça veut dire que la vie éternelle n'est pas quelque chose à venir, mais elle est déjà là où j'ai rencontré le Christ et j'ai adhéré à lui. Donc la vie, c'est lui. Puisqu'il l'a reçu aussi du Père, et donc il donne de ce qu'il a reçu. Donc nous sommes devant une autre conception de la vie éternelle comme étant déjà réalisée là où j'ai retrouvé le Seigneur et j'ai adhéré à lui. C'est pourquoi il va dire, c'est l'épisode de Marthe et de la résurrection de Lazare, hein. Marthe est une très bonne juive, dit « Je sais qu'il ressuscitera le dernier jour ». Et le Seigneur dit « Moi, je suis la résurrection », ça veut dire « C'est là et maintenant ». Et c'est pourquoi il pose ce geste de faire revenir à cette vie-ci Lazare pour dire « Je peux le faire ». Donc c'est déjà là où j'ai trouvé le Seigneur, la vie éternelle est déjà commencée, mais pas tout à fait totalement accomplie. Ça veut dire qu'il a quelque chose à faire encore dans cette histoire qui est la nôtre, mmh. et après aussi.
1: Oui, mais en même temps, Paulo Rodriguez, je l'ai dit, vous êtes aussi professeur d'éthique biomédicale. Et la fin de vie, vous connaissez bien, je vous ai reçu là-dessus, c'est douloureux. Cette vie-là, elle est nulle. Enfin, je veux dire, c'est ça la vie éternelle, ce monde-là, avec ces gens qui souffrent. Comment est-ce qu'on peut tenir ça ?
3: Bon, là, on est encore dans ce monde-ci. Qui est le nôtre, n'est-ce pas ? Évidemment que c'est une question qui surgit beaucoup en fin de vie. Qu'est-ce qui va se passer ? Comment ? Je pense que, d'un point de vue de la foi chrétienne, il faut dire qu'il y a un non-savoir, si on veut décrire l'au-delà. Par ailleurs, nous ne trouvons pas de mots pour le dire. Mais ce qui reste, c'est cette confiance fondamentale dans le Seigneur, que par ailleurs, Jésus a déjà démontré sur la croix. « Dans tes mains, je rends mon esprit. » Ça veut dire, même s'il se descend à la profondeur de la mort, je te fais confiance. Et je pense que cette parole qu'il faut apporter aux personnes qui sont dans ce passage, que par ailleurs le christianisme a classé comme agonie, ça veut dire comme lutte, il y a quelque chose qui est à laisser. Hein? Dans la mort, on laisse quelque chose.
1: Mais vous maintiendriez l'idée que dès cette vie-là, cette vie si compliquée, si difficile, où c'est tellement... Enfin oui, la vie est complexe, hein, enfin, puis elle est souvent tragique. Il y a
3: évidemment
1: quelque chose...
3: Mais je pense que dire que la vie éternelle commence déjà ici, c'est dire que le Seigneur nous accompagne à travers nos souffrances, nos adversités. Je suis celui qui sera avec vous. Là où j'ai rencontré Dieu, même si je dois passer à travers des épreuves, des difficultés, je sais que je ne suis pas seul dans cette traversée.
0: La vie éternelle, c'est aussi l'Esprit Saint, c'est lui qui est Seigneur et qui donne la vie et qui sanctifie le monde. Et par la grâce que le Seigneur me donne au baptême, par la grâce qu'il nous donne, la vie éternelle, elle est déjà commencée. Elle n'empêche pas les épreuves, elle n'empêche pas les difficultés, mais nous avons les arts de la vie éternelle et nous attendons son accomplissement. C'est ça aussi que cette vie éternelle, elle est déjà reçue, elle est vécue aujourd'hui, mais nous attendons sa pleine manifestation. Mmh. Et Saint Jean nous dit dans sa première épître, nous lui serons semblables, car nous le verrons tel qu'il est.
1: Mmh. Donc on est dans un entre-deux, c'est ça que vous
0: dites. C'est un concept très fort en théologie, oui. C'est déjà là. Et pas encore. Comme dans le royaume de Dieu, saint Matthieu utilise le royaume de Dieu, lui, comme catégorie. Le royaume de Dieu, il est déjà là et pas encore. Il est déjà là parce que Jésus est là, c'est lui le royaume de Dieu, mais on attend son accomplissement définitif.
1: Dans le texte de Jean, il y a quelque chose, il y a une sorte de condition. Hein. La vie éternelle, c'est qu'ils te connaissent. C'est-à-dire qu'il y a besoin, il y a quelque chose qui est de l'ordre du savoir ou de la connaissance. Comment est-ce que vous le...
3: Je vous poserai la même question. Ce n'est pas une forme de gnose, évidemment.
1: Oui, c'est pas...
3: Je dirais que c'est entrer dans le mystère de Dieu dans lequel le Père engendre le Fils dans l'Esprit. Ça veut dire que l'éternité, plutôt qu'un cadre figé que je contemplerai comme étant tout donné, je saisirai qui est Dieu, c'est entrer dans ce mystère toujours plus grand. Je dirais que l'éternité, c'est avancer dans cette connaissance et amour de Dieu sans jamais parvenir au bout de cette connaissance. Donc c'est une progression, c'est Grégoire de Nice qui va parler des pectas, ça veut dire qu'il y a une progression dans cette connaissance, vision et amour de Dieu, que ce n'est pas statique.
1: Et c'est ça que je trouve intéressant, c'est qu'il y a une idée, oui, il y a une idée, y compris dans ce monde, par la prière, par l'étude, etc., on progresse dans la vie éternelle d'une certaine
3: façon. Voilà, on progresse déjà à chaque fois que je lis la Bible, à chaque fois que je prie, que je fréquente les sacrements. J'entre dans une relation plus profonde avec Dieu, mais que la mort ne termine pas, tout au contraire, elle ouvre à d'autres possibilités de progression, je dirais, épectas, dirait Grégoire de Nice.
1: Paul Deniso.
0: Alors, connaître aussi, c'est au sens de la relation, c'est d'aimer. Et donc, que la vie éternelle, c'est qu'ils te connaissent, toi, Dieu, le Père et celui que tu as envoyé, Jésus-Christ, c'est d'être en communion avec le Seigneur. Et en fait, là-dessus, quand on parle de vie éternelle à nos concitoyens, aux gens, on voit bien que vie éternelle, c'est quelque chose qu'on ne souhaite pas vraiment, parce que vous l'avez dit tout à l'heure, ça fait interminable, et personne ne veut d'une existence interminable, c'est horrible.
1: Oui, c'est ça.
0: L'autre objection, c'est de dire, la vie éternelle, ça m'intéresse pas, moi, ce qui m'intéresse, c'est la vie dans le présent, et pourtant, il y a quelque chose d'un désir dans le cœur de l'homme de vivre la vie pleine, la vie vraie. Et si on regarde, On fait les expériences de temps en temps d'une vie pleine où on se dit, tiens là, il y a quelque chose de la vie éternelle, enfin il y a quelque chose de la vie pleine. Et à chaque fois, c'est dans des expériences très, très basiques, hein, quand l'équipe de France écrase l'équipe d'Angleterre à Twickenham au rugby et qu'on entend la Marseillaise, on sent quelque chose de la communion. Quand vous avez un concert avec un chanteur qui chante avec tous ses fans, ils veulent surtout pas que ça s'arrête ce moment, il faudrait que le concert dure des heures et des heures encore, ou qu'un jeune regarde un film qu'il trouve trop court et ah non ça s'arrête, c'est trop. Et en fait il y a quelque chose de la vie éternelle, c'est cette communion, et on en fait l'expérience de manière plus sérieuse la naissance d'un enfant, je pense. Quand une mère porte sur son sein l'enfant à qui elle a donné naissance, il y a une espèce de communion qui est incommunicable en fait. Et voilà, je pense que la vie éternelle, quand le Seigneur nous dit la vie éternelle, c'est qu'ils te connaissent, toi Dieu, le Père et Jésus, c'est d'entrer dans cette communion, parce que nous sommes faits pour la communion.
3: Je dirais que alors, vous rejoindre qu'il faut sortir de cette idée que du repos éternel. Je pense que l'éternité n'a rien dans le repos, tout au contraire. Oui. Je pense Dieu comme un attracteur vers lequel nous allons de plus en plus vite. L'image que je donne quand je fais cours, c'est une chute libre, sans parachute, mais sans fond, où on accélère toujours. Ça veut dire qu'on va de plus en plus, plus vite, vers celui qui nous attire, sans jamais pouvoir saisir le fond. Ça veut dire ce que Dieu est en lui-même, dans son essence, est inconnaissable. Nous verrons sa gloire, hein, le Fils que le Père prononce depuis toute éternité. Mais je tiens que cette question de la vision de Dieu est difficile. On utilise les sens, voir, mais pourquoi pas entendre. Nous entendons la parole de Dieu, qui est le Verbe. Nous goûtons peut-être, nous sentons. Donc on décrit la vie éternelle en termes de sens, dont la vision, hein, mais est-ce qu'on peut voir la lumière? On est plutôt aveuglé par la lumière.
0: Sur le repos, je pense qu'il y a une dimension de repos, mais effectivement, ce n'est pas la dimension du repos des morts ou repos de la sieste forcée en maternelle. C'est le repos de « je me repose dans la relation avec l'être aimé ». Je sais que ça ne me sera pas enlevé. C'est stable. Il n'y a plus de recherche de bonheur, il n'y a plus de perte, de peur de perdre le bonheur, il n'y a plus de... Je goûte à cette joie, et cette joie, elle est définitive, même si je n'ai jamais fini de l'approfondir, de la découvrir et de me laisser surprendre par elle.
3: Pour vous rejoindre, oui, le concept de paix, dans le sens de coïncidence aussi avec soi-même, ça veut dire qu'il n'y a plus de tension. Je suis ce que je dois être, au moment présent dans cette relation. Ça veut dire l'éternité aussi comme l'accomplissement de la personnalisation de la personne. Je deviendrai vraiment ce que je suis appelé à être, sans tension entre ce que je suis et ce que je devrais être. C'est la coïncidence avec mon être authentique qui était dans le dessein de Dieu.
0: C'est saint Paul qui dit « je connaîtrai comme je suis connu ».
1: Oui, et avec cette idée, effectivement, qu'il y a une sorte d'évolution. Enfin, c'est très important actuellement de se dire, nous sommes dans un moment entre deux. Il y a le vieil homme, je pense à Paul, hein, le vieil homme et l'homme nouveau. Pour l'instant, on est déjà là, pas encore. C'est ça
3: Oui, je pense, il est sorti de cette vision qui nous donne toute la peinture dans le grand musée européen, de la contemplation d'un tableau figé.
1: C'est ça.
3: Et on se dit, toute l'éternité comme ça, ça va être difficile.
1: Oui, ça va être long.
0: Surtout à la fin.
3: Comment représenter de manière visuelle la relation? C'est ça la question, du point de vue de l'art chrétien. C'est on a figé cela d'une manière... Voilà.
0: Frangelico, de temps en temps, essaie de le représenter comme une danse. Parce que vous avez une danse des bienheureux, alors c'est figé, mais c'est la représentation d'une activité, mais d'une activité douce et d'un repos dans cette activité.
1: Et vous passeriez toute votre éternité à danser?
0: Alors moi, c'est pas mon truc.
1: Moi non plus.
0: Mais c'était une manière pour lui de dépeindre l'agilité des corps glorieux, c'est-à-dire de dire quelque chose du corps ressuscité.
1: Alors, pardon, vous vouliez ajouter quelque chose?
3: Pour rejoindre, si on ne danse pas, ma question toujours est, bon, je serai là, mais tout ce qu'on a construit comme vie du sens, de l'art, de la spiritualité, de la littérature, qu'est-ce qui demeure aussi du cosmos dans l'éternité est-ce qu'on va, la musique de Bach pourra être encore entendue, ou elle reste ici comme une œuvre humaine qui n'aurait pas d'éternité aussi. Donc c'est la question non seulement de mon salut, de qu'est-ce que je deviens, mais tout ce qui est la construction humaine, spirituelle, intellectuelle, qu'est-ce qu'elle devient aussi.
1: C'est ça, la vie pleine, en fait.
3: La vie pleine.
1: Oui, pas la vie.
0: Paul Gaudium et Spes ouvre cette porte pour dire tout ce qu'il y a de beau, tout ce qu'il y a de grand dans l'humanité, eh bien, traversera la mort.
1: Après, il va savoir ce qu'on va mettre sur le jukebox.
0: Exactement.
1: Hein. Qu'est-ce qu'il y aura dans la
0: qu'est-ce
1: playlist
0: que ça veut dire Qu'est-ce que ça veut dire C'est vrai que c'est.
1: Ce qui est intéressant, c'est que j'ai l'impression que vous êtes en train de nous dire qu'il faut un peu se décentrer de nos représentations, parce que les textes, la manière dont la théologie a construit aussi cette doctrine, et sont très très très prudents. Est-ce qu'on est d'accord avec ça? Parce que je vais quand même essayer de vous reparler de choses qu'on a tous dans la tête, mais est-ce qu'on peut dire ça quand même? Est-ce que, pour que les téléspectateurs soient très au clair, en fait, on n'en sait pas grand-chose. Est-ce qu'on peut le dire comme ça?
3: Je pense qu'on sait quelque chose. Il y a une incertitude quant aux détails. Ça veut dire qu'on ne peut pas décrire la réalité divine avec notre langage qui a été constitué pour décrire notre monde. Ce à quoi je tiens, je ne connais pas les détails, hein, la représentation. Je pense que si on veut avancer dans cette compréhension de l'éternité, il faut sortir de la représentation, surtout de la représentation visuelle, et donc de mettre l'accent sur la relation à Dieu. Et de ça, j'ai une idée déjà ici, hein, à partir d'abord des relations humaines et après de ma relation à Dieu lui-même. Quoi qu'il en soit des expériences spirituelles de chacun.
1: Mmh. Est-ce que vous êtes d'accord avec cette idée?
0: Oui, et en fait, régulièrement, l'Église a remis, a mis en garde contre des représentations. Parce que les représentations, elles nous aident à dire quelque chose, mais surtout, il faut savoir qu'on ne sait pas ce que c'est. C'est d'abord une non-connaissance, la vie éternelle. Encore que, comme vous le disiez, il y a quelque chose dans nos relations humaines, dans la relation d'amour en particulier, qui nous fait pressentir ce que peut être la vie éternelle. C'est-à-dire que quand on aime quelqu'un, on veut l'aimer pour toujours. Et on se dit, c'est pas possible d'aimer que pour un moment. Vous voyez, une des... Par exemple, dans les écoles, quand on parle de la mort avec les enfants, on nous demande d'intervenir parfois avec délicatesse, hein, parce que c'est... Mais les enfants de 7 ans ou de 8 ans se posent beaucoup de questions, mais pas la question de leur propre mort. La grande peur qu'ils ont, c'est de perdre les êtres aimés. Et là, il y a quelque chose aussi qui vient nous dire, mais c'est pas possible que ce soit terminé. Quand j'ai aimé, c'est pas possible que ça se termine avec l'être aimé. Et il y a quelque chose dans le cœur de l'homme qui lutte... Qui crie contre la mort. Notamment, vous savez, on l'a dans le Cantique des Cantiques, l'amour est fort comme la mort. Eh bien, le Christ, par sa résurrection, va nous dire non, l'amour est plus fort que la mort. Et l'amour que tu expérimentes aujourd'hui, il peut être porté par un plus grand amour qui lui donne une éternité.
1: Alors on va dans la deuxième partie de l'émission essayer de quand même de vous faire dire des choses. Non mais je vais vous poser des tas de questions, vous allez voir. Je vous propose qu'on fasse une petite pause et qu'on écoute un magnifique texte très central dans cette réflexion sur la vie éternelle. C'est le texte d'Irénée de Lyon contre les hérésies, c'est le fameux livre 4 chapitre 20.
2: Car s'il est impossible de vivre sans la vie, et si la vie n'existe que par la participation à Dieu, et si cette participation à Dieu consiste à voir Dieu et à jouir de sa bonté, les hommes verront Dieu pour vivre, devenus immortels par cette vision et parvenant jusqu'à Dieu, ce que, comme nous l'avons déjà dit, les prophètes signifiaient sous des figures, à savoir que Dieu serait vu des hommes qui portent son esprit et attendent sans cesse son avènement. Car la gloire de Dieu, c'est l'homme vivant, et la vie de l'homme, c'est la vision de Dieu. Si déjà, en effet, la manifestation de Dieu par la création procure la vie à tous les êtres qui vivent sur la terre, combien plus la manifestation du Père par le Verbe procure-t-elle la vie à ceux qui voient Dieu ?
1: Voilà, donc on est bien sur KTO, nous parlons de la vie éternelle en compagnie de Dom Paul Denisot, recteur du sanctuaire de Montlignon, et de Paulo Rodriguez, professeur de théologie à l'Université catholique de Lille. Le texte est magnifique, hein, c'est un texte extraordinaire avec ce beau balancé, gloire de Dieu, homme vivant, vie de l'homme, etc. Qu'est-ce qu'il faut retenir de ce texte?
3: Surtout ce concept chez Saint-Irénée de progression, hein. Oui. L'homme est créé image de Dieu, il doit acquérir sa ressemblance. Donc quand Irénée écrit ce texte, il n'a pas encore question du péché originel qui sera plutôt développé par saint Augustin. Et donc il a une vision extrêmement positive de la personne humaine et de sa progression. Donc l'homme a déjà l'image de Dieu, mais il doit acquérir sa ressemblance par le don de l'esprit en lui qui est la vie. Donc l'homme, est, chez saint Irénée, est spirituel parce qu'il a reçu le don de l'esprit qui lui permettre de progresser jusqu'à atteindre finalement la communion avec Dieu. Donc ce qu'il appelle la participation à la vie divine.
1: Est-ce qu'on peut aller jusqu'à dire justement que la vie éternelle, c'est la divinisation ?
3: Voilà, que ce soit les pères grecs, que ce soit les pères latins, on parlait de la divinisation de l'homme. Au fond, c'est le plus profond désir de la personne humaine, c'est d'être Dieu. Le récit, espérons, c'est peut-être très optimiste.
1: Oui. Il y aurait des choses que j'aurais un peu.
3: Voilà, de ressembler à Dieu, c'est déjà la Genèse, hein. Vous serez comme des dieux, ça exprime un désir, mais pas par nos propres moyens, évidemment. Donc c'est là qu'il y a ce concept de participation, ça veut dire qu'il nous sera donné de participer de sa vie, de sa joie d'être Dieu.
0: Oui, moi je rajouterais peut-être deux choses. C'est la vie éternelle, effectivement, c'est un don, c'est pas quelque chose qu'on essaie de conquérir comme le péché originel, mm-hmm. ou comme la puissance, le pouvoir. En fait, avec le Seigneur, c'est d'accepter, c'est d'accueillir le don qu'il nous fait de sa vie. Il y a aussi quelque chose de fort, je trouve, dans ce que dit saint Irénée. La gloire de Dieu, la gloire de l'homme, c'est la vision de Dieu. Ça nous rappelle aussi un concept qu'on retrouve chez saint Augustin et puis ensuite qui a été beaucoup travaillé chez saint Thomas. En fait, c'est que l'homme recherche le bonheur partout et que le seul qui peut donner le bonheur au cœur de l'homme, c'est Dieu, parce que l'homme a une soif de bonheur infini et il n'y a qu'un amour infini qui peut combler ce désir de bonheur. On peut le chercher dans l'argent, dans le pouvoir, dans la gloire, dans la santé, dans les biens matériels, même dans l'amitié. On se rend compte que l'homme est toujours un éternel insatisfait. Ça, c'est une voie aussi vers la foi en la vie éternelle. Il n'y a que Dieu qui peut combler ce cœur de l'homme. « Mon cœur est sans repos, dit saint Augustin, tant qu'il ne demeure en toi. »
1: Alors, on est bien d'accord qu'on ne sait pas grand-chose, mais j'ai quand même envie de vous poser quelques questions. La résurrection, c'est quoi ? Est-ce que c'est simplement l'immortalité de l'âme, ou est-ce que c'est autre chose ?
3: Voilà, je pense que c'est une très bonne question, parce que, de fait, les chrétiens ne sont pas les premiers à parler de la vie éternelle ou d'une forme d'immortalité de l'âme. Ça existait déjà dans d'autres religions, surtout dans la philosophie. Mais voilà, il s'agit dans la philosophie, l'immortalité de l'âme, dans une entité qui demeure au-delà de ce monde sensible. Mais déjà, chez Platon, avec cette idée de la contemplation du bien, du beau, du vrai, donc de la participation à une vie divine ou des dieux. De fait, ce que je pense que c'est important et qui change avec le christianisme, c'est que je ne peux pas être dans cette éternité tout seul. Ce n'est pas simplement l'immortalité de l'âme, une propriété qui lui revient, mais que cette vie éternelle fait partie de la relation et la communion avec Dieu et avec les autres. Mm-hmm. Ça veut dire, dans l'éternité, je serai à mon centre le plus profond qui est Dieu, avec les autres dans une forme de communion. Mm-hmm. Et donc ça, c'est très différent d'une simple immortalité de l'âme, une existence sans fin, où je serai tout seul ou sans relation.
1: C'est pour ça que j'ai besoin du corps ?
0: Oui, alors le corps est aussi médiateur de la relation. Oui. C'est vrai que notre espérance, elle va jusqu'à espérer saisir à nouveau ceux que nous avons aimés dans nos bras. Il y a ces représentations dans les jugements derniers de Fra Angelico. Encore une fois, c'est naïf, mais ça dit quelque chose que la relation continue, et même à travers le corps. Et puis, c'est tout l'homme qui ressuscite. Dieu sauve tout l'homme. Je ne suis pas juste une âme, je ne suis pas une espèce d'esprit prisonnier dans un corps. En tout cas, ce n'est pas la conception chrétienne. Je suis âme et corps. Et l'amour que je vis aujourd'hui, je l'exprime à travers le corps. Enfin, je suis les deux, et la résurrection de la chair, c'est que tout l'homme ressuscite, tout l'homme est appelé à être divinisé. Mmh. Et nous en avons une image, et peut-être que les orientaux le fêtent davantage que nous, mais dans la transfiguration. Parce que là, la transfiguration du Christ, c'est aussi l'avenir c'est notre avenir.
1: Et ça se fait dans un corps.
0: Enfin, il
1: est transfiguré dans son corps, tout à fait. Autre question, le problème de l'identité. La question, enfin, on est un peu en train de... Mais très souvent, on entend des sortes de, peut-être pas des concurrents du christianisme, mais des pensées un peu différentes en disant, mais finalement, c'est pas important, ce qui est important, c'est une sorte de communion dans le grand tout, où finalement, voilà, je me dissous un peu. Bon. Est-ce qu'il faut maintenir l'identité ?
3: Évidemment, face à d'autres propositions, le christianisme tient à la personne, à l'individu, au sujet. Et donc, dans la notion de vie éternelle, est comprise cette idée que je reste moi-même, tout entier. Ça veut dire corps-esprit, quoi qu'on ne sache pas bien décrire, c'est que c'est encore ressuscité. Ce qu'on peut dire, c'est qu'à notre esprit, à notre âme, convient une certaine corporéité. C'est pourquoi Saint Paul va parler de corps spirituel aussi. Mais ça veut dire, quand je pense corps, je dis l'intégrité de la personne, non seulement avec tout ce qu'elle est, mais avec tout ce qu'elle a été, mon histoire. Pour moi, le passage le plus impressionnant dans le récit de la résurrection de Jésus, c'est qu'il montre ses plaies. Ça veut dire, c'est sa traversée. Le ressuscité est le crucifié. La résurrection n'a pas anéanti ce qu'il a traversé. Je dirais que la mort reste là dans la résurrection, ça veut dire le crucifié reste là dans le ressuscité. Et donc, mon espoir, c'est que je reste moi-même. La vie éternelle, ce n'est pas mettre les compteurs à zéro, et tout recommence. C'est moi-même, avec mon histoire de grâce et de péché, mais déjà, voilà, dans une forme de complétude, mais je serai moi-même avec ce que mon esprit a pu, disons, intégrer de cette histoire qui est la mienne et de mes relations.
1: Et donc, si je comprends bien, donc Paul, quand on se retrouvera, enfin j'espère que nous serons tous les deux en paradis, on se reconnaîtra.
0: Oui.
1: Je saurai que vous êtes vous.
0: Je pense, et je pense que c'est, mais ce sera une intuition de l'amour. Alors ça, c'est très personnel, parce que mais je pense qu'effectivement, on reconnaîtra ceux que nous avons aimés, parce que c'est ce que dit Lumen Gentium 49, Concile Vatican II, l'union de ceux qui se sont endormis dans la paix du Christ avec ceux qui sont encore ici-bas, ne connaît pas d'intermittence avec la mort. Au contraire, selon la foi constante de l'Église, cette union se renforce par l'échange de biens spirituels. En gros, ça veut dire que ce lien d'amour, il continue. Et non seulement, je pense que dans la résurrection, effectivement, avec quel corps, alors ça, mais on le voit déjà dans les évangiles, c'est Jésus, mais c'est pas, mais on n'arrive pas à le saisir. Donc c'est vraiment un mystère, le corps ressuscité.
1: Oui. Donc vous conseillez de pas trop se poser des questions, enfin, et Paul, hein, d'ailleurs,
0: oui, et on
1: dit exactement ça.
0: On le voit qu'après la résurrection, il y a un rapport avec le Christ qui, il est insaisissable.
1: C'est ça.
0: Marie le reconnaît parce qu'il l'appelle par son nom, les disciples d'Emmaüs à la fraction du pain, alors qu'il sentait quelque chose, mais on sent que c'est lui, c'est toujours lui, et c'est différemment. Et je pense que à la résurrection, enfin, je pense aussi que ce sera nous, pleinement nous, mais libérés de tout esclavage du péché, et surtout avec les relations que nous avons tissées ici-bas. Le Christ n'apparaît pas dans un autre pays, il apparaît à ses disciples, à ses amis. Donc les relations qu'il a tissées, elles restent, elles traversent la mort.
1: Alors, maintenant, question un peu compliquée. S'il y a une identité personnelle, est-ce qu'elle est conservée là maintenant ? Je veux dire par là, et ça c'est une question pour vous, hein, parce que je pense que c'est une question qu'on doit vous poser tout le temps à Montlignon. Mais les gens que j'ai aimés, qui sont décédés, est-ce qu'ils existent quelque part avec leur identité ?
0: Je pense qu'ils existent. Enfin, moi, je crois. Enfin, l'Église nous dit qu'après la mort, il y a un jugement et qu'à ce jugement, ben, soit ceux qui refusent l'amour du Seigneur, c'est un jugement d'amour. Mais ceux qui refusent s'enferment sur eux-mêmes. C'est un état. C'est l'enfer. C'est pas d'abord un lieu. C'est un état. Je m'enferme sur moi-même. C'est l'enfer. Soit je m'ouvre à l'amour. Et je goûte à la communion pleine avec le Seigneur. Soit un temps qu'on appelle le purgatoire, qui est la préparation à cette communion. Mais oui, alors on peut pas, encore une fois, là on parle de l'âme. La mort marque la séparation de l'âme et du corps. L'âme, on peut pas la représenter. C'est une réalité immatérielle. C'est pas quelque chose qui flotte. Mais en tout cas, je pense qu'on peut comprendre cet état dans ce que vous disiez tout à l'heure, la relation. Et ce que nous souhaitons pour nos défunts, pour ceux qui sont toujours vivants, d'ailleurs Jésus le dit, hein, tous sont vivants pour lui, tous sont vivants pour le Père, eh bien ce que nous souhaitons, c'est que ces vivants soient pleinement vivants auprès du Seigneur.
1: Est-ce que vous êtes d'accord ?
3: Oui, je pense que je suis d'accord. Que ce sont des mondes parallèles qui se intersectent, qui peut-être que la frontière entre ce monde visible qu'est le nôtre et le monde de l'esprit est plutôt perméable, je dis. Hein, et je pense que ces personnes qui sont déjà en Dieu nous continuent à accompagner d'une certaine manière, tant que leur est possible. Mais je pense qu'il n'y a pas une fermeture entre ces deux mondes, qu'ils se communiquent de plusieurs manières, et donc qu'il y a une communion entre cette Église qui est encore en route et celle qui est déjà dans la plénitude.
0: La communion des saints. Voilà, l'Église du ciel, l'Église qui est encore en purification, dont ceux qui ont achevé leur pèlerinage terrestre, dit le Concile, et qui sont encore en purification, et l'Église de la terre. Et tout ça, les trois états de la communion des saints, avec des interactions d'amour en fait. Et la communion, là où elle se réalise en particulier, c'est dans le mystère de l'Eucharistie.
3: C'est d'ailleurs tout le sens de la prière d'intercession. Hein. Mmh. On demande au saint, à la Vierge, à ceux qui sont morts, d'intercéder pour nous. Ça veut dire qu'il y a une communication du bien.
1: Mais là, est-ce qu'il faut se représenter ça sous forme de lieu? Et la question, c'est, est-ce qu'on peut échapper à ça? Enfin, vous avez fait suffisamment de philosophie pour savoir que le temps et l'espace, on ne peut pas sortir de ça quand on veut penser.
3: Voilà, donc, c'est notre condition incarnée, c'est que, et quand on va le dire, ce sont des formes a priori, ça veut dire je ne peux connaître que par le temps et l'espace.
1: Voilà.
3: Donc, comme des lunettes que j'ai pour voir. Hein. Et donc, il nous est très difficile de parler des réalités qui ne sont pas spatio-temporelles avec ces catégories-là. Mais il faut faire l'effort parce que Jésus a parlé de toutes ces réalités en termes très simples. Hein. C'est le brebis, c'est le pasteur, c'est un langage dit métaphorique, analogique, qui nous amène à comprendre d'une autre manière. Mais je pense que s'il y a un chemin à faire dans cette réflexion, c'est aller vers la non-représentation. Pareil, c'est tout le chemin de la théologie dite apophatique, ça veut dire finalement, je ne le sais pas dire. Je reste dans le silence. C'est l'expérience des mystiques dans les états les plus élevés. Ils ne voient plus rien. Ils disent c'est plutôt la nuit. Ou plutôt c'est feu. C'est la lumière. Donc quand la lumière se donne un excès, il n'a plus de vision.
1: Mais en même temps,
0: ce qui est intéressant, d'ailleurs, mais c'est vrai, et dans toutes les cultures, on a essayé de représenter quelque chose de cela. Là, je vois par exemple dans les cultures ancestrales africaines ou asiatiques, en Asie par exemple, on brûle des billets de banque pour les envoyer au ciel pour que le défunt s'achète une maison et qu'il loue sa maison à d'autres défunts. Mais en fait, parce qu'on est prisonnier de nos images. Et je vous rejoins tout à fait, c'est saint Paul qui le dit. Ce que l'œil de l'homme n'a pas vu, ce que l'oreille de l'homme n'a pas entendu, ce qui n'est pas monté dans le cœur de l'homme, voilà ce que Dieu a préparé pour ceux qui l'aiment. Donc c'est effectivement, on ne peut pas le représenter. Et en même temps, on a toujours besoin, je vois nos contemporains qui ne croient pas en Dieu, par exemple, et qui viennent, avec qui je discute, et qui me disent « mon grand-père est une étoile ». Alors, ça fait sourire, on dit « non, une étoile c'est un corps gazeux », mais ça dit quelque chose d'une espèce de représentation, de dire « il y a quelque chose, c'est au-dessus de moi ». Et en même temps, la relation ne peut pas être terminée. Mais bon, c'est tellement pauvre.
1: Non, c'est pour ça qu'il ne faut pas fermer mon lijon. Dans le sens où il faut un lieu où on puisse aussi réfléchir à ça, au lien qu'on entretient avec ses. Enfin, il faut être aussi un peu. Je veux dire, il faut être un peu patient envers soi-même, dans le sens où.
0: Oui, parce que ce qu'on dit quelque chose, et en même temps, je suis tout à fait d'accord avec vous. Toute la question, c'est d'accompagner et de dire, en fait, c'est. On peut pas l'inscrire dans une case, on peut pas mettre la main dessus. Même le concept de vie éternelle, c'est une analogie qui nous échappe à chaque fois qu'on a l'impression de l'avoir commencé à le travailler, il nous dépasse. Et c'est une vraie question. Comment garder à la fois l'intuition de l'homme qui veut dire quelque chose d'un état de plénitude, d'un état d'amour, d'un état de relation qui continue, et en même temps dire maintenant, en fait, c'est pas dans un lieu, c'est pas.
1: Ce que je voulais dire aussi, c'est que c'est pas. Enfin, je veux dire, si je mets ma bougie pour mon grand-père ou pour en espérant qu'il est au purgatoire, et bon, ça fait quand même quelque chose.
0: Enfin, je veux dire, par là. C'est l'amour.
1: C'est
0: parce que ce lien.
1: C'est pas parce qu'il n'est pas dans l'espace et dans le temps, parce que on a bien compris, c'est nos limites humaines. Ça veut pas dire qu'il faut renoncer à ça.
0: Non, et ça veut surtout pas dire que la relation avec lui est terminée. Vous voyez, on a cette intuition-là, quand mon grand-père est une étoile, ça veut dire, je le vois encore, en fait, il brille encore. Et ça, c'est une conviction fondamentale de la communion des saints, de dire, on est toujours en communion d'amour. Mais c'est dans le même ordre que la foi. On ne veut pas le Seigneur, on peut pas, il n'est pas dans un lieu, on ne peut pas le toucher, on ne peut pas le... mais ça se vit dans l'amour.
3: C'est un peu le concept du deuil. Faire son deuil, c'est faire en sorte que celui qui était vivant appartienne maintenant au monde des morts et que ma relation avec lui se configure autrement.
1: C'est ça.
3: Je ne peux plus le saisir de la même manière.
1: Elle disparaît pas.
3: La personne ne disparaît pas. Oui. Mais mon rapport à la personne va changer.
0: Oui. Et celui qui fait le pont,
3: là comme il était avant.
0: Et celui qui fait le pont, c'est celui qui est l'amour et qui nous fait traverser la mort.
1: Je vais vous faire préciser quelque chose parce que j'ai entendu beaucoup de bêtises il n'y a pas longtemps dans une émission, je ne dirais pas sur quel média. On est bien d'accord que du purgatoire, on ne sort toujours pas vers le haut.
0: Bah oui. Le purgatoire, c'est l'infirmerie. Pardon, c'était pas une émission sur le purgatoire, mais.
1: Non.
0: C'est l'infirmerie du bon Dieu.
1: J'aimerais qu'on le redise.
0: Ah, mais non. Et y a plein de choses à. Le purgatoire, il faut vraiment le purifier de toutes les. Lui aussi, il a fait l'objet de très mauvaises représentations. Mais en fait, c'est un lieu de lumière, c'est-à-dire que c'est. Je pense. Enfin, quand je dis lieu, encore une fois, c'est un lieu théologique. Oui. C'est ce temps où les yeux de l'âme s'habituent à la lumière de Dieu. Et comme quand vous êtes dans une pièce un peu obscure, vous entrez dans la lumière, il vous faut un temps de réadaptation. Donc c'est vraiment, c'est l'antichambre du ciel.
1: C'est ça, et on en sort toujours vers le haut.
0: C'est la porte du ciel.
1: La porte du ciel. Qu'est-ce qu'on fait de cette double, justement, jugement particulier, résurrection générale? On sent qu'il y a deux traditions qui, en fait, vont ensemble dans le Nouveau Testament. Hein. Les deux ont de solides fondements scripturaires. Comment est-ce qu'il faut se situer? Comment est-ce que vous le voyez?
3: Je pense qu'il est possible de tenir ensemble les deux choses. Une part, dans la mort de la personne, il a cette rencontre avec Dieu.
1: Oui.
3: Où elle finalement découvre son identité profonde. Je tiens que cette rencontre, on dit jugement, mais je dirais plutôt la vision de la personne en vérité, qui est Jésus. Et je verrai en moi ce qui existe de fils. Comment est-ce que je suis fils, comme lui est fils? Je pense que c'est une vision qui nous donne à voir en quoi nous sommes semblables, d'une certaine manière, quelle est la ressemblance que j'ai acquise. Et ça, c'est un niveau particulier. Après, il y a le jugement qu'on dit final, à la fin des temps. On dit à la fin des temps, est-ce que c'est un moment historique dans le temps, ou hors le temps? Mais je pense que c'est plutôt que nous comprenons finalement qu'est-ce que c'est joué dans cette histoire du monde et de l'univers. Et je dirais davantage... la vision finale de ce que le Christ est devenu en Dieu. Ça veut dire, comment un homme peut-il être Dieu? C'est voir comment Jésus est-il à la droite du Père. C'est finalement comprendre tout ce qui s'est joué depuis la création jusqu'à l'accomplissement. Donc je vois plutôt cela comme une forme de récapitulation de tout ce qui a été l'histoire, et donc nous puissions comprendre qu'est-ce qui s'est joué pour le mieux, pour le pire dans cette histoire qui est la nôtre. Donc, jugement particulier au sens que là, c'est moi devant Dieu, jugement universel au final, pour voir, le terme de l'histoire.
1: Vous parlez comme l'Épître aux Hébreux, c'est très important de dire
3: bien
1: ça.
3: Bien sûr, rassurez.
1: C'est bien, non mais je vous donne la... Je tiens au fait que le jugement dernier se fait sans plus aucun rapport avec le péché, puisqu'il a déjà été détruit. C'est pas une sorte... On rejoue pas tout. On rejoue pas le jugement, je suis tout à fait d'accord.
3: On va de l'autre là du décor, l'envers du décor.
1: Voilà, ce que vous semblez dire paraître un peu... Mais non, c'est, vous avez un fondement scripturaire très clair, je suis d'accord avec vous.
0: C'est la manifestation de la justice. Quand je parle de justice, alors je suis d'accord avec vous, c'est d'abord la lumière que Dieu fait sur ma vie. Celui qui fait la vérité vient à la lumière. Et en même temps, je tiens quand même à cette question de justice, parce que c'est Benoît XVI qui disait que la justice, le désir de justice était un chemin vers la vie éternelle, parce qu'il y a une soif en nous de justice. Et on voit que ce monde est malheureusement... Enfin, il y a de l'injustice dans ce monde, et une injustice qui semble a priori avoir le dernier mot s'il y a rien. Et de se dire qu'au terme de l'histoire, alors comment le dire, eh bien, l'injustice n'aura pas le dernier mot, la souffrance sera... Il y aura une révocation de la souffrance, il y aura... ça aussi, c'est un motif d'espérance. Alors, ça me demande aussi de, moi, personnellement, de me laisser, d'entrer dans la lumière. Mmh. Et c'est pas facile, parce qu'il y a plein de zones de ma vie, j'ai pas tellement envie qu'elles entrent dans la lumière. Mmh. Mais il y a aussi cette bonne nouvelle d'une... Quand on dit une justice, c'est pas un jugement, enfin, c'est pas, oui. Comment dire, c'est... Le jugement, c'est une bonne nouvelle, c'est un motif d'espérance. Mmh. Le mal n'a pas le dernier mot. Mmh. La souffrance n'a pas le dernier mot.
3: Si je me permets, ça renvoie évidemment à cette phrase de l'Apocalypse, il n'y aura plus de larmes ni de souffrances, le monde ancien est passé. Merci. Et après cette phrase finale qui est pour moi la révélation finale, hein, il sera pour moi un fils, hein, je serai pour lui un père. Mm. C'est ça l'identité finale à laquelle on parvient. Mm. Nous sommes devenus enfants de Dieu en Jésus-Christ. Mm. Donc aussi cette idée dans l'Apocalypse, à chacun lui sera donné une pierre où est gravé son nom. Mm-hmm. Qu'est-ce que ce de lui connu, qu'est-ce que cela sinon ce que je suis finalement pour Dieu, hein. Moi je suis théologien, ma question fondamentale c'est, finalement Dieu est Dieu évidemment, on en parle dans la théologie, mais qu'est-ce que je suis en lui? Finalement qu'est-ce que je compte pour lui? Que j'y sois ou pas, est-ce que ça fait une différence? Et je pense que cette question, elle doit être répondue. Qu'est-ce que je suis pour toi? Et je le vois bien dans cette pierre blanche où est gravé le nom que Dieu nous donne.
1: Et donc finalement, c'est cette fameuse vision béatifique, ça serait, pour vous, ça serait ça? Ça serait de réaliser ce que vous êtes?
3: En Dieu, évidemment. En Dieu. Je pense que vision, c'est encore en termes analogiques.
1: Oui.
3: Ce Dieu à lumière, est-ce que je peux voir la lumière? La lumière, c'est plutôt ce qui donne à voir.
1: Oui.
3: Elle se projette sur les objets. Je pense que nous serons aveuglés par la lumière. Nous verrons, je tiens plutôt au rayonnement. Hein. Oui. C'est comme le soleil, il rayonne. Nous verrons la gloire de Dieu en Jésus-Christ. Oui. Quand on dit voir Dieu, ça me semble très haut, ça veut dire est-ce que je peux saisir ce que Dieu est en lui-même, son essence? Je tiens que le Père reste invisible, parce qu'il n'est pas de l'ordre de la visibilité. Nous verrons ce que c'est un homme Dieu qui est Jésus, dans la plénitude de l'Esprit, mais ce que Dieu est en lui-même en tant qu'origine et fondement, son essence, ça je ne peux jamais connaître. Seul le Fils peut le contempler, parce que seul le Logos, le Verbe, la parole, est le vis-à-vis du Père. Mmh. Ça, c'est le prologue de Saint Jean. Mmh. Donc, je tiens beaucoup à cette invisibilité du Père, et d'une certaine manière, de Dieu, je dirais.
0: Mmh. Qu'on trouve chez certains pères de l'Église. Au contraire, alors, saint Augustin, lui, croit à la vision immédiate de l'essence divine, comme saint Thomas. Alors, qu'est-ce que ça veut dire, cette vision? Évidemment, on n'a jamais fini de l'épuiser, ce n'est pas une compréhension. Ça ne veut pas dire je l'ai. Mais de voir Dieu face à face, nous le verrons parce que nous lui serons semblables, nous le verrons tel qu'il est. Moi, je crois au contraire qu'il y a une vision de Dieu, mais encore une fois, vision est un mot très pauvre, mais une contemplation face à face du Seigneur. Et dans la ligne de saint Augustin, saint Thomas d'Aquin, mais j'entends que les orientaux parlent plutôt des énergies divines.
3: Je pense que s'il faut sortir, c'est une forme d'extériorité. Je verrai quelque chose qui est à l'extérieur de moi. Job dirait, « Et dans ma chair, je verrai Dieu. »
0: C'est ça.
3: Ça veut dire, nous serons divinisés, nous serons en lui. Hein. Donc il faut sortir peut-être encore de nos concepts d'extériorité, antériorité, dû à l'extérieur que je regarde avec mon regard. Je serai en Dieu.
0: Peut-être que le mot divinisation que vous employez, c'est peut-être celui qui permet justement de s'accorder, parce que quoi qu'il en soit, enfin, qu'une vision immédiate ou immédiate, elle me divinise, elle me rend semblable à lui.
3: Je dirais, nous serons dans la lumière, en étant la lumière aussi.
1: On arrive à la toute fin de l'émission. J'ai envie de vous poser la question du jeune homme. Je veux la vie éternelle, qu'est-ce que je dois faire?
0: Bah, tu connais les commandements.
1: Tu connais les commandements. Oui, Jésus.
0: c'est une vraie question. Et Jésus dira, vous savez, le jeune homme riche, vend tout ce que tu as, une seule chose te manque encore. Vend tout ce que tu as et suis-moi. Et le jeune homme s'en alla tout triste. Et Jésus dit plusieurs fois, comme il est difficile à un riche de rentrer dans le royaume des cieux, mes enfants, comme il est difficile, il est plus facile à un chameau de passer par le trou d'une aiguille. Mais alors, qui peut être sauvé?
1: Oui, c'est ça, il faut aller jusqu'au bout du texte.
0: Qui peut être sauvé?
1: Oui.
0: À l'homme, impossible. À Dieu, tout est possible. Et je pense que c'est la vie éternelle, c'est de faire confiance au regard de Jésus. Mmh. Il le regarda et il l'aima. Est-ce que je me laisse aimer par ce regard de Jésus? Et c'est jamais trop tard.
3: Moi, je dirais, est-ce que c'est une question de faire ou de se relier à Jésus ? Viens et suis-moi, c'est ce qu'il dit. Mmh, c'est pas telle chose, mais viens et suis-moi. Donc, se lier à Jésus, se laisser habiter par son esprit. Hein? Nous n'avons pas une loi, nous sommes habités par l'esprit de Dieu. Et celui qui naît de l'esprit ne sait pas d'où il vient, où il va. Donc je pense que c'est une question d'être là, dans cette perspective, de se laisser habiter par Dieu, et il reste suivra. Au fond, nous sommes appelés à devenir enfants de Dieu en Jésus-Christ par le don de son esprit. C'est devenir enfant pour entrer dans le royaume, précisément. Devenir en fils pour Dieu.
0: J'ajouterais peut-être juste une chose.
1: Allez-y.
0: La place du pauvre dans ma vie. C'est le Matthieu 25. Ce que vous avez fait à l'un de ces petits, c'est à moi que vous l'avez fait, venir les bénis de mon Père dans le royaume préparé pour vous depuis la fondation du monde. C'est un état de relation, mais qui me presse en fait.
1: Merci beaucoup à tous les deux, parce que c'était vraiment une émission assez complexe, difficile, et vous l'avez rendue extrêmement simple. Vraiment, merci de tout cœur. Donc, Paul Denisot, vous êtes arrivé avec un petit livre. Vous nous avez dit que c'était pas une émission sur le purgatoire, mais vous venez d'écrire Le purgatoire dans tous ses états aux éditions des Béatitudes. Qu'est-ce que vous avez voulu dire dans ce livre?
0: J'ai voulu dépoussiérer un peu la vision qu'on peut avoir du purgatoire, qui a été très abîmée au 19e siècle. On a fait un lieu de souffrance, de...
1: On s'est un peu tiède, mi-chemin entre le paradis et le...
0: Mais voilà. Même un enfer light. Hein.
1: Oui, un enfer light, oui.
0: Et justement, de montrer que c'est une bonne nouvelle. Et que c'est une question de relation, en fait.
1: Voilà. Le purgatoire dans tous ses états, aux éditions des Béatitudes. Merci beaucoup à tous les deux. Merci de nous avoir suivis. 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On se retrouve la semaine prochaine.

0: Il est 3 heures.
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mais pour que, resplendissant, sa splendeur puisse dire « Je suis dans son éternité, hors du temps, hors de tout ce qu'un autre peut comprendre, comme il lui plut, en neuf amours s'épanouit l'éternel amour. » Et point ne gît-il auparavant comme engourdi, car ne précéda ni ne suivit le courir de Dieu sur ses eaux. La forme et la matière, unies et pures, sortirent par un acte infaillible, comme trois flèches d'un arc à trois cordes. Et comme dans le verre, dans l'ambre ou dans le cristal, un rayon resplendit de telle manière qu'entre le venir et l'être entier, il n'est point d'intervalle, ainsi de son auteur, le triforme effet, resplendit à la fois en tout son être, sans distinction dans le commencer. Un ordre, créé en même temps qu'elle, fut établi entre les substances et celles-là furent la cime du monde en qui fut produit l'acte pur. La pure puissance occupa la partie la plus basse. Au milieu, unit la puissance et l'acte un lien tel que jamais il ne se délie. Jérôme vous dit dans ses écrits que les anges furent créés de longs siècles avant que l'autre monde fût fait. Mais ce vrai est écrit en beaucoup d'endroits par les écrivains qu'inspira l'Esprit-Saint. Et tu le verras si bien tu regardes. Le voit aussi un peu la raison qui ne concéderait point que si longtemps aient été les moteurs sans leur perfection. Maintenant, tu sais où et quand ces amours furent créés et comment, de sorte qu'en ton désir déjà sont éteintes trois ardeurs. Mais, en comptant, tu n'arriverais pas à 20 sitôt qu'une partie des anges troubla le sujet de vos éléments. L'autre demeura, et avec tant de plaisir commença cet art que tu discernes, que jamais elle ne cesse de tourner. La cause de la chute fut l'orgueil maudit de celui que tu as vu étreint sous tous les poids du monde. Ceux que tu vois ici se reconnurent humblement l'œuvre de la bonté qui les avait fait aptes à tout connaître. Ce pourquoi si haut leurs vues ont été élevées par la grâce illuminante et par leur mérite, qu'ils ont une pleine et ferme volonté. Et je ne veux pas que tu doutes, mais que tu sois certain que recevoir la grâce est méritoire, selon qu'à elle s'ouvre l'affection. Maintenant, si mes paroles ont été recueillies, tu peux, sans autre secours, découvrir beaucoup d'autres choses touchant ce consistoire. Mais parce que la terre, dans vos écoles, on enseigne que l'angélique nature est telle qu'elle entend et se souvient et veut, je dirais encore pour que tu vois la vérité pure, qu'en enseignant ainsi, on s'embrouille dans des équivoques. Ces substances, dès qu'elles jouirent de la face de Dieu, ne détournèrent plus leur regard d'elle, à qui rien n'est caché. Ainsi, leur voir n'est pas interrompu par un nouvel objet, et ainsi, elles n'ont pas besoin de se ressouvenir par concepts divisés. De sorte que parmi vous, non dormant, on rêve, croyant et ne croyant pas cet enseignement vrai. Mais dans l'un est plus de faute et plus de honte. Vous, en bas, vous ne suivez point le même chemin en philosophant, tant vous emporte l'amour et la pensée de l'apparence. Et encore ici-haut, ceci se souffre avec moins de colère que de mépriser la divine écriture ou de la tordre. On ne pense pas là combien il a coûté de sang pour la semer dans le monde et combien plaît celui qui humblement s'approche d'elle. Chacun, pour paraître, s'ingénie et s'abandonne à ses inventions et sur celles-ci s'étendent les prédicateurs et on se tait de l'Évangile. L'un dit que la lune rétrograda lors de la passion du Christ et s'interposa de sorte qu'en bas, point ne s'épandit la lumière du soleil. Un autre que la lumière se cacha de soi-même. Qu'ainsi pour les Espagnols et pour les Indiens comme pour les Juifs eut lieu cette éclipse. N'a point Florence autant de lapis et de bindi que chaque année de pareilles fables, d'ici et de là en chair on publie. En sorte que les brebis, qui point ne savent, reviennent de la pâture repue de vent et ne les excusent point de ne pas voir leur dommage. Le Christ ne dit point à ses disciples « Allez et prêchez des sornettes », mais il leur donna un vrai fondement, et dans leur bouche celui-ci tant résonna qu'en combattant pour allumer la foi, ils firent de l'Évangile des lances et des boucliers. Maintenant, avec des arguties et des bouffées,

harponnerie, on s'en va prêcher, et pourvu seulement que bien on rit, se gonfle le capus et on ne demande rien de plus. Mais dans le capuchon se niche un oiseau, tel que si le vulgaire le voyait, il ne prendrait point les indulgences auxquelles on se confie. Par quoi tant accrue la sottise sur la terre, que sans la preuve d'aucun témoignage, à toute promesse on se tournerait. De cela s'engraisse le port de Saint-Antoine et beaucoup d'autres pires que des ports, payant en monnaie falsifiée. Mais nous nous sommes écartés beaucoup. Remenons à cette heure les yeux sur le droit chemin, de manière que la route avec le temps s'abrège. De degré en degré, cette nature s'élève tellement en nombre que jamais ne fut langue ni conception mortelle qui aille si loin. Et si tu regardes ce qui est révélé par Daniel, tu verras que sous ces mille se cache un nombre déterminé. La première lumière qui l'illumine toute, d'autant de manière en elle est reçue qu'il y a de splendeur auquel elle apparaît. D'où, puisque l'affection suit l'acte qui reçoit, l'amour en elle diversement bout et tiédit. Vois maintenant la hauteur et la largeur de l'éternelle vertu. Puisqu'elle s'est fait tant de miroirs où elle se brise, demeurant une en soi comme auparavant. »

Chant 30e. À 6000 milles, peut-être loin de nous bouillonne la sixième heure. Et déjà ce monde abaisse son ombre presque au lit plane, lorsque le milieu du ciel, pour nous le plus élevé, commence à devenir tel que quelques étoiles cessent d'apparaître en cette basse région, et à mesure que s'avance la brillante servante du soleil, le ciel se ferme d'étoile en étoile jusqu'à la plus belle. Ainsi le triomphe, qui toujours se joue autour du point qui me vainquit, et paraît renfermé dans ce qu'il renferme, peu à peu à ma vue s'éteignit. C'est pourquoi de tourner les yeux vers Béatrice, le rien voir et l'amour me forcèrent. Si tout ce qui a été dit d'elle jusqu'ici en une seule louange était rassemblé, peu serait-ce près de ce qu'il faudrait cette fois. La beauté que je vis non seulement surpasse notre portée, mais je crois fermement que son seul auteur jouit d'elle tout entière. Ici, je m'avoue vaincu, plus que jamais ne le fut en aucun point de son sujet un poète comique ou tragique. Comme le soleil, l'œil le plus débile, ainsi le souvenir du doux riz prive mon esprit d'une partie de lui-même. Du premier jour où je vis son visage en cette vie, jusqu'à cette vision sans s'interrompre se suit mon chant. Mais il faut maintenant que, comme un artiste après son dernier effort, je renonce à suivre davantage sa beauté en poétisant. Telle que je la laisse à célébrer à une plus éclatante trompette que la mienne, qui conduit au terme son sujet ardu, avec la voix et le geste d'un guide diligent, elle recommença. Nous sommes sortis du plus grand corps et entrés dans le ciel de la pure lumière. Lumière intellectuelle pleine d'amour, amour du vrai, bien plein de joie, joie qui surpasse toute suavité. Ici, tu verras l'une et l'autre milice du paradis, et l'une sous la forme où tu la verras au jour de la dernière justice. Comme un subit éclair qui dissipe les esprits visuels, tellement que l'œil ne perçoit plus les plus fortes impressions des objets, ainsi autour de moi brilla une vive lumière qui m'enveloppa d'un voile de splendeur tel que rien ne m'apparaissait. Toujours l'amour dont se rassasit ce ciel accueille en soi avec cette lueur salutaire afin de disposer la chandelle à sa flamme. Ne furent pas plutôt venues au-dedans de moi ces brèves paroles que je me sentis élevé au-dessus de ma vertu et en moi se ralluma nouvelle vue telle qui n'est point de lumière si pure que mes yeux ne l'eussent supportée. Et je vis une lumière en forme de fleuve éclatante de splendeur entre deux rives peintes d'un merveilleux printemps. De ce fleuve sortaient de vives étincelles et elle venait se poser dans les fleurs, semblables à des rubis enchâssés dans de l'or. Puis, comme enivrée de parfum, elle se replongeait dans le brillant gouffre, et quand l'une y entrait, une autre en sortait. L'ardent désir qui maintenant t'enflamme et te presse de connaître ce que tu vois me plaît d'autant plus que plus il s'ouvre. Mais de cette eau, il convient que tu boives avant qu'une si grande soif en toi se désaltère. Ainsi me dit le soleil de mes yeux. Il ajouta encore, le fleuve et les topazes qui entrent et qui sortent et le riz de l'herbe sont des ombres transparentes de leur être véritable. Non que de soi ces choses soient acerbes, mais le défaut vient de toi qui n'as pas encore une vue assez superbe. Point né d'enfant qui, s'éveillant beaucoup plus tard que d'ordinaire, se précipite le visage tourné vers le lait aussi vite que je fis, pour de mes yeux faire encore de meilleurs miroirs, m'inclinant vers l'onde qui coule afin qu'on s'y améliore. Et lorsque j'en mouillais le bord de mes paupières, de longue qu'elle était, elle me sembla devenue ronde. Puis, comme une personne sous un masque paraît autre qu'auparavant, si elle dépouille le visage emprunté qui le cachait, ainsi pour moi se changèrent en de plus grandes fêtes les fleurs et les étincelles, de sorte que je vis clairement les deux cours du ciel. Ô splendeur de Dieu, par qui je vis le haut triomphe du royaume véritable,
donne-moi la puissance de dire comment je le vis. Une lumière est là-haut, qui rend visible le Créateur, à cette créature qui, dans sa vue seule, trouve sa paix. Elle s'étend en forme de cercle, autant qu'il faudrait pour que du soleil elle fût une trop large ceinture. Elle tire tout son éclat d'un rayon réfléchi au sommet du premier mobile qui reçoit de là sa vie et sa vertu. Et ainsi qu'un coteau se mire dans l'eau qui baigne son pied, comme pour se voir orné de toutes les richesses des herbes et des fleurs, ainsi au-dessus de la lumière, tout autour, je vis sur plus de 1000 gradins, se mirer tous ceux de nous qui là-haut sont retournés. Et si le dernier gradin recueille en soi tant de lumière, quelle doit être la largeur de cette rose dans ses extrêmes feuilles? Ma vue ne se perdait ni dans l'ampleur ni dans la largeur, mais elle embrassait, selon tout ce qu'elle est, cette allégresse. Le près et le loin ne donnent ni note, parce qu'où Dieu gouverne sans milieu, de la loi naturelle rien ne relève. Dans le jaune de la rose éternelle qui se dilate en gradins, et exhale un parfum de louange au soleil qui engendre un éternel printemps, tel que celui qui se tait et voudrait parler, Béatrice me tira et dit « Regarde comme est grand le couvent des robes blanches. Vois notre cité, quel en est le circuit, vois nos sièges si remplis que peu désormais y manque. Sur ce grand siège où tu tiens les yeux, à cause de la couronne déjà posée dessus, avant que tu ne t'asseyes au festin de ces noces, siégera l'âme qui en bas sera auguste, du grand Henri qui, pour redresser l'Italie, viendra avant qu'elle y soit disposée. L'aveugle cupidité qui vous fascine vous a fait semblable au petit enfant qui meurt de faim et chasse la nourrice, et sera préfète alors, dans le tribunal divin, tel qui, à découvert ou en secret, ne marchera point avec lui par le même chemin. Mais peu de temps sera-t-il, après souffert de Dieu dans le Saint-Office, il sera plongé là où, pour son mérite, est Simon le magicien, et plus bas, il fera descendre celui d'Alania. »

0: Chant 31e. En la forme donc d'une rose blanche, se montra à moi la sainte milice que dans son sang le Christ épousa. Mais l'autre, qui volant voit et chante la gloire de celui qui l'enamoure, et la bonté qui la créa si excellente, comme un essaim d'abeilles qui tantôt se plonge dans les fleurs, tantôt retourne là où son travail prend de la saveur, descendait dans la grande fleur qui s'orne de tant de feuilles, et de là remontait où son amour toujours séjourne. Leurs faces étaient de flammes vives, leurs ailes d'or, et le reste d'une telle blancheur qu'il n'est point de neige qui l'égale. Lorsque dans la fleur, de siège en siège, ils descendaient, ils y versaient de la paix et de l'ardeur qu'ils produisent en eux en agitant leurs ailes. Le vol d'une si grande multitude interposée entre la fleur et ce qui est au-dessus ne voilait ni la vue ni la splendeur, car la lumière divine pénètre dans l'univers autant qu'il en est digne, tellement que rien ne lui fait obstacle. Plein de sécurité et de joie, ce royaume qu'habite un peuple ancien et un peuple nouveau tenait sa vue et son amour tout entier fixés sur un point. Ô trine lumière, qui à leurs yeux scintillant en une seule étoile les abreuve de tant de paix, regarde ici-bas notre tempête. Si les barbares, venant des régions que couvre chaque jour Élise tournant avec le fils dont elle était prise, en voyant Rome et ses hautes structures demeuraient stupéfaits, alors que la transe s'élevait au-dessus des choses mortelles, moi, qui de l'humain au divin, du temps à l'éternité, et de Florence à un peuple juste et saint, de quelle stupeur dus-je être rempli? Certes, entre elle et la joie, m'était doux le non-ouïr et le demeurer muet. Et comme un pèlerin qui se repose dans le temple où la conduite un vœu, regardant, espère en décrire un jour la structure, ainsi, à travers la vive lumière, je promenais mes yeux sur les gradins en haut, en bas et tout autour. Et je voyais des visages inspirant la charité, frangés de la lumière des autres et de la leur, reluisant dans tous leurs traits d'une dignité pudique. La forme générale du paradis avait jusqu'alors occupé tous mes regards, sur aucune partie non encore fixée fermement. Et je me tournais avec un désir réenflammé pour interroger Madame sur des choses qui tenaient mon esprit en suspens. Je m'adressais à l'un et un autre me répondit. Je croyais voir Béatrice et je vis un vieillard vêtu comme la troupe glorieuse. Dans ses yeux, sur ses joues, dans sa contenance pieuse, était répandue une bénigne joie, telle qu'elle convient à un père tendre. « Et où est-elle ? » subitement dis-je. « D'où lui ? » ?»« Pour accomplir ton désir, Béatrice m'a mû de mon lieu. Et si tu regardes dans le troisième rang du plus haut gradin, tu la reverras sur le trône qui est le prix de ses mérites. » Sans répondre, je levai les yeux, et je la vis qui se faisait une couronne en réfléchissant les rayons éternels. De cette région qui le plus haut tonne, nul œil mortel, lorsqu'il plonge dans la plus profonde mer, n'est aussi distant que les miens ne l'étaient de Béatrice. Mais cela, rien ne me faisait, parce que son image, en descendant à moi, ne se mêlait avec aucun milieu. Ô dame, en qui fleurit mon esprit, et qui, pour mon salut, ne craignit point de laisser en enfer tes vestiges. Des grandes choses que j'ai vues, la grâce et la force de les voir, je reconnais tenir de ta puissance et de ta bonté. Tu m'as de la servitude conduite à la liberté, par toutes les voies, de toutes les manières que tu avais le pouvoir de le faire. Garde envers moi ta munificence, afin que mon âme que tu as guérie, digne de te plaire, se délie du corps. Ainsi priai-je, et elle, si loin qu'elle parut être, sourit et me regarda. Puis elle se tourna vers l'éternelle fontaine, et le saint vieillard, afin que se consomme parfaitement ton voyage, ce pourquoi une prière et un amour saint m'ont envoyé, avec les yeux vole par ce jardin, car le voir aiguisera ton regard pour monter plus haut vers le rayon divin. la reine du ciel, pour qui je brûle d'amour, nous accordera toute grâce, car je suis son fidèle Bernard. Tel que celui qui de la Croatie peut-être vient pour voir notre sainte Véronique, et à cause de l'antique renommée point ne se rassasie, mais dit en son pensée pendant qu'on la montre, « Mon Seigneur Jésus-Christ, vrai Dieu, ainsi était donc votre visage, tel étais-je regardant la vive charité de celui qui, dans ce monde, en contemplant, goûta cette paix. Fils de la grâce, commença-t-il, cet être joyeux ne te sera point connu en tenant seulement tes yeux abaissés là au fond. Mais regarde les cercles jusqu'au plus éloigné, si haut que tu vois siéger la reine à qui ce royaume est soumis et dévoué. » Je levai les yeux, et de même qu'au matin l'horizon oriental surpasse en éclats celui où le ciel décline, ainsi comme en montant d'une vallée, mes yeux virent dans le cercle le plus élevé une partie vaincre de splendeur tout le reste. Et comme là où Satan le timon, que mal guida Phaéton, puis s'enflamme le ciel, et d'ici et de là la lumière s'affaiblit, ainsi dans le milieu s'avivait cette oriflamme pacifique, et de chaque côté, d'une égale manière, s'alanguissait la flamme. Et en ce milieu, je vis, les ailes étendues, plus de 1000 anges célébrer leur fête, divers chacun et d'éclat et d'art. Là je vis à leur jeu et à leur chant sourire une beauté qui était la joie de tous les autres saints. Et fussé-je aussi riche en dire qu'en imaginer, je n'oserais tenter de peindre la moindre de ces délices. Voyant sur sa vive flamme mes yeux attentivement fixés, Bernard avec tant d'affection tourna les siens vers elle que les miens à regarder devinrent plus ardents.
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1: Écoutons le Seigneur nous dire, venez à moi, vous tous qui peinez, qui souffrez, et moi, je referai vos forces. Unissons-nous avec confiance à la Vierge Marie pour prier le chapelet.

0: Au nom du Père, du Fils et du Saint-Esprit.
1: Amen.
0: Je crois en Dieu, le Père Tout-Puissant, Créateur du ciel et de la terre, et en Jésus-Christ, son Fils unique, notre Seigneur, qui a été conçu du Saint-Esprit, est né de la Vierge Marie, a souffert sous Ponce Pilate, a été crucifié, est mort et a été enseveli, est descendu aux enfers, le troisième jour est ressuscité des morts, est monté aux cieux, est assis à la droite de Dieu, le Père Tout-Puissant, d'où il viendra juger les vivants et les morts.
2: Je crois en l'Esprit Saint, à la Sainte Église catholique, à la communion des saints, à la rémission des péchés, à la résurrection de la chair, à la vie éternelle. Amen.
3: Notre Père qui es aux cieux, que ton nom soit sanctifié, que ton règne vienne, que ta volonté soit faite sur la terre comme au ciel. Donne-nous aujourd'hui notre pain de ce jour. Pardonne-nous nos offenses, comme nous pardonnons aussi à ceux qui nous ont offensés. Et ne nous laisse pas entrer en tentation, mais délivre-nous du mal. Amen.
0: Réjouis-toi, Marie, pleine de grâce. Le Seigneur est avec toi. Tu es bénie entre toutes les femmes, et Jésus, le fruit de ton sein, est béni.
1: Sainte Marie, Mère de Dieu, prie pour nous pauvres pécheurs, maintenant et à l'heure de notre mort. Amen.
0: Réjouis-toi, Marie, pleine de grâce, le Seigneur est avec toi. Tu es bénie entre toutes les femmes, et Jésus, le fruit de ton sein, est béni.
1: Sainte Marie, Mère de Dieu, prie pour nous pauvres pécheurs, maintenant et à l'heure de notre mort. Amen.
0: Réjouis-toi, Marie, pleine de grâce, le Seigneur est avec toi. Tu es bénie entre toutes les femmes, et Jésus, le fruit de ton sein, est béni.
1: Sainte Marie, Mère de Dieu, prie pour nous pauvres pécheurs, maintenant et à l'heure de notre mort. Amen.
0: Gloire au Père, au Fils et au Saint-Esprit,
2: comme il était au commencement, maintenant et toujours, et dans les siècles des siècles. Amen.
4: Premier mystère douloureux, l'agonie de notre Seigneur. Fruit de ce mystère, le regret de nos fautes. Nous méditerons ce chapelet avec des textes de saint Jean de la Croix. L'âme qui, au milieu des sécheresses et des délaissements, conserve toujours son attention et sa sollicitude pour servir Dieu, offrira à Dieu un sacrifice de très agréable odeur.
5: Notre Père, qui es aux cieux, que ton nom soit sanctifié, que ton règne vienne, que ta volonté soit faite sur la terre comme au ciel. Donne-nous aujourd'hui notre pain de ce jour. Pardonne-nous nos offenses, comme nous pardonnons aussi à ceux qui nous ont offensés. Et ne nous laisse pas entrer en tentation, mais délivre-nous du mal. Amen.
1: Réjouis-toi, Marie, pleine de grâce.

maintenant et à l'heure de notre mort. Amen. Réjouis-toi, Marie, pleine de grâce. Le Seigneur est avec toi. Tu es bénie entre toutes les femmes. Et Jésus, le fruit de ton sein, est béni. Sainte Marie, Mère de Dieu, prie pour nous pauvres pécheurs, maintenant et à l'heure de notre mort. Amen.

0: Réjouis-toi, Marie, pleine de grâce. Le Seigneur est avec toi. Tu es bénie entre toutes les femmes. Et Jésus, le fruit de ton sein, est béni.
1: Sainte Marie, Mère de Dieu, prie pour nous pauvres pécheurs, maintenant et à l'heure de notre mort. Amen.
0: Réjouis-toi, Marie, pleine de grâce.

maintenant et à l'heure de notre mort. Amen. Réjouis-toi, Marie, pleine de grâce, le Seigneur est avec toi. Tu es bénie entre toutes les femmes, et Jésus, le fruit de ton sein, est béni. Sainte Marie, Mère de Dieu, prie pour nous pauvres pécheurs, maintenant et à l'heure de notre mort. Amen.

0: pécheurs, maintenant et à l'heure de notre mort. Amen.
1: Gloire au Père, au Fils et au Saint-Esprit,
0: comme il était au commencement, maintenant et toujours, et dans les siècles des siècles. Amen.
2: Deuxième mystère douloureux, la flagellation. Fruit de ce mystère, la purification des sens. À l'heure de la tribulation, recourez aussitôt à Dieu avec confiance et vous trouverez à leur force, lumière et sagesse.
3: Notre Père qui es aux cieux, que ton nom soit sanctifié, que ton règne vienne, que ta volonté soit faite sur la terre comme au ciel. Donne-nous aujourd'hui notre pain de ce jour. Pardonne-nous nos offenses, comme nous pardonnons aussi à ceux qui nous ont offensés. Et ne nous laisse pas entrer en tentation, mais délivre-nous du mal. Amen.
4: Réjouis-toi, Marie, pleine de grâce. Le Seigneur est avec toi. Tu es bénie entre toutes les femmes, et Jésus, le fruit de ton sein, est béni.
0: Sainte Marie, Mère de Dieu, prie pour nous pauvres pécheurs, maintenant et à l'heure de notre mort. Amen.
4: Réjouis-toi, Marie, pleine de grâce, le Seigneur est avec toi. Tu es bénie entre toutes les femmes, et Jésus, le fruit de ton sein, est béni.
0: Sainte Marie, Mère de Dieu, prie pour nous pauvres pécheurs, maintenant et à l'heure de notre mort. Amen.
4: Réjouis-toi, Marie, pleine de grâce, le Seigneur est avec toi. Tu es bénie entre toutes les femmes, et Jésus, le fruit de ton sein, est béni.
0: Sainte Marie, Mère de Dieu, prie pour nous pauvres pécheurs, maintenant et à l'heure de notre mort. Amen.
4: Réjouis-toi, Marie, pleine de grâce, le Seigneur est avec toi. Tu es bénie entre toutes les femmes, et Jésus, le fruit de ton sein, est béni.
0: Sainte Marie, Mère de Dieu, prie pour nous pauvres pécheurs, maintenant et à l'heure de notre mort. Amen.
4: Réjouis-toi, Marie, pleine de grâce. Le Seigneur est avec toi. Tu es bénie entre toutes les femmes, et Jésus, le fruit de ton sein, est béni.
0: Sainte Marie, Mère de Dieu, prie pour nous pauvres pécheurs, maintenant et à l'heure de notre mort. Amen.
4: Réjouis-toi, Marie, pleine de grâce. Le Seigneur est avec toi. Tu es bénie entre toutes les femmes, et Jésus, le fruit de ton sein, est béni.
0: Sainte Marie, Mère de Dieu, prie pour nous pauvres pécheurs, maintenant et à l'heure de notre mort. Amen.
4: Réjouis-toi, Marie, pleine de grâce, le Seigneur est avec toi. Tu es bénie entre toutes les femmes, et Jésus, le fruit de ton sein, est béni.
0: Sainte Marie, Mère de Dieu, prie pour nous pauvres pécheurs, maintenant et à l'heure de notre mort.
4: Réjouis-toi, Marie, pleine de grâce, le Seigneur est avec toi. Tu es bénie entre toutes les femmes, et Jésus, le fruit de ton sein, est béni.
0: Sainte Marie, Mère de Dieu, prie pour nous pauvres pécheurs, maintenant et à l'heure de notre mort. Amen.
4: Réjouis-toi, Marie, pleine de grâce, le Seigneur est avec toi. Tu es bénie entre toutes les femmes, et Jésus, le fruit de ton sein, est béni.
0: Sainte Marie, Mère de Dieu, prie pour nous pauvres pécheurs, maintenant et à l'heure de notre mort. Amen.
4: Réjouis-toi, Marie, pleine de grâce, le Seigneur est avec toi. Tu es bénie entre toutes les femmes, et Jésus, le fruit de ton sein, est béni.
0: Sainte Marie, Mère de Dieu, prie pour nous pauvres pécheurs, maintenant et à l'heure de notre mort. Amen.
4: Gloire au Père, au Fils et au Saint-Esprit,
1: comme il était au commencement, maintenant et toujours, et dans les siècles des siècles. Amen.
2: Troisième mystère douloureux, le couronnement d'épines. Fruit de ce mystère, l'humilité de l'esprit. N'arrêtez pas vos regards sur les défauts des autres. Observez le silence. Entretenez-vous sans cesse avec Dieu. Vous déracinerez alors de grandes imperfections et rendrez l'âme maîtresse de hautes vertus.
5: Notre Père, qui es aux cieux, que ton nom soit sanctifié, que ton règne vienne, que ta volonté soit faite sur la terre comme au ciel. Donne-nous aujourd'hui notre pain de ce jour. Pardonne-nous nos offenses, comme nous pardonnons aussi à ceux qui nous ont offensés. Et ne nous laisse pas entrer en tentation, mais délivre-nous du mal. Amen.
0: Réjouis-toi, Marie, pleine de grâce. Le Seigneur est avec toi. Tu es bénie entre toutes les femmes, et Jésus, le fruit de ton sein, est béni. Sainte Marie, Mère de Dieu, prie pour nous pauvres pécheurs, maintenant et à l'heure de notre mort. Amen. Réjouis-toi, Marie, pleine de grâce. Le Seigneur est avec toi. Tu es bénie entre toutes les femmes, et Jésus, le fruit de ton sein, est béni. Sainte Marie, Mère de Dieu, prie pour nous pauvres pécheurs, maintenant et à l'heure de notre mort. Amen. Réjouis-toi, Marie, pleine de grâce. Le Seigneur est avec toi. Tu es bénie entre toutes les femmes, et Jésus, le fruit de ton sein, est béni. Sainte Marie, Mère de Dieu, prie pour nous pauvres pécheurs, maintenant et à l'heure de notre mort. Amen. Réjouis-toi, Marie, pleine de grâce. Le Seigneur est avec toi. Tu es bénie entre toutes les femmes, et Jésus, le fruit de ton sein, est béni. Sainte Marie, Mère de Dieu, prie pour nous pauvres pécheurs, maintenant et à l'heure de notre mort. Amen. Réjouis-toi, Marie, pleine de grâce. Le Seigneur est avec toi. Tu es bénie entre toutes les femmes, et Jésus, le fruit de ton sein, est béni. Sainte Marie, Mère de Dieu, prie pour nous pauvres pécheurs, maintenant et à l'heure de notre mort. Amen. Réjouis-toi, Marie, pleine de grâce. Le Seigneur est avec toi. Tu es bénie entre toutes les femmes, et Jésus, le fruit de ton sein, est béni. Sainte Marie, Mère de Dieu, prie pour nous pauvres pécheurs, maintenant et à l'heure de notre mort. Amen. Réjouis-toi, Marie, pleine de grâce. Le Seigneur est avec toi. Tu es bénie entre toutes les femmes, et Jésus, le fruit de ton sein, est béni. Sainte Marie, Mère de Dieu, prie pour nous pauvres pécheurs, maintenant et à l'heure de notre mort. Amen. Réjouis-toi, Marie, pleine de grâce. Le Seigneur est avec toi. Tu es bénie entre toutes les femmes, et Jésus, le fruit de ton sein, est béni. Sainte Marie, Mère de Dieu, prie pour nous pauvres pécheurs, maintenant et à l'heure de notre mort. Amen. Réjouis-toi, Marie, pleine de grâce. Le Seigneur est avec toi. Tu es bénie entre toutes les femmes, et Jésus, le fruit de ton sein, est béni. Sainte Marie, Mère de Dieu, prie pour nous pauvres pécheurs, maintenant et à l'heure de notre mort. Amen. Réjouis-toi, Marie, pleine de grâce. Le Seigneur est avec toi. Tu es bénie entre toutes les femmes, et Jésus, le fruit de ton sein, est béni. Sainte Marie, Mère de Dieu, prie pour nous pauvres pécheurs, maintenant et à l'heure de notre mort. Amen. Gloire au Père, au Fils et au Saint-Esprit, comme il était au commencement, maintenant et toujours, et dans les siècles des siècles. Amen.
2: Quatrième mystère douloureux, le portement de croix. Fruit de ce mystère, la patience dans les épreuves et la compassion. Réjouissez-vous sans cesse en Dieu votre salut, et considérez combien est précieuse toute souffrance qu'on endure pour celui qui est véritablement bon.
3: Notre Père qui es aux cieux, que ton nom soit sanctifié, que ton règne vienne, que ta volonté soit faite sur la terre comme au ciel. Donne-nous aujourd'hui notre pain de ce jour. Pardonne-nous nos offenses, comme nous pardonnons aussi à ceux qui nous ont offensés. Et ne nous laisse pas entrer en tentation, mais délivre-nous du mal. Amen.
1: Réjouis-toi, Marie, pleine de grâce. Le Seigneur est avec toi. Tu es bénie entre toutes les femmes, et Jésus, le fruit de ton sein, est béni.
0: Sainte Marie, Mère de Dieu, prie pour nous pauvres pécheurs, maintenant et à l'heure de notre mort. Amen.
1: Réjouis-toi, Marie, pleine de grâce. Le Seigneur est avec toi. Tu es bénie entre toutes les femmes, et Jésus, le fruit de ton sein, est béni.
0: Sainte Marie, Mère de Dieu, prie pour nous pauvres pécheurs, maintenant et à l'heure de notre mort. Amen.
1: Réjouis-toi, Marie, pleine de grâce, le Seigneur est avec toi. Tu es bénie entre toutes les femmes, et Jésus, le fruit de ton sein, est béni.
0: Sainte Marie, Mère de Dieu, prie pour nous pauvres pécheurs, maintenant et à l'heure de notre mort. Amen.
1: Réjouis-toi, Marie, pleine de grâce, le Seigneur est avec toi. Tu es bénie entre toutes les femmes, et Jésus, le fruit de ton sein, est béni.
0: Sainte Marie, Mère de Dieu, prie pour nous pauvres pécheurs, maintenant et à l'heure de notre mort. Amen.
1: Réjouis-toi, Marie, pleine de grâce. Le Seigneur est avec toi. Tu es bénie entre toutes les femmes, et Jésus, le fruit de ton sein, est béni.
0: Sainte Marie, Mère de Dieu, prie pour nous pauvres pécheurs, maintenant et à l'heure de notre mort. Amen.
1: Réjouis-toi, Marie, pleine de grâce. Le Seigneur est avec toi. Tu es bénie entre toutes les femmes, et Jésus, le fruit de ton sein, est béni.
0: Sainte Marie, Mère de Dieu, prie pour nous pauvres pécheurs, maintenant et à l'heure de notre mort. Amen.
1: Réjouis-toi, Marie, pleine de grâce. Le Seigneur est avec toi. Tu es bénie entre toutes les femmes, et Jésus, le fruit de ton sein, est béni.
0: Sainte Marie, Mère de Dieu, prie pour nous pauvres pécheurs, maintenant et à l'heure de notre mort. Amen.
1: Réjouis-toi, Marie, pleine de grâce. Le Seigneur est avec toi. Tu es bénie entre toutes les femmes, et Jésus, le fruit de ton sein, est béni.
0: Sainte Marie, Mère de Dieu, prie pour nous pauvres pécheurs, maintenant et à l'heure de notre mort. Amen.
1: Réjouis-toi, Marie, pleine de grâce. Le Seigneur est avec toi. Tu es bénie entre toutes les femmes, et Jésus, le fruit de ton sein, est béni.
0: Sainte Marie, Mère de Dieu, prie pour nous pauvres pécheurs, maintenant et à l'heure de notre mort. Amen.
1: Réjouis-toi, Marie, pleine de grâce. Le Seigneur est avec toi. Tu es bénie entre toutes les femmes, et Jésus, le fruit de ton sein, est béni.
0: Sainte Marie, Mère de Dieu, prie pour nous pauvres pécheurs, maintenant et à l'heure de notre mort. Amen.
1: Gloire soit au Père, au Fils et au Saint-Esprit.
0: Comme il était au commencement, maintenant et toujours, et dans les siècles des siècles. Amen.
2: Cinquième mystère douloureux, le crucifixion de notre Seigneur. Fruit de ce mystère, l'amour de Jésus et l'horreur du péché. Au milieu de la joie ou de l'adversité, ne manquez jamais de reposer votre cœur dans les entrailles de l'amour afin de souffrir tout ce qui pourra se présenter.
3: Notre Père qui es aux cieux, que ton nom soit sanctifié, que ton règne vienne, que ta volonté soit faite sur la terre comme au ciel. Donne-nous aujourd'hui notre pain de ce jour. Pardonne-nous nos offenses, comme nous pardonnons aussi à ceux qui nous ont offensés. Et ne nous laisse pas entrer en tentation, mais délivre-nous du mal. Amen.
4: Réjouis-toi, Marie, pleine de grâce, le Seigneur est avec toi. Tu es bénie entre toutes les femmes, et Jésus, le fruit de ton sein, est béni.
0: Sainte Marie, Mère de Dieu, prie pour nous pauvres pécheurs, maintenant et à l'heure de notre mort. Amen.
4: Réjouis-toi, Marie, pleine de grâce, le Seigneur est avec toi. Tu es bénie entre toutes les femmes, et Jésus, le fruit de ton sein, est béni.
0: Sainte Marie, Mère de Dieu, prie pour nous pauvres pécheurs, maintenant et à l'heure de notre mort. Amen.
4: Réjouis-toi, Marie, pleine de grâce, le Seigneur est avec toi. Tu es bénie entre toutes les femmes, et Jésus, le fruit de ton sein, est béni.
0: Sainte Marie, Mère de Dieu, prie pour nous pauvres pécheurs, maintenant et à l'heure de notre mort. Amen.
4: Réjouis-toi, Marie, pleine de grâce, le Seigneur est avec toi. Tu es bénie entre toutes les femmes, et Jésus, le fruit de ton sein, est béni.
0: Sainte Marie, Mère de Dieu,
6: maintenant et à l'heure de notre mort. Amen.
7: Réjouis-toi, Marie, pleine de grâce. Le Seigneur est avec toi. Tu es bénie entre toutes les femmes. Et Jésus, le fruit de ton sein, est béni.
6: Sainte Marie, Mère de Dieu, prie pour nous pauvres pécheurs, maintenant et à l'heure de notre mort. Amen.
7: Réjouis-toi, Marie, pleine de grâce. Le Seigneur est avec toi. Tu es bénie entre toutes les femmes. Et Jésus, le fruit de ton sein, est béni.
6: Sainte Marie, Mère de Dieu, prie pour nous pauvres pécheurs, maintenant et à l'heure de notre mort. Amen.
7: Réjouis-toi, Marie, pleine de grâce. Le Seigneur est avec toi. Tu es bénie entre toutes les femmes. Et Jésus, le fruit de ton sein, est béni.
6: Sainte Marie, Mère de Dieu, prie pour nous pauvres pécheurs, maintenant et à l'heure de notre mort. Amen.
7: Réjouis-toi, Marie, pleine de grâce. Le Seigneur est avec toi. Tu es bénie entre toutes les femmes, et Jésus, le fruit de ton sein, est béni.
6: Sainte Marie, Mère de Dieu, prie pour nous pauvres pécheurs, maintenant et à l'heure de notre mort. Amen.
7: Réjouis-toi, Marie, pleine de grâce, le Seigneur est avec toi. Tu es bénie entre toutes les femmes, et Jésus, le fruit de ton sein, est béni.
6: Sainte Marie, Mère de Dieu, prie pour nous pauvres pécheurs, maintenant et à l'heure de notre mort. Amen.
7: Réjouis-toi, Marie, pleine de grâce. Le Seigneur est avec toi. Tu es bénie entre toutes les femmes. Et Jésus, le fruit de ton sein, est béni.
6: Sainte Marie, Mère de Dieu, prie pour nous pauvres pécheurs, maintenant et à l'heure de notre mort. Amen.
7: Gloire au Père, au Fils et au Saint-Esprit.
6: Comme il était au commencement, maintenant et toujours, et dans les siècles des siècles. Amen.
5: Ô Marie conçue sans péché,
1: prie pour nous qui avons recours à toi.
5: Ô Marie conçue sans péché,
1: prie pour nous qui avons recours à toi.
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1: prie pour nous qui avons recours à toi.

0: Il est 4 heures.
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2: Mes chers amis, dans cet entretien, nous allons parler de la béatitude de ceux qui ont faim et soif de la justice, qui répond au don de force. La faim et la soif de la justice du royaume. L'acte du don de force, c'est de faire des œuvres difficiles pour le royaume de Dieu. Celui qui est naturellement fort a faim et soif. Il a grand appétit de déployer son dynamisme. La joie de l'âme est dans l'action, aimait à dire le maréchal Lyautey. Les trois premières béatitudes, celles de la pauvreté, de la douceur et des pleurs, nous ont éloignés du péché. La béatitude de la faim et de la soif de la justice nous fait entrer dans les œuvres du royaume. Par notre action transformée par l'Esprit de Jésus, cette quatrième béatitude fait descendre la sage volonté de Dieu sur la terre, comme elle règne.

Catherine de Sienne. C'est avec le désir de l'âme que l'on expie. C'est par la vraie contrition, c'est par le regret du péché que l'on satisfait à la faute et à la peine. Une souffrance finie est impuissante, il faut le désir infini. Ceux-là seuls ont un désir infini qui sont unis à moi par affection d'amour. Le désir, poursuit Sainte Catherine, comme d'ailleurs toute vertu, n'a de valeur, n'a en soi de vie que par le Christ crucifié, mon Fils unique, pour autant que l'âme a puisé en lui l'amour et modèle sa vertu sur la sienne en suivant ses traces. Dans la vie du Verbe incarné, une note dominante résonne. C'est un appel constant à la sagesse du plan de la Providence voulu par le Père. Chapitre 18 de Saint Jean, « Le calice que mon Père m'a donné, ne le boirai-je pas ?» Chapitre 14 de Saint Marc, « Pas ma volonté, mais la vôtre. » Chapitre 4 de Saint Jean, « Ma nourriture est de faire la volonté de celui qui m'a envoyé. » Chapitre 19 de Saint Jean, « Toutes choses sont parfaitement accomplies. » Chacun des chrétiens, mes chers amis, selon sa grâce propre, participe comme baptisé et confirmé à cette fin du Christ. À chacun de nous, dit saint Paul dans l'Épître aux Éphésiens, la grâce a été donnée selon la mesure du don du Christ. Le pain quotidien que nous demandons dans le Notre Père, c'est aussi cette volonté de Dieu, pleine de sagesse, qui nous fait croître jusqu'à l'état d'homme fait, à la mesure de la stature parfaite du Christ en nous, dont parle saint Paul dans l'Épître aux Éphésiens. Ici-bas, nous ne pourrons jamais réaliser une justice parfaite, mais notre désir de justice peut toujours croître. Jésus ne dit pas « bienheureux les justes », mais « bienheureux ceux qui ont faim et soif de la justice du royaume ». Avant lui, parmi les païens qui cherchaient la sagesse, Pythagore ne voulait pas être appelé sage, mais seulement amoureux de la sagesse, philosophe. Cette justice dont nous ne devons jamais être rassasiés, c'est la justice du discours sur la montagne. Cette sainteté, c'est celle de la loi nouvelle dont nous avons parlé en méditant la Pentecôte. Elle descend du Père et elle va au-delà de la justice de la loi, car elle entre plus profond dans l'intériorité de notre cœur et elle va plus loin dans l'universalité de son extension envers tous les hommes. Cette justice-là, qui est une efflorescence de la charité, c'est la résonance en nous, à l'harmonie du cœur de Jésus, des droits de Dieu et des droits des autres. Voilà donc la règle d'or, magnifiquement exprimée au chapitre 7 de saint Matthieu. Tout ce que nous voulons que les hommes nous fassent, que nous leur fassions aussi nous-mêmes, car c'est cela la loi et les prophètes. La source en quête de l'assoiffé. Søren Kierkegaard, écrit le père Beller, a énoncé cette parole profonde. Dieu n'est pas seulement la source qui se laisse trouver par l'assoiffé. Il est la source qui cherche elle-même l'assoiffé et l'égaré. Comme la faim rassasiée nous donne un contentement corporel, la quatrième béatitude nous offre le fruit du rassasiement spirituel. C'est un sentiment infus et pénétrant de plénitude. Nous sommes frappés par ce fait, avant ou en dehors du christianisme. Des penseurs ont eu cette intuition que l'homme ne cherche pas d'abord une jouissance superficielle, mais selon l'expression de Saint-Exupéry, il va d'abord vers sa propre densité. Cette cohérence, cette plénitude est opposée au divertissement qui est constamment proposé par le monde pécheur, dans un flux indéfini d'images et de plaisirs qui font oublier l'être et engendrent la nausée. Cependant, si nous prétendons à cette plénitude comme à une conquête solitaire qui nous mettra à part de la masse, elle devient un orgueil stoïcien ou une misanthropie aristocratique. La vraie cohérence est gracieusement offerte à tous ceux
qui vivent le mystère

0: de leur configuration au Christ par les merveilleux sacrements du baptême et de la confirmation. Quel beau cadeau, mes chers amis, dans ces mystères de l'initiation chrétienne. Quelle richesse, quelle variété en cette nourriture spirituelle qui rassasie notre faim de sainteté. C'est l'inépuisable doctrine catholique. C'est le merveilleux septenaire des sacrements. C'est l'obéissance droite au supérieur légitime. C'est la sollicitude attentive à nos devoirs envers nos égaux et nos inférieurs. C'est la docilité aimante devant les circonstances imprévues. Autant de points de contact de notre âme avec l'esprit de force. Cet esprit que la séquence de la messe de la Pentecôte appelle le doigt de la main droite de Dieu nous modèle à l'image du Fils. Voilà bien, mes chers amis, les bouchées de ce pain qui, selon le texte grec du Notre Père, est supersubstantiel. Elles nourrissent quotidiennement notre âme et toujours, elles nous donnent faim de plus de justice. Voilà la source d'eau qui jaillit en vie éternelle dont parle Jésus au chapitre 4 de Saint Jean. Voilà les fleuves d'eau vive dont il parle au chapitre 7e qui coulent du sein de Jésus et toujours nous donnent soif de plus de sainteté. Remarquons ici que c'est le Sauveur qui a l'initiative pour éveiller en nous cette soif avant de l'étancher. Il vient vers nous comme il est venu vers la Samaritaine. Le Seigneur assoiffé, écrit le Père Bell, est venu à la source et a demandé à boire. Maintenant, nous assistons à la phase opposée. La source des eaux vives vient vers la femme assoiffée de vie éternelle. Et de nouveau, quel paradoxe! Lui, la source, vient vers l'assoiffé parce qu'il a soif de la foi et du salut de cette femme. Lui qui désirait boire, dit saint Augustin, avait soif de la foi de cette pécheresse.
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Elle s'intitule « Magnifique humanité ». L'encyclique de Léon XIV aurait pu s'appeler « Des choses nouvelles », comme celle de son prédécesseur Léon XIII en 1891. Dans les deux cas, il s'agit d'évaluer les nouveautés contemporaines de la société pour les réorienter. Dans les deux cas, la doctrine sociale de l'Église prend en charge l'histoire de l'humanité qui évolue de génération en génération. Le 15 mai 1891, Léon XIII juge la révolution industrielle et le 15 mai 2026, et oui, encore le 15 mai, Léon XIV juge l'intelligence artificielle, plus communément nommée par ses initiales IA, l'incarnation christique. En effet, elle n'est pas qu'intemporelle, elle s'historialise au cours des siècles. La presse s'en est fait l'écho, peut-être plus d'ailleurs que les paroisses, et les médias semblent avoir principalement retrouvé l'appel du pape à désarmer l'intelligence artificielle. C'est ce qu'elle a essentiellement retenu. Au sens littéral, cet appel concerne une peur collective face au contexte géopolitique actuel. Les vraies guerres, oui, existent vraiment. Compte tenu de l'armement contemporain, on voit bien que les missiles et les drones laissent très peu de temps pour une parade ou pour une réplique dissuasive. Dès lors, les hommes savent désormais rendre les armes autonomes, c'est-à-dire sans intervention humaine, pour aller plus vite, au plus urgent. Du coup, le pire peut arriver que par erreur, l'intelligence artificielle sème la mort. Léon XIV souhaite un accord international qui puisse engager toutes les nations à s'obliger à ce qu'une décision humaine intervienne nécessairement en cas de tir létal. Le pape n'en reste pas d'ailleurs qu'à l'application de l'IA à la guerre. Il faut, écrit-il, la soustraire, cette intelligence artificielle, la soustraire à la logique de la compétition armée qui n'est plus aujourd'hui seulement militaire, mais aussi économique et cognitive. Eh oui, et empêcher, ajoute-t-il, la technologie de dominer l'humain. Donc, attention de ne pas nous soumettre sans contrôle humain à la décision des algorithmes cachés de l'intelligence artificielle dans tous les domaines, y compris ceux de l'économie de l'État ou des entreprises. L'IA n'est pas en soi négative. Tout dépend de l'utilisation qu'on en fait et de notre lucidité à son égard. Elle peut aider aux bonnes conclusions en économie, en météorologie, en médecine. Cependant, la dérive est de considérer l'IA comme une machine efficace à décider vite et bien à la place de l'homme. Je ne pense plus moi-même, je suis pensé par l'intelligence artificielle, démission, déshumanisation, ne serait-ce pas le rêve devenu réalité du transhumanisme qui souhaite créer une surhumanité au-delà de l'humanité.

L'IA invente une autre réalité que la réalité, invente sa réalité, ce qui favorise les élucubrations du complotisme, un détournement aussi des mineurs et une désinformation. En effet, l'intelligence artificielle régurgite ce qu'elle avale. Des milliards de données accumulées dans les data centers, source d'une nouvelle réalité sélectionnée par les algorithmes injectés des colossales entreprises américaines de la Silicon Valley. Ces algorithmes, qui structurent les données en vrac, sont donc ajoutés à la volonté de ces énormes plateformes privées orientées vers la surconsommation des utilisateurs et aussi ciblées sur les divers goûts de chacun de nous. Il n'est plus question ici de bien commun, regrette Léon XIV. Il n'est question que de profit pour quelques-uns seulement et de fuite en avant de la consommation pour les masses. Qui se préoccupe de respect de la dignité de la personne réduite à l'état d'objet manipulé? Nous savons tous que l'IA est un merveilleux outil qui, par d'autres algorithmes, pourrait s'orienter vers d'autres logiques que l'exploitation des données. Ces données résultent par milliards d'un pillage d'informations volées à chacun de nous chaque fois qu'on utilise son ordinateur, qu'on utilise son smartphone ou sa carte bancaire ou son GPS, etc. Nous avons beaucoup de mal à protéger et à faire protéger nos vies privées, voire nos vies intimes. De plus, comme l'explique le pape, ces données par milliards sont stockées et triées par l'intelligence artificielle dans d'immenses data centers qui sont avides d'énergie au point que la Silicon Valley, toujours la même, emblématique du progrès, construit, c'est un comble ça, des centrales au charbon pour alimenter ces data centers. Et le pape de dénoncer aussi la dilapidation des ressources utiles à ces monstres numériques. Il s'agit en particulier des terres rares issues des mines parfois très, très artisanales. Et le pape attire l'attention sur des enfants et des adolescents dans certains pays qui travaillent dans de très mauvaises conditions à trier ces terres rares pour en extraire les métaux rares. Nouvelle forme d'esclavage pour développer l'ultra-moderne intelligence artificielle. Quel paradoxe! Cette dénonciation incite Léon XIV à demander pardon pour tout l'esclavage de l'histoire contemporaine. Contemporaine, des 18e, 17e, 18e, 19e, où l'Église fut à cet égard quasiment muette. Dans cette encyclique, Léon XIV a une parole ferme, rappelant Léon XIII d'une part et François d'autre part. Courage, par exemple, d'affirmer qu'il n'y a pas de guerre juste. Courage pour en répondre devant Donald Trump. Mais courage aussi pour contredire Saint Augustin, à l'origine, au 5e siècle, de ce concept ecclésial de guerre juste. Courage, car Saint Augustin est par ailleurs le philosophe et théologien préféré de Léon XIV.

0: Le christianisme, dans cette encyclique, doit pénétrer la sphère publique pour s'opposer à cette notion de guerre juste, car tous les belligérants croient mener une guerre juste au point de s'accaparer Dieu. « Dieu est avec nous », disent toutes les armées. On le voit, Magnifica Humanitas ne parle pas que de l'intelligence artificielle, même si celle-ci reste le thème principal. Pour retrouver les bienfaits de l'intelligence artificielle, nous ne devons pas la laisser aux mains des GAFAM, ces super transnationales privées. Il faut que les États et leurs politiques publiques reprennent la main sur l'avenir de l'intelligence artificielle pour tendre vers le bien commun, les initiatives régionales et les besoins sociaux et médicaux. Puisse Léon XIV être entendu. À bon escient, le peuple s'en est tenu aux externalités négatives de l'intelligence artificielle. J'ajoute ici pour mémoire les risques de tromperie intrinsèque de l'intelligence artificielle. Aucun malade ne peut croire à une intelligence artificielle qui va exprimer son empathie à son égard et vouloir le réconforter. Il ne peut pas y croire, car il sait, ce malade, que l'intelligence artificielle n'éprouve rien. Elle peut imiter quelqu'un qui exprime de l'empathie, mais elle ne l'éprouve pas, pas plus qu'un moteur peine à monter une côte. Aucune pièce mécanique n'est en souffrance, n'éprouve une souffrance. L'intelligence artificielle est comme une horloge qui indique le temps qui passe sans que cette horloge comprenne le temps. C'est l'homme qui pense le temps indiqué par les aiguilles. Eh bien, il en est de même pour l'intelligence artificielle qui signale des concepts, des raisonnements, des mots, des sentiments, mais sans aucun ressenti de sens et de sensation. C'est du faux-semblant. Va-t-on s'habituer à prendre du faux-semblant pour la réalité? Le danger est d'autant plus grand que les découvertes, inventions, innovations de l'intelligence artificielle ne proviennent pas d'un raisonnement comme chez l'homme, mais essentiellement de probabilités à partir de données qui matchent entre elles, comme on dit aujourd'hui, ou proviennent de structuration par algorithmes plus ou moins secrets qui agissent comme des pochoirs pour dessiner des contours modèles. Je conclue cette chronique par là où commence l'encyclique Magnifica Humanitas, c'est-à-dire la comparaison de deux épisodes de la Bible, la construction de la tour de Babel dans le livre de la Genèse et la reconstruction des murs de Jérusalem dans le livre de Néhémie. D'un côté, l'élévation d'un projet humain en quête d'un salut sans Dieu et par la puissance, c'est Babel. De l'autre, la construction d'une ville en fonction du bien commun, sous le regard de Dieu, créateur de sens et de dignité, c'est Néhémie.
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0: Picard, le génie du christianisme. Le génie du christianisme vous propose aujourd'hui John Ford, professeur d'humanité. Et derrière un nom qui normalement évoque chez vous, chers auditeurs, des westerns, donc vous vous demandez bien ce que l'on peut en dire dans le cadre d'une émission sur le génie du christianisme, nous avons la chance d'avoir avec nous Laurent Dandrieux. Bonjour monsieur Dandrieux.
1: Bonjour Emeline.
0: Alors vous êtes journaliste, essayiste, critique d'art et surtout critique cinématographique. Voilà, vous aimez beaucoup le cinéma, vous connaissez le cinéma dans toutes ces productions, et à ma grande surprise, en lisant vos articles, que je me suis rendu compte qu'un western pouvait être catholique, et que finalement, il ne suffisait pas simplement de regarder un Vermeer ou un François-Xavier de Boissoudy, peintre que nous avons évoqué ensemble, pour accéder à une dimension chrétienne. Donc, John Ford, réalisateur américain, théologique ?
1: Oui, c'est quelqu'un qui... c'est un réalisateur américain, mais qui était irlandais, qui était très fier de ses origines irlandaises.
0: Donc catholique, irlandais c'est catholique.
1: Voilà, pas tous, mais pas en tout cas lui l'était, et fier de l'être. Et effectivement, ça imprègne son œuvre de manière très très très forte, et y compris les westerns. Et d'ailleurs, de manière plus générale, le western est vraiment un genre injustement décrié. Je le dis d'autant plus volontiers que moi-même, pendant longtemps, j'ai cru que c'était juste des gens qui se cachaient derrière des rochers pour se tirer dessus en faisant pampan, et que ça n'avait pas beaucoup plus d'intérêt que ça.
0: Oui, avec deux, trois indiens décoratifs.
1: Avec deux indiens qui se battent en duel. Mais c'est tout à fait autre chose. Et en fait, il y a énormément de conflits moraux, d'enjeux moraux, notamment sur le mimétisme de la violence, de la vengeance, le cycle de la vengeance. Voilà, les westerns disent souvent énormément de choses très importantes, et notamment ceux de John Ford, qui sont parmi les plus beaux du genre.
0: Alors, vous le disiez, je plaisantais sur les Irlandais tous catholiques, en tout cas, il a une fois affirmé. Est-ce que, dans sa cinématographie, sa foi est au cœur de ses choix, de son écriture de film, de sa réalisation? Est-ce qu'on a des textes de lui qui nous permettent peut-être de faire le commentaire? Comment est-ce que tout ça, finalement, entre en résonance avec ce que l'on connaît des westerns de John Ford?
1: Alors, c'est pas un grand bavard, John Ford. c'est pas un auteur au sens propre du terme. C'est-à-dire que, bizarrement, il n'est pas crédité comme scénariste de ses films. Mais en même temps, il y a une unité profonde de tous ses films. Et donc, ça se manifeste de manière très, très naturelle, tout simplement, dans le corps du récit. Je dirais que c'est un moraliste avant tout, John Ford, et ce qui l'intéresse, c'est effectivement le rapport entre l'individu et la communauté. Comment est-ce que la liberté de l'individu se combine avec l'appartenance à la communauté, parce que pour lui la liberté n'a de sens que si elle permet d'être utile à ses frères humains. Et donc il y a cette idée de fraternité qui est très forte chez lui. Et en même temps, il a ce souci aussi que la communauté, eh bien, il a conscience que la communauté peut devenir un peu étouffante, que la morale de la communauté peut devenir un moralisme. Et donc il se méfie beaucoup de tout ça. C'est avant tout un anti-puritain. Et donc ce que je trouve très beau chez lui, c'est qu'il y a une attention... Il y a une attention aux humbles, il y a une attention aux faillis, il y a une attention aux gens qui sont considérés généralement par la société comme des pauvres types, dont il va, dans ses récits, révéler les vertus cachées. Et il va nous apprendre à regarder notre prochain de manière positive, en ne s'arrêtant pas aux clichés. Et donc il y a toute une morale, oui, autour de ça. Je pense à une très belle scène d'un film qui n'est pas très connu, qui s'appelle Vers sa destinée, qui est la jeunesse de Lincoln. Et à un moment, Lincoln, qui ne sait pas encore très bien ce qu'il va faire de sa vie, mais bon, il pense vaguement à devenir avocat, et donc il va, tout le film va tourner autour de sa première affaire, et donc il doit innocenter de jeunes gens qui ont été accusés injustement d'un meurtre, qu'il a d'ailleurs, avant le procès, sauvé d'un lynchage, et puis donc il va y avoir ce procès, et il doit contribuer à la constitution du jury. Et donc, il y a un certain nombre de jurés qui sont proposés, qu'on va ou non récuser. Et donc, il leur fait passer des entretiens d'embauche, en gros.
0: Et oui, c'est le système américain qu'on voit dans les films.
1: Et l'un des jurés, qui est joué d'ailleurs par le frère de John Ford, Francis Ford, est un vieil alcoolique. Et alors, Lincoln lui dit, est-ce que tu bois? Il dit, ah oui, alors ça oui, je bois. Pour boire, je bois. Est-ce qu'il t'arrive de mentir? Ah oui, je mens très souvent. Et alors, il égrène comme ça trois ou quatre autres vices.
0: Tous les péchés possibles,
1: imaginables. Que le type reconnaît très, très volontiers. Ah. Et du coup, il dit, c'est très bien. Alors, du coup, je te prends comme juré. Parce que, en fait, le fait qu'il ait avoué ses vices avec autant de facilité, eh bien, ça prouve qu'un courage, ça prouve une vertu bien supérieure à la simple respectabilité bourgeoise.
0: On a presque l'impression d'avoir la parabole du pharisien et du publicain.
1: Mais c'est exactement ça. C'est exactement ça. Et il y a beaucoup de scènes comme cela dans le cinéma de John Ford. Je pense à un film qui doit s'appeler Sauf erreur de ma part. Le soleil se lève pour tout le monde, je crois, dont le personnage principal est le judge Priest, et qui est lui aussi un notable de la ville, mais qui déteste l'esprit notable et qui déteste l'esprit respectable. Et alors, à un moment, il y a les obsèques d'une personne peu respectable auxquelles seules se rendent les prostituées, et lui va ostensiblement se joindre au cortège des prostituées pour bien montrer que c'est ce qu'il faut faire. Du coup, les autres lui emboîtent le pas parce que c'est comme c'est le principal de la notable de la ville. Et puis ensuite, il y a un service religieux où il fait ostensiblement asseoir lesdites prostituées au premier rang de l'église, au scandale de tout le monde, alors que c'est un jour d'élection et qu'il attend les suffrages de ses concitoyens, donc il n'aurait pas vraiment intérêt à faire ça. Mais donc, en très claire allusion à la parabole évangélique, comme quoi effectivement les prostituées nous précéderont au royaume de Dieu. Donc il y a cet anti-puritanisme qui est très très très fort, ce regard porté sur les vertus cachées des gens qui sont considérés un peu comme des marginaux ou des rebuts de la société, qui est très très très chrétien.
0: Donc le soleil brille pour tout le monde, Dieu est là pour tout le monde, prostituée comprise d'une certaine manière. Et c'est un message qui est totalement
1: c'est
0: catholique.
1: Exactement ça.
0: Alors dans Les raisins de la colère, il y a une formule qui est attribuée à un des personnages, tout ce qui vit est saint, ce qui revient aussi à cette description, alors par l'image, d'une réalité américaine où finalement Dieu est aussi dans les paysages et aussi dans le quotidien d'un saloon.
1: Et dans le quotidien d'un saloon et dans l'esprit de tous les personnages, il y a dans les westerns de John Ford en particulier, mais dans beaucoup de westerns aussi, ces personnages qui citent la Bible à tout bout de champ sans avoir besoin de l'ouvrir parce qu'ils la connaissent absolument par cœur. Il y a un film extraordinaire dont j'oublie le titre.
0: On va faire un petit jeu. Alors, parce qu'il n'a pas fait que des westerns, il a aussi sur des logiques irlandaises.
1: Mais là, c'est un western où effectivement trois bandits qui sont en fuite dans le désert tombent sur une femme qui vient d'accoucher et qui malheureusement ne survivra pas à l'accouchement, mais donc leur laisse en héritage ce bébé. Et ce film est une métaphore évidente des rois mages. C'est très surprenant.
0: C'est ce que j'allais vous dire, les trois cowboys.
1: Bon, ils sont moins vertueux que les mages peut-être, mais en tout cas la métaphore est évidente. Enfin voilà, il y a beaucoup de choses comme ça. Et Dieu est dans la conscience. Et donc ça, la responsabilité morale aussi, c'est quelque chose de très important dans les films de John Ford. Je pense à une autre scène vers sa destinée, donc la jeunesse de Lincoln, où il empêche un lâchage parce qu'il s'interpose entre une foule hostile et de condamnés injustement que les gens veulent pendre. Et comment s'y prend-il pour stopper à lui seul cette foule? Il réussit à personnaliser les membres de la foule. Et il le fait en s'adressant à l'un d'eux, en disant « Voilà, je suis sûr que parmi vous, il y a plein de gens très bien, comme toi, un tel. Je sais très bien que quand tu vas rentrer chez toi ce soir, tu vas prendre un livre, et le livre que tu vas prendre sera très vraisemblablement la Bible, et tu vas y trouver... tu vas trouver telle phrase. » Et voilà, il le désarme, et du coup il désarme aussi les autres, parce qu'il a transformé la foule, la meute en une somme d'individus et de personnes responsables qu'il a appelées à leur responsabilité. C'est une scène absolument magnifique et qui est très révélatrice, je pense, de l'attention qu'a John Ford à la personne humaine.

0: Nous avons le bonheur d'écouter Laurent Dandrieu qui nous éclaire sur John Ford et qui nous éclaire sur un art qui est parfois qualifié de mineur, le cinéma, dont on découvre grâce à vous qu'il a pleinement sa place dans le cadre du génie du christianisme. Alors, pour vous aider au-delà de cette émission, vous pouvez ouvrir deux ouvrages, Dictionnaire passionné du cinéma, édition Homme Nouveau, Dictionnaire passionné, vous êtes passionné, Laurent Dandrieu, donc je suis certaine que l'on va découvrir beaucoup de choses sur cet ouvrage, et surtout une cinémathèque idéale aux 10 sessions Critérion qui permet peut-être face à la multitude des films de choisir, bon, John Ford, on a compris qu'il faut regarder les westerns et on va continuer à en parler, mais voilà. Qu'il y a peut-être aussi d'autres films à regarder en famille.
1: Il y a un choix effectivement dans ce livre de 700 films qui sont classés par genre et par suggestion d'âge pour savoir quel film regarder avec vos enfants et vos adolescents.
0: Voilà, parce qu'effectivement, ces westerns qui peuvent plaire à des adolescents, les histoires de cow-boys et d'indiens, sont en fait porteurs d'un sens moral,
1: oui.
0: Qui avec John Ford est infiniment chrétien, infiniment catholique. Alors effectivement, pour des très très jeunes, les histoires de prostituées peuvent peut-être choquer. Pour nos adolescents, c'est quand même intéressant. Et vous voyez, j'ai découvert grâce à vous que John Ford, que je croyais américain, républicain, voilà, avec tout ce que ça peut constitué comme caricature est en fait beaucoup plus intéressant avec un film qui est peut-être un peu décalé sur les westerns qui s'appelle Le Sergent Noir en 1960 qui montre finalement une attention aussi au noir et une forme d'antiracisme qui peut paraître surprenant aux yeux d'un français qui voit le western de manière caricaturale.
1: Mais qui était effectivement très forte chez John Ford et d'autant plus surprenante effectivement qu'il était très partisan du parti républicain, donc politiquement très à droite, mais pour autant de tous les réalisateurs hollywoodiens de cette époque, c'est probablement l'un de ceux où la condamnation du racisme est la plus forte. Alors notamment la condamnation du racisme vis-à-vis des Indiens, c'est un des premiers auteurs de western qui ait pris position très clairement pour les Indiens en dénonçant l'injustice qui leur avait été faite lors de la conquête de l'Ouest, mais aussi en dénonçant le regard méprisant qui était souvent porté par eux, sur eux par les Américains, et notamment dans beaucoup de westerns.
0: Parce que très souvent, on nous dit que c'est Kevin Costner dans Danse avec les loups qui a totalement modifié. Et en fait, non, pas du tout.
1: Il y a une rupture vraiment très nette qui se produit à Hollywood, je crois, c'est en 1954, avec un film qui s'appelle La Flèche brisée. Mais John Ford était assez en avance parce que dès la fin des années 40, il commence à dénoncer le mauvais traitement des Indiens dans ses westerns. Donc c'est vraiment un pionnier là-dessus. Et puis effectivement, il y a ce film Le Sergent Noir, qui est un des premiers westerns dont le personnage principal est un noir. Et à un moment, il y a un procès qui est intenté à ce personnage. Et quelqu'un, un autre personnage dit, si jamais la couleur de la peau de cette personne devait influer votre jugement, ce n'est pas ce personnage qu'il faudrait juger, c'est la justice elle-même.
0: C'est extraordinaire.
1: C'est une phrase tout à fait étonnante, comme on en trouve beaucoup, beaucoup, beaucoup dans les films de John Ford. Mais au-delà du côté strictement religieux, moi, si j'avais écrit donc dans Valeurs Actuelles un article sur lui que j'avais appelé professeur d'humanité, parce que effectivement, je pense qu'il y a une dimension morale très forte qui est très éducative, pour revenir
0: à la cinémathèque idéale
1: et aux films qu'on peut montrer à ses enfants ou à ses adolescents. Et je pense notamment au rapport entre les hommes et les femmes qui sont d'une délicatesse incroyable dans les films de John Ford, et notamment ce film magnifique qui s'appelle La Poursuite Infernale, My Darling Clementine en anglais, où donc le héros, qui est le célèbre justicier Wyatt Earp, qui est joué par cet acteur extraordinaire qui est Henry Fonda, est très amoureux de la belle institutrice qui s'appelle Clémentine. Mais alors il ose à peine l'approcher. Il est d'une délicatesse, il est d'une pudeur, il est d'un respect qui sont absolument incroyables et qui sont très beaux à voir et qui, je pense, peuvent impressionner beaucoup des jeunes gens qui sont à l'âge de découvrir ce que sont les rapports entre les deux sexes. étant donné que ça tranche tellement avec ce qu'on voit à l'écran aujourd'hui, je pense que c'est une bonne, une bonne éducation affective de voir ça.
0: Oublions TikTok et les réseaux sociaux, regardons des westerns, même s'ils sont noirs et blancs, mais ça peut être aussi un élément de réalité et de réalisme qui est très très éducatif d'une certaine manière. À vous lire et à regarder certains westerns, on a quand même l'impression que John Ford nous fait pénétrer avec des films différents dans un monde qui reste presque toujours le même. On compare parfois à Charles Dickens dans un autre genre, oui. Si vous voulez, mais d'une certaine manière, y compris dans les acteurs et les actrices, je veux pas dire, c'est un peu toujours les mêmes. Oui. Une sorte de famille qui porte aussi l'œuvre de John Ford.
1: C'est un peu un monde clos, effectivement, comme peut l'être l'œuvre de Dickens. D'abord par la forme, parce qu'effectivement, il y a le style qui est extraordinairement classique, qui est toujours un peu le même. Il y a cette famille d'acteurs qui revient toujours. Il y a effectivement John Wayne, mais il y a aussi Henry Fonda. Et puis tout un tas de seconds rôles qui reviennent de film en film. Et puis il y a une cohérence qui est tout simplement l'humanisme de Ford et son regard chrétien sur les choses. Et cette idée aussi que tout peut être, on disait tout à l'heure, tout ce qui est vivant est sain, mais même toutes les réalités de la vie quotidienne peuvent être bonnes. Et rien n'est à négliger. Il y a quelque chose que j'aime beaucoup dans ces films, c'est que dans les westerns, notamment la salle de justice et le bar se tiennent dans la même pièce.
0: Ah oui, exact.
1: Et c'est très intéressant. Et en fait, il faut que la justice soit très efficace, mais pas seulement pour qu'elle soit bien rendue, mais pour qu'on puisse rouvrir le bar le plus rapidement possible.
0: Il faut que ce soit expéditif.
1: Parce que voilà, si on procède à la justice, si on fait des procès, si on fait la guerre même, et ben c'est pour pouvoir recommencer à faire des balles derrière. Il y a un côté éloge de la vie calme et tranquille, qui est très irlandais aussi, de la vie communautaire et effectivement du côté extraordinairement sain et bon de toute chose, y compris les balles, y compris faire la fête, y compris de temps en temps, pourquoi pas une bonne grosse bagarre dans le village, tout à fait sympathique et sans
0: bon enfant d'une certaine manière.
1: Voilà, toujours il y a des bagarres très bon enfant dans John Ford.
0: Donc joie et un amour de la vie.
1: Il y a un amour de la vie et effectivement il y a aussi dans My Darling Clementine qui se passe dans une de ces villes champignons et qui poussait à toute allure dans l'Ouest américain. Et bien on y construit pour la première fois une église et bien pour inaugurer cette église et bien on va faire un bal parce que voilà, on peut pas concevoir de ne pas faire de bal. Il y a aussi quelque chose de très chrétien chez John Ford, c'est qu'il y a une forme de communion des saints. Il y a énormément de scènes qui se passent dans des cimetières où le personnage va dialoguer sur une tombe avec un défunt et va, je dis dialoguer parce que il se passe quelque chose. C'est pas uniquement le personnage qui vient vider son sac,
0: c'est pas un monologue
1: sur une pierre tombale. Et notamment, il y a toujours vers sa destinée le jeune Lincoln qui sait pas très bien ce qu'il va faire de sa vie et il va sur la tombe d'une jeune femme dont il a été très amoureux et qui est morte prématurément. Et il lui dit, c'est une scène absolument magnifique, il lui dit, en fait, je vais te confier le choix de ma destinée, et donc j'ai un bâton que je vais lâcher, puis tu décideras de quel côté il tombe, et il tombe du côté avocat. Mais on sent que c'est la jeune fille, donc défunte, qui l'a poussée. Et donc effectivement, le cimetière aussi, c'est l'endroit où les gens... font des choix moraux, prennent des décisions importantes, je dirais presque à l'écoute de leurs défunts et de la relation qu'ils avaient avec eux. C'est vraiment des scènes toujours absolument bouleversantes chez Ford.
0: Donc on a les scénarii, on a les acteurs, on a le propos, les dialogues. Est-ce que cette attention à la création se retrouve aussi dans la manière dont John Ford filme? Parce qu'on parle d'image animée, mais on parle d'image quand oui. on évoque le cinéma.
1: Oui, effectivement. Il y a notamment une attention au paysage américain, à l'immensité américaine qui est très frappante. On peut considérer que John Ford est une sorte de poète de l'Ouest américain. Truffaut disait de lui qu'il faisait partie de ces artistes qui n'employaient jamais le mot art et de ces poètes qui ne parlent jamais de poésie.
0: Ce sont généralement les meilleurs d'une certaine manière.
1: Et je pense que ce sont les plus grands, effectivement. Il y a une poésie chez Ford, mais qui est une poésie très discrète et absolument pas démonstrative. Mais qui est réel. Mais je pense qu'il y a surtout, avant tout, une poésie des rapports humains qui sont toujours extraordinairement touchants chez lui.
0: Comment il a été reçu aux États-Unis ?
1: Comme un géant. Il a été considéré très rapidement comme l'un des incontournables monuments d'Hollywood. Il y a un propos que je trouve assez frappant, puisqu'il vient d'Orson Welles, qui est un cinéaste totalement baroque, qui était vraiment à l'opposé du classicisme de Ford. Et un jour, on demandait à Orson Welles vers quel cinéaste il aimait se tourner. Et il disait, moi je reviens toujours vers les grands classiques, c'est-à-dire John Ford.
0: Ce qui résume effectivement très très bien les choses. Alors heureusement, grâce à votre dictionnaire passionné du cinéma, on se rend compte qu'il y a aussi autre chose que John Ford, même si on a bien compris que c'est un géant qu'on doit absolument regarder. Une cinématique idéale chez Criterion, le précédent c'est aux éditions de L'Homme Nouveau, pour aider les parents face à cette multitude de films, parce que grâce à vous, un bon western le samedi soir vaut parfois une grande leçon de morale et grande éducation pour nos enfants. Merci infiniment Laurent Dondrieux.
1: Merci
0: à notre technicien et à la semaine prochaine.

0: Il est 5 heures.
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Évangile de Jésus-Christ selon saint Matthieu. En ce temps-là, Jésus disait à ses disciples, « Vous êtes le sel de la terre, mais si le sel devient fade, comment lui rendre de la saveur ? Il ne vaut plus rien. On le jette dehors et il est piétiné par les gens. Vous êtes la lumière du monde, une ville située sur une montagne ne peut être cachée. » Et l'on n'allume pas une lampe pour la mettre sous le boisseau. On la met sur le lampadaire et elle brille pour tous ceux qui sont dans la maison. De même que votre lumière brille devant les hommes. Alors, voyant ce que vous faites de bien, ils rendront gloire à votre Père qui est aux cieux. Ce matin, le Christ vient confirmer la vocation de ses disciples. Ils sont la lumière du monde et le sel de la terre. Peut-être est-ce aussi notre propre identité, à condition, comme il nous le dira demain, de bien conformer nos vies aux commandements que la Bible nous prescrit. La responsabilité des disciples, tout d'abord, est bien d'apporter cette clarté nécessaire à cet univers trop mondain, et aussi le goût indispensable à ce quotidien trop fade. De fait, le sel ne se contente pas de donner du goût, mais aussi de le révéler lorsqu'il passe inaperçu. N'est-ce pas aussi notre propre vocation que d'être la lumière du monde et le sel de la terre ? Sommes-nous de simples croyants passifs et soumis à des habitudes ?

dans le soin de nos familles, dans nos affaires, nos achats et nos ventes, dans nos relations avec nos ouvriers, dans notre vie politique et civique. C'est dans ces rues-là, trop sombres, pour qu'on y voie les pauvres qui attendent pourtant. C'est dans ces foyers qui manquent de goût, parce que ceux qui y habitent n'ont plus rien à se dire, qu'il s'agit de suivre le Christ. Les paroles de Jésus inscrites dans le moment précis de l'histoire ne peuvent cependant pas être plus modernes. Et lorsque tous nous les recevons aujourd'hui, elles n'ont rien perdu de leur force et de leur actualité. Alors, comment nous sentons-nous responsables de nos contemporains et comment pouvons-nous les servir? Tout d'abord, nous devrions apprendre à être attentifs et à regarder autour de nous. Nous apprendrons aussi à désirer ardemment offrir cette lumière et ce goût. C'est cela, servir l'autre. Nous discernerons alors un léger sourire sur les visages de ceux qui nous repèrent et nous comprendrons que leur regard sera devenu lumineux et qu'ils reprendront goût à la vie. Mais nous devrons aussi recevoir d'eux ce goût et cette clarté, car nous devons apprendre à recevoir autant qu'à donner. Bonne journée.

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1: Première lecture. Livre de l'Exode, chapitre 19, versets 2 à 6. En ces jours-là, les fils d'Israël arrivèrent dans le désert du Sinaï et ils y établirent leur camp juste en face de la montagne. Moïse monta vers Dieu. Le Seigneur l'appela du haut de la montagne. Tu diras à la maison de Jacob et tu annonceras aux fils d'Israël, « Vous avez vu ce que j'ai fait à l'Égypte, comment je vous ai porté comme sur les ailes d'un aigle et vous ai amené jusqu'à moi. » Maintenant donc, si vous écoutez ma voix et gardez mon alliance, vous serez mon domaine particulier parmi tous les peuples, car toute la terre m'appartient. Mais vous, vous serez pour moi un royaume de prêtres et une nation sainte. Parole du Seigneur. Ce passage important de l'Écriture, chers auditeurs, est lu chez les Juifs au commencement de chaque année nouvelle, lors de la fête de Rosh Hashanah, afin de se repositionner vis-à-vis du Créateur dans l'Alliance. Nous allons expliquer l'expression « un royaume de prêtres, une nation sainte ». Dans l'Ancien Testament, Samuel a donné l'onction à Saül, puis à David. Au temps de l'exil, un oracle de Jérémie annonce la fin du règne de la dynastie de David après Jéconias. Jérémie chapitre 22. Mais un autre oracle de Jérémie annonce « Jamais David ne manquera d'un descendant qui prenne place sur le trône de la maison d'Israël. » Jérémie chapitre 33. Cela semble contradictoire, mais de fait, Jésus, qui est fils de David, dit à Pilate « Mon règne n'est pas de ce monde. » Jean 18, verset 36. « Son règne ne vient pas de ce monde, des soldats, mais il est pour le monde et s'accomplira lorsqu'il reviendra dans la gloire. » Et Jésus dit aussi à Pilate « Tu le dis, je suis roi. » « Je suis né et je suis venu dans le monde pour rendre témoignage à la vérité. Quiconque est de la vérité écoute ma voix. » Jean 18, verset 37. L'expression de l'Ancien Testament « royaume de prêtres, royauté sacerdotale »

0: Exode 19, verset 4, se retrouve dans l'Apocalypse. Il a fait de nous une royauté de prêtres pour son Dieu et Père. Apocalypse 1, verset 6. L'Exode et l'Alliance établie près du mont Sinaï n'étaient qu'une étape du dessein bienveillant du Père. L'étape suivante est la constitution de l'Église. Jésus appela 12 disciples qui devinrent ses apôtres. Par le chiffre 12, Jésus a voulu se référer aux tribus d'Israël, qui remontent aux 12 fils de Jacob. En plaçant les 12 au centre de sa nouvelle communauté, dit Benoît XVI, Jésus fait comprendre qu'il est venu mener à bien le dessein du Père Céleste, même si ce n'est qu'à la Pentecôte qu'apparaîtra le nouveau visage de l'Église, lorsque les 12, remplis d'Esprit Saint, proclameront l'Évangile en parlant toutes les langues. Actes des Apôtres, chapitre 2. Le pacte du Sinaï est accompagné par des signes cosmiques qui abattent les Israélites. Les débuts de l'Église en Galilée sont privés de ces manifestations. Ils reflètent la douceur et la compassion du cœur du Christ, mais annoncent une autre lutte, un autre bouleversement, qui est celui suscité par les puissances du mal. Aux 12, il donna le pouvoir d'expulser les esprits mauvais et de guérir toute maladie et toute infirmité. Matthieu 10, verset 1. Les 12 devront coopérer avec Jésus pour instaurer le royaume de Dieu, c'est-à-dire sa seigneurie bénéfique, porteuse de vie et de vie en abondance pour l'humanité tout entière. Tel est donc le dessein de Dieu. Répandre sur l'humanité et sur l'univers tout entier son amour qui engendre la vie. Ce n'est pas un processus spectaculaire, c'est un processus humble qui porte cependant avec soi la vraie force de l'avenir de l'Église, de l'avenir du monde et de l'histoire. C'est donc un projet que le Seigneur veut réaliser dans le respect de notre liberté. Car l'amour ne peut pas être imposé. C'était Benoît XVI. La lecture nous dit « Vous avez vu ce que j'ai fait à l'Égypte, comment je vous ai porté comme sur les ailes d'un aigle et vous ai amené jusqu'à moi. Maintenant donc, si vous écoutez ma voix et gardez mon alliance, vous serez mon domaine particulier parmi tous les peuples. » Chers auditeurs, la sainteté et le caractère missionnaire de l'Église constituent deux revers de la même médaille, nous dit encore Benoît XVI. Dieu l'a choisi et sanctifié comme sa propriété. Notre premier devoir est donc, justement pour assainir le monde, celui d'être saint, conforme à Dieu. De cette manière, une force sanctifiante et transformante vient de nous, qui agit également sur les autres, sur l'histoire. Chers auditeurs, l'expression « un royaume de prêtres, une nation sainte » nous invite aussi à réfléchir au rapport entre l'Église et la vie d'une nation. Plutôt qu'un discours abstrait, je vous raconte quelques pages d'histoire. Dans le christianisme, le premier sacre est celui de Pépin le Bref, dans un rite emprunté à celui des rois de l'Ancien Testament. Le roi accède au domaine du sacré, ce qui se traduit parfois par son pouvoir thaumaturgique et des guérisons, mais inversement, l'onction subordonne le roi à l'Église qui a le pouvoir d'administrer l'onction. L'harmonie de la société naît donc de l'étroite solidarité entre le pouvoir temporel et le pouvoir spirituel, qui ne se confondent pas. Jésus enseigne « Rendez donc à César ce qui est à César, et à Dieu ce qui est à Dieu. » Matthieu 22, verset 21. Ce qui implique une légitime autonomie du temporel, ce qui est à César, mais aussi un culte public, César doit rendre à Dieu ce qui lui appartient. Il s'agit d'une ligne de crête. L'histoire penche tantôt dans un sens, tantôt dans l'autre. L'histoire penche dans un sens quand Charlemagne voulait faire des papes les simples exécutants de ses volontés. Elle penche dans l'autre sens quand son fils Louis le Pieux, par un acte de l'an 817, s'engage pour lui-même et ses successeurs à respecter et à faire respecter l'autorité pontificale. Le Saint-Empire germanique se voulait une entité supranationale à laquelle les souverains d'Europe devraient prêter allégeance. Mais en France, Robert le Pieux, fils d'Hugues Capet, y résiste. Le christianisme ne peut pas se confondre avec une loi imposée par un pouvoir temporel, parce qu'il est aussi une lumière, une aide, une grâce, un viatique pour accomplir l'exode vers la vie éternelle. Pourtant, pour un chrétien, gouverner consiste à conduire un peuple vers sa fin, son but. Idéalement, le roi organise un pays dans la paix et l'unité. Et il conduit un peuple à vivre selon la vertu, jusqu'à un certain point. En effet, dit saint Thomas d'Aquin, puisque l'homme n'atteint pas sa fin qui est la fruition de Dieu, non par une vertu humaine, mais par une vertu divine, conduire à cette fin n'appartiendra pas à un gouvernement humain, mais à un gouvernement divin, c'est-à-dire celui du Christ et celui du sacerdoce chrétien. Saint Thomas d'Erregno, livre 1, paragraphe 7. Il ne s'agit pas d'être nostalgique d'un passé rêvé. Tout ce qui a été vécu, aussi bien dans l'Ancien Testament que dans la chrétienté, n'est qu'une pâle préparation de ce qui nous attend au moment du retour du Christ dans la gloire, à travers le jugement eschatologique, celui de l'Antichrist et de la bête. Ce jugement, sans lequel le règne de Dieu ne pourra s'accomplir sur la terre comme au ciel, n'appartient qu'au Christ. Amen, et que le Seigneur vous bénisse.
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1: Bonjour à tous et à toutes. Dans notre chronique cette semaine, nous invitons tous à nous détacher de notre smartphone parce que nous avons, et c'est ce que nous avons développé dans nos chroniques précédentes, retrouvé le goût de la liberté à l'égard de nos smartphones. Nous avons revisité des motivations profondes qui nous font reprendre en main le destin de notre vie et qui nous font rechoisir très clairement comment utiliser notre smartphone en nous ayant donné une bonne règle d'utilisation. Redisons-le, la règle, c'est toujours un moyen très concret au service d'un bien. Et ce bien, nous l'avons revisité. Quel est le bien qui me fait du bien aujourd'hui et quel est le mal que me fait le smartphone en m'empêchant ce bien? Vous voyez, nous sommes responsables de donner une bonne réponse à l'appel de la vie, même si la vie est parfois très difficile, c'est vrai. Nous pouvons toujours avancer à pas de fourmi. Quel est le rythme de notre marche et dans quelle direction? Avec nos faiblesses, mais nos faiblesses personnelles à l'égard de notre smartphone ou à l'égard de la vie, ne sont pas une fatalité. Hein. Alors, libérer du smartphone pour protéger son corps, pour protéger son psychisme, protéger son corps, par exemple, en prenant soin de ce que l'on regarde, de ses yeux. Les yeux, c'est la lampe du corps et la lampe de l'âme, nous dit l'Évangile. Se protéger de son psychisme, c'est se protéger de l'anxiété permanente qu'induit l'utilisation, je dirais non réfléchie, hein, elle peut être réfléchie bien sûr, du smartphone, de l'anxiété. Pas de smartphone, pas d'anxiété. Donc pas de smartphone le matin avant le petit déjeuner. Pour avoir un petit déjeuner et pas de smartphone pendant le dîner et après le dîner, pour avoir au moins une matinée, un début de matinée, et puis une soirée agréable, une soirée libre. Alors, détaché de nos smartphones, on en profite. On en profite pour faire autre chose que d'être sur son divan, et non pas dans une vie divine, sur son divan, hein, c'est un jeu de mots du pape François, lorsqu'il s'adresse aux jeunes qui sont sur le divan avec leur smartphone, et ils empêchent leur vie d'être divinisée. Alors j'en profite pour sortir de mon logement, aller voir une belle exposition, aller à un concert, pourquoi pas à l'opéra, pour rêver à ce que j'aimerais tant faire, que je n'ai jamais réussi à entreprendre. Pratiquer du sport, marcher une demi-heure avec un enfant, avec mon conjoint, gratuitement, sans but précis. Je connais un couple qui met ça. Et pour s'empêcher du smartphone, d'être avachi le soir, on va marcher, au moins une demi-heure. Au début, ils ne se parlent pas. Et après, tout le monde finit par bien se parler. Et c'est très constructif. Prendre des nouvelles des familles, des personnes que je côtoie, et à cette occasion, leur demander comment allez-vous, est-ce que je peux vous aider ? Prêter des affaires à des personnes moins aisées, être attentif à la présence des plus pauvres autour de nous. Rien de plus libérant que de prendre soin de ceux qui en ont besoin. Donc dans cette étape, je me détache de mon smartphone, j'ai pris conscience que je veux être libre. J'ai pris conscience que pour être libre, il faut être détaché concrètement de mon smartphone. Alors, je m'en détache, car je suis rempli de la vraie vie. Oui. Le détachement n'est pas volontariste, il n'est pas moraliste, il n'est pas légaliste, il faut faire. Ce n'est pas une nouvelle induction que l'on fait à notre psychisme. C'est le prolongement d'un désir de vivre. Et je me détache pour m'attacher à la vie, à la promesse de la vie. Alors je donne à mon smartphone sa juste place pour être bien à ma place, en moi-même, avec Dieu, avec les autres. Alors j'utilise mon smartphone comme un bon outil, pas moins et pas plus. C'est un bon assistant personnel, c'est une bonne boîte à outils et on va faire des bons travaux avec ça. On va travailler notre vie dans le sens de la croissance de la vie. Une petite pause avant d'approfondir le sens positif du détachement de son smartphone.

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1: Pour se détacher positivement de notre smartphone, faisons de la résistance cognitive, mentale, cette fois-ci positive. Résistance cognitive selon un terme utilisé par Olivier Houdet. Je me détache sereinement alors de mon smartphone grâce à une connexion humanisante. Avec le smartphone, on est connecté, voire hyper connecté. Mais à quoi sommes-nous connectés? On a envie d'être en relation, on a envie de se connecter, on a envie d'être relié. C'est une aspiration qui est liée à notre condition de vie, à notre nature humaine. Mais est-ce que cette connexion est humanisante? L'écran agite l'esprit. Redisons-le, hein, cette spirale de perte de contrôle, c'est je suis séduit par mon smartphone, mon esprit est agité, je suis séduit par le flux des images, des vidéos, des informations, mon esprit est agité, perte de concentration, d'attention, d'intention, divertissement, je deviens dépendant au plaisir immédiat, à la dopamine, aux addictions, et ensuite je vis des relations superficielles, relations à basse fidélité, contact, recherche de rapidité. Et la boucle recommence. Séduction, esprit agité, dépendance, relation superficielle. Alors, en reprenant le contrôle de mon destin de vie, et non pas de mon destin numérique, je retrouve le calme. L'hyperconnexion au smartphone s'oppose souvent à ce calme intérieur. Si nous prenons l'image du fleuve, l'homme cherche à arroser avec son eau, l'eau du fleuve, ses plantations. Jamais pour en être inondé. Les digues ne doivent pas se briser net à cause du haut débit du torrent. Inondation, ça détruit des maisons, ça détruit des vies. Non, ne nous laissons pas être détruits. Ne nous laissons jamais être inondés par le débit numérique. Les digues ne doivent pas se briser donc net à cause même du haut débit, du torrent numérique. C'est comme pour les smartphones. Les digues de notre bonne volonté pourront-elles toujours tenir avec le très haut débit numérique annoncé et l'étape de l'IA, oui, troisième révolution numérique en moins de 50 ans après Internet dans les années 90, la génération du smartphone dans les années 2010, et puis maintenant l'IA depuis les années 2023, il n'y a pas si longtemps que ça. Le très haut débit numérique, il est fascinant, mais il est très très dangereux. Il va falloir que nous apprenions à nous positionner. L'avenir du monde dépend de notre positionnement par rapport aux écrans. Bien se positionner, c'est comme un bateau, il faut une bonne quille. Si on veut aller en haute mer, il faut avoir un bon cap et une bonne quille. Voilà. Oui, c'est possible si l'homme est toujours calme, si l'on a trouvé cette quille de la sérénité en nous qui va nous aider à discerner notre cap et prendre des bonnes décisions. Oui, l'homme peut être toujours calme et pas agité. Tout l'enjeu sous-jacent, c'est l'unité entre notre corps, notre âme, notre esprit et nos relations. Tout cela constitue cette bonne digue intérieure devant l'hyperconnexion technologique. Unifié, alors l'outil numérique, le smartphone, peut être un bon outil pour une bonne fin. On n'a pas retombé à l'âge de pierre. Hein. On n'a pas à être... J'ai rien contre les Amish, mais on n'a pas à être des Amish de la technologie, c'est-à-dire de se couper de tous ces bons outils, mais sachons bien nous positionner, sachons bien nous détacher. À demain pour une nouvelle chronique, pour apprendre à être détaché de son smartphone, pour redevenir vraiment libre. C'est possible en construisant notre quille intérieure, pour que le bateau puisse aller en haute mer dans le haut débit numérique. À bientôt, au revoir.

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2: Dans notre premier rendez-vous, nous avons posé les questions. Faut-il que les nouveaux baptisés aillent dans les paroisses, s'inscrivent dans les paroisses, prennent leur place et y soient à l'aise pour devenir, à leur tour, membres de ces paroisses, membres de l'Église et être, bien sûr, missionnaires? La question est sans doute moins évidente qu'elle n'y paraît, car il peut y avoir un décalage important entre des nouveaux baptisés qui découvrent la foi, qui manquent encore sans doute beaucoup de base et en tout cas d'expérience. Comment vont-ils pouvoir s'insérer dans un milieu, j'allais dire, qui parfois tourne tout seul, qui ronronne, qui a ses habitudes, ses traditions, ses coutumes, où il n'est impossible de changer quoi que ce soit? Alors avant de nous demander ce que les paroisses pourraient faire, en tout cas en s'interrogeant au moins sur ce qu'elles pourraient faire, nous allons revenir à la base. Qu'est-ce qu'une paroisse? Et pourquoi il semble important pour un chrétien catholique de fréquenter une paroisse? Nous pensons à quoi quand nous parlons de paroisse? Eh bien, souvent nous pensons à deux choses à la fois. Nous pensons à une église, c'est-à-dire un bâtiment, lieu de culte, où se déroulent les offices religieux, les messes, les cérémonies, les mariages, les obsèques, etc. Et cette église, elle est comme le cœur de la paroisse. Encore que nous savons qu'aujourd'hui, certaines paroisses, beaucoup même, possèdent plusieurs églises, plusieurs lieux de culte différents. Et puis, nous pensons aussi à cette entité humaine qui anime cette communauté chrétienne locale sous la direction d'un curé. Et ici, la différence est importante entre ce que l'on peut rencontrer dans certaines églises évangéliques. La paroisse de tel endroit n'est pas l'église de cet endroit, et encore moins l'église du père un tel. En tout cas, elle est l'église du diocèse. Et le diocèse est l'église du Christ qui réside dans un département particulier. C'est-à-dire que la paroisse a un lien vital, nécessaire, avec le diocèse. De la même manière que le curé de la paroisse n'est pas le maître de la paroisse, il ne va pas mener sa paroisse selon ses options, ses préférences, ses idéologies, mais il est envoyé par l'évêque pour un temps déterminé, afin d'être celui qui va diriger le peuple chrétien qui réside en ce lieu. Il est important de saisir cela. Un diocèse, ça n'est pas une espèce de puzzle composé d'églises locales autonomes. Mais un diocèse est un tout, c'est une communauté de communautés. Alors qu'est-ce qu'un diocèse? Eh bien, aujourd'hui, on peut dire que pratiquement les diocèses correspondent au découpage des départements. C'est tout de même plus facile. Il y a des exceptions. Je pense par exemple que le département des Bouches-du-Rhône contient deux diocèses, celui de Marseille et celui d'Aix-en-Provence. Pourquoi? Eh bien parce que Marseille est déjà une ville tellement importante par sa population qu'elle se suffit à elle-même, si j'ose dire, pour être un diocèse. À la tête de chaque diocèse, nous trouvons donc un évêque. L'évêque, c'est un prêtre qui a été choisi par le Vatican par le Saint-Siège pour être à la tête de ce diocèse, en être en quelque sorte le pasteur. Nous voyons d'ailleurs que cette signification est très présente, par exemple dans la crosse de l'évêque. La crosse de l'évêque, elle n'est pas faite pour taper sur la tête de ceux qui se comporteraient mal, elle rappelle la houlette du berger qui dirige son troupeau. Et avec ce rappel, nous comprenons fort bien que le curé d'une paroisse n'est pas un petit évêque qui règne sur son territoire, encore moins un petit pape, mais qu'il est un collaborateur de l'évêque, qu'il assume ses responsabilités au nom même de l'évêque par délégation et qu'il doit rendre compte régulièrement à l'évêque de ce qui se vit dans sa communauté locale. Je pense qu'il était nécessaire de rappeler ces notions très basiques en soulignant encore que l'évêque est entouré d'un conseil pour prendre les décisions importantes qu'on appelle conseil épiscopal, qu'il a lui-même nommé et qui comprend des prêtres, parfois des diacres, parfois des religieuses, parfois des laïcs. Et de la même manière, le curé de la paroisse est entouré de plusieurs organes de laïcs, comme le conseil de pastoral ou le conseil économique.

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1: Si vous suivez régulièrement mes émissions, vous devez commencer à me connaître et à savoir que j'ai quelques dadas, dont l'un est l'étymologie. Parce que souvent, l'étymologie est très riche et nous donne des pistes de compréhension sur la nature même de l'objet ou de la pensée que nous voulons étudier. Alors, d'où vient le mot paroisse ? L'étymologie est un peu compliquée car il y a deux sources différentes qui vont un beau jour se rencontrer et certaines fois prendre le pas l'une sur l'autre. Au point de départ, la première source vient du grec ancien paroikia. Paroikia est composé lui-même de deux mots. Oikia, qui désigne un lieu, la maison où la famille se rassemble. Oikia a donné écologie, économie, œcuménisme, etc. Premier mot, donc, dans paroikia, le lieu, la maison. Et kappa, qui veut dire auprès d'eux, à côté d'eux. Eh bien, voilà déjà des données qui nous semblent très importantes. Ça veut dire que, originellement, le terme paroisse est lié à un territoire, un lieu. Ça n'est pas une notion abstraite. Ce lieu semble être comparable à la maison où la famille se rassemble. Ici, nous sommes tout à fait aux origines de l'Église, qui était désignée comme l'assemblée, le rassemblement, qui a donné le mot ecclésia. Donc, la paroisse, c'est le lieu où se rassemble l'ecclésia, l'Église, c'est-à-dire l'ensemble des croyants. Mais vous voyez que nous avons déjà des termes qui sont familiers, j'allais dire, la maison où se rassemble la famille. De fait, nous savons que dans les premiers temps de l'Église, il n'y avait pas de lieu spécifique où les chrétiens pouvaient se rassembler. Déjà parce qu'ils n'en avaient pas forcément les moyens, mais aussi parce qu'il y avait les persécutions. Donc on se rassemblait dans la maison de l'un ou de l'autre et on rassemblait la famille des chrétiens. L'Église était donc perçue d'emblée comme une grande famille. Ce qui signifie profondément que les membres de cette famille sont frères et sœurs. Et nous allons glaner bien d'autres données intéressantes en poursuivant notre étude étymologique dans notre prochain rendez-vous.

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1: C'est un deuxième entretien de la série des clés pour vivre. Hier, nous avons vu combien la connaissance de soi influence nos relations. Et aujourd'hui, je vous propose d'ouvrir un autre volet, une continuité. On va parler de communication, mais de vraiment apprendre à communiquer, d'apprendre à écouter, d'apprendre aussi à parler, et puis en écoutant, apprendre aussi à se comprendre. Mes intervenants de la semaine sont Isabelle et Benoît Dacre-Vreit, engagés dans l'accompagnement de l'humain et du relationnel à travers la structure Révélance Co. Je rappelle que vous accompagnez des familles, des couples, des adolescents, des professionnels. Vous êtes au cœur de ce métier de la communication et puis de l'écoute. Et je vous salue à tous les deux. Bonjour Isabelle.
2: Bonjour Nathalie.
1: Et bonjour Benoît.
3: Bonjour Nathalie.
1: Donc bienvenue dans ces 10 minutes d'émission aujourd'hui. Et puis on vous retrouve demain, après-demain et toute la semaine. Mmh. Donc merci. Pourquoi
3: plaisir.
1: Est-il parfois si difficile, je dis bien si difficile et compliqué de communiquer réellement? Voilà, on peut communiquer, mais comment communiquer en vérité et réussir cette communication?
3: Alors pour communiquer... bien sûr, il faut exprimer et il faut écouter. Il n'y a pas de communication sans écoute. On dit qu'on a deux oreilles et une bouche, c'est pour écouter deux fois plus qu'on ne parle. Alors, on reviendra sur le fait de savoir aussi s'affirmer, s'exprimer. Mais la première chose, c'est d'être écouté. Et dans l'écoute, on a des mauvais réflexes quelquefois. Savoir écouter en vérité, c'est-à-dire savoir... écouter l'autre pour comprendre vraiment ce que l'autre a à me dire et être vraiment centré sur l'autre, c'est pas un exercice facile. Et on a tendance à avoir des mauvais réflexes parce qu'on est centré sur soi ou parce que l'autre, ce que dit l'autre, vient toucher une partie, on parlait de la double écoute la dernière fois, vient toucher une partie de ce qui est en moi et vient résonner par rapport à mon histoire, par rapport à mes besoins, par rapport à mon contexte du moment. Et quelquefois, on va renvoyer vers l'autre en interprétant, en disant « Ah oui, mais attends, c'est exactement ce qui m'arrive en ce moment. Mais en fait, l'autre ne se sent plus écouté. Non, mais il est en train de parler de lui, il ne m'écoute plus. Ou encore, non mais attends, je comprends bien ce que tu dis. Déjà, le « je comprends bien » peut être intrusif. Je comprends bien ce que tu dis, mais tu sais, là, vraiment, tu devrais plutôt faire ça. Ou, t'as bien raison de faire comme ça. Une personne qui arrive et qui dit, j'ai échangé avec mon hiérarchique, etc. T'as bien eu raison, il fallait, je te félicite d'avoir... Oui, non, mais la personne n'est plus capable de dire que ça s'est mal passé, parce qu'elle est tellement félicitée d'avoir fait ce que son conjoint attendait depuis des semaines. Oui, mais comment dire que, en fait, ça s'est pas passé comme je voulais, etc. Donc, même le jugement positif peut quelquefois enfermer la personne et l'empêcher, finalement, d'être en vérité et de dire en vérité. Donc, voilà, il y a plein de petites attitudes comme ça, de jugement, d'interprétation, de soutien aussi. T'inquiète pas, ça va aller. Oui, non, mais moi, ça va pas. J'ai besoin de dire que ça va pas. Voilà, qui viennent parasiter et qui viennent finalement retourner le message à l'autre que il a pas été entendu, il a pas été écouté. Et généralement, quelque chose qui est pas écouté, ça va se répéter. Ça va revenir en boucle, ça va revenir même de plus en plus fort. Et la personne ne comprend pas pourquoi elle n'est pas écoutée, et l'autre ne comprend pas pourquoi la personne rabâche toujours la même chose. Mais c'est juste qu'elle n'a pas été entendue. Quelquefois, il faut simplement lui redire, lui reformuler, pour accuser réception, et permettre à l'autre de continuer. Donc il y a tout un art de l'écoute qui s'appuie sur cette capacité du dialogue.
2: En fait, peut-être assez simplement, l'écoute, c'est Carl Rogers qui nous dit ça, c'est se pencher vers la personne, se pencher pour l'écouter au plus proche, vraiment, et avec de la bienveillance. Et quand on a à la fois de la bienveillance et un désir de comprendre ce que vit la personne, on est dans l'écoute. On pourra faire peut-être des petites fautes de technique, on s'en fiche. Mais est-ce que mon cœur se penche sur cette personne? Est-ce que j'ai envie de comprendre ce qu'elle vit? et après on est dans l'écoute là. Hein. Et alors ça va, bien sûr, et ce qui va freiner, c'est quand, par exemple, la situation me touche. Si j'écoute un enfant, un de mes enfants, je crois que j'ai déjà dit ça, mais quand on écoute un de ses enfants, on est une maman. Et on a notre cœur qui est blessé, qui souffre avec ce que nous confie l'autre. Donc forcément, ça va faire mal. Hein. On sera plus libre d'écouter des gens qu'on connaît moins, ou dont on aura moins d'enjeux, moins d'affect. Mais on peut être une très bonne écoutante aussi, d'écouter ses enfants en faisant un petit peu ce yo-yo. Ça me fait mal, mais je fais quand même l'effort. Voilà. Donc c'est... L'écoute, c'est quelque chose, à la fois une technique et en même temps, c'est le cœur qui parle, le cœur qui se rapproche de l'autre.
1: Est-ce qu'on peut dire que dans l'écoute, hein, qui est un véritable art, hein, vous avez parlé de l'art de l'écoute, un exercice au quotidien, se joue quelque chose de la relation, mais de l'amour. Je donne du temps, une gratuité, je me donne quelque part.
2: Oui, je pense qu'en effet, il y a quelque chose de ça, c'est-à-dire c'est aimer l'autre que de lui accorder du temps. Dans cette écoute, c'est clairement quel plus beau cadeau que d'être écouté. Est-ce que vous avez fait l'expérience d'être écouté? Mais
3: et on va être d'autant plus touché que la relation a un enjeu, a du prix pour nous. Et c'est normal d'avoir d'être plus blessé par la parole de notre conjoint que la parole d'un inconnu dans la rue. Parce que la parole d'un inconnu dans la rue, ben, on y est indifférent. Alors bien sûr, ça peut générer une colère si cette parole ne nous respecte pas, etc. Mais on va être beaucoup plus touché par la parole qui vient de l'intime, qui vient d'une personne pour qui ça a de l'importance, qui a de l'importance pour nous. Et donc, le fait d'être blessé, le fait d'avoir une émotion forte qui se manifeste lorsqu'on entend l'autre, lorsqu'on écoute l'autre, et qui vient parasiter cette écoute, n'est pas le signe qu'il y a un conflit ou incompréhension, c'est le signe que ça a de l'importance, que ça a du prix. Et donc, ne pas tout de suite se dire que ça dégénère, mais comprendre d'où ça vient. Pourquoi ça me touche autant? Pourquoi ça a cet enjeu? Et dans ce mouvement d'écouter l'émotion qui est en moi, rendre à chacun la responsabilité de son émotion. Si je suis touché comme ça, si ça me génère une colère, c'est à 90% pour moi, en raison de ce qu'il y a en moi. Et seulement 10% en raison de ce que dit l'autre. Ça peut être très dur de l'entendre, parce que quelquefois on se sent vraiment blessé par ce qu'a dit l'autre. Mais si on était indifférent, on ne serait pas aussi blessé. Donc, qu'est-ce que ça dit de moi et qu'est-ce que je dois comprendre de ce mouvement d'émotion, de cette blessure que je ressens, pour comprendre mieux pourquoi je suis touché par ce que dit l'autre. Et après, je peux me pencher sur ce que dit l'autre et l'émotion qu'il ressent. Ben, ne pas se sentir coupable que l'autre ressente une émotion, mais essayer de comprendre quel est le besoin qui se cache derrière cette émotion. Et donc, comprendre l'autre de son point de vue, avec son émotion, et en lui rendant cette responsabilité, si elle est en colère, s'il est en colère, il a sans doute une raison pour lui d'être en colère et j'ai besoin de comprendre.
1: Donc d'où l'importance, en vous écoutant tous les deux, dans ce temps de relation, de communication, où la parole peut se dire, l'importance de réussir cette relation passe par l'art de cette juste écoute et de cette bonne écoute. Est-ce qu'on peut dire que, et ça va être la fin de cette rencontre du jour, mais on vous retrouve demain dans cette série, est-ce que ce moment d'écoute véritable, vous avez parlé aussi, c'est une bienveillance. On y met, on donne son temps. C'est une manière aussi de se déposséder pour se donner. Mmh. Et aujourd'hui, est-ce qu'on est capable finalement de vouloir prendre du temps gratuit, gracieusement, pour écouter l'autre? C'est aussi toute la question dans un monde aussi hyper connecté, où tout va vite, où on remplit parfois beaucoup de temps, beaucoup de place.
2: C'est un peu l'enjeu peut-être qu'on peut voir dans les nouvelles générations, de trouver ce temps d'une communication vraie. Nous, aux équipes de temps libre, on appelle ça le devoir de s'asseoir. C'est un peu vieillot, mais c'est vraiment l'idée de s'asseoir et de se dire, comment vas-tu en ce moment? Et j'ai envie d'écouter comment tu vas. Et ça veut dire, faut mettre dans son agenda, au moins une fois par semaine, une heure, où on va se dire, où est-ce qu'on en est tous les deux? Où est-ce qu'il en est notre amour tous les deux? Comment tu vas? Comment je vais? et c'est pas passe-moi le sel ou les enfants vont à l'école, machin, etc. C'est vraiment un temps de dialogue profond. Et régulier.
1: Et au fond, c'est le choix de protéger la relation.
2: Mais de faire grandir son couple.
1: De prendre soin.
2: De prendre soin de son couple. Et de soi.
1: De soi. Alors, on prend soin de son couple, on prend soin de soi, on prend soin de ses enfants, on prend soin de son entourage, au fond.
2: En prenant soin de son couple, on prend soin de ses enfants. C'est vrai.
1: Alors, je vous propose de prendre soin de nos auditeurs qui vous écoutent, qui vous écoutent attentivement. Et je vous propose de vous retrouver dès demain dans cette série consacrée à la relation, consacrée au fond à la communication, et puis à cet art, j'ai bien aimé l'art de l'écoute. Et demain, on va, et vous allez nous donner quelques clés pour apprendre peut-être à traverser les crises sans détruire les relations ou la relation. À demain, même lieu, même heure. Merci à tous les deux.
2: À demain. À demain.

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1: Viens réchauffer tes mains, mon frère, on dit que nous avons...

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1: Bonjour à tous, nous poursuivons encore aujourd'hui notre petit panorama sur l'Espagne. Les relations entre l'Église espagnole et l'État peuvent également sembler pleines de contradictions. S'il reste des partenaires importants sur certains sujets, comme dans la culture ou l'accueil des migrants, de nombreux points de discorde continuent de rythmer leur opposition. L'État espagnol s'est doté ces dernières années de nombreuses lois sociétales progressistes, entre guillemets, malgré les protestations du clergé. Légalisation de l'euthanasie en 2021, création d'une possibilité de changer de genre à l'état civil sur simple déclaration à partir de 16 ans depuis 2023, ou encore le projet de constitutionnalisation de l'avortement qui a été approuvé en Conseil des ministres en avril 2026. Malgré ce contexte de sécularité, on assiste en Espagne à un net rebond du nombre de baptêmes d'adultes depuis quelques années. Une étude publiée en 2026 par une fondation proche de l'Église indiquait que 45% des jeunes de 15 à 29 ans se déclaraient catholiques aujourd'hui, alors qu'ils n'étaient que 31,6% en 2020. Des chiffres encourageants pour l'Église, certes, ils ne compensent pas la baisse structurelle du nombre de catholiques dans le pays, mais ils suggèrent que la sécularisation espagnole pourrait être entrée dans une nouvelle phase. Le président du gouvernement espagnol, Pedro Sanchez, a été reçu par le pape Léon XIV le 27 mai au Vatican. Pedro Sanchez assistera à Barcelone le 10 juin à la messe célébrée par le pape à la Sagrada Familia. Il s'agira de sa toute première participation à une célébration catholique en 8 ans de mandat. Tenant d'une laïcité ferme, le chef du gouvernement espagnol se trouve en conflit avec l'Église sur plusieurs dossiers sensibles, l'euthanasie, le droit à l'avortement, la promotion de l'école laïque ou encore la loi de mémoire historique visant à effacer les traces du franquisme de l'espace public, y compris des symboles catholiques. En revanche, le gouvernement travaille en bonne intelligence avec l'épiscopat sur la question de l'assistance aux migrants et sur les sujets de coopération internationale. Peu avant sa rencontre avec le pape, le leader espagnol s'est exprimé sur les réseaux sociaux, saluant l'encyclique Magnifica Humanitas comme une défense de la paix, de la dignité humaine et du multilatéralisme. Il a assuré que ses principes rejoignent ceux de la diplomatie espagnole. Rappelons que l'Espagne, marquée par le catholicisme, a été visitée à 5 reprises par Jean-Paul II et 3 fois par Benoît XVI. Paul VI ne s'étant jamais rendu en Espagne, le premier voyage d'un pape dans le pays est celui donc de Jean-Paul II, du 31 octobre au 9 novembre 1982, un voyage marqué par plusieurs thèmes majeurs, la défense des racines chrétiennes de l'Europe, l'unité de l'Église espagnole et la réconciliation nationale. La foule immense qui l'accompagne tout au long du séjour montre l'influence encore considérable du catholicisme dans l'Espagne des années 1980. Il y a eu ensuite, en 1984, une étape vers l'Amérique latine et quelques heures en Espagne. En 89, les Journées mondiales de la jeunesse à Compostelle et en 93, Séville et Huelva. En 2003, les canonisations à Madrid. En 2006, la rencontre mondiale des familles à Valence avec Benoît XVI. En 2010, Compostelle et Barcelone. Et en 2011, les JMJ de Madrid. Pour sa part, le pape François, bien qu'argentin et donc hispanophone, n'est jamais venu en Espagne malgré plusieurs projets. Nous nous retrouvons demain. À bientôt.
2: 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Il est 6h.
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5: Évangile de Jésus-Christ selon saint Matthieu. En ce temps-là, Jésus disait à ses disciples : « Vous êtes le sel de la terre, mais si le sel devient fade, comment lui rendre de la saveur ? Il ne vaut plus rien. On le jette dehors et il est piétiné par les gens. Vous êtes la lumière du monde, une ville située sur une montagne ne peut être cachée. Et l'on n'allume pas une lampe pour la mettre sous le boisseau, on la met sur le lampadaire, et elle brille pour tous ceux qui sont dans la maison. De même que votre lumière brille devant les hommes, alors, voyant ce que vous faites de bien, ils rendront gloire à votre Père qui est aux cieux. » Ce matin, le Christ vient confirmer la vocation de ses disciples. Ils sont la lumière du monde et le sel de la terre. Peut-être est-ce aussi notre propre identité, à condition, comme il nous le dira demain, de bien conformer nos vies aux commandements que la Bible nous prescrit. La responsabilité des disciples, tout d'abord, est

peu de lumière et à qui offrir du goût à sa vie. Prenons conscience que nous sommes responsables des autres et ne faisons pas de notre foi une simple habitude privée. Souvenons-nous de ce qu'écrivait Léon Armel, industriel chrétien du XIXe siècle. Nous portons partout notre caractère de chrétien et nous nous reconnaissons partout soumis aux lois de Dieu et de l'Église. Dans le soin de nos familles, dans nos affaires, nos achats et nos ventes, dans nos relations avec nos ouvriers, dans notre vie politique et civique. C'est dans ces rues-là, trop sombres, pour qu'on y voie les pauvres, qui attendent pourtant. C'est dans ces foyers qui manquent de goût, parce que ceux qui y habitent n'ont plus rien à se dire, qu'il s'agit de suivre le Christ. Les paroles de Jésus inscrites dans le moment précis de l'histoire ne peuvent cependant pas être plus modernes, et lorsque tous nous les recevons aujourd'hui, elles n'ont rien perdu de leur force et de leur actualité. Alors, comment nous sentons-nous responsables de nos contemporains et comment pouvons-nous les servir? Tout d'abord, nous devrions apprendre à être attentifs et à regarder autour de nous. Nous apprendrons aussi à désirer ardemment offrir cette lumière et ce goût. C'est cela, servir l'autre. Nous discernerons alors un léger sourire sur les visages de ceux qui nous repèrent et nous comprendrons que leur regard sera devenu lumineux et qu'ils reprendront goût à la vie. Mais nous devrons aussi recevoir d'eux ce goût et cette clarté, car nous devons apprendre à recevoir autant qu'à donner. Bonne journée.

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1: Aujourd'hui, 9 juin, nous fêtons Sainte Diane. Diane, ou Diana, fut peut-être une héroïne chasseresse des anciens italiotes, déifiée pour ses prouesses cinégétiques ou autres comme protectrice de la nature sauvage, maîtresse des montagnes et des vertes forêts, des clairières désertes et des rivières murmurantes, comme la chanta le poète latin Catullus. Elle eut son sanctuaire principal au lac Nemi, dans les monts Albins, où le 13 août de chaque année se célébraient de grandes fêtes en son honneur. Des cortèges de femmes couronnées de roses y défilaient le soir à la lueur des torches, accompagnées de chiens de chasse. Dans le temple que lui édifia le roi Servius Tullius à Rome, sur le mont Aventin, se réunissaient les délégués de la Confédération latine. Diana Lucina fut aussi déesse de la fécondité, présidente aux accouchements. Plus tard, elle fut identifiée avec la déesse grecque Artémis. Mais la bienheureuse Diana Carbonesi d'Andalo naquit à Bologne à l'aube du XIIIe siècle dans une noble et illustre famille. Jeune fille dont on vantait la beauté et l'intelligence, elle se distinguait surtout par sa coquetterie et son désir de plaire. En 1218, elle fut extrêmement touchée par le sermon d'un dominicain venu prêcher à Bologne, le frère Réginald, et elle se mit sous sa direction spirituelle, tandis que le religieux jetait les bases d'une fondation de son ordre. L'année suivante, Diana fit vœu de virginité entre les mains du grand Domingo de Guzman en personne, de passage à Bologne. Mais Diana pressentait l'opposition de sa famille. En 1221, voulant brusquer les choses, elle se fit donner l'habit des chanoinesses de Saint-Augustin. La famille, avertie, arriva en force et pénétra dans le couvent, provoquant une bagarre au cours de laquelle Diana eut une côte fracturée, blessure dont elle ne se guérit jamais complètement. Elle fut ramenée chez elle sur une civière. Nouvelle fuite quelques mois plus tard, la famille dut alors s'incliner. Sur l'intervention d'un autre dominicain arrivé à Bologne sur ses entrefaites, le frère Jordan, la famille accepta même d'assumer les frais d'une fondation. Ainsi naquit le couvent des dominicaines de Bologne, près d'un oratoire dédié à Sainte Agnès, la martyre de Rome. Le 29 juin 1223, Diana, avec 3 compagnes, recevait l'habit dominicain. La communauté s'augmenta bientôt de 6 autres religieuses. Ce fut l'une d'elles, Cecilia Cesarini, qui devint la première prieure de Sainte Agnès et di Bologna. Quant à Diana d'Andalo, elle mourut en 1236 à l'âge de 35 ans. Quant au prénom de Diane, cette grande déesse latine protectrice de la nature sauvage a été de très bonne heure identifiée par les Romains avec l'Artémis des Grecs. On lui prêtait la même beauté, les mêmes dons, les mêmes aventures sauvages, les mêmes haines. Son culte donnait lieu à de nombreuses cérémonies et fêtes. Diane est un prénom que l'on retrouve dès les premiers siècles dans certaines inscriptions chrétiennes, mais ensuite il devint rare. C'est la Renaissance qui l'a redécouvert, d'abord en Italie, puis en France et en Angleterre. Il fut alors très prisé dans l'aristocratie. Au XXe siècle, il est resté assez fréquent, aussi bien dans les pays francophones que dans les pays anglophones. La forme française, Diane, s'était introduite en Angleterre vers 1930. Et puis vers 1980, en revanche, la forme anglaise, Diana, a été adoptée assez largement en France. L'épouse du prince de Galles, dont la mort tragique a bouleversé le monde entier, a sans doute contribué au succès de Diana. Demain, nous fêterons Saint Landry. Bonne journée, à demain.

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0: Lundi 25 mai, lundi de Pentecôte, le traditionnel pèlerinage à la chapelle Notre-Dame de l'Aubépine sur les hauteurs d'Ainoa s'est déroulé sous un soleil estival. Le thème cette année était Marie, reine de la paix. Dès 9h15, la procession s'est élancée depuis l'église d'Ainoa, précédée de la statue de la Vierge Marie portée par les hommes de la paroisse. La procession est arrivée sous un soleil brûlant au calvaire, où le curé de la paroisse, l'abbé Jean-Paul Martinon, a procédé à la bénédiction traditionnelle de la nature devant les trois croix blanches et dans ce panorama magnifique du mont Atchoulaï. La messe a été célébrée devant la chapelle en présence d'environ 250 personnes. Elle était présidée cette année par l'abbé Philippe Beitia, chancelier du diocèse, en présence des abbés Jean-Paul Martinon, Joachim Jauregui, curé et ancien curé de la paroisse, Jacques Nkombo et Gilbert Van Graoua, vicaire, ainsi que les abbés Jean-René Prédaigne et Jean-Élisa Garay, curé et ancien curé de la paroisse Saint-Esprit de la Rune. Dans son mot d'accueil, l'abbé Jean-Paul Martinon a rendu hommage à Alexandre Aguerre, ancien directeur de Radio Lapourdie, décédé en octobre dernier et très actif dans la paroisse, qui avait l'habitude d'accompagner cette messe à l'orgue.
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0: Abbé Jean-Paul Martinon, vous êtes le curé de la paroisse Saint-Michel-Garicotte qui organise ce pèlerinage à Ainhoa chaque année. Quel thème avez-vous choisi cette année pour ce pèlerinage ?
1: Yegunon Violaine. Nous avons choisi le thème de Notre-Dame d'Arantzazu, Notre-Dame des Aubépines, Reine de la Paix. Bakearen Eregina, Ertenden Bessala Eskoras. Ce thème, bien entendu, vous comprenez qu'avec de telles tensions dans le monde entier, des bouleversements même géopolitiques, etc., mais aussi plus proche de nous, parce que la paix, ça commence dans les cœurs d'abord, dans nos familles, dans nos communautés. Nous avons vraiment besoin de cette paix qui vient de Dieu. Et la Vierge Marie, elle est remplie de l'Esprit Saint, et c'est l'Esprit Saint qui nous donne cette paix que nous amène le Christ. Alors, je crois qu'avec beaucoup de ferveur ici, les pèlerins ont prié ce matin pour que cette paix grandisse, pour que nous soyons nous aussi des artisans de paix et pour que la Vierge Marie aussi vienne consoler tous ces cœurs blessés par tant de disputes, par tant de guerres, tant de victimes, pour la réconciliation, la paix.
0: C'est vrai que ce pèlerinage rassemble beaucoup de monde. Alors il y a ceux qui partent dès 9h de l'église d'Ainhoa et qui montent jusqu'au calvaire. Il y a ceux qui nous rejoignent ici pour la messe. C'est vraiment un pèlerinage auquel tiennent les paroissiens, et il n'y a pas que des paroissiens d'ailleurs.
1: Oui, c'est ici une véritable tradition dans ce village. C'est un pèlerinage déjà qui existait au 19e siècle. Je ne saurais pas vous dire exactement quelle est l'année où ça a démarré, mais ça veut dire que toutes les générations ici du village ont fait ce pèlerinage lorsqu'ils étaient déjà tout petits, et ils viennent aussi, il y a les jeunes générations aussi qui montent à pied, les plus anciens se débrouillent à se faire amener là-haut pour la messe. Quand on monte à pied, bien sûr, c'est le chapelet. Nous avons cette année médité les mystères douloureux, justement parce que en demandant la paix pour ce monde, nous demandons aussi à Marie de nous soutenir. Alors, il y a des jeunes familles qui viennent aussi avec leurs enfants pour que ces enfants aussi vivent ce pèlerinage comme eux l'ont vécu quand ils étaient enfants. Et donc, c'est des pèlerins qui viennent d'un peu partout. Il y en a donc qui sont partis depuis l'église d'Ainhoa, puisque nous avons porté avec nous la Vierge Marie, qui est honorée dans l'église, jusque cette chapelle qui a été construite pour elle sur ce lieu d'apparition à un berger. Et donc nous sommes montés ici, beaucoup de pèlerins nous ont rejoints, venus aussi par la montagne depuis Espelette ou d'autres lieux. Ils nous ont rejoints ici dans ce lieu où aujourd'hui il fait très bon finalement, il y a un petit vent ici en hauteur. Il y a une très belle vue sur toute la côte basque, sur tout ce pays pour lequel nous avons prié, et en même temps nous avons invoqué le Seigneur pour qu'il protège toutes ces récoltes, toutes ces semences, toutes ces récoltes. Il y aura aussi ici, comme traditionnellement, comme chaque année, une messe pour les rogations, qui traditionnellement ici n'a pas lieu autour de l'Ascension, mais juste après le pèlerinage, ce sera donc ce jeudi qui suit le lundi de Pentecôte. Jeudi matin, il y aura aussi la prière des rogations. Mais d'ores et déjà, nous avons béni tous les champs, toutes les prairies, tous ces fruits de la terre, et prier aussi pour tous ces agriculteurs et tous ces éleveurs qui permettent à notre pays d'être si beau.
0: Dans cette chapelle, donc, Notre-Dame de l'Aubépine, qui a été rénovée d'ailleurs récemment et qui est vraiment très belle, dans un très beau site. Merci beaucoup, Abbé Jean-Paul
1: Martinon.
2: Maurice Issabal, président de l'association Les Amis de la Chapelle, nous rappelle l'histoire de la chapelle Notre-Dame de l'Aubépine.
3: Oui, alors c'est une chapelle qui au départ devait être, il y a des murs de refend au centre de la chapelle, ça devait être un style un peu caillolard. Elle était de petite dimension et elle servait aux bergers, si vous voulez. C'était un endroit de refuge, mais qui date vraiment de temps très anciens. Hein.
0: Et donc les bergers venaient ici.
3: Voilà, et se réfugiaient. Et alors, il y a eu un événement, un berger a vu que l'apparition de la Vierge à l'endroit qui est situé en contrebas où est érigée une Vierge avec une petite grotte et une source. Et donc il a raconté ça aux villageois qui l'ont de suite cru, mais qui ont voulu quand même édifié une chapelle, vraiment une chapelle en son honneur. Donc ils se sont réunis dans le village, tout ça, et ils ont commencé à construire donc cette chapelle, c'est-à-dire agrandir l'original du Caillolard, ils l'ont doublé. Et donc l'apparition, ça a été la Notre-Dame de l'Aubépine.
0: Hein. Pourquoi l'Aubépine? Parce qu'il y en a ici.
3: Parce qu'elle est apparue dans un buisson d'Aubépine, donc en contrebas de la chapelle. Et donc, pour lui faire honneur, on a édifié ce chapelle.
0: Et donc, chaque année, il y a un pèlerinage à la Pentecôte, toujours le lundi de Pentecôte.
3: Chaque année, il y a un pèlerinage pour le lundi de Pentecôte, voilà. Et alors, cette chapelle a évolué un peu. On a ajouté un clocher par la suite. Et elle a subi les aléas de la Révolution française. Elle a été pillée, un petit peu saccagée. Ensuite, 20 ans plus tard, c'est les armées napoléoniennes qui ont envahi le petit sommet ici et qui ont érigé une batterie de canons pour combattre les Anglais et les Espagnols qui arrivaient avec Wellington sur le secteur. Et finalement, c'est un point culminant ici et c'est un endroit qui n'a pas été attaqué. Vous voyez, il a été bien préservé et puis les assaillants ont contourné. Ils ne sont pas laissés faire SMP, Swide et voilà. Et donc elle a été très abîmée pendant cette période-là et elle a été reconstruite, si vous voulez, avec la participation de bénévoles et particulièrement d'un gars qui était réfugié ici à la chapelle, qui faisait office de sacristain, voilà.
0: Donc elle a été entièrement rénovée.
3: Elle a été rénovée alors en 1820, quoi, après les invasions napoléoniennes. Bon, depuis, elle n'avait pas été très entretenue, elle était dans un état dégradé, et nous avons décidé avec l'abbé Jauregui de faire une réunion et de voir s'il y avait des possibilités pour trouver des bénévoles et des fonds pour rénover cette chapelle. Alors ce qui a été fait, alors bon, j'ai eu l'honneur d'être le président de cette association et pendant 2 ans, tous les samedis, on a travaillé avec des maçons, charpentiers, menuisiers, tous les corps de métier, alors que ce soit jeunes, vieux, paysans, tout le monde a participé à cette rénovation. On était une quarantaine, on a travaillé dans une très bonne ambiance. Après le travail, on avait un petit repas offert aussi par des bénévoles et des dames qui se sont occupées de l'intendance. Voilà.
0: Tout le monde s'est senti concerné sur la paroisse.
3: Oui, voilà. Alors donc, on a fait ça vraiment un noyau de paroissiens, aidé par quelques-uns qui sont venus de Sarre, Souraide et Espelette.
0: Et puis là, je vois qu'il y a aussi une Pietà de la chapelle.
3: Voilà, alors la Pietà était très belle, elle était très dégradée. Elle est en terre cuite, donc elle doit dater de l'époque un peu Napoléon III, cette Pietà. Et elle était dans un très mauvais état, alors on l'a restaurée. Et on a restauré l'édifice aussi avec l'aide des compagnons du Tour de France d'Anglette, qui nous ont fait le toit en écaille de zinc et tout ça, voilà. Ce qu'il y a de très dégradé aussi, c'était les trois croix, le calvaire. Et là, on avait de très gros soucis parce qu'il fallait vraiment ressouder tous les éléments qui étaient en fonte et ainsi de suite. Et nous avons eu l'entreprise Etchard d'Irissari qui nous a aidés pour nous trouver un soudeur et voilà.
0: Tout est magnifique maintenant pour pouvoir pèleriner.
3: Maintenant, c'est un peu remis en état. On est très contents et j'espère que ça va durer quelques siècles encore.
0: Voilà. Merci beaucoup, Maurice Isabelle.
2: C'était le pèlerinage à la chapelle Notre-Dame de l'Aubépine le 25 mai dernier à Ainoa sur le thème Marie, reine de la paix.

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3: Depuis le 22 mai, durant tout l'été, un spectacle son et lumière exceptionnel est proposé à la cathédrale Sainte-Marie de Bayonne, tous les soirs du mercredi au samedi. Ce spectacle est intitulé « Luminiscence ». Nicolas Leboucher, bonjour. Vous êtes le vice-président opération de ce spectacle qui va nous émerveiller tout l'été à la cathédrale de Bayonne. Alors déjà, est-ce que vous pouvez nous raconter en quoi consiste ce spectacle ?
4: Oui, bien sûr. Ce spectacle, c'est un spectacle son et lumière qui retrace toute l'histoire de la région et de la cathédrale. C'est un spectacle, quand je dis son et lumière, c'est qu'il y a des projections vidéo sur les murs de la cathédrale, à l'intérieur de la cathédrale Sainte-Marie de Bayonne. Et puis, le volet son, c'est des chœurs qui accompagnent ce spectacle. Et en l'occurrence, c'est un chœur basque, puisque c'est le chœur Bayonne-Pays Basque qui va chanter.
3: Donc en direct live pour certains jours, on aura donc ce chœur. Et puis on aura aussi Anne Etchegoyen dont on va entendre la voix durant le spectacle.
4: Tout à fait. Le chœur chante en live un grand nombre de soirs. Et d'ailleurs, le spectacle commence avec un chant basque a cappella. Et Anne Etchegoyen nous a prêté sa voix à la voix off, si vous voulez, de ce spectacle, fait la voix off de ce spectacle. Donc c'est vraiment elle qu'on entendra tous les soirs et qui a été enregistrée spécifiquement pour ce spectacle.
3: Ce spectacle, donc, vous l'avez déjà réalisé dans d'autres villes. Il est d'ailleurs en ce moment même à Paris, je crois, et dans d'autres villes de France et du monde. C'est donc un grand succès à chaque fois et c'est quelque chose qui remporte vraiment l'adhésion de tous.
4: Oui, tout à fait. Alors, il est joué actuellement à Paris et dans plusieurs villes du monde. Néanmoins, le spectacle, il est à chaque fois fait sur mesure pour le monument dans lequel il est joué. Et en l'occurrence, là, il a été fait sur mesure pour la cathédrale Sainte-Marie de Bayonne. Un spectacle comme celui-ci, c'est en général 6 à 9 mois de travail et tout part du monument. On réfléchit vraiment le spectacle autour du monument. Que ça soit sur le plan artistique, que ça soit sur le plan technique, voilà, tout est vraiment fait en tenant compte du monument.
3: Alors justement, comment ça s'est préparé ? Vous avez travaillé avec le recteur, l'abbé Philippe Fabas, donc vous le dites, 6-9 mois de préparation. Est-ce que vous pouvez nous raconter un petit peu les coulisses de la préparation ?
4: Bien sûr, le spectacle il commence avec un scan en 3 dimensions de la cathédrale. C'est ce qui nous permet, nous, ensuite, de pouvoir imaginer les projections vidéo qui seront faites. Ensuite, on a de la chance parce qu'en général, les cathédrales sont sur le plan acoustique exceptionnelles. Donc, on peut assez facilement y installer des équipements pour le son. Il y a une équipe qui travaille sur le son et sur les images pendant 6 à 9 mois. Et ensuite, vous avez la narration. Ce spectacle, il y a une voix off, comme on le disait tout à l'heure, avec Anne Etchegoyen qui parle. Et ce texte, il est écrit en collaboration avec le recteur de la cathédrale. Il y a un très gros travail de recherche. Mathieu, chez nous, dans nos équipes, fait un super travail de recherche. Et ça permet justement d'avoir un texte qui soit sur mesure pour la cathédrale.
3: Alors cette cathédrale, c'est vrai que c'est un monument très connu chez nous et en même temps on ne connaît pas forcément les détails de l'histoire. Est-ce que vous-même, Nicolas Leboucher, qu'est-ce que vous avez découvert sur cette cathédrale et puis plus largement sur le Pays Basque ?
4: Alors moi je ne suis pas basque, donc forcément quand j'ai vu le texte, j'ai appris beaucoup de choses. Ceci dit, il y a deux anecdotes qui ont retenu vraiment mon attention. La première, c'est qu'en fait cette cathédrale, elle est à la fois très ancienne. Elle a plusieurs siècles d'existence et en même temps, elle est finalement assez récente. Et d'ailleurs, c'est ce qui explique, je l'ai vu là en passant et en venant vous voir au studio où on enregistre. Et en fait, il y a des pierres de différentes couleurs. Et c'est parce que c'est pas la même pierre qui est utilisée selon la période à laquelle les parties de la cathédrale ont été construites. Et dans le spectacle, on fait allusion justement à l'une des pierres qui est utilisée pour bâtir, en tout cas, une partie de cette cathédrale. Et puis, de manière assez anecdotique aussi, il y a un des porches de la cathédrale où il y a un joueur de pelote basque. Alors évidemment, c'est assez récent pour le coup, mais le joueur de pelote basque est sculpté. Et du coup, j'invite les Basques à le chercher, ceux qui ne le connaissent pas, qui connaissent pas cette anecdote. Moi, je l'ai trouvé et je me suis amusé à le chercher. Et puis, la deuxième anecdote, c'est qu'en fait, ça paraît assez étonnant, mais finalement, on doit beaucoup aux Anglais dans le Pays Basque. Et l'influence anglo-saxonne a fait que Bayonne est aussi rayonnant aujourd'hui économiquement. Et donc, quelque part, sous le drapeau anglais, il y a pas mal de choses qui ont été faites, et puis après, sous le drapeau français. Mais voilà, en tout cas, moi, je n'avais pas forcément tous ces détails-là en tête, et j'ai découvert ça à travers du spectacle.
3: Et puis, ce qu'on découvre aussi grâce à ce spectacle, c'est peut-être des endroits de la cathédrale qu'on ne pourrait pas voir à l'œil nu, enfin, qui sont mis en valeur, en tout cas, grâce aux lumières, grâce à la façon de les présenter.
4: Absolument. Ce qui est exceptionnel aussi avec ce spectacle, c'est que les projections lumineuses, en fait, viennent épouser parfaitement l'architecture du bâtiment, d'où l'utilité de faire un scan en trois dimensions au tout début des travaux qu'on fait, ces 6 à 9 mois de travail. C'est pour épouser parfaitement l'architecture du bâtiment. Ça met en lumière des voûtes, ça met en lumière des piliers, ça met vraiment en lumière les détails architecturaux de la cathédrale et du coup ça oblige aussi les spectateurs à lever le nez et à découvrir la cathédrale éclairée différemment et avec ses jeux de lumière et de projection vidéo.
3: Alors ce spectacle donc il va durer tout l'été à la cathédrale de Bayonne, donc du mercredi au samedi. Quel est votre objectif? Qu'est-ce que vous espérez? Bien sûr faire venir du monde, mais quel est l'objectif derrière tout cela?
4: Alors, il y a plusieurs objectifs. Déjà, l'essence même de ce spectacle, c'est de mettre en valeur le patrimoine. Et je pense que le spectacle le fait très bien, mais la cathédrale Sainte-Marie de Bayonne s'y prête aussi particulièrement bien. Donc, le premier objectif, c'est de mettre en valeur le patrimoine. Il faut évidemment accueillir un grand nombre de spectateurs. L'avantage aussi d'un spectacle comme celui-ci, c'est que ça permet à des habitants du Pays Basque ou peut-être à des touristes aussi de pousser la porte de la cathédrale, ce qu'ils ne feraient pas forcément sans l'existence d'un tel spectacle. Et puis ensuite, chaque spectateur qu'on accueille prend un billet et une partie du montant de ce billet est reversée pour la préservation du patrimoine. Et grâce au spectacle Luminiscence, on a déjà reversé plus d'1 million d'euros pour la préservation du patrimoine, avec toutes les villes dans lesquelles le spectacle a déjà été joué.
3: Pour Bayonne, il y aura une participation à l'orgue, je crois.
4: Alors, je crois que l'orgue, et d'ailleurs, c'est aussi une anecdote du spectacle, je crois que l'orgue ne fonctionne plus depuis 1974. Et donc, effectivement, ça pourrait être un des chantiers. Et je sais qu'à Bordeaux, par exemple, l'orgue est actuellement en réparation, et on a joué notre spectacle à Bordeaux, et nos fonds ont probablement contribué à ce chantier-là. Donc, pourquoi pas? Ça pourrait servir à ça.
3: Est-ce que il y a aussi une visée spirituelle? Est-ce que en voyant ce spectacle, on peut être touché aussi parce que voilà, une cathédrale, c'est pas que un lieu culturel, c'est aussi la présence de Dieu. On est sur une radio chrétienne, donc on peut le dire. Est-ce que ce spectacle peut toucher aussi le cœur des personnes?
4: Alors, je pense que ce spectacle peut toucher les spectateurs, quelle que soit leur religion. Après, j'imagine que les spectateurs de confession catholique ou chrétien seront peut-être plus particulièrement touchés. Maintenant, d'expérience, moi j'ai pu voir que des spectateurs, quelle que soit leur religion, leur âge, leurs origines, sont touchés par ce qu'on fait. Et c'est d'autant plus vrai que d'ailleurs il est joué dans plein de pays du monde. On est actuellement au Brésil, aux États-Unis, au Royaume-Uni. Donc voilà, c'est, je pense que c'est un spectacle qui peut toucher beaucoup de monde.
3: Et mettre en valeur le culturel peut nous faire comprendre aussi la transcendance qu'il y a dans une cathédrale.
4: Bien sûr, et je pense que c'est très fin entre le culturel et le cultuel, mais évidemment ça met en évidence un certain nombre de détails de l'histoire aussi qui ont trait à l'histoire chrétienne et catholique de la cathédrale en l'occurrence.
3: Donc on espère que ce spectacle touchera le plus grand nombre. Alors on va donner les détails des inscriptions, des tarifs, comment on fait pour s'inscrire. Donc c'est du mercredi au samedi, tout l'été jusqu'à fin septembre. Alors il y a des petites subtilités. Mercredi, jeudi, ce ne sera pas du live, sauf à partir du 9 juillet, je
4: C'est
3: crois.
4: ça, à partir de mi-juillet, toutes les séances sont pour le coup avec le chœur en live, donc le chœur Bayonne Pays Basque qui chante tous les soirs à raison de deux séances par soir. Donc pour le coup, ça sera la possibilité pour tous les habitants du Pays Basque, mais aussi les vacanciers qui sont de passage dans la région de venir voir la cathédrale avec ce spectacle.
3: Donc voilà, il n'y a pas bien sûr pas que des chants, hein. Il y aura tout le spectacle qui dure 45 minutes, c'est
4: Qui dure
3: ça?
4: 45
3: Et
4: minutes,
3: donc
4: tout
3: il y
4: à fait.
3: aura certains soirs deux séances. Alors pour s'inscrire, il faut aller sur Luminiscence.
4: Luminiscence.com, c'est sur le site Luminiscence avec deux i, luminiscence.com, et là-dessus il y a la billetterie.
3: Un petit mot d'ailleurs rapide sur le choix de ce mot.
4: Luminiscence, c'est la contraction de luminescence et réminiscence, et donc c'est ce qui explique que ça fasse luminiscence.
3: Voilà, donc Luminiscence, n'hésitez pas à aller voir sur le site qui vous donnera un petit, tout petit aperçu de ce que vous pourrez voir à la cathédrale de Bayonne. Donc tout l'été jusqu'à fin septembre, spectacle Son et Lumière. Merci beaucoup Nicolas Leboucher d'être venu nous en parler et bon spectacle.
4: Merci à vous.
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5: 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Pour tout renseignement sur cette journée de partage avec la famille spirituelle du Prado à Saint-Pierre-d'Irube, le 06 33 16 46 96. Vendredi 19 juin à partir de 18h, le Carmel de Bayonne propose une quatrième rencontre à partir de l'histoire d'une âme de Sainte Thérèse. Cette rencontre animée par le père Pierre Aramburu, prêtre diocésain de l'Institut Notre-Dame de Vie, est organisée vendredi 19 juin à 18h au Carmel de Bayonne, deux chemins d'Arancette. Une rencontre ouverte à tous.
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0: La parole de Dieu dans la première épître aux Thessaloniciens. Frères, puisque vous n'êtes pas dans les ténèbres, le jour du Seigneur ne vous surprendra pas comme un voleur. En effet, vous êtes tous des fils de la lumière, des fils du jour. Nous n'appartenons pas à la nuit et aux ténèbres.
1: Tournons nos cœurs vers le Dieu d'amour et de paix.
2: Délivre-nous, Seigneur,
1: de nos préjugés, de tout anathème et de tout fanatisme.
2: Délivre-nous, Seigneur,
1: de toute rivalité destructrice et de toute avidité égoïste.
2: Délivre-nous, Seigneur.
1: Dieu de miséricorde, fais que la course aux armements cède le pas à la lutte contre la faim.

Dieu créateur des mondes, loué sois-tu pour la variété infinie des splendeurs de ton œuvre.

0: Notre Père, qui es aux cieux, que ton nom soit sanctifié, que ton règne vienne, que ta volonté soit faite sur la terre comme au ciel. Donne-nous aujourd'hui notre pain de ce jour. Pardonne-nous nos offenses, comme nous pardonnons aussi à ceux qui nous ont offensés. Et ne nous laisse pas entrer en tentation, mais délivre-nous du mal. Amen.
1: Seigneur, tu ouvres à ceux qui t'aiment les richesses de ton Esprit Saint, et tu fais grandir en eux ta propre vie en leur donnant part au corps de ton Fils. Aide-les à se comporter dans le monde en enfants de Dieu, appelés à la liberté. Qu'ils répondent par la sainteté de leur vie à la mission prophétique de l'Église. Par Jésus le Christ, notre Seigneur. Amen.

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2: Évangile de Jésus-Christ selon saint Matthieu. En ce temps-là, Jésus disait à ses disciples : « Vous êtes le sel de la terre, mais si le sel devient fade, comment lui rendre de la saveur ? Il ne vaut plus rien. On le jette dehors et il est piétiné par les gens. Vous êtes la lumière du monde, une ville située sur une montagne ne peut être cachée. Et l'on n'allume pas une lampe pour la mettre sous le boisseau, on la met sur le lampadaire, et elle brille pour tous ceux qui sont dans la maison. De même que votre lumière brille devant les hommes, alors, voyant ce que vous faites de bien, ils rendront gloire à votre Père qui est aux cieux. » Ce matin, le Christ vient confirmer la vocation de ses disciples. Ils sont la lumière du monde et le sel de la terre. Peut-être est-ce aussi notre propre identité, à condition, comme il nous le dira demain, de bien conformer nos vies aux commandements que la Bible nous prescrit. La responsabilité des disciples, tout d'abord, est bien d'apporter cette clarté nécessaire à cet univers trop mondain, et aussi le goût indispensable à ce quotidien trop fade. De fait, le sel ne se contente pas de donner du goût, mais aussi de le révéler lorsqu'il passe inaperçu. N'est-ce pas aussi notre propre vocation que d'être la lumière du monde et le sel de la terre? Sommes-nous de simples croyants passifs et soumis à des habitudes, ou bien voulons-nous réellement agir au service de tous à la suite du Christ? Regardons autour de nous pour voir à qui apporter un peu de lumière et à qui offrir du goût à sa vie. Prenons conscience que nous sommes responsables des autres et ne faisons pas de notre foi une simple habitude privée. Souvenons-nous de ce qu'écrivait Léon Armel, industriel chrétien du XIXe siècle. Nous portons partout notre caractère de chrétien. Et nous nous reconnaissons partout soumis aux lois de Dieu et de l'Église. Dans le soin de nos familles, dans nos affaires, nos achats et nos ventes, dans nos relations avec nos ouvriers, dans notre vie politique et civique. C'est dans ces rues-là, trop sombres, pour qu'on y voie les pauvres, qui attendent pourtant. C'est dans ces foyers qui manquent de goût, parce que ceux qui y habitent n'ont plus rien à se dire, qu'il s'agit de suivre le Christ. Les paroles de Jésus inscrites dans le moment précis de l'histoire ne peuvent cependant pas être plus modernes, et lorsque tous nous les recevons aujourd'hui, elles n'ont rien perdu de leur force et de leur actualité. Alors, comment nous sentons-nous responsables de nos contemporains, et comment pouvons-nous les servir ? Tout d'abord, nous devrions apprendre à être attentifs et à regarder autour de nous. Nous apprendrons aussi à désirer ardemment offrir cette lumière et ce goût. C'est cela, servir l'autre. Nous discernerons alors un léger sourire sur les visages de ceux qui nous repèrent et nous comprendrons que leur regard sera devenu lumineux et qu'ils reprendront goût à la vie. Mais nous devrons aussi recevoir d'eux ce goût et cette clarté, car nous devons apprendre à recevoir autant qu'à donner. Bonne journée.

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1: Aujourd'hui, 9 juin, nous fêtons Sainte Diane. Diane, ou Diana, fut peut-être une héroïne chasseresse des anciens italiotes, déifiée pour ses prouesses cinégétiques ou autres comme protectrice de la nature sauvage, maîtresse des montagnes et des vertes forêts, des clairières désertes et des rivières murmurantes, comme la chanta le poète latin Catullus. Elle eut son sanctuaire principal au lac Nemi, dans les monts Albins, où le 13 août de chaque année se célébraient de grandes fêtes en son honneur. Des cortèges de femmes couronnées de roses y défilaient le soir à la lueur des torches, accompagnées de chiens de chasse. Dans le temple que lui édifia le roi Servius Tullius à Rome, sur le mont Aventin, se réunissaient les délégués de la Confédération latine. Diana Lucina fut aussi déesse de la fécondité, présidente aux accouchements. Plus tard, elle fut identifiée avec la déesse grecque Artémis. Mais la bienheureuse Diana Carbonesi d'Andalo naquit à Bologne à l'aube du XIIIe siècle dans une noble et illustre famille. Jeune fille dont on vantait la beauté et l'intelligence, elle se distinguait surtout par sa coquetterie et son désir de plaire. En 1218, elle fut extrêmement touchée par le sermon d'un dominicain venu prêcher à Bologne, le frère Reginald, et elle se mit sous sa direction spirituelle, tandis que le religieux jetait les bases d'une fondation de son ordre. L'année suivante, Diana fit vœu de virginité entre les mains du grand Domingo de Guzman en personne, de passage à Bologne. Mais Diana pressentait l'opposition de sa famille. En 1221, voulant brusquer les choses, elle se fit donner l'habit des chanoinesses de Saint-Augustin. La famille, avertie, arriva en force et pénétra dans le couvent, provoquant une bagarre au cours de laquelle Diana eut une côte fracturée, blessure dont elle ne se guérit jamais complètement. Elle fut ramenée chez elle sur une civière. Nouvelle fuite quelques mois plus tard, la famille dut alors s'incliner. Sur l'intervention d'un autre dominicain arrivé à Bologne sur ses entrefaites, le frère Jordan, la famille accepta même d'assumer les frais d'une fondation. Ainsi naquit le couvent des dominicaines de Bologne, près d'un oratoire dédié à Sainte Agnès, la martyre de Rome. Le 29 juin 1223, Diana, avec trois compagnes, recevait l'habit dominicain. La communauté s'augmenta bientôt de 6 autres religieuses. Ce fut l'une d'elles, Cecilia Cesarini, qui devint la première prieure de Sainte Agnès et di Bologna. Quant à Diana d'Andalo, elle mourut en 1236 à l'âge de 35 ans. Quant au prénom de Diane, cette grande déesse latine protectrice de la nature sauvage a été de très bonne heure identifiée par les Romains avec l'Artémis des Grecs. On lui prêtait la même beauté, les mêmes dons, les mêmes aventures sauvages, les mêmes haines. Son culte donnait lieu à de nombreuses cérémonies et fêtes. Diane est un prénom que l'on retrouve dès les premiers siècles dans certaines inscriptions chrétiennes, mais ensuite il devint rare. C'est la Renaissance qui l'a redécouvert, d'abord en Italie, puis en France et en Angleterre. Il fut alors très prisé dans l'aristocratie. Au XXe siècle, il est resté assez fréquent, aussi bien dans les pays francophones que dans les pays anglophones. La forme française, Diane, s'était introduite en Angleterre vers 1930. Et puis vers 1980, en revanche, la forme anglaise, Diana, a été adoptée assez largement en France. L'épouse du prince de Galles, dont la mort tragique a bouleversé le monde entier, a sans doute contribué au succès de Diana. Demain, nous fêterons Saint Landry. Bonne journée, à demain.
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0: La parole de Dieu dans la première épître aux Thessaloniciens. Frères, puisque vous n'êtes pas dans les ténèbres, le jour du Seigneur ne vous surprendra pas comme un voleur. En effet, vous êtes tous des fils de la lumière, des fils du jour. Nous n'appartenons pas à la nuit et aux ténèbres.
1: Tournons nos cœurs vers le Dieu d'amour et de paix.
2: Délivre-nous, Seigneur,
1: de nos préjugés, de tout anathème et de tout fanatisme.
2: Délivre-nous, Seigneur,
1: de toute rivalité destructrice et de toute avidité égoïste.
2: Délivre-nous,
1: Dieu de miséricorde, fais que la course aux armements cède le pas à la lutte contre la faim.

Dieu créateur des mondes, loué sois-tu pour la variété infinie des splendeurs de ton œuvre.

0: Notre Père, qui es aux cieux, que ton nom soit sanctifié, que ton règne vienne, que ta volonté soit faite sur la terre comme au ciel. Donne-nous aujourd'hui notre pain de ce jour. Pardonne-nous nos offenses, comme nous pardonnons aussi à ceux qui nous ont offensés. Et ne nous laisse pas entrer en tentation, mais délivre-nous du mal. Amen.
1: Seigneur, tu ouvres à ceux qui t'aiment les richesses de ton Esprit Saint, et tu fais grandir en eux ta propre vie en leur donnant part au corps de ton Fils. Aide-les à se comporter dans le monde en enfants de Dieu appelés à la liberté. Qu'ils répondent par la sainteté de leur vie à la mission prophétique de l'Église. Par Jésus le Christ, notre Seigneur. Amen.

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3: Depuis le 22 mai, durant tout l'été, un spectacle son et lumière exceptionnel est proposé à la cathédrale Sainte-Marie de Bayonne, tous les soirs du mercredi au samedi. Ce spectacle est intitulé « Luminiscence ». Nicolas Leboucher, bonjour. Vous êtes le vice-président opération de ce spectacle qui va nous émerveiller tout l'été à la cathédrale de Bayonne. Alors déjà, est-ce que vous pouvez nous raconter en quoi consiste ce spectacle ?
4: Oui, bien sûr. Ce spectacle, c'est un spectacle son et lumière qui retrace toute l'histoire de la région et de la cathédrale. C'est un spectacle, quand je dis son et lumière, c'est qu'il y a des projections vidéo sur les murs de la cathédrale, à l'intérieur de la cathédrale Sainte-Marie de Bayonne. Et puis le volet son, c'est des chœurs qui accompagnent ce spectacle. Et en l'occurrence, c'est un chœur basque, puisque c'est le chœur Bayonne-Pays Basque qui va chanter.
3: Donc en direct live pour certains jours, on aura donc ce chœur. Et puis on aura aussi Anne Etchegoyen dont on va entendre la voix durant le spectacle.
4: Tout à fait. Le chœur chante en live un grand nombre de soirs. Et d'ailleurs, le spectacle commence avec un chant basque a cappella. Et Anne Etchegoyen nous a prêté sa voix à la voix off, si vous voulez, de ce spectacle, fait la voix off de ce spectacle. Donc c'est vraiment elle qu'on entendra tous les soirs et qui a été enregistrée spécifiquement pour ce spectacle.
3: Ce spectacle, donc, vous l'avez déjà réalisé dans d'autres villes. Il est d'ailleurs en ce moment même à Paris, je crois, et dans d'autres villes de France et du monde. C'est donc un grand succès à chaque fois et c'est quelque chose qui remporte vraiment l'adhésion de tous.
4: Oui, tout à fait. Alors, il est joué actuellement à Paris et dans plusieurs villes du monde. Néanmoins, le spectacle, il est à chaque fois fait sur mesure pour le monument dans lequel il est joué. Et en l'occurrence, là, il a été fait sur mesure pour la cathédrale Sainte-Marie de Bayonne. Un spectacle comme celui-ci, c'est en général 6 à 9 mois de travail et tout part du monument. On réfléchit vraiment le spectacle autour du monument. Que ça soit sur le plan artistique, que ça soit sur le plan technique, voilà, tout est vraiment fait en tenant compte du monument.
3: Alors justement, comment ça s'est préparé ? Vous avez travaillé avec le recteur, l'abbé Philippe Fabas, donc vous vous dites 6-9 mois de préparation. Est-ce que vous pouvez nous raconter un petit peu les coulisses de la préparation ?
4: Bien sûr, le spectacle il commence avec un scan en 3 dimensions de la cathédrale. C'est ce qui nous permet, nous, ensuite, de pouvoir imaginer les projections vidéo qui seront faites. Ensuite, on a de la chance parce que, en général, les cathédrales sont, sur le plan acoustique, exceptionnelles. Donc, on peut assez facilement y installer des équipements pour le son. Il y a une équipe qui travaille sur le son et sur les images pendant 6 à 9 mois. Et ensuite, vous avez la narration. Ce spectacle, il est... Il y a une voix off, comme on le disait tout à l'heure, avec Anne Etchegoyen qui parle. Ce texte, il est écrit en collaboration avec le recteur de la cathédrale. Il y a un très gros travail de recherche. Mathieu, chez nous, dans nos équipes, fait un super travail de recherche.

0: plusieurs siècles d'existence. Et en même temps, elle est finalement assez récente. Et d'ailleurs, c'est ce qui explique, je l'ai vu là en passant et en venant vous voir au studio où on enregistre. Et en fait, il y a des pierres de différentes couleurs. Et c'est parce que ce n'est pas la même pierre qui est utilisée selon la période à laquelle les parties de la cathédrale ont été construites. Et dans le spectacle, on fait allusion justement à l'une des pierres qui est utilisée pour bâtir, en tout cas, une partie de cette cathédrale. Et puis, de manière assez anecdotique aussi, il y a un des porches de la cathédrale où il y a un joueur de pelote basque. Alors évidemment, c'est assez récent pour le coup, mais le joueur de pelote basque est sculpté. Et du coup, j'invite les Basques à le chercher, ceux qui ne le connaissent pas, qui connaissent pas cette anecdote. Moi, je l'ai trouvé et je me suis amusé à le chercher. Et puis la deuxième anecdote, c'est qu'en fait, ça paraît assez étonnant, mais finalement, on doit beaucoup aux Anglais dans le Pays basque. Et l'influence anglo-saxonne a fait que Bayonne est aussi rayonnant aujourd'hui économiquement. Et donc, quelque part, sous le drapeau anglais, il y a pas mal de choses qui ont été faites, et puis après, sous le drapeau français. Mais voilà, en tout cas, moi, je n'avais pas forcément tous ces détails-là en tête, et j'ai découvert ça à travers du spectacle.
1: Et puis, ce qu'on découvre aussi grâce à ce spectacle, c'est peut-être des endroits de la cathédrale qu'on ne pourrait pas voir à l'œil nu, enfin, qui sont mis en valeur en tout cas grâce aux lumières, grâce à la façon de les présenter.
0: Absolument. Ce qui est exceptionnel aussi avec ce spectacle, c'est que les projections lumineuses, en fait, viennent épouser parfaitement l'architecture du bâtiment, d'où l'utilité de faire un scan en trois dimensions au tout début des travaux qu'on fait, ces 6 à 9 mois de travail. C'est pour épouser parfaitement l'architecture du bâtiment. Ça met en lumière des voûtes, ça met en lumière des piliers, ça met, voilà, donc ça met vraiment en lumière les détails architecturaux de la cathédrale. Et du coup, ça oblige aussi les spectateurs à lever le nez et à découvrir la cathédrale éclairée différemment et avec ses jeux de lumière et de projection vidéo.
1: Alors ce spectacle donc il va durer tout l'été à la cathédrale de Bayonne, donc du mercredi au samedi. Quel est votre objectif? Qu'est-ce que vous espérez? Bien sûr faire venir du monde, mais quel est l'objectif derrière tout cela?
0: Alors, il y a plusieurs objectifs. Déjà, l'essence même de ce spectacle, c'est de mettre en valeur le patrimoine. Et je pense que le spectacle le fait très bien, mais la cathédrale Sainte-Marie de Bayonne s'y prête aussi particulièrement bien. Donc, le premier objectif, c'est de mettre en valeur le patrimoine. Il faut évidemment accueillir un grand nombre de spectateurs. L'avantage aussi d'un spectacle comme celui-ci, c'est que ça permet à des habitants du Pays basque ou peut-être à des touristes aussi de pousser la porte de la cathédrale, ce qu'ils ne feraient pas forcément sans l'existence d'un tel spectacle. Et puis ensuite, chaque spectateur qu'on accueille prend un billet et une partie du montant de ce billet est reversée pour la préservation du patrimoine. Et grâce au spectacle Luminiscence, on a déjà reversé plus d'1 million d'euros pour la préservation du patrimoine, avec toutes les villes dans lesquelles le spectacle a déjà été joué.
1: Pour Bayonne, il y aura une participation à l'orgue, je crois.
0: Alors je crois que l'orgue, et d'ailleurs c'est aussi une anecdote du spectacle, je crois que l'orgue ne fonctionne plus depuis 1974, et donc effectivement ça pourrait être un des chantiers, et je sais qu'à Bordeaux par exemple, l'orgue est actuellement en réparation, et on a joué notre spectacle à Bordeaux, et nos fonds ont probablement contribué à ce chantier-là, donc pourquoi pas. Ça pourrait servir à ça.
1: Est-ce que, il y a aussi une visée spirituelle? Est-ce que, en voyant ce spectacle, on peut être touché aussi parce que voilà, une cathédrale, c'est pas que un lieu culturel, c'est aussi la présence de Dieu. On est sur une radio chrétienne, donc on peut le dire. Est-ce que ce spectacle peut toucher aussi le cœur des personnes?
0: Alors, je pense que ce spectacle peut toucher les spectateurs, quelle que soit leur religion. Après, j'imagine que les spectateurs de confession catholique ou chrétien seront peut-être plus particulièrement touchés. Maintenant, d'expérience, moi j'ai pu voir que des spectateurs, quelle que soit leur religion, leur âge, leurs origines, sont touchés par ce qu'on fait. Et c'est d'autant plus vrai que d'ailleurs il est joué dans plein de pays du monde. On est actuellement au Brésil, aux États-Unis, au Royaume-Uni. Donc voilà, je pense que c'est un spectacle qui peut toucher beaucoup de monde.
1: Et mettre en valeur le culturel peut nous faire comprendre aussi la transcendance qu'il y a dans une cathédrale.
0: Bien sûr, et je pense que j'allais dire c'est très fin entre le culturel et le cultuel, mais évidemment, ça met en évidence un certain nombre de détails de l'histoire.

0: aussi qui ont trait à l'histoire chrétienne et catholique de la cathédrale, en l'occurrence.
1: Donc on l'espère que ce spectacle touchera le plus grand nombre. Alors on va donner les détails des inscriptions, des tarifs, comment on fait pour s'inscrire. Donc c'est du mercredi au samedi, tout l'été jusqu'à fin septembre. Alors il y a des petites subtilités. Mercredi, jeudi, ce sera pas du live, sauf à partir du 9 juillet, je
0: C'est
1: crois.
0: ça, à partir de mi-juillet, toutes les séances sont pour le coup avec le chœur en live, donc le chœur Bayonne-Pays Basque qui chante tous les soirs à raison de deux séances par soir. Donc pour le coup, ça sera la possibilité pour tous les habitants du Pays Basque, mais aussi les vacanciers qui sont de passage dans la région, de venir voir la cathédrale avec ce spectacle.
1: Donc voilà, il n'y a pas bien sûr pas que des chants, hein. Il y aura tout le spectacle qui dure 45 minutes, c'est
0: Qui dure
1: ça?
0: 45
1: Et
0: minutes,
1: donc
0: tout
1: il
0: à
1: y
0: fait.
1: aura certains soirs deux séances. Alors pour s'inscrire, il faut aller sur Luminescence.
0: Luminiscence.com, c'est sur le site Luminiscence avec deux i, luminiscence.com, et là-dessus il y a la billetterie.
1: Un petit mot d'ailleurs rapide sur le choix de ce mot.
0: Luminiscence, c'est la contraction de luminescence et réminiscence, et donc c'est ce qui explique que ça fasse luminiscence.
1: Voilà, donc Luminiscence, n'hésitez pas à aller voir sur le site qui vous donnera un petit, tout petit aperçu de ce que vous pourrez voir à la cathédrale de Bayonne. Donc tout l'été jusqu'à fin septembre, spectacle son et lumière. Merci beaucoup Nicolas Leboucher d'être venu nous en parler et bon spectacle.
0: Merci à vous.
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0: Lundi 25 mai, lundi de Pentecôte, le traditionnel pèlerinage à la chapelle Notre-Dame de l'Aubépine sur les hauteurs d'Ainoa s'est déroulé sous un soleil estival. Le thème cette année était Marie, reine de la paix. Dès 9h15, la procession s'est élancée depuis l'église d'Ainoa, précédée de la statue de la Vierge Marie portée par les hommes de la paroisse. La procession est arrivée sous un soleil brûlant au calvaire, où le curé de la paroisse, l'abbé Jean-Paul Martinon, a procédé à la bénédiction traditionnelle de la nature devant les trois croix blanches et dans ce panorama magnifique du mont Atchoulaï. La messe a été célébrée devant la chapelle en présence d'environ 250 personnes. Elle était présidée cette année par l'abbé Philippe Beitia, chancelier du diocèse, en présence des abbés Jean-Paul Martinon, Joachim Jauregui, curé et ancien curé de la paroisse, Jacques Nkombo et Gilbert Van Graoua, vicaire, ainsi que les abbés Jean-René Prédaigne et Jean-Élisa Garay, curé et ancien curé de la paroisse Saint-Esprit de la Rune. Dans son mot d'accueil, l'abbé Jean-Paul Martinon a rendu hommage à Alexandre Aguerre, ancien directeur de Radio La Pourdie, décédé en octobre dernier et très actif dans la paroisse, qui avait l'habitude d'accompagner cette messe à l'orgue.
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0: Abbé Jean-Paul Martinon, vous êtes le curé de la paroisse Saint-Michel-Garicotte qui organise ce pèlerinage à Ainoa chaque année. Quel thème avez-vous choisi cette année pour ce pèlerinage ?
1: Yegunon Violaine. Nous avons choisi le thème de Notre-Dame d'Arantzazu, Notre-Dame des Aubépines, Reine de la Paix. Bakearen Eregina, Ertenden Bessala Eskoras. Ce thème, bien entendu, vous comprenez qu'avec de telles tensions dans le monde entier, des bouleversements même géopolitiques, etc., mais aussi plus proche de nous, parce que la paix, ça commence dans les cœurs d'abord, dans nos familles, dans nos communautés. Nous avons vraiment besoin de cette paix qui vient de Dieu. Et la Vierge Marie, elle est remplie de l'Esprit Saint, et c'est l'Esprit Saint qui nous donne cette paix que nous amène le Christ. Alors, je crois qu'avec beaucoup de ferveur ici, les pèlerins ont prié ce matin pour que cette paix grandisse, pour que nous soyons nous aussi des artisans de paix et pour que la Vierge Marie aussi vienne consoler tous ces cœurs blessés par tant de disputes, par tant de guerres, tant de victimes, pour la réconciliation, la paix.
0: C'est vrai que ce pèlerinage rassemble beaucoup de monde. Alors il y a ceux qui partent dès 9h de l'église d'Ainoa et qui montent jusqu'au calvaire. Il y a ceux qui nous ont rejoints ici pour la messe. C'est vraiment un pèlerinage auquel tiennent les paroissiens, et il n'y a pas que des paroissiens d'ailleurs.
1: Oui, c'est ici une véritable tradition dans ce village. C'est un pèlerinage déjà qui existait au 19e siècle. Je ne saurais pas vous dire exactement quelle est l'année où ça a démarré, mais ça veut dire que toutes les générations ici du village ont fait ce pèlerinage lorsqu'ils étaient déjà tout petits, et ils viennent aussi, il y a les jeunes générations aussi qui montent à pied, les plus anciens se débrouillent à se faire amener là-haut pour la messe. Quand on monte à pied, bien sûr, c'est le chapelet. Nous avons cette année médité des mystères douloureux, justement parce que en demandant la paix pour ce monde, nous demandons aussi à Marie de nous soutenir. Alors, il y a des jeunes familles qui viennent aussi avec leurs enfants pour que ces enfants aussi vivent ce pèlerinage comme eux l'ont vécu quand ils étaient enfants. Et donc, c'est des pèlerins qui viennent d'un peu partout. Il y en a donc qui sont partis depuis l'église d'Ainoa, puisque nous avons porté avec nous la Vierge Marie, qui est honorée dans l'église, jusque cette chapelle qui a été construite pour elle sur ce lieu d'apparition à un berger. Et donc nous sommes montés ici, beaucoup de pèlerins nous ont rejoints, venus aussi par la montagne depuis Espelette ou d'autres lieux. Ils nous ont rejoints ici dans ce lieu où aujourd'hui il fait très bon finalement. Il y a un petit vent ici en hauteur, il y a une très belle vue sur toute la côte basque, sur tout ce pays pour lequel nous avons prié, et en même temps nous avons invoqué le Seigneur pour qu'il protège toutes ces récoltes, toutes ces semences, tous ces champs, toutes ces récoltes. Il y aura aussi ici, traditionnellement, comme chaque année, une messe pour les rogations, qui traditionnellement ici n'a pas lieu autour de l'Ascension, mais juste après le pèlerinage, ce sera donc ce jeudi qui suit le lundi de Pentecôte. Jeudi matin, il y aura aussi la prière des rogations. Mais d'ores et déjà, nous avons béni tous les champs, toutes les prairies, tous ces fruits de la terre, et prier aussi pour tous ces agriculteurs et tous ces éleveurs qui permettent à notre pays d'être si beau.
0: Dans cette chapelle, donc, Notre-Dame de l'Aubépine, qui a été rénovée d'ailleurs récemment et qui est vraiment très belle, dans effectivement un très beau site. Merci beaucoup, Abbé Jean-Paul
1: Martinon.
2: Maurice Issabal, président de l'association Les Amis de la Chapelle, nous rappelle l'histoire de la chapelle Notre-Dame de l'Aubépine.
3: Oui, alors c'est une chapelle qui au départ devait être, vous voyez, à des murs de refin au centre de la chapelle, ce devait être un style un peu caillolard. Elle était de petite dimension et elle servait aux bergers, si vous voulez. C'était un endroit de refuge, mais qui date vraiment de temps très ancien. Hein.
0: Et donc les bergers venaient ici.
3: Voilà, et se réfugiaient. Et alors, il y a eu un événement, un berger a vu que l'apparition de la Vierge à l'endroit qui est situé en contrebas où est érigée une vierge avec une petite grotte et une source. Et donc il a raconté ça aux villageois qui l'ont de suite cru, mais qui ont voulu quand même édifié une chapelle, vraiment une chapelle en son honneur. Donc ils se sont réunis dans le village, tout ça, et ils ont commencé à construire donc cette chapelle, c'est-à-dire agrandir l'original du Caillolard, ils l'ont doublé. Et donc l'apparition, ça a été la Notre-Dame de l'Aubépine.
0: Hein. Pourquoi l'Aubépine? Parce qu'il y en a ici.
3: Parce qu'elle est apparue dans un buisson d'Aubépine, donc en contrebas de la chapelle. Et donc, pour lui faire honneur, on a édifié ce chapelle.
0: Et donc, chaque année, il y a un pèlerinage à la Pentecôte, toujours le lundi de Pentecôte.
3: Chaque année, il y a un pèlerinage pour le lundi de Pentecôte, voilà. Et alors, cette chapelle a évolué un peu. On a ajouté un clocher par la suite. Et elle a subi les aléas de la Révolution française. Elle a été pillée, un petit peu saccagée. Ensuite, 20 ans plus tard, c'est les armées napoléoniennes qui ont envahi le petit sommet ici et qui ont érigé une batterie de canons pour combattre les Anglais et les Espagnols qui arrivaient avec Wellington sur le secteur. Et finalement, c'est un point culminant ici et c'est un endroit qui n'a pas été attaqué. Vous voyez, il a été bien préservé et puis les assaillants ont contourné. Ils ne sont pas laissés faire SMP, Swide et voilà. Et donc elle a été très abîmée pendant cette période-là et elle a été reconstruite, si vous voulez, avec la participation de bénévoles et particulièrement d'un gars qui était réfugié ici à la chapelle, qui faisait office de sacristain, voilà.
0: Donc elle a été entièrement rénovée.
3: Elle a été rénovée, alors en 1820, quoi, après les invasions napoléoniennes. Bon, depuis, elle n'avait pas été très entretenue, elle était dans un état dégradé, et nous avons décidé avec l'abbé Jauregui de faire une réunion et de voir s'il avait des possibilités pour trouver des bénévoles et des fonds pour rénover cette chapelle. Alors ce qui a été fait, alors bon, j'ai eu l'honneur d'être le président de cette association et pendant 2 ans, tous les samedis, on a travaillé avec des maçons, charpentiers, menuisiers, tous les corps de métier, alors que ce soit jeunes, vieux, paysans, tout le monde a participé à cette rénovation. On était une quarantaine, on a travaillé dans une très bonne ambiance. Après le travail, on avait un petit repas offert aussi par des bénévoles et des dames qui se sont occupées de l'intendance. Voilà.
0: Tout le monde s'est senti concerné sur la paroisse.
3: Oui, voilà. Alors donc, on a fait ça vraiment un noyau de paroissiens, aidé par quelques-uns qui sont venus de Sarres, Souraide et Espelette.
0: Et puis là, je vois qu'il y a aussi une Pietà de la chapelle.
3: Voilà, alors la Pietà était très belle, elle était très dégradée. Elle est en terre cuite, donc elle doit dater de l'époque un peu Napoléon III, cette Pietà. Et elle était dans un très mauvais état, alors on l'a restaurée. Et on a restauré l'édifice aussi avec l'aide des compagnons du Tour de France d'Anglette, qui nous ont fait le toit en écaille de zinc et tout ça, voilà. Ce qu'il y a de très dégradé aussi, c'était les trois croix, le calvaire. Et là, on avait de très gros soucis parce qu'il fallait vraiment ressouder tous les éléments qui étaient en fonte et ainsi de suite. Et nous avons eu l'entreprise Etchard d'Irissari qui nous a aidés pour nous trouver un soudeur et voilà.
0: Tout est magnifique maintenant pour pouvoir pèleriner.
3: Maintenant, c'est un peu remis en état. On est très contents et j'espère que ça va durer quelques siècles encore.
0: Merci beaucoup.
3: Merci
0: Maurice Isabelle.
2: C'était le pèlerinage à la chapelle Notre-Dame de l'Aubépine le 25 mai dernier à Ainoa sur le thème Marie, reine de la paix.

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2: Un bain de foule dans le plus célèbre stade de foot de Madrid hier soir pour le pape à Santiago Bernabéu. Léon XIV a rencontré la communauté diocésaine madrilène au cours d'un événement festif et coloré. Le pape qui a rappelé la joie de l'évangile et encouragé à demeurer ouvert et à s'écouter sans crainte. Le compte-rendu de cette soirée juste après ces titres. Témoignage également à suivre d'un prêtre espagnol qui a participé à cette soirée, très touché par l'invitation de Léon à reconstruire l'église. Également, nous entendrons une religieuse fortifiée dans sa vocation par les paroles du souverain pontife. Le pape qui, après Madrid, s'envolera en fin de matinée pour Barcelone, deuxième étape de ce voyage apostolique en Espagne. Nous prendrons la température avec notre envoyé spécial dans la capitale catalane. Et puis dans le reste de l'actualité, la conviction de Donald Trump qu'un accord de paix avec l'Iran est imminent. Le président américain qui n'a pas caché son agacement ces derniers jours envers les opérations militaires de son allié israélien.
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2: Bonjour, une journée très dense pour le pape hier à Madrid, commencée au Cortés, le Parlement espagnol, et achevée au stade Santiago Bernabéu. C'est dans ce stade entre du Real Madrid qu'hier soir, devant 80 000 personnes, Léon XIV a rencontré la communauté diocésaine pour sa dernière soirée dans la capitale espagnole. Le souverain pontife, pendant un peu plus d'une heure, s'est mis à l'écoute des conseillers pastoraux, des laïcs, d'un prêtre, d'un catéchumène et d'une famille de migrants venus du Pérou. Un compte-rendu de notre envoyé spécial à Madrid, Alexandra Siergan.
4: Hoy la Iglesia de Madrid ha hecho un golazo para siempre.
5: Aujourd'hui, l'église de Madrid a marqué un but incroyable pour toujours. C'est avec cette métaphore sportive que le pape Léon XIV a débuté son discours adressé à la communauté diocésaine de la capitale espagnole. 80 000 fidèles survoltés l'ont accueilli dans ce stade mythique avec la même ferveur que des supporters de foot. Une ferveur qui s'est exprimée en chanson. Et justement, Léon XIV a souligné dans son discours le besoin de chanter dans la vie en communauté, car chanter est l'expression de la joie, une joie contagieuse que le pape exhorte à partager avec tous.
4: Nada os turbe, nada os espante. Juntos, como iglesia diocesana, podéis ofrecer.
5: Que rien ne vous trouble, que rien ne vous effraie. Ensemble, en tant qu'église diocésaine, vous pouvez offrir le témoignage évangélique qui libère les meilleures forces d'une humanité bombardée d'images et de mots, mais affamée de justice et assoiffée de vérité. Léon XIV a enfin encouragé la communauté madrilène à prendre soin de sa ville, de ses espaces paroissiaux et diocésains, où la culture se transforme en vie et les liens en fraternité.
2: Voilà, soirée particulièrement chaleureuse. Reportage de notre envoyé spécial à Madrid, Alexandra Siergan. Parmi cette foule, hier soir, Andrés Dia, un prêtre du diocèse de Madrid, qui a participé à cette rencontre dans le stade Bernabéu. Il a confié son émotion d'écouter les exhortations du souverain pontife. On l'écoute.
6: Cette rencontre a été un moment dans lequel l'Esprit s'est manifesté. Nous étions en union avec toute l'Église de Madrid, d'Alcalá et de Getafe. Nous nous sommes unis avec le pape d'une telle façon que j'ai explosé de joie, de bonheur. J'ai pleuré, j'ai ri, j'ai crié, j'ai prié. Je n'ai fait que prier, prier pour tous ceux qui étaient là, pour toute l'Église de Madrid. J'ai particulièrement aimé dans son discours sa référence à l'encyclique et le passage sur le livre de Néhémie, dans lequel il est dit que Néhémie a réuni l'ensemble de la population pour reconstruire les murs de Jérusalem. Et c'est un discours qui nous parle, car nous, à Madrid, nous devons être unis. Nous devons être unis pour reconstruire l'Église, pour ramasser ce qui est tombé et le relever. Et cela m'a beaucoup plu.
7: Faire une reconstruction de la Iglesia, de ce qui est caído pour levantarlo.
2: Andrés Díaz, prêtre du diocèse de Madrid, également présente à cette soirée de nombreuses religieuses comme Sœur Natalia, croisée devant le stade de Madrid, venue avec une vingtaine de ses sœurs de la communauté des sœurs réparatrices de la Vierge des Douleurs. Sœur Natalia qui nous a dit ce qui l'avait touché dans les mots de Léon XIV.
8: Tout, pero sobre todo el tema de la vocación, ¿no?
9: Tout.
8: Mais ce qui m'a le plus touché, c'est ce qu'il a dit sur la vocation, à se donner davantage aux autres avec plus de ferveur, en gardant sa liberté, mais rassembler nos forces au quotidien. Notre communauté, par exemple, dans notre mission de prendre soin des anciens, des plus pauvres, des vulnérables, de ceux qui sont isolés. Sur ce message, il est dans la continuité avec le pape François, et c'est notre joie, notre engagement. Je ne crois pas que la foi soit morte. Non, nous sommes bien vivants. Comme vous pouvez voir, les jeunes qui chantent ici, c'est impressionnant.
2: Voilà quelques-uns des témoignages recueillis hier soir dans ce stade de football de Madrid. Autre moment important de l'après-midi du pape dans la capitale espagnole, avant la prière et l'hommage à la Vierge de l'Almudena dans la cathédrale Sainte-Marie. Il s'est entretenu à l'Annonciature apostolique de Madrid avec 6 victimes d'abus commis par des membres du clergé de l'Église en Espagne. Une conversation de près d'une heure au cours de laquelle chacune de ces victimes a pu s'arrêter sur son propre vécu douloureux et présenter au pape des propositions qui visent à rendre plus efficace la réponse de l'Église face à des cas aussi dramatiques. C'est ce qu'a souligné le Saint-Siège dans un communiqué suite à cette rencontre. En rencontrant les évêques espagnols un peu plus tôt à la conférence épiscopale, Léon XIV avait évoqué le drame des abus. Face à ce fléau, la communauté ecclésiale est appelée à répondre par l'écoute, la vérité, la justice, la réparation et un engagement toujours plus déterminé en faveur de la prévention et d'une culture de la bienveillance, a-t-il dit. Des mots précieux pour le cardinal José Cobo Cano, l'archevêque de Madrid.
6: Je crois que le pape a pris en compte la situation de l'Église et son rôle d'être samaritaine. Il s'agit là d'un appel et d'une vocation que l'Église a toujours eue. Vous savez, l'Église est née au pied d'une croix, au pied d'une victime. Et je crois que l'Église doit toujours être identifiée comme celle qui se tient aux côtés des victimes, des personnes vulnérables, de ceux qui sont en train d'être crucifiés. Je crois que le pape a mis l'accent sur chaque réalité en parlant des personnes vulnérables, en parlant des victimes. De tant de situations. Et avec les paroles qu'il nous a adressées, le pape nous a rappelé une fois de plus que la position de l'Église est une position d'accompagnement, de soutien et que nous ne devons jamais l'oublier.
2: Le cardinal archevêque de Madrid, José Cobo Cano, interrogé par Patricia Inestrosa, notre consoeur de la rédaction espagnole de Radio Vatican. Ce matin, Léon XIV achèvera son étape madrilène avec une rencontre à partir de 10h20 avec des volontaires engagés dans l'organisation de salons internationaux avant de se rendre à l'aéroport pour la deuxième étape de ce voyage apostolique. Barcelone, la capitale catalane, où le Saint-Père va passer 2 jours et où l'on retrouve en direct notre envoyé spécial, Augustine Asta. Bonjour Augustine.
9: Bonjour Olivier.
2: Alors comment Barcelone vit cette arrivée imminente de Léon XIV ?
9: Olivier, depuis plusieurs jours, des banderoles bleu ciel ornées du mot catalan Benvingut, bienvenue flotte dans le de la ville. D'autres mots aux porteurs d'espérance, toujours en catalan, mais aussi en espagnol, accompagnent ce message d'accueil, paix, espérance, humanité, respect, dignité, hospitalité ou encore...
2: Augustine Asta.
9: Mots dessinent ensemble la silhouette... Oui, Olivier.
2: Allez-y, on a des tout petits soucis de ligne.
9: Je vous reçois.
2: Je vous en prie. Vous reveniez sur cette ambiance et les drapeaux.
9: Exactement. Ces drapeaux catalans qui flottent, donc je le disais, il y a peu le long des grandes avenues de la ville. Et d'autres mots, porteurs d'espérance, toujours en catalan, aussi en espagnol. Accompagne donc ce message d'accueil, paix, espérance, humanité, diversité, respect, dignité, hospitalité ou encore solidarité. Ces mots dessinent ensemble la silhouette d'une colombe portant un rameau d'olivier, symbole d'amour, de paix, de fraternité. Ville ouverte sur la Méditerranée, carrefour des cultures, des artistes et des étudiants du monde entier, Barcelone offre donc un décor unique. Quelques heures avant l'arrivée du pape Léon XIV pour la deuxième étape de sa visite apostolique en Catalogne. Plusieurs personnes que j'ai pu rencontrer dans les rues de la cité catalane m'ont d'ailleurs confié que le pape vient au nom du Seigneur pour les reconforter dans la foi. Il faut signaler aussi que depuis plusieurs semaines, les diocèses, les paroisses et les communautés se préparent activement à cet événement dans les paroisses. Justement, des temps de prière, des chapelets et des veillées ont été organisées. Même sur les réseaux sociaux, les fidèles partageaient des prières en préparation de cette visite. Des centaines de bénévoles ont aussi été recrutés et formés pour assurer l'accueil, l'orientation des pèlerins et la coordination des différents événements. Sur le plan sécuritaire, un dispositif exceptionnel a été mis en place pour la venue du souverain pontife. Des milieux et des bossos d'Esquadra sont mobilisés donc, et plusieurs secteurs de la ville bouclés. La capitale catalane est donc sous haute sécurité, Olivier.
2: Merci beaucoup, Augustine Asta, en direct de Barcelone. Venez nous excuser pour ces petits problèmes techniques. Ce voyage apostolique en Espagne est toujours bien évidemment à suivre en direct sur Vatican News et sur nos réseaux sociaux. Dans l'actualité internationale, Donald Trump assure que la diplomatie américaine est dans les derniers efforts en vue de la conclusion d'un accord avec l'Iran pour mettre fin au conflit dans la région. La journée d'hier a pourtant été marquée par une nouvelle escalade entre Téhéran et Israël, avec des frappes de l'État hébreu et des tirs de missiles iraniens en direction d'Israël où les écoles étaient fermées hier. Cette escalade n'aura duré qu'une quinzaine d'heures entre le lancement des premiers missiles et l'annonce de l'arrêt des frappes, mais l'épisode est la dernière illustration date des tensions de plus en plus présente entre Washington et Tel Aviv et Donald Trump et Benjamin Netanyahou sur la marche à suivre dans cette guerre contre l'Iran. Les explications à New York de Sarah Laurent.
10: Israël et l'Iran ont annoncé lundi soir qu'ils mettaient fin à leurs opérations offensives commencées ce week-end, rétablissant une paix fragile au Moyen-Orient, manifestement à la demande du président Donald Trump. Dès les premiers missiles lancés, le président américain s'était précipité pour mettre fin aux hostilités. Israël n'avait pas demandé l'aval de Washington pour lancer son offensive, un signe de plus de la relation de plus en plus tendue entre les deux pays autour de la question de la guerre avec l'Iran. Dans un post sur son réseau social Truth Social, écrit dans la nuit de dimanche à lundi, le président américain a insisté qu'Israël et l'Iran devaient immédiatement arrêter de tirer. Donald Trump a aussi affirmé qu'il continuait de négocier avec Téhéran et qu'un accord de paix durable devrait bientôt être annoncé. Une promesse qui a été faite à maintes reprises ces dernières semaines, sans jamais aboutir à un accord concret et signé. Lors d'une interview donnée dimanche soir au journal Economics Financial Times, il a déclaré que si les États-Unis arrivaient à un accord avec l'Iran, Israël n'aurait, je cite, « pas d'autre choix que de l'accepter ». Sarah Laurent à New York pour Radio Vatican.
2: Et les Israéliens et les États-Unis qui ont de nombreux intérêts communs, mais il existe aussi des situations où nos intérêts divergent, a confié hier soir de son côté le vice-président américain J.D. Vance dans un entretien à la chaîne Fox News. Les députés hongrois acceptent de réduire de 40% leur salaire pour contribuer à soulager les finances publiques. La mesure a été adoptée hier à l'unanimité des 189 députés présents dans l'hémicycle à Budapest. Il s'agit d'un geste d'humilité, avait confié le nouveau premier ministre hongrois Peter Magyar. C'est un projet de défense européen qui tombe à l'eau. Il n'y aura pas d'avion du futur commun entre la France et l'Allemagne. Hier, Berlin a en effet annoncé la fin de ce projet commun connu sous le nom de SCAF. C'est un gros coup dur pour la coopération franco-allemande au moment où les Européens ne cessent de dire qu'ils doivent davantage travailler ensemble. Les précisions à Berlin de Delphine Herbollier.
11: Le SCAF est un projet symbolique. Il a été lancé en 2017 par le président français Emmanuel Macron et par la chancelière de l'époque Angela Merkel, rejoint en 2019 par l'Espagne. L'idée est de construire d'ici 2040 un avion de combat commun, mais aussi tout un système de communication, un cloud et des drones. Mais voilà, depuis un an, le projet est à l'arrêt. L'avionneur français Dassault, qui est le maître d'œuvre, exige davantage d'autonomie et de prérogatives dans ce dossier. Airbus, le partenaire européen, y est réticent. Il estime être lésé. Et à ce stade, aucune médiation des gouvernements respectifs n'a abouti à un compromis. Au point que depuis quelques semaines en Allemagne, on évoque une alternative à ce projet commun. Par exemple, en abandonnant l'avion en lui-même, mais en poursuivant la production de systèmes de communication, du cloud et du radar. Ce mardi, le chancelier Friedrich Merz a pour la première fois évoqué cette idée. Si aucune solution n'est trouvée, nous ne pourrons pas maintenir le projet, a-t-il déclaré. Du côté français, Emmanuel Macron dit rester engagé sur ce projet pour trouver un accord d'ici la fin du mois. Mais une chose est sûre, un abandon du SCAF serait un revers pour le couple franco-allemand qui ne cesse d'appeler les Européens à travailler davantage ensemble pour gagner en indépendance. Berlin, Delphine Herbolier pour Radio Vatican.
2: Et puis une dernière nouvelle du Honduras pour finir ce journal. Le Honduras qui alourdit la peine de prison pour féminicide. Désormais, les criminels encourent jusqu'à 60 années de prison. Le Parlement hondurien a réformé hier le code pénal. Ainsi s'achève ce journal. Merci pour votre fidélité. Prochain rendez-vous de l'information, ce sera évidemment à 13h en direct de Rome. Nous poursuivrons notre couverture du voyage apostolique du pape Léon XIV en Espagne, la fin de cette étape à Madrid et son arrivée à Barcelone. Excellente journée à tous.
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2: Ambiance feutrée, soirée dégustation de cigares, bibliothèque cosy, vous n'êtes pas en Outre-Manche, mais quelque part dans le Val-de-Loire. Bourgeoisie de province, notables locaux, notaires, huissiers de justice, promoteurs immobiliers. Un club très fermé, d'amateurs de cigares, un fait divers, l'enlèvement d'une jeune fille, des questions, des non-dits, des apparences, des postures, des impressions, des suppositions, de fausses pistes. Une demande de rançon, une enquête difficile dans un microcosme provincial, un manoir d'un autre âge, de nombreux suspects, des rebondissements. Inexorablement, vous serez encerclé par les volutes de cette intrigue, vous humerez un parfum énigmatique et enfin enfumé, quasiment kidnappé par un récit haletant, grâce à la maîtrise du suspense de Pascal Neuville, digne de son illustre collègue anglaise dans cette aventure d'Hippolyte Delay, Volute kidnappée, parue en 2022. Bonjour Pascal Neuville.
3: Bonjour Philippe, merci de me recevoir.
2: Je salue nos fidèles auditeurs et je vous souhaite la bienvenue dans Parole d'auteur, qui se réjouit de vous recevoir. Première question, à laquelle vous ne devriez pas trop peiner à répondre. Je suppose que vous êtes un fumeur de cigares.
3: Absolument, oui, et depuis longtemps.
2: Depuis longtemps. Ça vous a pris comment?
3: Oh, vous savez, comme beaucoup de choses, c'est une question de rencontre. Plusieurs fois, j'ai assisté à des dégustations, mais je dis assisté en tant que spectateur. Et tout de suite, cette odeur particulière, ces fragrances particulières m'ont tout de suite plu. Ça peut paraître un peu paradoxal parce que j'ai beaucoup entendu des gens qui ne fumant pas, ni la cigarette ni le cigare, disent « Ah, le cigare, ça pue ». Alors effectivement, on a tout à fait le droit de penser ça, mais je considère que c'est un peu subjectif. Moi, en l'occurrence, cette odeur m'a plu et j'ai essayé d'en savoir un peu plus. J'ai eu la chance de rencontrer quelqu'un, en l'occurrence un patron qui fume les cigares et qui m'a dit un jour, qui m'a proposé un jour d'essayer et qui m'a initié parce qu'en l'occurrence, il est, je pense, nécessaire d'avoir une initiation au cigare, un peu comme les grands vins. On ne boit pas tout de suite un Château Margaux sans avoir quelques explications, sans avoir le mode d'emploi en l'occurrence.
2: Alors on vous en demandera davantage un peu plus tard, puisqu'on va profiter de vos compétences. Mais avant, vous pourriez nous dire quel est votre cigare préféré?
3: Oh là là, ça c'est très compliqué. Ça c'est très difficile parce que ils sont extrêmement nombreux. D'abord, il y a évidemment les marques les plus connues comme Partagas, Roméo et Juliette et bien d'autres. Mais effectivement, j'ai deux cigares de référence immédiatement qui me viennent à l'esprit. C'est le D4 de Partagas et c'est le Épicure numéro 2 de Hoyo de Monterrey.
2: Très bien. Donc, on y reviendra aussi puisque vous en citez beaucoup d'autres dans l'ouvrage. Alors, pour que nos auditeurs vous connaissent un peu mieux, je rappelle que vous êtes diplômé de l'ESSEC. Vous avez fait une grande partie de votre carrière dans le milieu médical dont vous êtes inspiré pour votre premier roman.
3: Absolument.
2: Voilà, qui s'intitule
3: Homicide au bloc opératoire. Comme dit un de mes amis, l'avantage de ce livre, on n'a pas besoin de le lire, tout est dans le titre.
2: Voilà. Ce qui permet une compréhension accélérée. Et vous n'aviez pas écrit auparavant, c'était votre premier roman, votre premier ouvrage?
3: C'était mon premier roman, ce n'était pas mon premier ouvrage parce que j'avais écrit auparavant une biographie, celle de ma mère, aidée en cela par quelques écrits qu'elle m'avait laissés avant de partir. Et puis un peu plus tard, j'ai écrit également de façon tout à fait présomptueuse une autobiographie parce que j'ai une vie assez remplie et m'est arrivé pas mal de choses assez particulières et j'ai eu envie de

0: d'amitié, d'amis, des choses comme ça, des déceptions, qu'elles soient professionnelles, amoureuses, des, bon, voilà. Donc ça, c'est tout le côté négatif, c'est tout le côté noir, mais je rassure éventuellement le lecteur, il y a quand même quelques phénomènes heureux et quelques événements heureux dans ma vie, bien sûr.
1: Bon, j'en entends certains souffler, c'est bon. Donc, homicide au bloc opératoire. Aujourd'hui, vous nous présentez Volutes kidnappées. Depuis Volutes kidnappées, je sais que vous en avez sorti un quatrième.
0: Oui, en l'occurrence, je suis en train d'écrire le sixième. Donc, cinq romans parus. Le premier, c'est donc, vous l'avez dit, Homicide au bloc opératoire, pardon. Le deuxième, c'est Volutes kidnappées, celui dont on va parler aujourd'hui. Le troisième s'appelle Fac-similé, une histoire qui se déroule dans une université et particulièrement quelque chose d'assez particulier, puisque l'histoire se déroule en 1973. Vous n'étiez pas né, moi non plus. Et. Pourquoi vous souriez? Et ensuite, il y a eu Tu ne tueras point. Et enfin, le dernier paru qui s'appelle Vendange rouge sang, dont l'histoire se déroule à Pomerol, dans les vignobles bordelais.
1: Et où il y aura une leçon de d'œnologie sans doute.
0: Alors, je ne suis pas assez expert en la matière pour donner des leçons d'œnologie, mais il faut quand même savoir que quand on écrit un roman sur un thème un peu particulier, ce qu'est le cas des cigares ou ce qu'est le cas du vin, on a besoin de beaucoup d'informations et de recherches. Et pour Vendange rouge sang, j'ai eu le plaisir d'être reçu durant toute une journée dans un château à Pomerol qui s'appelle le château La Conseillante. Et ces gens-là m'ont reçu avec bienveillance. Et je leur ai expliqué pourquoi j'étais là, hein, bien entendu. Et ils m'ont simplement fait promettre de ne pas citer leur château dans l'histoire et de changer les noms, puisque évidemment les personnages, je me suis directement inspiré des personnages que j'ai rencontrés ce jour-là.
1: Alors revenons à vos ouvrages et en particulier à votre choix d'écrire des romans policiers. Alors, ce sont des romans policiers, ce sont des polars, ce sont des thrillers, comment on les appelle vos ouvrages?
0: Oui, vous avez raison de poser la question parce qu'on met souvent dans la catégorie polar, on met souvent des choses qui n'ont pas grand-chose à voir les unes avec les autres. Je citais l'autre jour, je me suis promené dans un magasin, une grande librairie, et je regardais évidemment le département polar et j'avais des livres de Agatha Christie qui étaient tout à fait à côté des livres d'Harlan Coben. Si, pour ceux qui connaissent les deux, ça n'a pas grand-chose à voir. Peut-être qu'il y a un mort au milieu, un cadavre au milieu, mais c'est à peu près tout. Et moi, j'écris des enquêtes policières. C'est-à-dire que je m'attarde assez peu sur le crime en lui-même, crime qui n'est pas forcément de sang, d'ailleurs, ce qui est le cas dans celui dont on va parler aujourd'hui, Volutes kidnappées. Et je m'attarde assez peu sur le crime pour pouvoir m'attarder beaucoup plus longuement sur l'enquête qui est menée par les enquêteurs et en général par un candide, quelqu'un qui a priori n'est pas fait pour ça, mais qui va se trouver à aider les enquêteurs à résoudre les enquêtes. Je veux parler de mon héros récurrent qui s'appelle Hippolyte Delay et dont c'est la première apparition aujourd'hui dans Volutes kidnappées.
1: Très bien. Donc, l'enquête est plus importante que le crime. C'est ça qui vous guide dans la construction de vos romans.
0: Absolument.
1: Très bien. Alors, inutile de vous demander, mais je vais quand même tenter, quel est votre auteur anglaise préférée?
0: Ah, oui, je pense que là, pour le coup, je ne vais pas trop hésiter. Je pense que c'est Agatha Christie parce qu'elle a d'abord bercé mon enfance. J'ai été très tôt initié au roman policier au collège, grâce à un professeur qui aimait ça et qui nous l'a fait passer. On a commencé avec les aventures d'Arsène Lupin, de Maurice Leblanc. Il faut dire qu'en l'occurrence, j'ai fait mes études à Rouen et Maurice Leblanc est rouennais. Mais dans la même veine, on avait tout de suite bifurqué vers Agatha Christie. Et là, c'est effectivement magnifique, quoi.
1: C'est l'exemple à suivre,
0: Ah
1: non?
0: oui.
1: Ou un exemple d'inspiration
0: Oui,
1: plutôt.
0: absolument. Oui,
1: Oui.
0: oui. C'est-à-dire que dans les romans d'Agatha Christie, il y a toujours une atmosphère particulière. Hein, vous vous souvenez de l'atmosphère du...

0: de l'Orient Express. Vous vous souvenez de l'atmosphère de l'île sur laquelle se déroule le roman qui a changé de nom récemment, hein, puisque maintenant il s'appelle Ils étaient 10. Il y a toujours une atmosphère, un endroit particulier. C'est quelque chose qui m'habite, en l'occurrence. Mon premier roman se passe au bloc opératoire, le deuxième, celui-là, dans un manoir, le troisième dans une université en 73, le quatrième dans un collège, un peu strict, et le quatrième dans un domaine viticole. Donc, vous voyez, ce sont des histoires. Bien sûr, ces histoires pourraient exister ailleurs, mais je pense qu'on perdrait l'essence même de l'atmosphère, de l'ambiance qu'il est, à mon avis, nécessaire de mettre en place pour séduire le lecteur.
1: Alors, dans le roman que vous nous présentez aujourd'hui, il est quand même évident qu'il y a beaucoup, il y a, je dirais, une relation, une similitude avec les atmosphères créées par Agatha Christie. Il y a le manoir, il y a la bibliothèque, il y a le club de fumeurs de cigares aussi, très, très british. Il y a des épisodes où on se transmet des messages par des lettres qui arrivent ou qui n'arrivent pas, etc. Il y a quand même cette similitude.
0: Oui, absolument. C'est probablement le roman parmi les cinq que j'ai fait paraître qui se rapproche le plus effectivement des atmosphères d'Agatha Christie. Oui, ça m'habite, je peux pas l'éviter.
1: Alors, j'ai compris que vous aviez une citation préférée sur la lecture qui définit un peu le roman donné par les frères Goncourt.
0: Le roman est une histoire qui aurait pu être vraie, c'est-à-dire que ce qu'ils voulaient dire, les deux frères, c'est qu'effectivement, tous les romans s'inspirent de faits réels. Il faut pas le romancier qui vous dirait le contraire serait un menteur. Il est évident qu'il a puisé dans ses rencontres, dans ses souvenirs, dans ses aventures lui-même, ses épisodes, et qu'il a au fil des transformations, coucher sur le papier ces choses-là. Vous savez, il suffirait presque de changer des noms de personnes, des noms de villes, des lieux pour raconter une histoire à peu près exacte à la vérité. Parce que parfois, vous le savez, la vérité dépasse la fiction, enfin la réalité dépasse la fiction.
1: C'est clair, mais là vous restez modeste parce qu'il faut quand même du lien dans tout ça.
0: Oui, bien sûr. Oui, bien sûr, il faut du liant, mais vous savez, moi, je ne suis pas un intellectuel. Je le confesse volontiers. Mais j'aime écrire. Et partant du principe que c'est en écrivant qu'on devient écrivain, comme que c'est en forgeant qu'on devient forgeron, je pense que au fil du temps, j'ai acquis effectivement certaines techniques, parce que vous savez, écrire un roman, c'est aussi une question de technique. Et en l'occurrence, je suis à peu près persuadé qu'avec de l'expérience, tout un chacun est capable de raconter une histoire. Et d'ailleurs, beaucoup de mes amis disent oh, « bah, toi, t'es pas un romancier, t'es plutôt un raconteur d'histoire ». Et ça me va bien, très franchement, ça me va bien parce que je n'ai pas, effectivement, je n'ai pas d'ambition autre que cela.
1: Très bien, bon, j'en profite pour faire remarquer à nos auditeurs que donc ils peuvent tenter leur chance dans l'écriture.
0: Absolument. Absolument.
1: Alors revenons à Hippolyte Delay. Hippolyte Delay, c'est votre héros récurrent. On va y venir très en détail dans les minutes qui suivent. Est-ce que un héros récurrent, c'est pas finalement un peu encombrant, ou est-ce que un héros récurrent, c'est quelqu'un qui a peut-être une durée de vie limitée?
0: Oui, j'ai envie de vous dire les deux, mon capitaine. C'est-à-dire que depuis le début, je considère qu'il a de toute façon une durée de vie limitée. Mais force est de constater que la limite est par définition indéfinie, parce qu'il est déjà dans sa cinquième aventure. Mais vous avez raison de dire qu'il est parfois encombrant, parce qu'il est parfois difficile de le remettre en situation. C'est-à-dire qu'une situation se déroule, Et l'idée, c'est de dire comment je peux intégrer mon héros là-dedans, comment est-ce qu'il peut être concerné. Si on est sur des événements qui, a priori, n'ont rien à voir avec lui, la difficulté, c'est de l'intégrer dedans. Et il faut l'intégrer si on veut avoir une cohérence dans le récit.
1: Alors, j'ose à peine vous poser la question qui suit, à savoir de dire comment et pourquoi avez-vous choisi ce titre? Naturellement, parce que l'atmosphère et ce que vous avez choisi, c'est le cadre notamment d'un club de fumeurs de cigares.
0: Oui, absolument. Alors, je fais partie de deux clubs de fumeurs de cigares, mais je dois tout de suite dire aux lecteurs qui seraient intéressés par ce livre que les situations que je décris sont idéales. Et malheureusement, ça n'est pas toujours le cas dans les vrais clubs de cigares. Ce que je veux dire par là, c'est que là, on est dans des conditions matérielles d'un volu kidnappé qui sont merveilleuses. On est dans un manoir qui déjà à lui-même, en lui-même, est une merveille. La bibliothèque qui a été transformée par le propriétaire des lieux est spécialement équipée pour recevoir des fumeurs de cigares, c'est-à-dire que le plafond est équipé d'extracteurs de fumée, ce qui fait que on n'est pas dans une atmosphère, on n'est pas dans le fog anglais. Hein. Et puis le confort, oui, le confort, je cite les fauteuils Chesterfield, je ne sais pas si les auditeurs voient de quoi je parle, il s'agit de ces fauteuils en cuir capitonnés, typiquement anglais, de préférence un peu usés pour qu'ils soient plus confortables. Et puis une petite musique de jazz qui nous berce les oreilles. Donc on est dans un confort, ce qui correspond assez bien à ce qu'est le cigare, puisque le cigare, c'est le plaisir avant tout. Les fumeurs de cigares ne sont, j'en ai jamais rencontré, pas dépendants, à la différence des fumeurs de cigarettes. Et le fumeur de cigare commence par couper et allumer un cigare uniquement pour son plaisir. Et c'est effectivement, c'est quand on a la chance de fumer un cigare dans une atmosphère très confortable et avec très comment dire, avec des amis, avec une soirée qui se passe très bien. Je dis soirée parce que c'est souvent le soir. Ça ajoute au plaisir du cigare. Voilà. On est à l'inverse, à l'opposé de la cigarette qu'on va fumer très vite. Vous savez, dans les bureaux, on quitte le bureau, on descend sur le trottoir, on fume une cigarette vite, vite, vite et on remonte. C'est exactement l'inverse. Le cigare, c'est exactement l'inverse.
1: Donc, je dis aux auditeurs, si vous aimez le suspense à gogo, les histoires à la Agatha Christie, les ambiances chic et feutrées et un univers de style anglais, surtout, restez avec nous le temps de vous faire découvrir l'invité Stan Getz.

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1: Nous sommes toujours en compagnie de Pascal Neuville pour son roman « Volute kidnappée », une aventure d'Hippolyte Delay parue en 2022 chez Book Ellis. Pascal Neuville, Stan Getz, Autumn Leaves, le choix était incontournable ?
2: Ah, quasiment, oui. J'aurais pu vous parler de Chet Baker ou de Dexter Gordon, mais en l'occurrence, Stan Getz reste... c'est un peu mon Agatha Christie littéraire. Stan Getz, le saxophone, je trouve, colle assez bien avec l'atmosphère feutrée, chic et feutrée, comme vous l'avez dit, des dégustations de cigares. Oui.
1: D'accord. Alors, nous n'avons pas encore réussi à transformer le studio en coin de bibliothèque pour la dégustation de cigares, mais ça devrait venir. Alors, Pascal Neuville, on se plonge de manière plus précise dans ce roman. Quel est le contexte de départ ?
2: Le contexte de départ est une situation, encore une fois, un peu particulière, puisqu'il s'agit d'un club cigare, c'est-à-dire que mon héros, que l'on découvre... à ce moment-là, qui s'appelle Hippolyte Delay, est un fumeur de cigares, je dirais amateur, au sens propre du terme. Hein. La définition du mot amateur, c'est quelqu'un qui aime. Donc il aime le cigare, mais il est parfaitement autodidacte. Et quand on lui propose de faire partie d'un club cigare où il pourrait apprendre un peu plus sur le cigare, bien sûr, il accepte. Et sa première surprise, bien que ça n'en soit pas tout à fait une, c'est de se retrouver avec tout ce que la ville, la petite ville de province où il habite, on se retrouve avec tout ce que la ville compte d'hommes, en l'occurrence il n'y a que des hommes, d'hommes qui comptent. Et, vous l'avez dit tout à l'heure, il y a un notaire, il y a un huissier de justice, il y a le patron de la grande concession automobile, il y a un assureur, un banquier, tous des gens pour qui, a priori, la vie est douce. Et donc ça, c'est pour lui la première surprise. Mais, en l'occurrence, tout ça ne serait que très beau et très magnifique sans un fait divers. Un fait divers qui s'est déroulé quelques jours auparavant, où une jeune fille a totalement disparu. Vous savez que c'est un peu d'actualité, hein, puisqu'il ne se passe pas un mois sans qu'à la télévision on nous parle d'une femme qui disparaît. Celle-ci a disparu, elle s'appelle Chloé Revert, et elle a disparu au sens propre du terme, c'est-à-dire que personne ne l'a plus revue, et on ne sait pas exactement, on ne sait pas du tout d'ailleurs, ce qu'elle est devenue. Donc évidemment, les discussions... vont bon train sur ce sujet, chacun exprimant un peu son avis. Et puis, au bout de quelques pages, on se demande si le maître des lieux, lui, n'est pas pour quelque chose dans cette histoire.
1: Donc, on commence de cette façon-là. Vous nous conduisez vers un éventuel suspect. Et au fur et à mesure que le roman se déroule, vous en rajoutez, puisque vous allez essayer de nous conduire vers d'autres, c'est-à-dire qu'on ne va pas s'arrêter à un seul suspect. Ça, c'est une première approche. Il y a une deuxième approche, et je voulais vous demander si vous l'aviez fait de manière volontaire. C'est quand on commence à lire votre livre, la première date explicite et complète n'apparaît qu'en page 145. C'est-à-dire qu'auparavant, c'est des expressions du type « le jeudi suivant »,« le lendemain ». Donc je voulais savoir si c'était fait exprès, parce que quelque part, moi, la conséquence que ça a eu sur ma lecture, ça a été de dire « sois vigilant
2: ». Oui, vous avez raison, au départ ça n'était pas volontaire, parce que l'idée n'était pas de figer cette histoire dans le temps. C'est-à-dire qu'elle aurait pu se dérouler il y a 10 ans, 15 ans, 20 ans, ça n'aurait pas changé grand-chose. Elle aurait même pu se dérouler dans le futur. Je ne suis pas persuadé que ça ne change grand-chose non plus. Et donc, je trouvais qu'il n'était pas forcément nécessaire de fixer les dates. C'est amusant ce que vous dites, parce que, vous savez, quand je pense que la plupart des auteurs travaillent comme moi, mais moi, j'ai ce qu'on appelle des bêta-lecteurs, c'est-à-dire des gens qui relisent mes romans quand les romans sont terminés. et qui sont intransigeants sur, sur ce qu'il y a dedans. Alors, il y a des, ils sont très gentils avec moi, donc en général, il y a des choses bien, mais ils ne se gênent pas pour me dire, effectivement, il y a des choses qui ne vont pas. Et en particulier, les incohérences de date. Ça, c'est, pour un auteur, c'est dramatique. C'est-à-dire que, et pourtant, ça, on peut le laisser passer très facilement. On peut se fourvoyer dans une incohérence de jour, par exemple, dire c'était la veille alors que c'était pas la veille, c'était l'avant-veille, ou des dates plus précises. Donc, à la rigueur, moins il y a de dates dans le roman, et mieux c'est.
1: Je précise aux auditeurs et futurs lecteurs qu'il n'y a aucune incohérence de date, et qu'au contraire ça donne cet effet de j'ai trouvé moi de capter l'attention du lecteur. Alors on comprend que c'est dans le Val-de-Loire, et vous citez la ville qui est Calandreville.
2: Oui.
1: Et vous donnez une petite précision à 10 km de Camousset.
2: Oui.
1: Alors naturellement j'ai foncé en direction de Google Maps. Et je me suis aperçu que c'était une grosse histoire.
2: Oui. En l'occurrence, effectivement, dans mes premiers romans, je situe toujours l'action dans des endroits imaginaires. Et là, en l'occurrence, le Val-de-Loire, j'aime bien en l'occurrence cette région. Je n'en suis pas originaire, mais j'aime bien cette région. Et j'ai trouvé que, sachant que l'histoire se déroulait dans un manoir, j'ai pas voulu aller jusqu'au château. Hein, les châteaux de la Loire. J'ai pas voulu aller jusque-là, mais en l'occurrence, un manoir, c'est une région dans laquelle il y en a bon nombre. Et en l'occurrence, j'ai trouvé que c'était assez cohérent. Alors après, effectivement, le choix se portait sur l'endroit précis et est-ce qu'on peut citer une ville ou pas. J'ai pensé que c'était peut-être préférable de citer une ville imaginaire. Parce qu'en l'occurrence, ça n'avait pas grande importance et je ne voulais pas influencer le lecteur sur un endroit particulier. J'ai un de mes romans qui s'appelle « Tu ne tueras point » dont l'action se déroule à Toulouse, où là je cite particulièrement des rues, des places, des endroits où là le lecteur peut se retrouver. Là, c'est un choix délibéré de, effectivement, Calandreville et Camousset, en l'occurrence, sont des noms de villes qui sont tout droit sortis de mon imagination.
1: Alors, juste pour votre information, j'ai trouvé un chemin de Camousset près de Viscos dans les Hautes-Pyrénées, pas loin du Gave de Pau.
2: Très bien.
1: Alors, passons au personnage. Alors, le personnage principal, c'est Hippolyte Delay. Quel est son profil? Quelle est sa motivation pour s'insérer dans des enquêtes? Dans ce roman, on comprend très vite qu'il est sollicité, que lui, il n'a rien demandé, mais il a quand même une petite appétence.
2: Absolument, oui. Hippolyte Delay, c'est un gars tout à fait ordinaire. C'est pas péjoratif, mais c'est un gars, c'est un monsieur tout le monde. Je me souviens que lorsque j'ai commencé à écrire, j'ai discuté avec un auteur confirmé qui m'a dit, tu sais, de toute façon, tes personnages, il faut pas qu'ils ressemblent à monsieur tout le monde. Il faut qu'ils soient, je me souviens de l'expression qu'il employait, il m'a dit, il faut qu'ils soient barrés, il faut qu'ils soient perchés, il faut qu'ils aient des tas de défauts et tout ça pour que ça intéresse le lecteur. J'ai bien écouté et j'ai fait exactement l'inverse, en l'occurrence avec Hippolyte Delay, puisqu'Hippolyte Delay, c'est un monsieur tout le monde qui, a priori, n'a pas beaucoup de défauts, il a même plutôt des qualités, et en l'occurrence, il a une qualité, c'est qu'il est extrêmement curieux. Là aussi, ça n'est pas péjoratif, c'est qu'il s'intéresse à tout et à tout le monde. Il a de l'empathie, il écoute, il observe, et parce que ce gars veut apprendre, et en l'occurrence, ça lui donne cette possibilité de porter des jugements ou des appréciations d'une façon peut-être plus objective que ne le ferait un enquêteur professionnel.
1: Est-ce qu'on peut dire que pour les personnages, les autres personnages de ce roman, ce sont aussi des monsieur tout le monde, entre guillemets, mais qui représentent bien la catégorie sociale ou socio-professionnelle à laquelle ils appartiennent?
2: Oui, absolument. Oui, absolument. Je crois qu'à un moment donné, je crois parce que je me souviens même plus ce que j'ai écrit, je crois qu'à un moment donné, Hippolyte Delay fait une digression en disant il y a des gens qui passent leur temps à être en représentation, c'est-à-dire qui jouent un rôle. Et quand on est effectivement dans des catégories socio-professionnelles élevées, on on peut se poser la question assez souvent de savoir si ces gens-là jouent un rôle. Est-ce qu'ils sont intéressés? C'est souvent une question d'affaires, hein, de business. Est-ce qu'ils sont intéressés et par là même obligés de jouer un rôle pour se mettre en valeur? Là, en l'occurrence, j'ai effectivement grossi peut-être un peu le trait pour que ces gens-là se mettent en valeur et jouent un rôle, à la différence, en totale opposition avec Hippolyte Delay, qui lui, encore une fois, est un gars tout à fait normal. Vous savez qu'on avait eu un président normal. On a là aussi un gars normal qui, en l'occurrence, ne joue pas un rôle, qui avoue assez volontiers qu'il est... Il est néophyte en ce qui concerne le cigare et qu'il est là pour apprendre. Et pour le coup, il apprend vite, y compris dans les résolutions d'enquête.
1: Est-ce que son ami Sébastien de Grotte, c'est un autoportrait?
2: Non. Non, non. Non, non, il n'y a pas d'autoportrait, mais il y a quand même... effectivement, j'ai pensé à des gens quand j'ai écrit ça. J'ai en l'occurrence un ami qui porte pas du tout ce nom-là, mais qui pourrait lui ressembler. Oui, oui, oui, oui.
1: Parlez-nous un petit peu d'Antoine Lecornu, le notaire,
2: oui,
1: qui est un personnage important dans ce roman.
2: Absolument.
1: Et un personnage autour duquel tourne l'enquête, tourne les recherches et tourne les suspicions.
2: Oui, absolument. En réalité, je pense que Antoine Lecornu, le notaire, propriétaire du manoir, Maître Lecornu, notaire, Maître Lecornu et son manoir sont, de mon point de vue, indissociables. C'est-à-dire que le manoir fait partie intégrante du... Le manoir pourrait être un personnage, pardon. Et en l'occurrence, Lecornu sans son manoir n'est plus tout à fait Lecornu. Vous voyez ce que je veux dire? Et on s'aperçoit assez vite que ce monsieur... au demeurant fort sympathique, hein, puisqu'il reçoit tous ces gens, il est très jovial, mais il est aussi assez secret, c'est-à-dire qu'il cache volontiers des choses, et on va même découvrir quelque chose d'assez particulier dans ce manoir, qui encore une fois fait partie intégrante de l'histoire, et même un personnage à part entière, et on va découvrir effectivement quelque chose de particulier dans ce manoir, dont Maître Lecornu aurait pu parler. Il ne l'a pas fait. On l'a découvert. Vous voyez ce que je veux dire? Donc, ça, évidemment, ça ajoute un peu au secret du personnage. Et on en connaît tous des personnages comme ça, que l'on croit connaître, et qui, en l'occurrence, sont pleins de secrets, sont pleins de non-dits, sont pleins de... Et lorsqu'on les découvre, on est évidemment tout à fait surpris. Ce sera le cas d'Antoine Lecornu.
1: Alors je précise pour les auditeurs qu'effectivement le manoir peut être considéré comme le personnage principal et que le manoir ne va pas sans le notaire, effectivement. Alors, les ingrédients de ce roman, les thèses de fugue, de séquestration, le suspense, car pratiquement tout le monde est a priori peut être suspecté, des portes dissimulées, des lettres anonymes, des demandes de rançon, des idylles cachées, l'ingrédient parfait du polar british.
2: oui, encore une fois, je le confesse. Je ne suis pas d'ailleurs certain d'en avoir eu conscience lorsque je l'ai écrit. Mais comme je l'ai déjà dit, je suis imprégné de ces ambiances anglaises. Et je trouvais que... comment dire? Vous savez, quand on écrit, parfois on est dépassé par les choses. On est dépassé par un personnage, par exemple, lors d'un dialogue que l'on écrit, on fait dire des choses à un personnage, et puis parfois, le personnage dit des choses qu'on n'avait même pas imaginées. C'est-à-dire qu'on se laisse dépasser par le personnage, et on peut aussi se laisser dépasser par l'atmosphère, par l'ambiance. Et en l'occurrence, j'ai trouvé que au fil de l'écriture, j'ai trouvé que l'ambiance british, comme vous le dites, le manoir, la bibliothèque, les fauteuils confortables, cette impression de comment dire de étrange, de suspense. On a l'impression, quand on est assis dans un de ces fauteuils en train de déguster un cigare, que il se passe quelque chose, on ne sait pas quoi exactement, mais il se passe quelque chose. Et j'ai trouvé que tout ça, finalement, collait assez bien. Mais si vous m'aviez posé la question avant que je commence le roman, je ne savais pas, je savais pas que j'écrirais tout ça. Je connaissais évidemment le coupable, je connaissais l'histoire, le crime, hein, en l'occurrence un enlèvement, et le coupable. Mais ce qu'il y avait entre deux, je connaissais les personnages principaux, mais ce qu'il y avait entre deux, encore une fois, l'histoire, la façon dont il parle, dont il se justifie, les éventuels événements qui se déroulent, bah, tout cela, non, tout cela n'est pas écrit. Ça vient au fur et à mesure.
1: Pascal Neuville, je vous propose d'accueillir votre prochain invité, Dexter Gordon.

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1: Nous sommes toujours dans les volutes kidnappées qui nous sont offertes par Pascal Neuville. Et nous avons donc découvert les personnages, quelques personnages de ce roman. Avant de revenir à un certain personnage, je voulais savoir si vous savez si Agatha Christie était une fan de jazz.
2: Ah, ça c'est une question piège. Je n'en suis pas certain. Et si c'était le cas, on ne serait pas dans la même, tout à fait dans la même configuration de jazz. Le jazz que moi j'aime, c'est celui de Chet Baker, de Dexter Gordon ou de Stan Getz. Je pense qu'Agatha Christie devait préférer, si elle écoutait du jazz, devait préférer un jazz beaucoup plus ancien et peut-être un petit peu plus typique, genre Nouvelle-Orléans ou choses comme ça.
1: Dans votre roman, il y a de nombreux personnages. Grosso modo, il y a quatre principaux personnages principaux, dont Anne-Marie Lévesque, qui est l'employée de maison du notaire.
2: Oui.
1: Alors, est-ce que vous pouvez nous expliquer un petit peu ce qu'est cette personne, ce qu'elle fait, quel est son comportement?
2: Oui. Anne-Marie Lévesque, c'est une employée de maison, un petit peu comme on... Il en existait beaucoup au siècle dernier. J'aime bien dire au siècle dernier parce qu'on a l'impression que ça fait très vieux, ça ne l'est pas. Mais dans les grandes maisons bourgeoises, il y avait des employés de maison. Alors parfois, dans les très grandes maisons, il y avait des employés qui étaient chargés du ménage et d'autres de la cuisine et d'autres. Bon, là, en l'occurrence, cette Anne-Marie Lévesque, elle fait un petit peu tout, c'est-à-dire qu'elle fait la cuisine, elle fait le ménage, elle fait l'entretien du manoir, et puis elle aide également Maître Le Cornu, qui est un célibataire endurci et qui, je dirais que pour toute l'intendance, pour toutes les questions pratiques, il s'en remet à elle. Il faut noter que Maître Le Cornu habite est un notaire qui lui-même a succédé à son père, qui lui-même était notaire. Et cette Anne-Marie Lévesque était déjà au service de Maître Le Cornu, père. Donc c'est pour vous dire que elle a connu Antoine Le Cornu, ils avaient à peu près le même âge, hein, mais elle est entrée au service de cette famille, elle était très jeune, une vingtaine d'années, et elle a connu Antoine Le Cornu qui avait à peu près le même âge. Donc c'est pour vous dire que ces deux personnages-là se sont suivis avec évidemment une différence de catégorie sociale énorme. Hein, on est bien d'accord, mais c'est intéressant parce que on verra assez vite que cette dame a un avis pas toujours excessivement gentil vis-à-vis de son patron.
1: Nous n'en dirons pas plus.
2: Non.
1: Alors j'ai une question que l'on pourrait qualifier de question technique et que j'aime bien poser aux auteurs de romans, c'est la manière de choisir les noms et les prénoms des personnages.
2: Oui. Il n'y a pas, en l'occurrence, je vais vous répondre en ce qui concerne celui-là, en ce qui concerne Volutes kidnappées, il n'y a pas de méthode particulière. J'ai fait simplement appel à mon imagination et à ma mémoire. J'ai rencontré des gens qui portaient ces noms-là, il y a déjà très longtemps. Ensuite, lorsqu'il s'agit d'une situation un peu particulière, et en particulier des questions régionalistes, il est important de faire appel à des noms de famille qui sont typiquement régionalistes. Dans le roman que j'ai écrit, dont l'action se déroule à Toulouse, j'ai cherché des noms typiquement toulousains, typiquement du sud-ouest, des Vidal, des gens comme ça. Et ça, c'est important parce que il faut que ce soit quand même un peu cohérent. Dans le livre qui nous intéresse, l'action se déroule sur les Val-de-Loire. Et le Val-de-Loire, c'est une région assez particulière parce qu'il y a, il n'y a pas beaucoup de noms spécifiques du Val-de-Loire, c'est-à-dire qu'il y a des Leblanc, il y a des gens comme ça, enfin des noms comme ça qui sont tout à fait, qui pourraient être de cette région et d'autres. Mais, et puis, il y a une autre caractéristique dans la région de Val-de-Loire, c'est, paraît-il, la seule région où il n'y a pas d'accent. C'est-à-dire, les gens parlent avec, avec soi-disant, la meilleure façon de parler, la meilleure diction, sans accent. Et ces gens-là seraient, paraît-il, tout à fait, fait capables d'être compris par des étrangers qui apprendraient le français. Imaginez un Anglais ou un Américain qui débarque à Marseille ou qui débarque à Lille, s'il commence à essayer de comprendre ce qu'on lui dit, il va avoir quelques surprises quand même. Hein, vous voyez ce que je veux dire?
1: Parce qu'à Neuville, vous réalisez, vous vous rendez compte que vous êtes en train de vous mettre à dos les auditeurs, les lecteurs du sud de la France.
2: Ah non, pas du tout. C'est-à-dire que ce que je veux dire par là, c'est que il y a des particularismes en France, on le sait, mais je trouve qu'on ne le sait pas assez. Et moi, je me mets souvent dans la peau d'un étranger qui arrive en France. Vous allez me dire, la situation est à peu près la même aux États-Unis, par exemple, entre l'Est et l'Ouest.
1: Et quand on voit arriver et qu'on essaye de comprendre un Texan, par exemple.
2: Exactement. Mais en l'occurrence, la région Val-de-Loire, ça je l'ai appris en écrivant ce livre, la région Val-de-Loire est celle qui... dont les habitants, en principe, parlent le français le plus parfait, sans accent. Alors, parfait, c'est pas parce qu'on n'a pas d'accent que le français est parfait. Hein. Ils peuvent, comme tout le monde, faire des fautes de syntaxe, sans aucun doute.
1: Je vous propose que nous revenions un petit peu au monde du cigare.
2: Oui.
1: Parce que j'ai d'autres questions à vous poser. Alors, vous définissez, vous l'écrivez dans votre livre, le cigare se définit en un seul mot, le plaisir. Alors, quel est le profil du vrai fumeur de cigares?
2: Le vrai fumeur de cigares, de mon point de vue, c'est vérifié dans la majorité des cas, n'est pas un fumeur de cigarettes. C'est la plupart du temps, ça n'est même pas un ex-fumeur de cigarettes. On a quelques amis qui fumaient la cigarette, à qui on a demandé d'arrêter la cigarette. Ils se sont arrêtés il y a déjà plusieurs années, voire plusieurs dizaines d'années. Et lorsqu'ils veulent se mettre à fumer le cigare, ben, ils n'apprécient pas forcément. Le cigare, c'est quelque chose, c'est un art, puisque le sigle de notre club cigare qui s'appelle le MCC, Monkey Cigar Club, c'est l'art d'enfumer. Vous voyez, donc c'est un art, c'est-à-dire que comme tous les arts, il faut prendre son temps. Et en l'occurrence, pour fumer un cigare, il faut avoir devant soi 30 à 45 minutes minimum et surtout ne pas se précipiter pour pouvoir déguster, sachant qu'un cigare n'a pas forcément les mêmes saveurs au début et à la fin, et il faut donc prendre son temps. Donc le fumeur de cigare, c'est quelqu'un qui prend son temps, qui veut prendre du plaisir, qui est là pour déguster, tout en sachant que, évidemment, de temps à autre, on peut fumer un cigare qui ne nous plaît pas.
1: Vous donnez une belle leçon de cigare, finalement, dans votre roman. Là, j'ai encadré le petit texte que je vais vous demander de lire.
2: Alors, qu'est-ce que j'ai écrit? Ah, commençons par examiner la cape. Est-elle fissurée? Est-elle ornée de déchirures ou est-elle intacte? Sa couleur est-elle plutôt claire ou foncée? Est-elle mate, brillante, huileuse, grasse, poussiéreuse? Utilisons le toucher. Quelle sensation? Mou, moyen, dur? Puis, après avoir réalisé la coupe du cigare, comment estimons-nous le tirage à cru? Est-il facile ou difficile? Alors, j'ai un petit astérisque au sujet du tirage à cru, pour les gens qui ne savent pas exactement de quoi il est question. Le tirage à cru, c'est une technique utilisée lors de la dégustation d'un cigare afin d'avoir une première idée de ses arômes et de la qualité de son tirage avant de l'avoir allumé. Comme si vous preniez une cigarette et que vous tiriez dessus sans l'avoir allumé. Vous allez me dire ça, avec une cigarette, c'est complètement ridicule. Ça l'est beaucoup moins avec un cigare, parce que d'ores et déjà, même sans l'avoir allumé, vous pouvez avoir une idée de ses arômes.
1: Donc je précise aux auditeurs, s'ils veulent avoir plus de détails sur l'art et la manière de fumer, c'est le bon ouvrage. Alors, autre passion, autre thème bien développé dans ce livre, dans ce roman, c'est le rapport au livre. Alors, le rapport au livre d'Hippolyte Delay, c'est un rapport particulier. Je vous cite, pour la beauté de l'objet, tendresse pour les livres, j'aime les regarder, les effleurer, les toucher, les parcourir et les admirer. Je me posais la question si Hippolyte lisait.
2: Oui, Hippolyte lit. C'est dur à dire ça, c'est difficile à dire. Oui, Hippolyte lit, mais je ne me suis pas étendu sur ses lectures. Peut-être que j'y viendrai, vous avez raison de poser la question. C'est un lecteur, mais vous savez, comme beaucoup de gens, c'est quelqu'un qui travaille. Il est patron d'une agence immobilière, il a beaucoup de travail, et par définition, il a peu de temps. Et surtout aujourd'hui où la communication d'une manière générale, qu'elle soit télévisuelle, avec les smartphones ou autres, bah, l'information là, et si vraiment on veut lire, et il faut échapper à cette information obsédante et omniprésente pour pouvoir se plonger dans les grands auteurs. Ce serait ça, la vraie lecture, ce serait ça. Mais en l'occurrence, oui, Hippolyte est un lecteur. Vous savez que j'ai un ami qui me dit tout le temps, Hippolyte Delay, c'est toi. Non, Hippolyte Delay, c'est pas moi, mais il est évident que je me sers beaucoup de moi et de mes goûts et de ce que je n'aime pas pour affubler à Hippolyte Delay de ses qualités et de ses défauts, qui sont les miens.
1: Donc, chers auditeurs, si vous souhaitez découvrir ce qui se trouve derrière les volutes kidnappées, je vous recommande naturellement Volutes kidnappées, une aventure d'Hippolyte Delay, parue en 2022 chez Bookalis, et écrit avec brio par Pascal Neville. Et je signale aussi que le lecteur n'a absolument pas besoin d'être fumeur de cigares, n'est-ce pas ?
2: Non, absolument pas. Et en vertu de la loi Evin, je ne fais absolument pas l'apologie du tabac, ni du cigare, ni de la cigarette, évidemment.
1: Mille merci, Pascal Neville.
2: Merci, Philippe.
1: Merci aux auditeurs pour leur fidélité. Merci à Yannick à la technique. Au revoir à tous et bonne lecture.

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1: 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Je voudrais remercier tous ceux qui ont préparé ce pèlerinage, qui ont fait en sorte que ce lieu soit beau, agréable, accueillant. Et bien quoi, l'Ieshkerede, c'est une chopée d'un bel OMM et Inyan. Alors, juste après la messe, je t'attire, il est qui à Isalenda, vous sentez les senteurs qui montent du bar, alors vous pouvez trouver de quoi boire, de quoi manger, surtout de quoi rester pour passer un beau moment convivial, Benen Artian, pour marquer ce jour de pèlerinage.

0: 11h.
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3: Bonjour aux auditrices et aux auditeurs de Radio Ecclesia et bienvenue à une nouvelle émission de Parlons écologie. Je suis comme d'habitude avec Bruno Lortiwa. Bonjour Bruno.
4: Bonjour Sarah.
3: Bruno, vous avez intitulé l'émission d'aujourd'hui « Écologie et espace-temps ». Déjà, ce titre est très curieux et personnellement, il y a deux choses qui me viennent en tête. Mais la première chose, c'est les films de science-fiction où l'on voit des vaisseaux spatiaux qui passent, qui dépassent des portails qui s'ouvrent et se referment. Et deuxièmement, il y a aussi la physique. Et ces chercheurs dont l'un des piliers qu'on connaît tous, c'est Albert Einstein, qui a permis de mieux comprendre la relation entre l'espace et le temps. Mais là, je me demande, qu'est-ce que c'est le lien avec l'écologie intégrale ?
4: Alors, c'est vrai que le lien, il n'apparaît pas à première vue comme ça. Moi, je ne vais pas parler des vaisseaux spatiaux, bien sûr, on peut s'appuyer sur la formule, la célèbre formule E égale MC2 hein, de Einstein, où E, en fait, c'est l'énergie. M, c'est la masse, et C, c'est la vitesse. Alors là, c'est la célérité, la vitesse de la lumière. Et donc, l'énergie, par contre, c'est une question fondamentale dans les questions d'écologie et de gestion globalement des sociétés humaines, hein, puisque sans énergie, on ne fait rien. Voilà, donc tout est transfert d'énergie, on va dire. Y compris dans le corps humain, d'ailleurs, hein, donc, qui est une sorte de mini-société, en fait, le corps humain. Et alors, on voit que si on reprend cette formule, alors je ne vais pas faire trop de maths, mais un tout petit peu quand même, E égale MC2, C2, ça veut dire C au carré, c'est à la vitesse au carré. Ça veut dire que l'énergie, déjà, un premier point important, pour se rendre compte concrètement de ce que ça peut vouloir dire, hein, dans notre vie quotidienne, y compris par exemple quand on prend une voiture ou même un vélo et qu'on se déplace, et bien l'énergie qu'on va devoir déployer, développer pour aller à une certaine vitesse, elle va évoluer selon cette vitesse multipliée par elle-même. C'est la vitesse au carré. D'accord ? Ça, c'est important de noter ce point un petit peu mathématique. Ce qui fait qu'en fait, la consommation d'énergie, quand on se déplace, elle n'est pas proportionnelle à la vitesse. Elle n'évolue pas selon une droite, mais selon une courbe qui va monter en flèche, en fait. À titre d'exemple, si je pars d'une vitesse et que je vais 3 fois plus vite, eh bien, je vais avoir une consommation d'énergie non pas 3 fois plus importante, mais 9 fois plus importante. Ça veut dire que je vais consommer beaucoup plus d'énergie quand je vais aller un peu plus vite. Si par exemple je vais 4 fois plus vite, admettons 4 fois plus vite, eh bien, je me déplace soit à 20 km/h, soit à 80 km/h. Eh bien quand je me déplace à 80 km/h, je vais consommer 4 fois 4, 16, 16 fois plus d'énergie que si je me déplace à 20 km/h pour au final parcourir la même distance. Et ça, c'est une notion, on n'en a pas forcément conscience quand on utilise des moyens de transport, quels qu'ils soient. Alors ça, c'est une notion importante parce qu'on est dans des sociétés où tout s'accélère. Et donc déjà, on voit un lien entre l'accélération par l'efficacité qui est produite par les outils qu'on a créés et par l'accès à une énergie quand même très très très abondante. Donc ce lien entre cette efficacité et puis la consommation concrètement cette énergie, si c'est du pétrole par exemple, eh bien une fois qu'il est brûlé, on l'a perdu, il est parti sous forme de CO2 dans l'atmosphère. Donc c'est quelque chose qui est quand même important, bien pour nous à l'heure actuelle parce qu'on parle du changement climatique, mais aussi pour les générations futures, parce que ce pétrole, il ne sera pas disponible pour les générations dans 20, 50 ou 100 ans. Donc la qualité de notre usage, il impacte directement les personnes qui vont venir après nous. Et ces personnes, on va leur léguer une planète et on va leur léguer des moyens aussi de vivre sur cette planète. Et donc ça, c'est important de conscientiser cette consommation et l'impact, les impacts multiples qu'elle va avoir sur les générations futures pour avoir plus d'attention bienveillante envers ces générations futures et puis envers toute la planète et puis tous les êtres vivants qui vivent sur cette planète.
3: Bruno, justement, en relation avec cette notion de surconsommation énergétique qui va avec un besoin d'efficacité et de gain d'un objectif de manière rapide. Et il y a aussi une autre notion qu'on avait abordée dans d'autres émissions, celle de l'esclavage énergétique. C'est-à-dire que la consommation énergétique en Occident équivaut au travail de 500 personnes en permanence, 24 heures sur 24, pendant toute la durée d'une année.

0: humaine, avec l'énergie de notre corps à produire une certaine quantité d'énergie chaque jour, eh bien, en fait, c'est comme si chacun de nous, personnellement, avait 500 personnes à sa disposition 24 heures sur 24 tous les jours de sa vie.
1: Oui.
0: Le problème, en fait, avec ça, c'est qu'on est dans des sociétés, véritablement, notamment en Occident, qui sont totalement dopées à la consommation d'énergie, comme si c'était une drogue, en fait, hein. Ne serait-ce que par le fait que ben, le PIB d'un pays, hein, on parle toujours de croissance, c'est vraiment la référence. Il faut qu'on ait toujours un point de croissance supplémentaire d'une année sur l'autre pour dire ben, notre pays est en bonne santé. Eh bien, la croissance, en fait, c'est directement symétrique à la consommation énergétique, hein. C'est-à-dire, si la courbe de croissance économique augmente, ça veut dire que la courbe de consommation de notre consommation énergétique aura augmenté dans la même proportion. Et donc, comme on est vraiment tendu et que tout tourne autour de cette idée de croissance du PIB, eh bien, obligatoirement, si nos économies avancent, progressent, notre consommation d'énergie, tout azimut, alors nucléaire plus en France, mais après c'est beaucoup pétrole, charbon, hein, et bien sûr de plus en plus de renouvelables, mais le renouvelable a aussi ses limites, hein, parce que ce sont des énergies intermittentes et qu'on a notamment pour l'électricité beaucoup de mal à stocker cette énergie. Et puis, on voit bien combien c'est compliqué de faire rouler des véhicules, par exemple, à l'énergie électrique, hein. On n'a pas la capacité de stocker toute l'énergie produite par les champs photovoltaïques, les éoliennes. On a eu un souci de décrochage en Espagne, hein, justement à cause de ça, à cause d'une surproduction d'énergie renouvelable qui ne peut pas être gérée et qui, à un moment donné, fait sauter tout simplement des réseaux.
1: Tout à fait. Il y a aussi des événements de blackout dans des villes ou des régions entières, de plus en plus
0: Oui,
1: dans
0: tout
1: le
0: à fait.
1: monde. Et une chose qui me vient aussi à l'esprit, on parle de ce type d'énergie, il y a aussi une autre forme d'énergie qui est apparue récemment, qui impacte totalement notre quotidien. Je vous parle de l'intelligence artificielle. Quel impact peut avoir au niveau énergétique dans nos systèmes occidentaux aujourd'hui?
0: Oui, alors globalement, le numérique est très consommateur d'énergie. On n'en a pas forcément conscience quand on est derrière l'ordinateur et qu'on clique ou qu'on va regarder des vidéos en streaming. Mais bien sûr, un mail va consommer moins d'énergie qu'une vidéo en streaming parce qu'il y a beaucoup plus de données pour l'image. Et donc nous, quand on regarde un film, c'est du ludique. Pour nous, ça n'a pas vraiment d'impact. On paie juste un abonnement qui peut être illimité d'ailleurs et du coup, on va consommer sans associer ce qu'on est en train de faire avec les conséquences réelles, c'est-à-dire qu'il va falloir vraiment des centrales nucléaires, des outils de production d'énergie importants pour alimenter les centres de data et de stockage d'informations qui vous permettent d'avoir accès à cette information en temps réel. Je crois qu'il y a quelques années, les usages numériques se représentaient à peu près 15% de la consommation d'électricité. Et donc, c'est pas négligeable du tout. Et cette part est en train d'augmenter. Et c'est vrai que, notamment, l'intelligence artificielle est excessivement consommatrice d'énergie. D'ailleurs, les intelligences artificielles, comme ben, on connaît ChatGPT, mais il y en a maintenant plusieurs autres, hein, et donc chaque grand pays essaie de développer sa propre intelligence artificielle. Lorsque l'on fait une recherche sur une intelligence artificielle, on dit qu'en moyenne, elle va consommer 10 fois plus d'énergie que si vous faites la même recherche en allant sur un serveur, bon, de type Google par exemple. Et donc des pays sont en train de se poser la question, et des grands groupes, hein, qui développent ces intelligences artificielles, de quelle alimentation énergétique pour ces centres-là de data. Et on en vient même à penser qu'il faut une centrale nucléaire proche de ce centre pour alimenter l'intelligence artificielle. Voilà, et donc il y a une sorte de course en avant permanente vers la ressource énergétique pour alimenter ces intelligences artificielles qui d'ailleurs se font concurrence un peu les unes aux autres. Hein. Il y a celle des États-Unis, il y a celle qui vient d'être développée par la Chine, par exemple. Voilà. Et donc on est toujours dans cette compétition, hein, qui est le moteur de la société d'ailleurs, mais qu'on retrouve également dans ces développements technologiques qui n'ont aucun frein, aucune limite. Il n'y a pas un organe supérieur.

0: qui étudierait un petit peu l'éthique, le sens, l'objectif et la finalité de tous ces développements technologiques qui pourraient mettre des limites et bloquer certains développements, en tout cas sur un certain temps, le temps de réfléchir aux conséquences réelles pour les habitants des pays, pour les habitants globalement de la Terre, parce que ça nous concerne tous, bien entendu, qu'il y ait des consommations d'énergétique aussi importantes. Et cette énergie, elle n'est pas utilisée pour d'autres usages. Hein, on pourrait imaginer de développer des pays qui en ont besoin et de lutter contre la famine, contre les ravages de certaines maladies, contre la pauvreté, etc., avec cette manne énergétique. Mais non, on préfère aller vers le toujours plus pour, alors on dit, ne pas rater le train qui avance, le train du progrès. Mais la question, c'est de savoir où nous amène ce train.
1: Oui. Bruno, il est évident qu'on a besoin de beaucoup d'énergie et du coup, il y a les énergies renouvelables dont on a parlé déjà dans d'autres émissions, l'énergie solaire, l'éolienne ou la biomasse. Est-ce que déjà au niveau de quantité, combien voilà ces ressources peuvent aider pour obtenir toute l'énergie dont on a besoin?
0: Alors en termes de quantité, ça dépend comment on calcule. Hein. Si on fait une moyenne sur une année, c'est vrai que ben, on peut arriver autour de 20, voire 25% d'énergie renouvelable. Ça dépend des pays, ça dépend des régions, donc c'est assez fluctuant, mais c'est une part qui n'est pas négligeable quand même. Hein. On est loin des 100% quand même. Mais malgré tout, ça progresse. Après, si on regarde par période, là, c'est déjà un peu plus compliqué. Parce qu'il va y avoir des périodes, par exemple, où il va y avoir beaucoup de soleil, et puis des périodes où il y en a peu, des périodes où il y a beaucoup de vent sur certaines zones, et des périodes où il n'y en a plus du tout. Donc on voit que la problématique de ces énergies, c'est qu'elles ne sont pas régulières, comme une centrale à gaz, à charbon ou nucléaire, hein, qui peut fonctionner toujours de la même façon. Et donc la question, c'est cette énergie qui est intermittente. Comment on la gère? C'est surtout ça le problème. Quand ça produit trop, qu'est-ce qu'on fait de cette énergie? Et quand ça produit pas assez, qu'est-ce qu'on fait pour pallier à ce manque? Voilà. Et donc on n'a pas trop de solutions pour répondre à ces questions. Pourquoi? Parce que ben, si admettons qu'on fasse baisser la consommation des centrales nucléaires parce qu'il y a surproduction d'énergie solaire photovoltaïque, eh bien, quand on va avoir moins d'énergie photovoltaïque, il va falloir remonter la production des centrales nucléaires. Sauf qu'une centrale nucléaire n'est pas faite pour fonctionner avec des coups d'arrêt, redémarrage, arrêt, redémarrage. On va créer des usures particulières, des pertes d'efficacité. Et donc, on n'a pas conçu les centrales pour cet usage-là. Donc, on voit qu'il y a vraiment un problème technique et ça ne se fait pas d'une façon facile. Et c'est un peu comme une grosse locomotive, hein, une centrale nucléaire. Donc, voilà. C'est pas aussi réactif que ce qu'il faudrait. Donc, ça veut dire quoi? Après, il faut des centrales à gaz ou des centrales à charbon. On voit que, donc, l'énergie alternative, on va dire naturelle, elle ne se suffit pas à elle-même pour l'instant, à cause de notre incapacité à stocker l'énergie électrique à grande échelle. Impossible de faire des batteries au lithium pour un pays, par exemple. Hein, ça, c'est de l'utopie pure. Et alors, le deuxième problème, eh ben, c'est, on en a évoqué, la surproduction. S'il y a trop de vent, s'il y a trop de soleil, cette énergie qui est bloquée dans les fils, en fait, électriques, hein, dans les câbles du réseau, eh ben, est obligée de se dissiper. Donc, à un moment donné, elle va faire griller des composants, elle va faire chauffer les fils et elle va détruire finalement le réseau lui-même. Il faudra être attentif dans les mois, les années à venir à ces problématiques de blackout à cause de ces surproductions liées aux énergies alternatives.
1: Et au niveau des minéraux, quelles sont les limites, Bruno?
0: Alors, les minéraux, en fait, c'est ce qui permet de fabriquer une éolienne ou un panneau solaire. Donc, il faut beaucoup de matériaux, en fait, beaucoup de minéraux qui sont eux aussi en quantité limitée, en fait, comme le pétrole, hein. Le cuivre est en quantité limitée sur Terre, l'aluminium aussi, et tous les métaux rares, les néodymes, etc., qui permettent de faire les aimants, qui vont permettre à l'éolienne de produire cette électricité entre le cuivre et les aimants. Voilà. C'est le principe de la dynamo, hein. C'est tout simplement ça, une éolienne. Et donc, en fait, on se rend compte qu'on a une tension énorme à cause du développement des énergies alternatives sur le marché et sur les mines, en fait, au niveau mondial, qui produisent tous ces minerais qui peuvent être aussi des terres rares dont on parle beaucoup en ce moment. Donc ça peut créer des tensions géopolitiques, ça peut éventuellement susciter même des conflits armés, comme pour la question de l'eau, hein, de l'accès à l'eau. Voilà, ça devient vraiment à l'heure actuelle des matières de haut intérêt au niveau des nations ou des grands groupes industriels d'ailleurs. Et donc on voit qu'on est aussi sur une limite de ce côté-là, c'est la limite minérale, et puis il y a la question aussi des pollutions liées à l'exploitation de ces mines, qui sont souvent à ciel ouvert, où il va y avoir énormément de polluants ensuite qui vont se retrouver dans l'environnement. On a parlé par exemple des problématiques avec des mines où il y a beaucoup de mercure dans les Cévennes qui ont
1: Ouais.
0: intoxiqué en fait des populations.
1: Oui.
0: Eh bien voilà, ce sont des mines à ciel ouvert et ensuite on ne gère pas du tout les effluents. Ce sont des lacs entiers souvent hein, d'eau polluée ou des montagnes entières. Là on est sur des milliards de mètres cubes, hein, c'est pas le petit trou au fond du jardin. Voilà. Donc toutes ces questions, elles sont un peu mises sous le tapis. Parce qu'on est toujours aveuglé par cette croissance permanente, cette efficacité, ce toujours plus. Mais la question, est-ce que ça nous rend plus heureux? C'est surtout ça la question. Ou est-ce que c'est plutôt dans un ralentissement qu'on va trouver ce bonheur et cette relation à soi-même et aux autres? Dans la paix avec l'environnement aussi. Parce que tant qu'on n'aura pas fait la paix avec l'environnement, je doute qu'on trouve la paix avec soi-même et avec les autres.
1: Bruno, le temps passe vite et
0: Oui.
1: du coup, on revient à la question du tout début, l'écologie et l'espace-temps, la relation du coup entre ces deux aspects. Comment du coup est-ce que comment l'espace-temps agit ou intervient sur l'écologie intégrale?
0: Alors, on voit que si on veut consommer moins d'énergie pour préserver notre environnement et donc notre vie, ben si on reprend la formule E égale MC2, ou on va dire E égale MV2, hein, la vitesse au carré, la vitesse, c'est une longueur divisée par un temps. Donc, si on veut diminuer l'énergie consommée, on a deux solutions. Soit on augmente le temps, d'accord? Donc, si le temps augmente, l'énergie diminue. Soit on diminue la longueur. Ok? Alors, diminuer la longueur, ça veut dire quoi? Ça veut dire peut-être relocaliser d'un point de vue très concret et pratique. Si on relocalise les productions, l'artisanat qui redevient local, une petite industrie qui redevient locale, un réseau humain et social qui se relocalise, on va diminuer les distances parcourues. Et mécaniquement, d'un point de vue physique, d'après Einstein, on va dire que obligatoirement, on va diminuer notre consommation d'énergie, sans finalement le vouloir en particulier. Voilà, ça va être une conséquence. Et puis, l'autre solution, ça va être d'augmenter le temps. Alors, augmenter le temps, ça veut dire quoi? Ça veut dire prendre le temps, ne plus courir après le temps. Mais prendre le temps de faire les choses. Et donc, ça veut dire changer notre relation, notre perception du temps. Voilà. Et sortir de cette illusion de croire que finalement, on est toujours pressé et qu'il y a une injonction à aller toujours plus vite. Parce qu'en fait, le monde continue à tourner pendant ce temps, lui, à la même vitesse, la planète Terre, hein. Il n'y a que nous qui nous agitons toujours plus, en fait, sur cette planète. Ça, c'est quelque chose qui est important parce que tant qu'on n'aura pas fait ce retournement en fait de perspective, de vision, eh bien on restera accroché comme tiré par un hameçon, ouais, le poisson là qui est tiré par le pêcheur au bout du fil. Le fil est invisible, hein, donc le poisson il n'a pas vu le fil. Hein. Ben, on est un peu comme ça, je crois, par rapport au temps. On a l'impression que ben, le monde va s'écrouler si on n'a pas fait ça, ça, ça, ça, ça, ça et ça. Et c'est vrai que la société va aussi dans ce sens. Donc on est un peu comme le poisson dans l'eau. On vit dans cette société qui nous donne cette illusion aussi là. Et donc l'idée, ça serait peut-être de créer des espaces de vie ben, où on prend le temps de vivre tout simplement. Ben, nous à Écovert, on a un jardin collectif. Et bien il y a des gens qui viennent le samedi matin ben, pour prendre le temps de vivre au rythme des légumes, ça paraît tout bête, mais c'est une première conversion, je pense, qui est importante par des détails, des petites choses qui peuvent paraître insignifiantes, et qui vont finalement nous faire cheminer, nous faire vivre un déplacement intérieur qui nous permettra ensuite d'élaborer des changements dans notre vie extérieure et matérielle. Et ça, c'est important. C'est une question qui se pose à chacun et à chacune d'entre nous, en fait. Hein? On ne va pas pouvoir l'éluder parce que la réalité, la barrière physique de l'énergie disponible, elle va se faire voir à un moment donné. Si on ne veut pas en prendre conscience, on va être obligé de s'en rendre compte par l'effet de la réalité. Voilà. Il vaut mieux donc anticiper et opérer cette transformation, ben, le plus tôt possible.
1: Oui, du coup, l'invitation pour chaque auditeur, auditrice, c'est vraiment de trouver dans le quotidien des espaces-temps qui sont vraiment, qui sont réels et qui ne sont pas poussés par la volonté humaine d'aller toujours plus vite, de surconsommer et d'avoir une production tout de suite aboutie. Voilà, sur ces mots, merci Bruno pour votre
0: Merci,
1: intervention
0: Sarah.
1: et on remercie tous les auditrices et auditeurs de Radio Ecclésia.
0: Merci.
1: Merci.
0: Au revoir.
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1: 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Pour tout renseignement sur cette journée de partage avec la famille spirituelle du Prado à Saint-Pierre-d'Irube, le 06 33 16 46 96. Vendredi 19 juin à partir de 18h, le Carmel de Bayonne propose une quatrième rencontre à partir de l'histoire d'une âme de Sainte Thérèse. 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Une rencontre ouverte à tous.
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0: Lundi 25 mai, lundi de Pentecôte, le traditionnel pèlerinage à la chapelle Notre-Dame de l'Aubépine sur les hauteurs d'Ainoa s'est déroulé sous un soleil estival. Le thème cette année était Marie, reine de la paix. Dès 9h15, la procession s'est élancée depuis l'église d'Ainoa, précédée de la statue de la Vierge Marie portée par les hommes de la paroisse. La procession est arrivée sous un soleil brûlant au calvaire, où le curé de la paroisse, l'abbé Jean-Paul Martinon, a procédé à la bénédiction traditionnelle de la nature devant les trois croix blanches et dans ce panorama magnifique du mont Atchoulaï. La messe a été célébrée devant la chapelle en présence d'environ 250 personnes. Elle était présidée cette année par l'abbé Philippe Beitia, chancelier du diocèse, en présence des abbés Jean-Paul Martinon, Joachim Jauregui, curé et ancien curé de la paroisse, Jacques Ncombo et Gilbert Van Graoua, vicaire, ainsi que les abbés Jean-René Prédaigne et Jean-Élisa Garay, curé et ancien curé de la paroisse Saint-Esprit de la Rune. Dans son mot d'accueil, l'abbé Jean-Paul Martinon a rendu hommage à Alexandre Aguerre, ancien directeur de Radio La Pourdie, décédé en octobre dernier et très actif dans la paroisse, qui avait l'habitude d'accompagner cette messe à l'orgue.
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0: Abbé Jean-Paul Martinon, vous êtes le curé de la paroisse Saint-Michel-Garicotte qui organise ce pèlerinage à Ainhoa chaque année. Quel thème avez-vous choisi cette année pour ce pèlerinage ?
1: Yegunon Violaine. Nous avons choisi le thème de Notre-Dame d'Arantzazu, Notre-Dame des Aubépines, Reine de la Paix. Bakearen Eregina, Ertenden Bessala Eskoras. Ce thème, bien entendu, vous comprenez qu'avec de telles tensions dans le monde entier, des bouleversements même géopolitiques, etc., mais aussi plus proche de nous, parce que la paix, ça commence dans les cœurs d'abord, dans nos familles, dans nos communautés. Nous avons vraiment besoin de cette paix qui vient de Dieu. Et la Vierge Marie, elle est remplie de l'Esprit Saint, et c'est l'Esprit Saint qui nous donne cette paix que nous amène le Christ. Alors, je crois qu'avec beaucoup de ferveur ici, les pèlerins ont prié ce matin pour que cette paix grandisse, pour que nous soyons nous aussi des artisans de paix et pour que la Vierge Marie aussi vienne consoler tous ces cœurs blessés par tant de disputes, par tant de guerres, tant de victimes, voilà, pour la réconciliation, la paix.
0: C'est vrai que ce pèlerinage rassemble beaucoup de monde. Alors il y a ceux qui partent dès 9h de l'église d'Ainhoa et qui montent jusqu'au calvaire. Il y a ceux qui nous ont rejoints ici pour la messe. C'est vraiment un pèlerinage auquel tiennent les paroissiens, et il n'y a pas que des paroissiens d'ailleurs.
1: Oui, c'est ici une véritable tradition dans ce village. C'est un pèlerinage déjà qui existait au 19e siècle. Je ne saurais pas vous dire exactement quelle est l'année où ça a démarré, mais ça veut dire que toutes les générations ici du village ont fait ce pèlerinage lorsqu'ils étaient déjà tout petits, et ils viennent aussi, il y a les jeunes générations aussi qui montent à pied, les plus anciens se débrouillent à se faire amener là-haut pour la messe. Quand on monte à pied, bien sûr, c'est le chapelet. Nous avons cette année médité les mystères douloureux, justement parce que en demandant la paix pour ce monde, nous demandons aussi à Marie de nous soutenir. Alors, il y a des jeunes familles qui viennent aussi avec leurs enfants pour que ces enfants aussi vivent ce pèlerinage comme eux l'ont vécu quand ils étaient enfants. Et donc, c'est des pèlerins qui viennent d'un peu partout. Il y en a donc qui sont partis depuis l'église d'Ainhoa, puisque nous avons porté avec nous la Vierge Marie, qui est honorée dans l'église, jusque cette chapelle qui a été construite pour elle sur ce lieu d'apparition à un berger. Et donc nous sommes montés ici, beaucoup de pèlerins nous ont rejoints, venus aussi par la montagne depuis Espelette ou d'autres lieux. Ils nous ont rejoints ici dans ce lieu où aujourd'hui il fait très bon finalement. Il y a un petit vent ici en hauteur, il y a une très belle vue sur toute la côte basque, sur tout ce pays pour lequel nous avons prié, et en même temps nous avons invoqué le Seigneur pour qu'il protège toutes ces récoltes, toutes ces semences, tous ces champs, toutes ces récoltes. Il y aura aussi ici, comme traditionnellement, comme chaque année, une messe pour les rogations, qui traditionnellement ici n'a pas lieu autour de l'Ascension, mais juste après le pèlerinage, ce sera donc ce jeudi qui suit le lundi de Pentecôte. Jeudi matin, il y aura aussi la prière des rogations. Mais d'ores et déjà, nous avons béni tous les champs, toutes les prairies, tous ces fruits de la terre, et prier aussi pour tous ces agriculteurs et tous ces éleveurs qui permettent à notre pays d'être si beau.
0: Dans cette chapelle, donc, Notre-Dame de l'Aubépine, qui a été rénovée d'ailleurs récemment et qui est vraiment très belle, dans un très beau site. Merci beaucoup, Abbé Jean-Paul
1: Martinon.
2: Maurice Issabal, président de l'association Les Amis de la Chapelle, nous rappelle l'histoire de la chapelle Notre-Dame de l'Aubépine.
3: Oui, alors c'est une chapelle qui au départ devait être, vous voyez, il y a des murs de refend au centre de la chapelle, ça devait être un style un peu caillolard. Elle était de petite dimension et elle servait aux bergers, si vous voulez. C'était un endroit de refuge, mais qui date vraiment de temps très anciens. Hein.
0: Et donc les bergers venaient ici.
3: Voilà, et se réfugiaient. Et alors, il y a eu un événement, un berger a vu que l'apparition de la Vierge à l'endroit qui est situé en contrebas où est érigée une Vierge avec une petite grotte et une source. Et donc il a raconté ça aux villageois qui l'ont de suite cru, mais qui ont voulu quand même édifié une chapelle, vraiment une chapelle en son honneur. Donc ils se sont réunis dans le village, tout ça, et ils ont commencé à construire donc cette chapelle, c'est-à-dire agrandir l'original du Caillolard, ils l'ont doublé. Et donc l'apparition, ça a été la Notre-Dame de l'Aubépine.
0: Hein. Pourquoi l'Aubépine? Parce qu'il y en
3: voilà,
0: a ici.
3: Voilà, parce qu'elle est apparue dans un buisson d'Aubépine, donc en contrebas de la chapelle. Et donc, pour lui faire honneur, on a édifié ce chapelle.
0: Et donc, chaque année, il y a un pèlerinage à la Pentecôte, toujours le lundi de Pentecôte.
3: Chaque année, il y a un pèlerinage pour le lundi de Pentecôte, voilà. Et alors, cette chapelle a évolué un peu. On a ajouté un clocher par la suite. Et elle a subi les aléas de la Révolution française. Elle a été pillée, un petit peu saccagée. Ensuite, 20 ans plus tard, c'est les armées napoléoniennes qui ont envahi le petit sommet ici et qui ont érigé une batterie de canons pour combattre les Anglais et les Espagnols qui arrivaient à Wellington sur le secteur. Et finalement, c'est un point culminant ici et c'est un endroit qui n'a pas été attaqué. Vous voyez, il a été bien préservé et puis les assaillants ont contourné. Ils ne sont pas laissés faire SMP, Swide et voilà. Et donc elle a été très abîmée pendant cette période-là et elle a été reconstruite, si vous voulez, avec la participation de bénévoles et particulièrement d'un gars qui était réfugié ici à la chapelle, qui faisait office de sacristain, voilà.
0: Donc elle a été entièrement rénovée.
3: Elle a été rénovée alors en 1820, quoi, après les invasions napoléoniennes. Bon, depuis, elle n'avait pas été très entretenue, elle était dans un état dégradé, et nous avons décidé avec l'abbé Jauregui de faire... faire une réunion et de voir s'il y avait des possibilités pour trouver des bénévoles et des fonds pour rénover cette chapelle. Alors ce qui a été fait, alors bon, j'ai eu l'honneur d'être le président de cette association et pendant 2 ans, tous les samedis, on a travaillé avec des maçons, charpentiers, menuisiers, tous les corps de métier, alors que ce soit jeunes, vieux, paysans, tout le monde a participé à cette rénovation. On était une quarantaine, on a travaillé dans une très bonne ambiance. Après le travail, on avait un petit repas offert aussi par des bénévoles et des dames qui se sont occupées de l'intendance, voilà.
0: Tout le monde s'est senti concerné sur la paroisse.
3: Oui, oui, voilà. Alors donc, on a fait ça vraiment un noyau de poireaussiers, aidé par quelques-uns qui sont venus de Sarres, Souraide et Espelette.
0: Et puis là, je vois qu'il y a aussi une Pietà en face de la chapelle.
3: Voilà, alors la Pietà était très belle, elle était très dégradée. Elle est en terre cuite, donc elle doit dater de l'époque un peu Napoléon III, cette Pietà. Et elle était dans un très mauvais état, alors on l'a restaurée. Et on a restauré l'édifice aussi avec l'aide des compagnons du Tour de France d'Anglette, qui nous ont fait le toit en écaille de zinc et tout ça, voilà. Ce qu'il y a de très dégradé aussi, c'était les trois croix, le calvaire. Et là, on avait de très gros soucis parce qu'il fallait vraiment ressouder tous les éléments qui étaient en fonte et ainsi de suite. Et nous avons eu l'entreprise Etchard d'Irissari qui nous a aidés pour nous trouver un soudeur et voilà.
0: Tout est magnifique maintenant pour pouvoir pèleriner.
3: Maintenant, c'est un peu remis en état, on est très contents et j'espère que ça va durer quelques siècles encore.
0: Merci beaucoup,
3: Maurice
0: Isabelle.
2: C'était le pèlerinage à la chapelle Notre-Dame de l'Aubépine le 25 mai dernier à Ainoa sur le thème Marie, reine de la paix.

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3: Dans le cadre de ces animations jeunes publics, le département Images de la médiathèque de Biarritz propose mercredi 3 et 10 juin de 10h à midi un atelier autour du théâtre d'ombre. 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Dimanche 14 juin à 17h, l'abbaye de Laon servira d'écrin à un concert qui s'annonce exceptionnel à plus d'un titre. À cette occasion, le quatuor de l'Orchestre Symphonique d'Euskadi, Euskadiko Orchestra de Saint-Sébastien, interprétera une programmation autour des Amériques. Tout d'abord, Dvorak et son envoûtant quatuor américain Opus 96, le Tango Ballet signé d'Astor Piazzolla et enfin une série d'extraits de la comédie musicale West Side Story, un must de la comédie musicale américaine signé de Bernstein. Le quatuor de l'orchestre symphonique d'Euskadi interprétera ces pièces au profit des élèves du collège et lycée Saint-Thomas d'Aquin de Saint-Jean-de-Luz qui vous invite à ce moment musical exceptionnel. Ainsi, ce concert permettra de récolter des fonds pour soutenir deux causes, aider les élèves à financer leur voyage à New York au mois d'octobre 2026, au cours duquel ils s'engageront dans une action caritative, et enfin soutenir les travaux de rénovation de l'abbaye de Laons. L'abbaye de Laons à l'heure américaine avec un concert du quatuor de l'orchestre symphonique d'Euskadi, dimanche 14 juin à partir de 17h, entrée en libre participation.
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3: Chaque année, le mois de juin est une période clé pour l'établissement français du sang et cette année, dans un contexte de niveau de réserve préoccupant, la mobilisation autour de la Journée mondiale des donneurs de sang aura une importance capitale pour permettre de reconstituer ses réserves. Cette Journée mondiale des donneurs de sang au Pays Basque sera marquée dimanche 14 juin à l'espace Océan d'Anglette de 11h à 16h. Parmi les animations proposées, l'exposition photo de la vague à l'Ovalie de Pablo Ordaz, Lio Lio, le caricaturiste au fusain magique, une démonstration de Marina Pakowski, la pianiste concertiste, des gourmandises d'Anne-Laure Misian et les crêpes traditionnelles proposées par l'Association pour le don de sang bénévole d'Anglette. Cette animation autour de la Journée mondiale des donneurs de sang se déroulera dimanche 14 juin de 11h à 16h à l'espace Océan d'Anglette. Du 2 au 27 juin 2026, la médiathèque de Biarritz accueille une exposition de 70 tableaux créés par des artistes aquitains. Ces œuvres ont été inspirées par des dessins réalisés au Cambodge par 200 enfants de tous âges scolarisés dans le centre d'accueil et de formation pour un sourire d'enfant. Ainsi, une vingtaine d'artistes aquitains bénévoles se sont inspirés des dessins de ces enfants pour créer des œuvres originales et singulières exposées et mises en vente à la médiathèque de Biarritz. Les fonds issus des ventes des tableaux seront intégralement versés à l'ONG Pour un sourire d'enfant, afin de participer au renouvellement du matériel de l'école professionnelle des métiers du cinéma, qui forme chaque année 150 jeunes et leur permet d'accéder dans leur pays aux métiers auxquels ils aspirent. Cette exposition Vente Kids and Artists au profit de l'association Pour un sourire d'enfant accueillera le public du 2 au 27 juin 2026 au sein de la médiathèque de Biarritz.

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0: Depuis le 22 mai, durant tout l'été, un spectacle son et lumière exceptionnel est proposé à la cathédrale Sainte-Marie de Bayonne, tous les soirs du mercredi au samedi. Ce spectacle est intitulé « Luminiscence ». Nicolas Leboucher, bonjour. Vous êtes le vice-président opération de ce spectacle qui va nous émerveiller tout l'été à la cathédrale de Bayonne. Alors déjà, est-ce que vous pouvez nous raconter en quoi consiste ce spectacle?
1: Oui, bien sûr. Ce spectacle, c'est un spectacle son et lumière qui retrace toute l'histoire de la région et de la cathédrale. C'est un spectacle, quand je dis son et lumière, c'est qu'il y a des projections vidéo sur les murs de la cathédrale, à l'intérieur de la cathédrale Sainte-Marie de Bayonne. Et puis, le volet son, c'est des chœurs qui accompagnent ce spectacle. Et en l'occurrence, c'est un chœur basque, puisque c'est le chœur Bayonne-Pays Basque qui va chanter.
0: Donc en direct live pour certains jours, on aura donc ce chœur. Et puis, on aura aussi Anne Etchegoyen dont on va entendre la voix durant le spectacle.
1: Tout à fait. Le chœur chante en live un grand nombre de soirs. Et d'ailleurs, le spectacle commence avec un chant basque a cappella. Et Anne Etchegoyen nous a prêté sa voix et à la voix off, si vous voulez, de ce spectacle, fait la voix off de ce spectacle. Donc c'est vraiment elle qu'on entendra tous les soirs et qui a été enregistrée spécifiquement pour ce spectacle.
0: Ce spectacle, donc, vous l'avez déjà réalisé dans d'autres villes. Il est d'ailleurs en ce moment même à Paris, je crois, et dans d'autres villes de France et du monde. C'est donc un grand succès à chaque fois et c'est quelque chose qui remporte vraiment l'adhésion de tous.
1: Oui, tout à fait. Alors, il est joué actuellement à Paris et dans plusieurs villes du monde. Néanmoins, le spectacle, il est à chaque fois fait sur mesure pour le monument dans lequel il est joué. Et en l'occurrence, là, il a été fait sur mesure pour la cathédrale Sainte-Marie de Bayonne. Un spectacle comme celui-ci, c'est en général 6 à 9 mois de travail et tout part du monument. On réfléchit vraiment le spectacle autour du monument, que ce soit sur le plan artistique, que ce soit sur le plan technique. Voilà, tout est vraiment fait en tenant compte du monument.
0: Alors justement, comment ça s'est préparé? Vous avez travaillé avec le recteur, l'abbé Philippe Fabas. Donc vous dites 6-9 mois de préparation. Est-ce que vous pouvez nous raconter un petit peu les coulisses de la préparation?
1: Bien sûr, le spectacle il commence avec un scan en 3 dimensions de la cathédrale. C'est ce qui nous permet, nous, ensuite, de pouvoir imaginer les projections vidéo qui seront faites. Ensuite, on a de la chance parce que, en général, les cathédrales sont sur le plan acoustique exceptionnel, donc on peut assez facilement y installer des équipements pour le son. Il y a une équipe qui travaille sur le son et sur les images pendant 6 à 9 mois. Et ensuite, vous avez la narration. Ce spectacle, il y a une voix off, comme on le disait tout à l'heure, avec Anne Etchegoyen qui parle. Ce texte, il est écrit en collaboration avec le recteur de la cathédrale. Il y a un très gros travail de recherche. Mathieu, chez nous, dans nos équipes, fait un super travail de recherche. Et ça permet justement d'avoir un texte qui soit sur mesure pour la cathédrale.
0: Alors cette cathédrale, c'est vrai que c'est un monument très connu chez nous et en même temps, on ne connaît pas forcément les détails de l'histoire. Est-ce que vous-même, Nicolas Leboucher, qu'est-ce que vous avez découvert sur cette cathédrale et puis plus largement sur le Pays Basque?
1: Alors moi, je ne suis pas basque, donc forcément, quand j'ai vu le texte, j'ai appris beaucoup de choses. Ceci dit, il y a deux anecdotes qui ont retenu vraiment mon attention. La première, c'est qu'en fait, cette cathédrale, elle est à la fois très ancienne, elle a plusieurs siècles d'existence, et en même temps, elle est finalement assez récente. Et d'ailleurs, c'est ce qui explique, je l'ai vu là en passant et en venant vous voir au studio où on enregistre, et en fait, il y a des pierres de différentes couleurs. Et c'est parce que ce n'est pas la même pierre qui est utilisée selon la période à laquelle les parties de la cathédrale ont été construites. Et dans le spectacle, on fait allusion justement à l'une des pierres qui est utilisée pour bâtir, en tout cas, une partie de cette cathédrale. Et puis, de manière assez anecdotique aussi, il y a un des porches de la cathédrale où il y a un joueur de pelote basque. Alors évidemment, c'est assez récent pour le coup, mais le joueur de pelote basque est sculpté. Et du coup, j'invite les Basques à le chercher, ceux qui ne le connaissent pas, qui ne connaissent pas cette anecdote. Moi, je l'ai trouvé et je me suis amusé à le chercher. Et puis, la deuxième anecdote, c'est qu'en fait, ça paraît assez étonnant, mais finalement, on doit beaucoup aux Anglais dans le Pays Basque Et l'influence anglo-saxonne a fait que Bayonne est aussi rayonnant aujourd'hui économiquement. Et donc, quelque part, sous le drapeau anglais, il y a pas mal de choses qui ont été faites, et puis après, sous le drapeau français. Mais voilà, en tout cas, moi, je n'avais pas forcément tous ces détails-là en tête, et j'ai découvert ça à travers du spectacle.
0: Et puis, ce qu'on découvre aussi grâce à ce spectacle, c'est peut-être des endroits de la cathédrale qu'on ne pourrait pas voir à l'œil nu, enfin, qui sont mis en valeur en tout cas grâce aux lumières, grâce à la façon de les présenter.
1: Absolument. Ce qui est exceptionnel aussi avec ce spectacle, c'est que les projections lumineuses, en fait, viennent épouser parfaitement l'architecture du bâtiment, d'où l'utilité de faire un scan en trois dimensions au tout début des travaux qu'on fait, ces 6 à 9 mois de travail. C'est pour épouser parfaitement l'architecture du bâtiment. Ça met en lumière des voûtes, ça met en lumière des piliers, ça met, voilà, donc ça met vraiment en lumière les détails architecturaux de la cathédrale. Et du coup, ça oblige aussi les spectateurs à lever le nez et à découvrir la cathédrale éclairée différemment et avec ses jeux de lumière et de projection vidéo.
0: Alors ce spectacle donc il va durer tout l'été à la cathédrale de Bayonne, donc du mercredi au samedi. Quel est votre objectif? Qu'est-ce que vous espérez? Bien sûr faire venir du monde, mais quel est l'objectif derrière tout cela?
1: Alors, il y a plusieurs objectifs. Déjà, l'essence même de ce spectacle, c'est de mettre en valeur le patrimoine. Et je pense que le spectacle le fait très bien, mais la cathédrale Sainte-Marie de Bayonne s'y prête aussi particulièrement bien. Donc, le premier objectif, c'est de mettre en valeur le patrimoine. Il faut évidemment accueillir un grand nombre de spectateurs. L'avantage aussi d'un spectacle comme celui-ci, c'est que ça permet à des habitants du Pays Basque ou peut-être à des touristes aussi de pousser la porte de la cathédrale, ce qu'ils ne feraient pas forcément sans l'existence d'un tel spectacle. Et puis ensuite, chaque spectateur qu'on accueille prend un billet et une partie du montant de ce billet est reversée pour la préservation du patrimoine. Et grâce au spectacle Luminiscence, on a déjà reversé plus d'1 million d'euros pour la préservation du patrimoine, avec toutes les villes dans lesquelles le spectacle a déjà été joué.
0: Pour Bayonne, il y aura une participation à l'orgue, je crois.
1: Alors je crois que l'orgue, et d'ailleurs c'est aussi une anecdote du spectacle, je crois que l'orgue ne fonctionne plus depuis 1974, et donc effectivement ça pourrait être un des chantiers, et je sais qu'à Bordeaux par exemple, l'orgue est actuellement en réparation, et on a joué notre spectacle à Bordeaux, et nos fonds ont probablement contribué à ce chantier-là, donc pourquoi pas. Ça pourrait servir à ça.
0: Est-ce que, y a aussi une visée spirituelle? Est-ce que, en voyant ce spectacle, on peut être touché aussi parce que voilà, une cathédrale, c'est pas que un lieu culturel, c'est aussi la présence de Dieu. On est sur une radio chrétienne, donc on peut le dire. Est-ce que ce spectacle peut toucher aussi le cœur des personnes?
1: Alors, je pense que ce spectacle peut toucher les spectateurs, quelle que soit leur religion. Après, j'imagine que les spectateurs de confession catholique ou chrétien seront peut-être plus particulièrement touchés. Maintenant, d'expérience, moi j'ai pu voir que des spectateurs, quelle que soit leur religion, leur âge, leurs origines, sont touchés par ce qu'on fait. Et c'est d'autant plus vrai que d'ailleurs il est joué dans plein de pays du monde. On est actuellement au Brésil, aux États-Unis, au Royaume-Uni. Donc voilà, je pense que c'est un spectacle qui peut toucher beaucoup de monde.
0: Et mettre en valeur le culturel peut nous faire comprendre aussi la transcendance qu'il y a dans une cathédrale.
1: Bien sûr, et je pense que j'allais dire c'est très fin entre le culturel et le cultuel, mais évidemment, ça met en évidence un certain nombre de détails de l'histoire aussi qui ont trait à l'histoire chrétienne et catholique de la cathédrale en l'occurrence.
0: Donc on l'espère que ce spectacle touchera le plus grand nombre. Alors on va donner les détails des inscriptions, des tarifs, comment on fait pour s'inscrire. Donc c'est du mercredi au samedi, tout l'été jusqu'à fin septembre. Alors il y a des petites subtilités. Mercredi, jeudi, ce ne sera pas du live, sauf à partir du 9 juillet, je
1: C'est
0: crois.
1: ça, à partir de mi-juillet, toutes les séances sont pour le coup avec le chœur en live, donc le chœur Bayonne Pays Basque qui chante tous les soirs, à raison de 2 séances par soir. Donc pour le coup, ça sera la possibilité pour tous les habitants du Pays Basque, mais aussi les vacanciers qui sont de passage dans la région, de venir voir la cathédrale avec ce spectacle.
0: Donc voilà, il n'y a pas bien sûr pas que des chants, hein. Il y aura tout le spectacle qui dure 45 minutes, c'est
1: Qui dure
0: ça?
1: 45
0: Et
1: minutes,
0: donc
1: tout
0: il y
1: à fait.
0: aura certains soirs deux séances. Alors pour s'inscrire, il faut aller sur Luminescence.
1: Luminiscence.com, c'est sur le site Luminiscence avec deux i, luminiscence.com, et là-dessus, il y a la billetterie.
0: Un petit mot d'ailleurs rapide sur le choix de ce mot.
1: Luminiscence, c'est la contraction de luminescence et réminiscence, et donc c'est ce qui explique que ça fasse luminiscence.
0: Voilà, donc Luminiscence, n'hésitez pas à aller voir sur le site qui vous donnera un tout petit aperçu de ce que vous pourrez voir à la cathédrale de Bayonne. Donc tout l'été jusqu'à fin septembre, spectacle Son et Lumière. Merci beaucoup Nicolas Leboucher d'être venu nous en parler et bon spectacle.
1: Merci à vous.
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1: Le chœur Charamela poursuit sa tournée 2026, marquant ses 40 ans d'existence avec un concert mardi 9 juin à Saint-Jean-Pied-de-Port en l'église Notre-Dame de l'Assomption à partir de 21h. Son chef de chœur Robert Astagnan ainsi que ses 60 choristes présenteront un programme exceptionnel composé d'une rétrospective des plus beaux chants de son répertoire ainsi que de nouvelles œuvres préparées pour l'occasion. On y entendra notamment une magnifique pièce de son fondateur, Javier Bello-Portu, mais aussi de très belles œuvres d'auteurs basques, français et étrangers, comme Charles Gounod, Piotr Jamczak et Rosu Elberdine. Ce concert du chœur Charamela sera donné mardi 9 juin à partir de 21h en l'église Notre-Dame de l'Assomption de Garassi. Dans le cadre de ces animations jeunes publics, le département images de la médiathèque de Biarritz propose mercredi 3 et 10 juin de 10h à midi un atelier autour du théâtre d'ombre. Le théâtre d'ombre est un art apparu il y a plusieurs centaines d'années en Asie. Il consiste à projeter sur un écran des ombres produites par des silhouettes découpées et montées sur des baguettes à travers un faisceau lumineux qui éclaire l'écran. Au programme de ces deux sessions d'atelier, création du théâtre, écriture d'une scénette, puis réalisation des personnages, enfin les enfants présenteront sous forme d'un petit spectacle leur travail. Renseignements et inscriptions pour cet atelier de théâtre d'ombre, mercredi 3 et 10 juin de 10h à midi, auprès du département images de la médiathèque de Biarritz au 05 59 22 58 60. Pour clôturer sa saison, l'Orchestre du Pays Basque Iparraldeko Orchestra donnera jeudi 11 juin à 20h à la salle Tanka de Saint-Jean-de-Luz son concert Music on Broadway. Les compositeurs américains ont la science du bonheur, témoin d'une époque où les États-Unis jouissaient d'un pouvoir d'attraction et de fascination sans pareil. Les musiciens de Broadway ont su exprimer en musique un optimisme, une joie et un entrain unique. De George Gershwin à Leroy Anderson, l'orchestre du Pays Basque transportera l'assistance en outre-Atlantique par des énergiques rythmes dansants et d'éclatantes couleurs. Ce concert Music on Broadway, sous la direction de Benjamin Lévy, sera donné jeudi 11 juin, salle Tanka, centre culturel Pays Uco du Har à Saint-Jean-de-Luz. Réservation sur le site ospb.eus. Dimanche 14 juin à 17h, l'abbaye de Laon servira d'écrin à un concert qui s'annonce exceptionnel à plus d'un titre. À cette occasion, le quatuor de l'orchestre symphonique d'Euskadi, Euskadiko Orchestra de Saint-Sébastien, interprétera une programmation autour des Amériques. Tout d'abord, Dvorak et son envoûtant quatuor américain Opus 96, le tango ballet signé d'Astor Piazzolla et enfin une série d'extraits de la comédie musicale West Side Story, un must de la comédie musicale américaine signé de Bernstein. Le quatuor de l'orchestre symphonique d'Euskadi interprétera ces pièces au profit des élèves du collège et lycée Saint-Thomas d'Aquin de Saint-Jean-de-Luz qui vous invite à ce moment musical exceptionnel. Ainsi, ce concert permettra de récolter des fonds pour soutenir deux causes, aider les élèves à financer leur voyage à New York au mois d'octobre 2026, au cours duquel ils s'engageront dans une action caritative, et enfin soutenir les travaux de rénovation de l'abbaye de Laonce. L'abbaye de Laonce à l'heure américaine avec un concert du quatuor de l'orchestre symphonique d'Euskadi, dimanche 14 juin à partir de 17h, entrée en libre participation. Cette année, le Centre départemental d'éducation au patrimoine, Hospitalea à Irisari, invite ses visiteurs à explorer les chemins des légendes basques à travers l'exposition Mythologia. Le Centre Hospitalea propose une exposition pédagogique dédiée à ce patrimoine immatériel, organisée en trois espaces. Un espace immersif pour plonger dans les légendes grâce au décor, aux textes poétiques et à l'écoute de contes. un espace scientifique présentant l'état actuel de la recherche et les différentes interprétations de ces mythes, et enfin un espace contemporain mettant en lumière les réinterprétations artistiques, illustrations, spectacles, danse, cinéma. Une exposition en entrée libre et gratuite du mardi au samedi de 10h à 12h30 et de 13h30 à 17h30 au centre Hospitalea dans le bourg d'Irisari. Programme complet sur hospitalea.fr. Chaque année, le mois de juin est une période clé pour l'établissement français du sang et cette année, dans un contexte de niveau de réserve préoccupant, la mobilisation autour de la Journée mondiale des donneurs de sang aura une importance capitale pour permettre de reconstituer ces réserves. Cette Journée mondiale des donneurs de sang au Pays Basque sera marquée dimanche 14 juin à l'espace Océan d'Anglette de 11h à 16h. Parmi les animations proposées, l'exposition photo de la vague à l'Ovalie de Pablo Ordaz, Lio Lio, le caricaturiste au fusain magique, une démonstration de Marina Pakowski, la pianiste concertiste, des gourmandises d'Anne-Laure Misian et les crêpes traditionnelles proposées par l'Association pour le don de sang bénévole d'Anglette. Cette animation autour de la Journée mondiale des donneurs de sang se déroulera dimanche 14 juin de 11h à 16h à l'espace Océan d'Anglette. Du 2 au 27 juin 2026, la médiathèque de Biarritz accueille une exposition de 70 tableaux créés par des artistes aquitains. Ces œuvres ont été inspirées par des dessins réalisés au Cambodge par 200 enfants de tous âges scolarisés dans le centre d'accueil et de formation pour un sourire d'enfant. Ainsi, une vingtaine d'artistes aquitains bénévoles se sont inspirés des dessins de ces enfants pour créer des œuvres originales et singulières exposées et mises en vente à la médiathèque de Biarritz. Les fonds issus des ventes des tableaux seront intégralement versés à l'ONG pour un sourire d'enfant afin de participer au renouvellement du matériel de l'école professionnelle des métiers du cinéma qui forme chaque année 150 jeunes et leur permet d'accéder dans leur pays aux métiers auxquels ils aspirent. Cette exposition Vente Kids and Artists au profit de l'association pour un sourire d'enfant accueillera le public du 2 au 27 juin 2026 au sein de la médiathèque de Biarritz.

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1: Après trois jours passés dans la capitale espagnole, le pape a quitté Madrid ce matin pour Barcelone, deuxième étape de son voyage apostolique. Il y est arrivé il y a quelques minutes. Il sera attendu tout à l'heure à la cathédrale de la ville pour la célébration de l'office du milieu du jour. La capitale catalane qui s'est parée pour accueillir le souverain pontife. Nous retrouvons notre envoyé spécial sur place dès le début de ce journal. Avant de quitter Madrid, Léon XIV a tout à l'heure rencontré les nombreux volontaires impliqués dans l'organisation de ce voyage. Un voyage d'ores et déjà historique qui revit l'Espagne, nous a confié l'archevêque de Madrid, que nous entendrons. Et puis dans le reste de l'actualité, nous irons également au Liban où l'armée israélienne poursuit sans relâche son offensive dans le sud du pays. La ville de Tyr, y compris son quartier chrétien, ont été pilonnées ces dernières heures.
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1: Bonjour, le pape a entamé la deuxième étape de son voyage apostolique en Espagne. Il a quitté en fin de matinée Madrid, peu avant midi, heure locale, après trois jours passés dans la capitale. Direction désormais Barcelone, capitale de la Catalogne. Son avion s'est posé il y a un quart d'heure environ à l'aéroport El Prat de la ville. Barcelone, où l'on retrouve tout de suite notre envoyé spécial dans la capitale catalane, Augustine Asta. Bonjour Augustine.
3: Bonjour Olivier Bonnel.
1: Le pape Léon qui vient de descendre de l'avion.
3: Exactement, le pape est exactement en train de descendre de l'avion Olivier et à sa descente justement il est accueilli par des représentants de la Generalita de Catalogne et tout juste on assiste là à des poignées de main. C'est un pape tout sourire quand on voit là Olivier qui échange des petits mots et le Generalita de Catalogne qui souhaite la bienvenue au souverain pontife, le souverain pontife qui va se diriger du côté de la cathédrale de la Sainte-Croix et Sainte-Eulalie, où là-bas, Olivier, c'est une ambiance, une atmosphère empreinte de ferveur et de spiritualité. Des centaines de fidèles, religieux, familles et pèlerins sont rassemblés pour accueillir le Saint-Père et participer donc à cette prière du milieu du jour dans cette cathédrale de Barcelone. À l'intérieur comme aux abords de la cathédrale, l'émotion est palpable. Beaucoup de jeunes catholiques espagnols m'ont d'ailleurs fait savoir qu'ils sont déplacés depuis les premières heures de la matinée pour apercevoir le pape, recevoir sa bénédiction et partager ce moment de communion. À Barcelone donc, le pape Léon XIV entame, vous l'avez dit Olivier, la deuxième étape de sa visite apostolique par ce temps fort de recueillement dans cette cathédrale où il prononcera ses premiers mots en terre catalane. Le programme du souverain pontife se poursuivra dans la soirée avec une grande veillée de prière au stade olympique, une enceinte emblématique de la Catalogne qui a été rénovée pour les Jeux olympiques de 1992 et qui peut accueillir jusqu'à 49 000 personnes, Olivier.
1: Merci beaucoup Augustine. Augustine Asta en direct de Barcelone pour les premiers instants du pape Léon XIV. Avant d'arriver en Catalogne, le dernier rendez-vous du pape à Madrid, c'est cette rencontre avec les bénévoles qui se sont consacrés à la préparation et au bon déroulement du voyage apostolique. Devant eux, le Saint-Père a livré une réflexion sur le levain de la gratuité que les chrétiens sont appelés à apporter au monde. Le pape estime que la gratuité est un trait typique de la cité de Dieu. Fabrice Benguendekere.
4: C'est une foule tout aussi immense que les rassemblements observés durant ces trois jours que le pape a rencontré, des milliers de volontaires dont la réponse à l'appel de l'Église espagnole a été enthousiaste dès le départ, dépassant en quelques jours les chiffres requis, couvrant ainsi largement les besoins exprimés. Le pape leur a tout d'abord exprimé ses gratitudes. Vous méritez un merci tout particulier car vous avez offert votre présence et votre service et vous l'avez fait par amour pour le Seigneur, pour l'Église et pour le pape. Merci de tout cœur à dit Léon XIV, poursuivant son adresse. Le pape a alors élaboré cette réflexion aussi simple que profonde qu'il a résumée en ces termes. Les chrétiens sont appelés à apporter au monde le levain de la gratuité.
5: En un monde continuellement influencé por la lógica del interés.
4: Dans un monde continuellement influencé par la logique de l'intérêt et du profit, où le terme croissance se réduit à la dimension économique et financière, le pape estime qu'il soit nécessaire de penser et de vivre selon la logique de la croissance humaine intégrale, qui, selon les souverains pontifes, est la plus vraie.
1: Le compte-rendu signé Fabrice Baguendé-Kéré. Ces trois jours à Madrid ont été marqués par de nombreux rendez-vous institutionnels comme pastoraux et spirituels. Le cardinal archevêque de la ville, José Cobo Cano, revient sur les premiers fruits de cette étape madrilène. La capitale espagnole qui n'avait pas accueilli de pape depuis Benoît XVI en 2011 lors des Journées mondiales de la jeunesse. Une étape d'ores et déjà historique pour le cardinal de Madrid. On l'écoute.
6: Ce qui nous a surpris, c'est l'accueil réservé au Saint-Père. Non seulement le nombre de participants, mais surtout la chaleur de l'accueil que lui a réservé l'Église madrilène. Ça nous a surpris aussi la bonne réception du Parlement et de la conférence épiscopale. Pour nous, c'était une expérience intense de voir des gens en pleurs à la fin de la messe. Nous avons vécu, grâce au pape, une expérience de peuple de Dieu. Maintenant, nous devons prendre nos responsabilités et accompagner toutes ces personnes pour la suite. Le pape a revitalisé l'Église de l'Espagne. Le Saint-Père a laissé beaucoup de travail pour l'avenir, mais nous le remercions car il a indiqué le chemin à suivre. Je crois que dans chaque domaine, que ce soit la culture, la politique, l'économie ou la vie de l'Église, le pape nous a laissé des axes de travail concrets, des positions claires et des lignes de convergence. Et pour cela, nous le remercions profondément.
1: Voilà la joie et l'émotion de l'archevêque de Madrid, le cardinal José Cobo Cano, interrogé par Patricia Inestrosa, notre consoeur du programme espagnol de Radio Vatican. À suivre donc dans quelques minutes l'office du milieu du jour célébré par Léon XIV dans la cathédrale de Barcelone. Et puis ce soir, cette grande veillée de prière, on l'a dit, au stade olympique de la ville, événement à partir de 19h40. Tout cela est bien évidemment à suivre sur notre site vaticannews.va et notre page Facebook.

0: résidentielle dans la première ville du Liban Sud, alors que l'armée israélienne tentait de progresser vers une localité située à 15 km au sud de Tyr. Les frappes ont provoqué d'importants dégâts dans un quartier populaire. Les recherches se poursuivent pour essayer de retrouver des personnes encore sous les décombres. Le Hezbollah a annoncé avoir tiré des salves de roquettes contre les troupes en progression sur ce nouveau front terrestre ouvert par les Israéliens ces dernières heures. Pas de répit non plus sur les autres fronts. Les avions, les drones et l'artillerie israélienne ont bombardé des dizaines de cibles dans le district de Nabatiyeh et au sud de Saïda, la troisième ville du Liban à 45 km de Beyrouth. Quatre secouristes de la Croix-Rouge libanaise ont été blessés à tir après une frappe contre une voiture près de leur centre. Deux autres secouristes de la défense civile ont été blessés dans un double raid dans une localité près de Nabatiyeh. Paul Khalife, Beyrouth, RFI pour Radio Vatican.
1: Et le Hezbollah, le parti pro-chiite, qui de son côté appelle aujourd'hui les autorités libanaises à rétablir de bonnes relations avec l'Iran. Téhéran qui exige que tout accord avec Washington pour mettre fin à la guerre inclut la fin des hostilités sur le front libanais. Plus de 1000 candidats à l'émigration irrégulière ont été secourus au large des côtes mauritaniennes en 10 jours. C'est ce que l'on a appris par les gardes-côtes mauritaniens ce mardi. Les migrants qui prennent la périlleuse route de l'Atlantique pour gagner l'Europe, principalement via l'archipel espagnol des Canaries, et ce à bord d'embarcations surchargées et souvent vétustes. Les Canaries qui seront justement la dernière étape du voyage apostolique du pape Léon XIV en Espagne. Ainsi s'achève ce journal. Merci pour votre fidélité. Prochain rendez-vous de l'information, ce sera bien évidemment à 18h et nous reviendrons en détail sur la suite de ce voyage apostolique de Léon XIV en Espagne et son arrivée cette première journée dans la capitale de la Catalogne, Barcelone. Vous serez accompagné par Xavier Sartre. Je vous souhaite quant à moi une excellente après-midi.
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3: Évangile de Jésus-Christ selon saint Matthieu. En ce temps-là, Jésus disait à ses disciples : Vous êtes le sel de la terre, mais si le sel devient fade, comment lui rendre de la saveur ? Il ne vaut plus rien. On le jette dehors et il est piétiné par les gens. Vous êtes à la lumière du monde. Une ville située sur une montagne ne peut être cachée. Et l'on n'allume pas une lampe pour la mettre sous le boisseau. On la met sur le lampadaire et elle brille pour tous ceux qui sont dans la maison. De même que votre lumière brille devant les hommes. Alors, voyant ce que vous faites de bien, ils rendront gloire à votre Père qui est aux cieux. Ce matin, le Christ vient confirmer la vocation de ses disciples. Ils sont la lumière du monde et le sel de la terre. Peut-être est-ce aussi notre propre identité, à condition, comme il nous le dira demain, de bien conformer nos vies aux commandements que la Bible nous prescrit. La responsabilité des disciples, tout d'abord, est bien d'apporter cette clarté nécessaire à cet univers trop mondain, et aussi le goût indispensable à ce quotidien trop fade. De fait, le sel ne se contente pas de donner du goût, mais aussi de le révéler lorsqu'il passe inaperçu. N'est-ce pas aussi notre propre vocation que d'être la lumière du monde et le sel de la terre ? Sommes-nous de simples croyants passifs et soumis à des habitudes, ou bien voulons-nous réellement agir au service de tous à la suite du Christ? Regardons autour de nous pour voir à qui apporter un peu de lumière et à qui offrir du goût à sa vie. Prenons conscience que nous sommes responsables des autres et ne faisons pas de notre foi une simple habitude privée. Souvenons-nous de ce qu'écrivait Léon Armel, industriel chrétien du XIXe siècle. Nous portons partout notre caractère de chrétien et nous nous reconnaissons partout soumis aux lois de Dieu et de l'Église. Dans le soin de nos familles, dans nos affaires, nos achats et nos ventes, dans nos relations avec nos ouvriers, dans notre vie politique et civique. C'est dans ces rues-là.

trop sombre pour qu'on y voie les pauvres qui attendent pourtant. C'est dans ces foyers qui manquent de goût, parce que ceux qui y habitent n'ont plus rien à se dire, qu'il s'agit de suivre le Christ. Les paroles de Jésus inscrites dans le moment précis de l'histoire ne peuvent cependant pas être plus modernes. Et lorsque tous nous les recevons aujourd'hui, elles n'ont rien perdu de leur force et de leur actualité. Alors, comment nous sentons-nous responsables de nos contemporains et comment pouvons-nous les servir? Tout d'abord, nous devrions apprendre à être attentifs et à regarder autour de nous. Nous apprendrons aussi à désirer ardemment offrir cette lumière et ce goût. C'est cela, servir l'autre. Nous discernerons alors un léger sourire sur les visages de ceux qui nous repèrent et nous comprendrons que leur regard sera devenu lumineux et qu'ils reprendront goût à la vie. Mais nous devrons aussi recevoir d'eux ce goût et cette clarté, car nous devons apprendre à recevoir autant qu'à donner. Bonne journée.

Le jeudi 11 juin, les membres du MCR, Mouvement des chrétiens des retraités, organisent une journée de détente et prière ouverte à tous pour faire le pont entre l'oubli et la mémoire de notre histoire et notre foi. Au programme de cette journée, visite guidée du camp de Gurs et de l'église de l'hôpital Saint-Blaise, repas pris à l'auberge Claverie à Audox, conférence sur la mission du MCR intitulée « Passeur de foi » et enfin une messe clôturera cette journée d'amitié et de partage. Pour tout renseignement sur cette journée « Passeur de mémoire et de foi » au camp de Gurs et à l'hôpital Saint-Blaise, adressez vos demandes à l'adresse mail suivante mcrbearn@orange.fr. Vendredi 12 juin, de midi à 20h, les laïcs du Prado invitent la famille et les amis du Prado à une journée de partage à la maison Saint-Joseph de Saint-Pierre-des-Rubes. Au programme de cette journée, accueil à partir de midi, repas partagé à midi et demi, à 14h, partage sur Vatican II et le Prado avec Jean Mibiag, suivi d'un partage d'évangile à 15h30, à 17h, exposition Bienheureux Antoine Chevrier sur le thème « Suivre Jésus pauvre ». Messe à 19h et enfin fin de la journée à 20h. Pour tout renseignement sur cette journée de partage avec la famille spirituelle du Prado à Saint-Pierre-d'Irube, le 06 33 16 46 96. Vendredi 19 juin à partir de 18h, le Carmel de Bayonne propose une quatrième rencontre à partir de l'histoire d'une âme de Sainte Thérèse. Cette rencontre animée par le père Pierre Aramburu, prêtre diocésain de l'Institut Notre-Dame de Vie, est organisée vendredi 19 juin à 18h au Carmel de Bayonne, 2 chemins d'Arancette, une rencontre ouverte à tous.

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1: Aujourd'hui, 9 juin, nous fêtons Sainte Diane. Diane, ou Diana, fut peut-être une héroïne chasseresse des anciens italiotes, déifiée pour ses prouesses cynégétiques ou autres comme protectrice de la nature sauvage, maîtresse des montagnes et des vertes forêts, des clairières désertes et des rivières murmurantes, comme la chanta le poète latin Catullus. Elle eut son sanctuaire principal au lac Nemi, dans les monts Albins, où le 13 août de chaque année se célébraient de grandes fêtes en son honneur. Des cortèges de femmes couronnées de roses y défilaient le soir à la lueur des torches, accompagnées de chiens de chasse. Dans le temple que lui édifia le roi Servius Tullius à Rome, sur le mont Aventin, se réunissaient les délégués de la Confédération latine. Diana Lucina fut aussi déesse de la fécondité, présidente aux accouchements. Plus tard, elle fut identifiée avec la déesse grecque Artémis. Mais la bienheureuse Diana Carbonesi d'Andalo naquit à Bologne à l'aube du XIIIe siècle dans une noble et illustre famille. Jeune fille dont on vantait la beauté et l'intelligence, elle se distinguait surtout par sa coquetterie et son désir de plaire. En 1218, elle fut extrêmement touchée par le sermon d'un dominicain venu prêcher à Bologne, le frère Réginald, et elle se mit sous sa direction spirituelle, tandis que le religieux jetait les bases d'une fondation de son ordre. L'année suivante, Diana fit vœu de virginité entre les mains du grand Domingo de Guzman en personne, de passage à Bologne. Mais Diana pressentait l'opposition de sa famille. En 1221, voulant brusquer les choses, elle se fit donner l'habit des chanoinesses de Saint-Augustin. La famille, avertie, arriva en force et pénétra dans le couvent, provoquant une bagarre au cours de laquelle Diana eut une côte fracturée, blessure dont elle ne se guérit jamais complètement. Elle fut ramenée chez elle sur une civière. Nouvelle fuite quelques mois plus tard, la famille dut alors s'incliner. Sur l'intervention d'un autre dominicain arrivé à Bologne sur ses entrefaites, le frère Jordan, la famille accepta même d'assumer les frais d'une fondation. Ainsi naquit le couvent des dominicaines de Bologne, près d'un oratoire dédié à Sainte Agnès, la martyre de Rome. Le 29 juin 1223, Diana, avec 3 compagnes, recevait l'habit dominicain. La communauté s'augmenta bientôt de 6 autres religieuses. Ce fut l'une d'elles, Cecilia Cesarini, qui devint la première prière de Sainte Agnès et di Bologna. Quant à Diana d'Andalo, elle mourut en 1236 à l'âge de 35 ans. Quant au prénom de Diane, cette grande déesse latine protectrice de la nature sauvage a été de très bonne heure identifiée par les Romains avec l'Artémis des Grecs. On lui prêtait la même beauté, les mêmes dons, les mêmes aventures sauvages, les mêmes haines. Son culte donnait lieu à de nombreuses cérémonies et fêtes. Diane est un prénom que l'on retrouve dès les premiers siècles dans certaines inscriptions chrétiennes, mais ensuite il devint rare. C'est la Renaissance qui l'a redécouvert, d'abord en Italie, puis en France et en Angleterre. Il fut alors très prisé dans l'aristocratie. Au XXe siècle, il est resté assez fréquent, aussi bien dans les pays francophones que dans les pays anglophones. La forme française, Diane, s'était introduite en Angleterre vers 1930. Et puis vers 1980, en revanche, la forme anglaise, Diana, a été adoptée assez largement en France. L'épouse du prince de Galles, dont la mort tragique a bouleversé le monde entier, a sans doute contribué au succès de Diana. Demain, nous fêterons Saint Landry. Bonne journée, à demain.
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3: Bonjour à tous, nous poursuivons encore aujourd'hui notre petit panorama sur l'Espagne. Les relations entre l'Église espagnole et l'État peuvent également sembler pleines de contradictions. S'il reste des partenaires importants sur certains sujets, comme dans la culture ou l'accueil des migrants, de nombreux points de discorde continuent de rythmer leur opposition. L'État espagnol s'est doté ces dernières années de nombreuses lois sociétales progressistes, entre guillemets, malgré les protestations du clergé. Légalisation de l'euthanasie en 2021, création d'une possibilité de changer de genre à l'état civil sur simple déclaration à partir de 16 ans depuis 2023, ou encore le projet de constitutionnalisation de l'avortement qui a été approuvé en Conseil des ministres en avril 2026. Malgré ce contexte de sécularité, on assiste en Espagne à un net rebond du nombre de baptêmes d'adultes depuis quelques années. Une étude publiée en 2026 par une fondation proche de l'Église, indiquait que 45% des jeunes de 15 à 29 ans se déclaraient catholiques aujourd'hui, alors qu'ils n'étaient que 31,6% en 2020. Des chiffres encourageants pour l'Église, certes, ils ne compensent pas la baisse structurelle du nombre de catholiques dans le pays, mais ils suggèrent que la sécularisation espagnole pourrait être entrée dans une nouvelle phase. Le président du gouvernement espagnol, Pedro Sanchez, a été reçu par le pape Léon XIV le 27 mai au Vatican. Pedro Sanchez assistera à Barcelone le 10 juin à la messe célébrée par le pape à la Sagrada Familia. Il s'agira de sa toute première participation à une célébration catholique en 8 ans de mandat. Tenant d'une laïcité ferme, le chef du gouvernement espagnol se trouve en conflit avec l'Église sur plusieurs dossiers sensibles, l'euthanasie, le droit à l'avortement, la promotion de l'école laïque ou encore la loi de mémoire historique visant à effacer les traces du franquisme de l'espace public, y compris des symboles catholiques. En revanche, le gouvernement travaille en bonne intelligence avec l'épiscopat sur la question de l'assistance aux migrants et sur les sujets de coopération internationale. Peu avant sa rencontre avec le pape, le leader espagnol s'est exprimé sur les réseaux sociaux, saluant l'encyclique Magnifica Humanitas comme une défense de la paix, de la dignité humaine et du multilatéralisme. Il a assuré que ses principes rejoignent ceux de la diplomatie espagnole. Rappelons que l'Espagne, marquée par le catholicisme, a été visitée à 5 reprises par Jean-Paul II et 3 fois par Benoît XVI. Paul VI ne s'étant jamais rendu en Espagne, le premier voyage d'un pape dans le pays est celui donc de Jean-Paul II, du 31 octobre au 9 novembre 1982, un voyage marqué par plusieurs thèmes majeurs, la défense des racines chrétiennes de l'Europe, l'unité de l'Église espagnole et la réconciliation nationale. La foule immense qui l'accompagne tout au long du séjour montre l'influence encore considérable du catholicisme dans l'Espagne des années 1980. Il y a eu ensuite, en 1984, une étape vers l'Amérique latine et quelques heures en Espagne. En 89, les Journées mondiales de la jeunesse à Compostelle. Et en 93, Séville et Huelva. En 2003, les canonisations à Madrid. En 2006, la rencontre mondiale des familles à Valence avec Benoît XVI. En 2010, Compostelle et Barcelone. Et en 2011, les JMJ de Madrid. Pour sa part, le pape François, bien qu'argentin et donc hispanophone, n'est jamais venu en Espagne malgré plusieurs projets. Nous nous retrouvons demain. À bientôt.
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0: Lundi 25 mai, lundi de Pentecôte, le traditionnel pèlerinage à la chapelle Notre-Dame de l'Aubépine sur les hauteurs d'Ainoa s'est déroulé sous un soleil estival. Le thème cette année était Marie, reine de la paix. Dès 9h15, la procession s'est élancée depuis l'église d'Ainoa, précédée de la statue de la Vierge Marie portée par les hommes de la paroisse. La procession est arrivée sous un soleil brûlant au calvaire, où le curé de la paroisse, l'abbé Jean-Paul Martinon, a procédé à la bénédiction traditionnelle de la nature devant les trois croix blanches et dans ce panorama magnifique du mont Atchoulaï. La messe a été célébrée devant la chapelle en présence d'environ 250 personnes. Elle était présidée cette année par l'abbé Philippe Beitia, chancelier du diocèse, en présence des abbés Jean-Paul Martinon, Joachim Jauregui, curé et ancien curé de la paroisse, Jacques Nkombo et Gilbert Van Graoua, vicaire, ainsi que les abbés Jean-René Prédaigne et Jean-Élisa Garay, curé et ancien curé de la paroisse Saint-Esprit de la Rune. Dans son mot d'accueil, l'abbé Jean-Paul Martinon a rendu hommage à Alexandre Aguerre, ancien directeur de Radio La Pourdie, décédé en octobre dernier, et très actif dans la paroisse, qui avait l'habitude d'accompagner cette messe à l'orgue.
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0: Abbé Jean-Paul Martinon, vous êtes le curé de la paroisse Saint-Michel-Garicotte qui organise ce pèlerinage à Ainhoa chaque année. Quel thème avez-vous choisi cette année pour ce pèlerinage ?
1: Yegunon Violaine. Nous avons choisi le thème de Notre-Dame d'Arantzazu, Notre-Dame des Aubépines, Reine de la Paix. Bakearen Eregina, Ertenden Bessala Eskoras. Ce thème, bien entendu, vous comprenez qu'avec de telles tensions dans le monde entier, des bouleversements même géopolitiques, etc. Mais aussi plus proche de nous, parce que la paix, ça commence dans les cœurs d'abord, dans nos familles, dans nos communautés. Nous avons vraiment besoin de cette paix qui vient de Dieu. Et la Vierge Marie, elle est remplie de l'Esprit Saint. Et c'est l'Esprit Saint qui nous donne cette paix que nous amène le Christ. Je crois qu'avec beaucoup de ferveur ici, les pèlerins ont prié ce matin pour que cette paix grandisse, pour que nous soyons nous aussi des artisans de paix et pour que la Vierge Marie aussi vienne consoler tous ces cœurs blessés par tant de disputes, par tant de guerres, tant de victimes, pour la réconciliation, la paix.
0: C'est vrai que ce pèlerinage rassemble beaucoup de monde. Alors il y a ceux qui partent dès 9h de l'église d'Ainhoa et qui montent jusqu'au calvaire. Il y a ceux qui nous ont rejoints ici pour la messe. C'est vraiment un pèlerinage auquel tiennent les paroissiens, et il n'y a pas que des paroissiens d'ailleurs.
1: Oui, c'est ici une véritable tradition dans ce village. C'est un pèlerinage déjà qui existait au 19e siècle. Je ne saurais pas vous dire exactement quelle est l'année où ça a démarré, mais ça veut dire que toutes les générations ici du village ont fait ce pèlerinage lorsqu'ils étaient déjà tout petits, et ils viennent aussi, il y a les jeunes générations aussi qui montent à pied, les plus anciens se débrouillent à se faire amener là-haut pour la messe. Quand on monte à pied, bien sûr, c'est le chapelet. Nous avons cette année médité des mystères douloureux, justement parce que en demandant la paix pour ce monde, nous demandons aussi à Marie de nous soutenir. Alors, il y a des jeunes familles qui viennent aussi avec leurs enfants pour que ces enfants aussi vivent ce pèlerinage comme eux l'ont vécu quand ils étaient enfants. Et donc, c'est des pèlerins qui viennent d'un peu partout. Il y en a qui sont partis depuis l'église d'Ainhoa, puisque nous avons porté avec nous la Vierge Marie, qui est honorée dans l'église, jusque cette chapelle qui a été construite pour elle sur ce lieu d'apparition à un berger. Et donc nous sommes montés ici, beaucoup de pèlerins nous ont rejoints, venus aussi par la montagne depuis Espelette ou d'autres lieux. Ils nous ont rejoints ici dans ce lieu où aujourd'hui il fait très bon finalement. Il y a un petit vent ici en hauteur. Il y a une très belle vue sur toute la côte basque, sur tout ce pays pour lequel nous avons prié. Et en même temps, nous avons invoqué le Seigneur pour qu'il protège toutes ces récoltes, toutes ces semences, toutes ces récoltes. Il y aura aussi ici, comme traditionnellement, comme chaque année, une messe pour les rogations, qui traditionnellement ici n'a pas lieu autour de l'Ascension, mais juste après le pèlerinage, ce sera donc ce jeudi qui suit le lundi de Pentecôte. Jeudi matin, il y aura aussi la prière des rogations. Mais d'ores et déjà, nous avons béni tous les champs, toutes les prairies, tous ces fruits de la terre, et prier aussi pour tous ces agriculteurs et tous ces éleveurs qui permettent à notre pays d'être si beau.
0: Dans cette chapelle, donc, Notre-Dame de l'Aubépine, qui a été rénovée d'ailleurs récemment et qui est vraiment très belle, dans un très beau site. Merci beaucoup, Abbé Jean-Paul
1: Martinon.
2: Maurice Issabal, président de l'association Les Amis de la Chapelle, nous rappelle l'histoire de la chapelle Notre-Dame de l'Aubépine.
3: Oui, alors c'est une chapelle qui au départ devait être, voyez, il y a des murs de refend au centre de la chapelle, ça devait être un style un peu caillolard. Elle était de petite dimension et elle servait aux bergers, si vous voulez. C'était un endroit de refuge, mais qui date vraiment de temps très ancien. Hein.
0: Et donc les bergers venaient ici.
3: Voilà, et se réfugiaient. Et alors, il y a eu un événement, un berger a vu que l'apparition de la Vierge à l'endroit qui est situé en contrebas où est érigée une Vierge avec une petite grotte et une source. Et donc il a raconté ça aux villageois qui l'ont de suite cru, mais qui ont voulu quand même édifié une chapelle, vraiment une chapelle en son honneur. Donc ils se sont réunis dans le village, tout ça, et ils ont commencé à construire donc cette chapelle, c'est-à-dire agrandir l'original du Caillolard, ils l'ont doublé. Et donc l'apparition, ça a été la Notre-Dame de l'Aubépine.
0: Hein. Pourquoi l'Aubépine? Parce qu'il y en
3: voilà,
0: a ici.
3: Voilà, parce qu'elle est apparue dans un buisson d'Aubépine, donc en contrebas de la chapelle. Et donc, pour lui faire honneur, on a édifié ce chapelle.
0: Et donc, chaque année, il y a un pèlerinage à la Pentecôte, toujours le lundi de Pentecôte.
3: Chaque année, il y a un pèlerinage pour le lundi de Pentecôte, voilà. Et alors, cette chapelle a évolué un peu. On a ajouté un clocher par la suite. Et elle a subi les aléas de la Révolution française. Elle a été pillée, un petit peu saccagée. Ensuite, 20 ans plus tard, c'est les armées napoléoniennes qui ont envahi le petit sommet ici et qui ont érigé une batterie de canons pour combattre les Anglais et les Espagnols qui arrivaient avec Wellington sur le secteur. Et finalement, c'est un point culminant ici et c'est un endroit qui n'a pas été attaqué. Vous voyez, il a été bien préservé et puis les assaillants ont contourné. Ils ne sont pas laissés faire SMP, Swide et voilà. Et donc elle a été très abîmée pendant cette période-là et elle a été reconstruite, si vous voulez, avec la participation de bénévoles et particulièrement d'un gars qui était réfugié ici à la chapelle, qui faisait office de sacristain, voilà.
0: Donc elle a été entièrement rénovée.
3: Elle a été rénovée alors en 1820, quoi, après les invasions napoléoniennes. Bon, depuis, elle n'avait pas été très entretenue, elle était dans un état dégradé, et nous avons décidé avec l'abbé Jauregui de faire une réunion et de voir s'il avait des possibilités pour trouver des bénévoles et des fonds pour rénover cette chapelle. Alors ce qui a été fait, alors bon, j'ai eu l'honneur d'être le président de cette association et pendant 2 ans, tous les samedis, on a travaillé avec des maçons, charpentiers, menuisiers, tous les corps de métier, alors que ce soit jeunes, vieux, paysans, tout le monde a participé à cette rénovation. On était une quarantaine, on a travaillé dans une très bonne ambiance. Après le travail, on avait un petit repas offert aussi par des bénévoles et des dames qui se sont occupées de l'intendance. Voilà.
0: Tout le monde s'est senti concerné sur la paroisse.
3: Oui, voilà. Alors donc, on a fait ça vraiment un noyau de poireaussiers, aidé par quelques-uns qui sont venus de Sarre, Souraide et Espelette.
0: Et puis là, je vois qu'il y a aussi une Pietà en face de la chapelle.
3: Voilà, alors la Pietà était très belle, elle était très dégradée. Elle est en terre cuite, donc elle doit dater de l'époque un peu Napoléon III, cette Pietà. Et elle était dans un très mauvais état, alors on l'a restaurée. Et on a restauré l'édifice aussi avec l'aide des compagnons du Tour de France d'Anglet, qui nous ont fait le toit en écaille de zinc et tout ça, voilà. Ce qu'il y a de très dégradé aussi, c'était les trois croix, voilà, le calvaire. Et là, on avait de très gros soucis parce qu'il fallait vraiment ressouder tous les éléments qui étaient en fonte et ainsi de suite. Et nous avons eu l'entreprise Etchar d'Irisari qui nous a aidés pour nous trouver un soudeur et voilà.
0: Tout est magnifique maintenant pour pouvoir pèleriner.
3: Maintenant, c'est un peu remis en état. On est très contents et j'espère que ça va durer quelques siècles encore. Voilà.
0: Merci beaucoup.
3: Merci
0: Maurice Isabal.
2: C'était le pèlerinage à la chapelle Notre-Dame de l'Aubépine le 25 mai dernier à Ainoa sur le thème Marie, reine de la paix.

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2: Dans notre premier rendez-vous, nous avons posé les questions. Faut-il que les nouveaux baptisés aillent dans les paroisses, s'inscrivent dans les paroisses, prennent leur place et y soient à l'aise pour devenir, à leur tour, membres de ces paroisses, membres de l'Église et être, bien sûr, missionnaires? La question est sans doute moins évidente qu'elle n'y paraît, car il peut y avoir un décalage important entre des nouveaux baptisés qui découvrent la foi, qui manquent encore sans doute beaucoup de bases et en tout cas d'expérience. Comment vont-ils pouvoir s'insérer dans un milieu, j'allais dire, qui parfois tourne tout seul, qui ronronne, qui a ses habitudes, ses traditions, ses coutumes, où il n'est impossible de changer quoi que ce soit. Alors avant de nous demander ce que les paroisses pourraient faire, en tout cas en s'interrogeant au moins sur ce qu'elles pourraient faire, nous allons revenir à la base. Qu'est-ce qu'une paroisse? Et pourquoi il semble important pour un chrétien catholique de fréquenter une paroisse? Nous pensons à quoi quand nous parlons de paroisse? Eh bien, souvent nous pensons à deux choses à la fois. Nous pensons à une église, c'est-à-dire un bâtiment, lieu de culte, où se déroulent les offices religieux, les messes, les cérémonies, les mariages, les obsèques, etc. Et cette église, elle est comme le cœur de la paroisse. Encore que nous savons qu'aujourd'hui, certaines paroisses, beaucoup même, possèdent plusieurs églises, plusieurs lieux de culte différents. Et puis, nous pensons aussi à cette entité humaine qui anime cette communauté chrétienne locale sous la direction d'un curé. Et ici, la différence est importante entre ce que l'on peut rencontrer dans certaines églises évangéliques. La paroisse de tel endroit n'est pas l'église de cet endroit, et encore moins l'église du père un tel. En tout cas, elle est l'église du diocèse, et le diocèse est l'église du Christ qui réside dans un département particulier. C'est-à-dire que la paroisse a un lien vital, nécessaire, avec le diocèse. De la même manière que le curé de la paroisse n'est pas le maître de la paroisse, il ne va pas mener sa paroisse selon ses options, ses préférences, ses idéologies, mais il est envoyé par l'évêque pour un temps déterminé afin d'être celui qui va diriger le peuple chrétien qui réside en ce lieu. Il est important de saisir cela. Un diocèse, ça n'est pas une espèce de puzzle composé d'églises locales autonomes. Mais un diocèse est un tout, c'est une communauté de communautés. Alors qu'est-ce qu'un diocèse? Eh bien, aujourd'hui, on peut dire que pratiquement, les diocèses correspondent au découpage des départements. C'est tout de même plus facile. Il y a des exceptions. Je pense par exemple que le département des Bouches-du-Rhône contient deux diocèses, celui de Marseille et celui d'Aix-en-Provence. Pourquoi ? Eh bien parce que Marseille est déjà une ville tellement importante par sa population qu'elle se suffit à elle-même, si j'ose dire, pour être un diocèse. À la tête de chaque diocèse, nous trouvons donc un évêque. L'évêque, c'est un prêtre qui a été choisi par le Vatican, par le Saint-Siège, pour être à la tête de ce diocèse, en être en quelque sorte le pasteur. Nous voyons d'ailleurs que cette signification est très présente, par exemple, dans la crosse de l'évêque. La crosse de l'évêque, elle n'est pas faite pour taper sur la tête de ceux qui se comporteraient mal, elle rappelle la houlette du berger qui dirige son troupeau. Et avec ce rappel, nous comprenons fort bien que le curé d'une paroisse n'est pas un petit évêque qui règne sur son territoire, encore moins un petit pape, mais qu'il est un collaborateur de l'évêque, qu'il assume ses responsabilités au nom même de l'évêque par délégation et qu'il doit rendre compte régulièrement à l'évêque de ce qui se vit dans sa communauté locale. Je pense qu'il était nécessaire de rappeler ces notions très basiques en soulignant encore que l'évêque est entouré d'un conseil pour prendre les décisions importantes qu'on appelle conseil épiscopal, qu'il a lui-même nommé et qui comprend des prêtres, parfois des diacres, parfois des religieuses, parfois des laïcs. Et de la même manière, le curé de la paroisse est entouré de plusieurs organes de laïcs comme le conseil de pastoral ou le conseil économique.

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1: Si vous suivez régulièrement mes émissions, vous devez commencer à me connaître et à savoir que j'ai quelques dadas, dont l'un est l'étymologie. Parce que souvent, l'étymologie est très riche et nous donne des pistes de compréhension sur la nature même de l'objet ou de la pensée que nous voulons étudier. Alors, d'où vient le mot paroisse ? L'étymologie est un peu compliquée car il y a deux sources différentes qui vont un beau jour se rencontrer et certaines fois prendre le pas l'une sur l'autre. Au point de départ, la première source vient du grec ancien paroikia. Paroikia est composé lui-même de deux mots, oikia, qui désigne un lieu, la maison où la famille se rassemble. Oikia a donné écologie, économie, œcuménisme, etc. Premier mot donc dans paroikia, le lieu, la maison. Et kappa, qui veut dire auprès d'eux, à côté d'eux. Eh bien voilà déjà des données qui nous semblent très importantes. Ça veut dire que, originellement, le terme paroisse est lié à un territoire, un lieu. Ça n'est pas une notion abstraite. Ce lieu semble être comparable à la maison où la famille se rassemble. Ici, nous sommes tout à fait aux origines de l'Église, qui était désignée comme l'assemblée, le rassemblement, qui a donné le mot ecclésia. Donc, la paroisse, c'est le lieu où se rassemble l'ecclésia, l'Église, c'est-à-dire l'ensemble des croyants. Mais vous voyez que nous avons déjà des termes qui sont familiers, j'allais dire, la maison où se rassemble la famille. De fait, nous savons que dans les premiers temps de l'Église, il n'y avait pas de lieu spécifique où les chrétiens pouvaient se rassembler. Déjà parce qu'ils n'en avaient pas forcément les moyens, mais aussi parce qu'il y avait les persécutions. Donc on se rassemblait dans la maison de l'un ou de l'autre et on rassemblait la famille des chrétiens. L'Église était donc perçue d'emblée comme une grande famille. Ce qui signifie profondément que les membres de cette famille sont frères et sœurs. Et nous allons glaner bien d'autres données intéressantes en poursuivant notre étude étymologique dans notre prochain rendez-vous.
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2: Amen.
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1: 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Voilà. Deneri, prestat dossier est à l'éco-oliéré. Je voudrais remercier tous ceux qui ont préparé ce pèlerinage, qui ont fait en sorte que ce lieu soit beau, agréable, accueillant. Et bien quoi, l'Ieshkerébé, c'est une chouette à Bélo et même et Ignan. Alors, juste après la messe, au Statia, il est qui à Isalenda, vous sentez les senteurs qui montent du bar, alors vous pouvez trouver de quoi boire, de quoi manger, surtout de quoi rester pour passer un beau moment convivial, Benen Artian, pour marquer ce jour de pèlerinage.

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1: Je viens remercier Notre-Dame de Lourdes pour la guérison et le rétablissement de ma belle-mère.
2: Notre-Dame de Lourdes, je viens vous confier Pascal qui doit subir une opération cet après-midi chirurgicale pour le cœur. Que Marie soit présente autour de lui. Et nous confions bien sûr à tous les pèlerins présents aujourd'hui qui vont prier pour lui. Merci Marie, merci Sainte Bernadette.
3: Notre-Dame de Lourdes, merci d'intercéder pour mon frère Benoît qui souffre d'un zona au visage et dont la douleur est importante. Merci Notre-Dame de Lourdes. Merci à Sainte Bernadette et à tous les pèlerins pour vos prières.

0: dans ce temps de prière en disant notre foi. Je crois en Dieu, le Père Tout-Puissant, Créateur du ciel et de la terre, et en Jésus-Christ, son Fils unique, notre Seigneur, qui a été conçu du Saint-Esprit, est né de la Vierge Marie, a souffert sous Ponce Pilate, a été crucifié, est mort et a été enseveli, est descendu aux enfers, le troisième jour est ressuscité des morts, est monté aux cieux, est assis à la droite de Dieu, le Père Tout-Puissant, d'où il viendra juger les vivants et les morts. Je crois en l'Esprit Saint, à la Sainte Église catholique, à la communion des saints, à la rémission des péchés, à la résurrection de la chair, à la vie éternelle. Amen. Alors nous prions aux intentions du pape Léon. Nous portons en particulier ses intentions au moment où il effectue son voyage apostolique en Espagne et dans la perspective de ce voyage qu'il fera au mois de septembre en France. Notre Père qui es aux cieux, que ton nom soit sanctifié, que ton règne vienne, que ta volonté soit faite sur la terre comme au ciel.
1: Donne-nous aujourd'hui notre pain de ce jour. Pardonne-nous nos offenses, comme nous pardonnons aussi à ceux qui nous ont offensés. Et ne nous laisse pas entrer en tentation, mais délivre-nous du mal.
0: Je vous salue Marie, pleine de grâce, le Seigneur est avec vous. Vous êtes bénie entre toutes les femmes, et Jésus, le fruit de vos entrailles, est béni.
1: Sainte Marie, Mère de Dieu, priez pour nous pauvres pécheurs, maintenant et à l'heure de notre mort. Amen.
0: Je vous salue, Marie, pleine de grâce, le Seigneur est avec vous. Vous êtes bénie entre toutes les femmes, et Jésus, le fruit de vos entrailles, est béni.
1: Sainte Marie, Mère de Dieu, priez pour nous pauvres pécheurs, maintenant et à l'heure de notre mort.
0: Je vous salue Marie, pleine de grâce, le Seigneur est avec vous. Vous êtes bénie entre toutes les femmes, et Jésus, le fruit de vos entrailles, est béni.
1: Sainte Marie, Mère de Dieu, priez pour nous pauvres pécheurs, maintenant et à l'heure de notre mort. Amen.

0: semper et in saecula saeculorum. Amen.
1: Ô Marie conçue sans péché,
2: priez pour nous qui avons recours à vous.
1: En ce mardi, nous méditons les mystères douloureux. L'agonie de Jésus, premier mystère douloureux. De l'Évangile selon saint Luc, dans l'angoisse, Jésus priait avec plus d'insistance et sa sueur devint comme des gouttes de sang qui tombaient jusqu'à terre. Prions pour les personnes qui ont été victimes d'agressions physiques ou psychologiques. Prions spécialement pour les enfants abusés, ceux et celles à qui la vie a été retirée. Prions pour leurs parents qui doivent subir l'horreur de ce drame.
3: Notre Père qui es aux cieux, que ton nom soit sanctifié, que ton règne vienne, que ta volonté soit faite sur la terre comme au ciel.
4: Donne-nous aujourd'hui notre pain de ce jour. Pardonne-nous nos offenses, comme nous pardonnons aussi à ceux qui nous ont offensés. Ne nous laisse pas entrer en tentation, et délivre-nous du mal.
3: Je vous salue, Marie, pleine de grâce. Le Seigneur est avec vous. Vous êtes bénie entre toutes les femmes, et Jésus, le fruit de vos entrailles, est béni. Je vous salue, Marie, pleine de grâce. Le Seigneur est avec vous. Vous êtes bénie entre toutes les femmes, et Jésus, le fruit de vos entrailles, est béni. Je vous salue, Marie, pleine de grâce. Le Seigneur est avec vous. Vous êtes bénie entre toutes les femmes, et Jésus, le fruit de vos entrailles, est béni.
5: Sainte Marie, Mère de Dieu, priez pour nous pauvres pécheurs, maintenant.
3: Je vous salue, Marie, pleine de grâce. Le Seigneur est avec vous. Vous êtes bénie entre toutes les femmes, et Jésus, le fruit de vos entrailles, est béni.
5: Sainte Marie, Mère de Dieu, priez pour nous pécheurs, maintenant et à l'heure de notre mort.
3: Je vous salue, Marie, pleine de grâce. Le Seigneur est avec vous. Vous êtes bénie entre toutes les femmes, et Jésus, le fruit de vos entrailles, est béni.
5: Sainte Marie, Mère de Dieu, priez pour nous pauvres pécheurs, maintenant et à l'heure de notre mort.
6: Je vous salue, Marie, pleine de grâce. Le Seigneur est avec vous. Vous êtes bénie entre toutes les femmes, et Jésus, le fruit de vos entrailles, est béni.
5: Sainte Marie, Mère de Dieu, priez pour nous pauvres pécheurs, maintenant et à l'heure de notre mort. Amen.
6: Je vous salue, Marie, pleine de grâce. Le Seigneur est avec vous. Vous êtes bénie entre toutes les femmes, et Jésus, le fruit de vos entrailles, est béni.
5: Sainte Marie, Mère de Dieu, priez pour nous pauvres pécheurs, maintenant et à l'heure de notre mort. Amen.
6: Je vous salue, Marie, pleine de grâce. Le Seigneur est avec vous. Vous êtes bénie entre toutes les femmes, et Jésus, le fruit de vos entrailles, est béni.
5: Sainte Marie, Mère de Dieu, priez pour nous pauvres pécheurs, maintenant et à l'heure de notre mort. Amen.
6: Je vous salue, Marie, pleine de grâce. Le Seigneur est avec vous. Vous êtes bénie entre toutes les femmes, et Jésus, le fruit de vos entrailles, est béni.
5: Sainte Marie, Mère de Dieu, priez pour nous pauvres pécheurs, maintenant et à l'heure de notre mort. Amen.
6: Je vous salue, Marie, pleine de grâce. Le Seigneur est avec vous. Vous êtes bénie entre toutes les femmes, et Jésus, le fruit de vos entrailles, est béni.
5: Sainte Marie, Mère de Dieu, priez pour nous pauvres pécheurs, maintenant et à l'heure de notre mort. Amen.
1: Gloire au Père et au Fils et au Saint-Esprit, comme il était au commencement, maintenant et toujours, et dans les siècles des siècles. Amen. Ô Marie conçue sans péché,
2: priez pour nous qui avons recours à vous.
1: Deuxième mystère douloureux, la flagellation. de l'Évangile selon saint Jean, Pilate ordonna de prendre Jésus et de le flageller. Prions pour notre monde déchiré par les guerres et les conflits, que le Seigneur le libère des dictatures et des volontés de domination. Faisons une juste place dans notre cœur aux victimes, les blessés, les morts, les otages, les prisonniers politiques dont certains attendent leur exécution.
6: Notre Père qui es aux cieux, que ton nom soit sanctifié, que ton règne vienne, que ta volonté soit faite sur la terre comme au ciel.
5: Donne-nous aujourd'hui notre pain de ce jour. Pardonne-nous nos offenses, comme nous pardonnons aussi à ceux qui nous ont offensés. Et ne nous laisse pas entrer en tentation, mais délivre-nous du mal.
6: Je vous salue Marie, pleine de grâce. Le Seigneur est avec vous. Vous êtes bénie entre toutes les femmes, et Jésus, le fruit de vos entrailles, est béni.
5: Sainte Marie, Mère de Dieu, priez pour nous pauvres pécheurs, maintenant et à l'heure de notre mort. Amen.
6: Je vous salue Marie, pleine de grâce. Le Seigneur est avec vous. Vous êtes bénie entre toutes les femmes, et Jésus, le fruit de vos entrailles, est béni.
5: Sainte Marie, Mère de Dieu, priez pour nous pauvres pécheurs, maintenant et à l'heure de notre mort. Amen.
6: Je vous salue, Marie, pleine de grâce. Le Seigneur est avec vous. Vous êtes bénie entre toutes les femmes, et Jésus, le fruit de vos entrailles, est béni.
5: Sainte Marie, Mère de Dieu, priez pour nous pauvres pécheurs, maintenant et à l'heure de notre mort. Amen.
6: Je vous salue, Marie, pleine de grâce, le Seigneur est avec vous. Vous êtes bénie entre toutes les femmes, et Jésus, le fruit de vos entrailles, est béni.
5: Sainte Marie, Mère de Dieu, priez pour nous pauvres pécheurs, maintenant et à l'heure de notre mort. Amen.
6: Je vous salue, Marie, pleine de grâce. Le Seigneur est avec vous. Vous êtes bénie entre toutes les femmes, et Jésus, le fruit de vos entrailles, est béni.
5: Sainte Marie, Mère de Dieu, priez pour nous pauvres pécheurs, maintenant et à l'heure de notre mort. Amen.
7: Je vous salue Marie, pleine de grâce. Le Seigneur est avec vous. Vous êtes bénie entre toutes les femmes, et Jésus, le fruit de vos entrailles, est béni.
5: Sainte Marie, Mère de Dieu, priez pour nous pauvres pécheurs, maintenant et à l'heure de notre mort. Amen.
7: Je vous salue Marie, pleine de grâce. Le Seigneur est avec vous, vous êtes bénie entre toutes les femmes, et Jésus, le fruit de vos entrailles, est béni.
5: Sainte Marie, Mère de Dieu, priez pour nous pauvres pécheurs, maintenant et à l'heure de notre mort. Amen.
7: Je vous salue Marie, pleine de grâce. Le Seigneur est avec vous. Vous êtes bénie entre toutes les femmes, et Jésus, le fruit de vos entrailles, est béni.
5: Sainte Marie, Mère de Dieu, priez pour nous pauvres pécheurs, maintenant et à l'heure de notre mort. Amen.
7: Je vous salue Marie, pleine de grâce. Le Seigneur est avec vous. Vous êtes bénie entre toutes les femmes, et Jésus, le fruit de vos entrailles, est béni.
5: Sainte Marie, Mère de Dieu, priez pour nous pauvres pécheurs, maintenant et à l'heure de notre mort. Amen.
7: Je vous salue Marie, pleine de grâce. Le Seigneur est avec vous. Vous êtes bénie entre toutes les femmes, et Jésus, le fruit de vos entrailles, est béni.
5: Sainte Marie, Mère de Dieu, priez pour nous pauvres pécheurs,
0: maintenant et à l'heure de notre mort. Amen.
1: Gloire au Père et au Fils et au Saint-Esprit,
0: comme il était au commencement, maintenant et toujours, et dans les siècles des siècles. Amen.
1: Ô Marie conçue sans péché,
2: priez pour nous qui avons recours à vous.
1: Troisième mystère douloureux, le couronnement d'épines. De l'Évangile selon saint Jean, ayant tressé une couronne d'épines, ils la placèrent sur la tête de Jésus. Demandons au Seigneur la grâce de l'humilité, que nous puissions exercer nos responsabilités dans un esprit de service, libérés de la tentation du pouvoir.
8: Notre Père qui es aux cieux, que ton nom soit sanctifié, que ton règne vienne, Que ta volonté soit faite sur la terre comme au ciel.
5: Donne-nous aujourd'hui notre pain de ce jour. Pardonne-nous nos offenses, comme nous pardonnons aussi à ceux qui nous ont offensés. Et ne nous laisse pas entrer en tentation, mais délivre-nous du mal.
8: Amen. Je vous salue, Marie, pleine de grâce. Le Seigneur est avec vous. Vous êtes bénie entre toutes les femmes, et Jésus, le fruit de vos entrailles, est béni.
5: Sainte Marie, Mère de Dieu, priez pour nous pauvres pécheurs, maintenant et à l'heure de notre mort. Amen.
8: Je vous salue, Marie, pleine de grâce. Le Seigneur est avec vous. Vous êtes bénie entre toutes les femmes, et Jésus, votre enfant, est béni.
5: Sainte Marie, Mère de Dieu, priez pour nous pauvres pécheurs, maintenant et à l'heure de notre mort. Amen.
8: Je vous salue, Marie, pleine de grâce. Le Seigneur est avec vous. Vous êtes bénie entre toutes les femmes, et Jésus, le fruit de vos entrailles, est béni.
5: Sainte Marie, Mère de Dieu, priez pour nous pauvres pécheurs, maintenant et à l'heure de notre mort. Amen.
8: Je vous salue, Marie, pleine de grâce. Le Seigneur est avec vous. Vous êtes bénie entre toutes les femmes, et Jésus, le fruit de vos entrailles, est béni.
5: Sainte Marie, Mère de Dieu, priez pour nous pauvres pécheurs, maintenant et à l'heure de notre mort. Amen.
8: Je vous salue, Marie, pleine de grâce. Le Seigneur est avec vous. Vous êtes bénie entre toutes les femmes, et Jésus, le fruit de vos entrailles, est béni.
5: Sainte Marie, Mère de Dieu, priez pour nous pauvres pécheurs, maintenant et à l'heure de notre mort. Amen.
6: Je vous salue, Marie, pleine de grâce. Le Seigneur est avec vous. Vous êtes bénie entre toutes les femmes, et Jésus, le fruit de vos entrailles, est béni.
5: Sainte Marie, Mère de Dieu, priez pour nous pauvres pécheurs, maintenant et à l'heure de notre mort. Amen.
6: Je vous salue, Marie, pleine de grâce. Le Seigneur est avec vous. Vous êtes bénie entre toutes les femmes. Et Jésus, le fruit de vos entrailles, est béni.
5: Sainte Marie, Mère de Dieu, priez pour nous pauvres pécheurs, maintenant et à l'heure de notre mort. Amen.
6: Je vous salue, Marie, pleine de grâce. Le Seigneur est avec vous. Vous êtes bénie entre toutes les femmes. Et Jésus, le fruit de vos entrailles, est béni.
5: Sainte Marie, Mère de Dieu, priez pour nous pauvres pécheurs, maintenant et à l'heure de notre mort. Amen.
6: Je vous salue, Marie, pleine de grâce. Le Seigneur est avec vous. Vous êtes bénie entre toutes les femmes, et Jésus, le fruit de vos entrailles, est béni.
5: Sainte Marie, Mère de Dieu, priez pour nous pauvres pécheurs, maintenant et à l'heure de notre mort. Amen.
6: Je vous salue, Marie, pleine de grâce. Le Seigneur est avec vous. Vous êtes bénie entre toutes les femmes, et Jésus, le fruit de vos entrailles, est béni.
5: Sainte Marie, Mère de Dieu, priez pour nous pauvres pécheurs, maintenant et à l'heure de notre mort. Amen.
1: Gloire au Père et au Fils et au Saint-Esprit.
2: Comme il était au commencement, maintenant et toujours, dans les siècles des siècles. Amen.
1: Ô Marie conçue sans péché,
5: priez pour nous qui avons recours à vous.
1: Quatrième mystère douloureux, le portement de croix. De l'Évangile selon saint Luc, ils requirent un homme de Cyrène nommé Simon et le chargèrent de porter la croix derrière Jésus. Prions d'abord pour ceux dont la croix est trop lourde à porter. Que le Seigneur nous apprenne à être des Simons de Cyrène les uns pour les autres.
9: Notre Père, qui es aux cieux, que ton nom soit sanctifié, que ton règne vienne, que ta volonté soit faite sur la terre comme au ciel.
5: Donne-nous aujourd'hui notre pain de ce jour. Pardonne-nous nos offenses, comme nous pardonnons aussi à ceux qui nous ont offensés. Et ne nous laisse pas entrer en tentation, mais délivre-nous du mal.
9: Je vous salue, Marie, pleine de grâce. Le Seigneur est avec vous. Vous êtes bénie entre toutes les femmes, et Jésus, le fruit de vos entrailles, est béni.
5: Sainte Marie, Mère de Dieu, priez pour nous pauvres pécheurs, maintenant et à l'heure de notre mort. Amen.
9: Je vous salue Marie, pleine de grâce, le Seigneur est avec vous. Vous êtes bénie entre toutes les femmes, et Jésus, le fruit de vos entrailles, est béni.
5: Sainte Marie, Mère de Dieu, priez pour nous pauvres pécheurs, maintenant et à l'heure de notre mort. Amen.
9: Je vous salue Marie, pleine de grâce, le Seigneur est avec vous. Vous êtes bénie entre toutes les femmes, et Jésus, le fruit de vos entrailles, est béni.
5: Sainte Marie, Mère de Dieu, priez pour nous pauvres pécheurs, maintenant et à l'heure de notre mort. Amen.
9: Je vous salue Marie, pleine de grâce, le Seigneur est avec vous. Vous êtes bénie entre toutes les femmes, et Jésus, le fruit de vos entrailles, est béni.
5: Sainte Marie, Mère de Dieu, priez pour nous pauvres pécheurs, maintenant et à l'heure de notre mort. Amen.
9: Je vous salue Marie, pleine de grâce, le Seigneur est avec vous. Vous êtes bénie entre toutes les femmes, et Jésus, le fruit de vos entrailles, est béni.
5: Sainte Marie, Mère de Dieu, priez pour nous pauvres pécheurs, maintenant et à l'heure de notre mort. Amen.
7: Je vous salue Marie, pleine de grâce. Le Seigneur est avec vous. Vous êtes bénie entre toutes les femmes, et Jésus, le fruit de vos entrailles, est béni.
5: Sainte Marie, Mère de Dieu, priez pour nous pauvres pécheurs, maintenant et à l'heure de notre mort. Amen.
7: Je vous salue Marie, pleine de grâce. Le Seigneur est avec vous. Vous êtes bénie entre toutes les femmes, et Jésus, le fruit de vos entrailles, est béni.
5: Sainte Marie, Mère de Dieu, priez pour nous pauvres pécheurs, maintenant et à l'heure de notre mort. Amen.
7: Je vous salue Marie, pleine de grâce. Le Seigneur est avec vous. Vous êtes bénie entre toutes les femmes, et Jésus, le fruit de vos entrailles, est béni.
5: Sainte Marie, Mère de Dieu, priez pour nous pauvres pécheurs, maintenant et à l'heure de notre mort. Amen.
7: Je vous salue Marie, pleine de grâce. Le Seigneur est avec vous. Vous êtes bénie entre toutes les femmes, et Jésus, le fruit de vos entrailles, est béni.
5: Sainte Marie, Mère de Dieu, priez pour nous pauvres pécheurs, maintenant et à l'heure de notre mort. Amen.
7: Je vous salue Marie, pleine de grâce. Le Seigneur est avec vous. Vous êtes bénie entre toutes les femmes, et Jésus, le fruit de vos entrailles, est béni.
5: Sainte Marie, Mère de Dieu, priez pour nous pauvres pécheurs, maintenant et à l'heure de notre mort. Amen.
7: Je vous salue Marie, pleine de grâce. Le Seigneur est avec vous. Vous êtes bénie entre toutes les femmes, et Jésus, le fruit de vos entrailles, est béni.
5: Sainte Marie, Mère de Dieu, priez pour nous pauvres pécheurs, maintenant et à l'heure de notre mort. Amen.
1: Gloire au Père et au Fils et au Saint-Esprit, comme il était au commencement, maintenant et toujours, et dans les siècles des siècles. Amen. Ô Marie conçue sans péché,
5: priez pour nous pécheurs.
1: Cinquième mystère douloureux, le crucifixion et la mort de Jésus. De l'Évangile selon saint Jean, Jésus disait à ses disciples, « Ma vie, nul ne la prend, mais c'est moi qui la donne. » Par l'intercession de la bienheureuse Vierge Marie et de saint Joseph, demandons au Seigneur la grâce d'une bonne mort. Comme le dit une belle prière de la liturgie dans l'office des complis, quand viendra pour nous le moment de mourir, que ton souffle de vie nous conduise en ta présence.
3: Notre Père qui es aux cieux, que ton nom soit sanctifié, que ton règne vienne, que ta volonté soit faite sur la terre comme au ciel.
2: Ce jour, pardonne-nous nos offenses, comme nous pardonnons aussi à ceux qui nous ont offensés, et ne nous laisse pas entrer en tentation, mais délivre-nous du mal.
3: Je vous salue, Marie, pleine de grâce, le Seigneur est avec vous. Vous êtes bénie entre toutes les femmes, et Jésus, le fruit de vos entrailles, est béni.
5: Sainte Marie, Mère de Dieu, priez pour nous pauvres pécheurs,
2: maintenant et à l'heure de notre mort. Amen.
3: Je vous salue Marie, pleine de grâce, le Seigneur est avec vous. Vous êtes bénie entre toutes les femmes, et Jésus, le fruit de vos entrailles est béni.
2: Sainte Marie, Mère de Dieu, priez pour nous pauvres pécheurs, maintenant et à l'heure de notre mort. Amen.
3: Je vous salue, Marie, pleine de grâce. Le Seigneur est avec vous. Vous êtes bénie entre toutes les femmes, et Jésus, le fruit de vos entrailles, est béni.
2: Sainte Marie, Mère de Dieu, priez pour nous pauvres pécheurs, maintenant et à l'heure de notre mort. Amen.
3: Je vous salue, Marie, pleine de grâce. Le Seigneur est avec vous. Vous êtes bénie entre toutes les femmes, et Jésus, le fruit de vos entrailles, est béni.
2: Sainte Marie, Mère de Dieu, priez pour nous pauvres pécheurs, maintenant et à l'heure de notre mort. Amen.
3: Je vous salue, Marie, pleine de grâce. Le Seigneur est avec vous. Vous êtes bénie entre toutes les femmes, et Jésus, le fruit de vos entrailles, est béni.
2: Sainte Marie, Mère de Dieu, priez pour nous pauvres pécheurs, maintenant et à l'heure de notre mort. Amen.
6: Je vous salue, Marie, pleine de grâce. Le Seigneur est avec vous. Vous êtes bénie entre toutes les femmes, et Jésus, le fruit de vos entrailles, est béni.
2: Sainte Marie, Mère de Dieu, priez pour nous pauvres pécheurs, maintenant et à l'heure de notre mort. Amen.
6: Je vous salue, Marie, pleine de grâce. Le Seigneur est avec vous. Vous êtes bénie entre toutes les femmes, et Jésus, le fruit de vos entrailles, est béni.
2: Sainte Marie, Mère de Dieu, priez pour nous pauvres pécheurs, maintenant et à l'heure de notre mort. Amen.
6: Je vous salue, Marie, pleine de grâce. Le Seigneur est avec vous. Vous êtes bénie entre toutes les femmes, et Jésus, le fruit de vos entrailles, est béni.
2: Sainte Marie, Mère de Dieu, priez pour nous pauvres pécheurs, maintenant et à l'heure de notre mort. Amen.
6: Je vous salue, Marie, pleine de grâce. Le Seigneur est avec vous. Vous êtes bénie entre toutes les femmes, et Jésus, le fruit de vos entrailles, est béni.
2: Sainte Marie, Mère de Dieu, priez pour nous pauvres pécheurs, maintenant et à l'heure de notre mort. Amen.
6: Je vous salue, Marie, pleine de grâce. Le Seigneur est avec vous. Vous êtes bénie entre toutes les femmes, et Jésus, le fruit de vos entrailles, est béni.
2: Sainte Marie, Mère de Dieu, priez pour nous pauvres pécheurs, maintenant et à l'heure de notre mort. Amen.

0: Prions le Seigneur. Tu as voulu, Seigneur, qu'à l'annonce de l'ange, ton Verbe prit chair dans le sein de la Vierge Marie. Réponds à nos supplications, puisque nous la croyons vraiment Mère de Dieu. Fais que nous trouvions secours dans sa prière auprès de toi, par Jésus-Christ, ton Fils, notre Seigneur, qui vit et règne avec toi dans l'unité du Saint-Esprit, Dieu pour les siècles des siècles.
1: Amen.
0: Voilà, je vais inviter le prêtre qui fête ses 80 ans de sacerdoce à s'approcher. Voilà, on va avancer un peu le fauteuil.
2: Tu peux le prendre, il faut.
0: Voilà. Et il va faire le geste de la bénédiction, ordonné au lendemain de la guerre, et avoir ses 104 ans, il y a de quoi rendre grâce au Seigneur. Nous rendons grâce avec lui et nous recevons de lui, du Seigneur, par les mains de son prêtre, la bénédiction. Le Seigneur soit avec vous.
3: Et avec votre esprit.
0: Que Dieu Tout-Puissant vous bénisse, le Père et le Fils et le Saint-Esprit.
3: Amen.
0: Amen. Notre-Dame de Lourdes,
3: priez pour nous.
0: Notre-Dame de Lourdes,
3: priez pour nous.
0: Notre-Dame de Lourdes,
3: priez pour nous.
0: Sainte Bernadette,
3: priez pour nous.

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2: C'est un deuxième entretien de la série des clés pour vivre. Hier, nous avons vu combien la connaissance de soi influence nos relations. Et aujourd'hui, je vous propose d'ouvrir un autre volet, une continuité. On va parler de communication, mais de vraiment apprendre à communiquer, d'apprendre à écouter, d'apprendre aussi à parler et puis en écoutant, apprendre aussi à se comprendre. Mes intervenants de la semaine sont Isabelle et Benoît Dacre-Vraït, engagés dans l'accompagnement de l'humain et du relationnel à travers la structure Révélance Co. Je rappelle que vous accompagnez des familles, des couples, des adolescents, des professionnels. Vous êtes au cœur de ce métier de la communication et puis de l'écoute. Et je vous salue à tous les deux. Bonjour Isabelle.
3: Bonjour Nathalie.
2: Et bonjour Benoît.
4: Bonjour Nathalie.
2: Donc bienvenue dans ces 10 minutes d'émission aujourd'hui. Et puis on vous retrouve demain, après-demain et toute la semaine. Mmh. Donc merci. Pourquoi est-il parfois si difficile, je dis bien si difficile et compliqué, de communiquer réellement? Voilà, on peut communiquer, mais comment communiquer en vérité et réussir cette communication?
4: Alors pour communiquer... bien sûr, il faut exprimer et il faut écouter. Il n'y a pas de communication sans écoute. On dit que on a deux oreilles et une bouche, c'est pour écouter deux fois plus qu'on ne parle. Alors, on reviendra sur le fait de savoir aussi s'affirmer, s'exprimer. Mais la première chose, c'est d'être écouté. Et dans l'écoute, on a des mauvais réflexes quelquefois. Savoir écouter en vérité, c'est-à-dire savoir écouter l'autre pour comprendre vraiment ce que l'autre a à me dire et être vraiment centré sur l'autre, c'est pas un exercice facile. Et on a tendance à avoir des mauvais réflexes parce qu'on est centré sur soi ou parce que l'autre, ce que dit l'autre, vient toucher une partie, on parlait de la double écoute la dernière fois, vient toucher une partie de ce qui est en moi et vient résonner par rapport à mon histoire, par rapport à mes besoins, par rapport à mon contexte du moment. Et quelquefois, on va renvoyer vers l'autre en interprétant, en disant « Ah oui, mais attends, c'est exactement ce qui m'arrive en ce moment. Mais en fait, l'autre ne se sent plus écouté. Il est en train de parler de lui, il ne m'écoute plus. Ou encore, non mais attends, je comprends bien ce que tu dis. Déjà, le « je comprends bien » peut être intrusif. Je comprends bien ce que tu dis, mais tu sais, là, vraiment, tu devrais plutôt faire ça. Ou, t'as bien raison de faire comme ça. Une personne qui arrive et qui dit, j'ai échangé avec mon hiérarchique, etc. T'as bien eu raison, je te félicite d'avoir... Oui, non, mais la personne n'est plus capable de dire que ça s'est mal passé, parce qu'elle est tellement félicitée d'avoir fait ce que son conjoint attendait depuis des semaines. Oui, mais comment dire que en fait, ça s'est pas passé comme je voulais, etc. Donc, même le jugement positif peut quelquefois enfermer la personne et l'empêcher finalement d'être en vérité et de dire en vérité. Donc, voilà, il y a plein de petites attitudes comme ça. De jugement, d'interprétation, de soutien aussi. T'inquiète pas, ça va aller. Oui, non, mais moi ça va pas. J'ai besoin de dire que ça va pas. Qui viennent parasiter et qui viennent finalement retourner le message à l'autre que il a pas été entendu, il a pas été écouté. Et généralement, quelque chose qui est pas écouté, ça va se répéter, ça va revenir en boucle, ça va revenir même de plus en plus fort. Et la personne ne comprend pas pourquoi elle n'est pas écoutée, et l'autre ne comprend pas pourquoi la personne rabâche toujours la même chose. Mais c'est juste qu'elle n'a pas été entendue. Quelquefois, il faut simplement lui redire, lui reformuler, pour accuser réception, et permettre à l'autre de continuer. Donc il y a tout un art de l'écoute qui s'appuie sur cette capacité du dialogue.
3: En fait, peut-être assez simplement, l'écoute, c'est Carl Rogers qui nous dit ça, c'est se pencher vers la personne, se pencher pour l'écouter au plus proche, vraiment, et avec de la bienveillance. Et quand on a à la fois de la bienveillance et un désir de comprendre ce que vit la personne, on est dans l'écoute. On pourra faire peut-être des petites fautes de technique, on s'en fiche. Mais est-ce que mon cœur se penche sur cette personne? Est-ce que j'ai envie de comprendre ce qu'elle vit? Et après, on est dans l'écoute, là. Hein. Et alors, ça va... Bien sûr, est-ce qui va freiner? C'est quand, par exemple, la situation me touche. Si j'écoute un enfant, un de mes enfants, je crois que j'ai déjà dit ça, mais quand on écoute un de ses enfants, on est une maman. Et on a notre cœur qui est blessé, qui souffre avec ce que nous confie l'autre. Donc forcément, ça va faire mal. Hein. On sera plus libre d'écouter des gens qu'on connaît moins, ou dont on aura moins d'enjeux, moins d'affect. Mais on peut être une très bonne écoutante aussi, d'écouter ses enfants en faisant un petit peu ce yo-yo. Ça me fait mal, mais je fais quand même l'effort. Voilà, donc c'est... L'écoute, c'est quelque chose, à la fois une technique et en même temps, c'est le cœur qui parle, le cœur qui se rapproche de l'autre.
2: Est-ce qu'on peut dire que dans l'écoute, hein, qui est un véritable art, hein, vous avez parlé de l'art de l'écoute, un exercice au quotidien, se joue quelque chose de la relation, mais de l'amour. Je donne du temps, une gratuité, je me donne quelque part.
3: Oui, je pense qu'en effet, il y a quelque chose de ça, c'est-à-dire c'est aimer l'autre que de lui accorder du temps. Dans cette écoute, c'est clairement quel plus beau cadeau que d'être écouté. Est-ce que vous avez fait l'expérience d'être écouté? Mais
2: Benoît.
4: Et on va être d'autant plus touché que la relation a un enjeu, a du prix pour nous. Et c'est normal d'avoir d'être plus blessé par la parole de notre conjoint que la parole d'un inconnu dans la rue. Parce que la parole d'un inconnu dans la rue, ben, on y est indifférent. Alors bien sûr, ça peut générer une colère si cette parole ne nous respecte pas, etc. Mais on va être beaucoup plus touché par la parole qui vient de l'intime, qui vient d'une personne pour qui ça a de l'importance, qui a de l'importance pour nous. Et donc, le fait d'être blessé, le fait d'avoir une émotion forte qui se manifeste lorsqu'on entend l'autre, lorsqu'on écoute l'autre, et qui vient parasiter cette écoute, n'est pas le signe qu'il y a un conflit ou incompréhension, c'est le signe que ça a de l'importance, que ça a du prix. Ne pas tout de suite se dire que ça dégénère, mais comprendre d'où ça vient. Pourquoi ça me touche autant? Pourquoi ça a cet enjeu? Et dans ce mouvement d'écouter l'émotion qui est en moi, rendre à chacun la responsabilité de son émotion. Si je suis touché comme ça, si ça me génère une colère, c'est à 90% pour moi, en raison de ce qu'il y a en moi. Et seulement 10% en raison de ce que dit l'autre. Ça peut être très dur de l'entendre, parce que quelquefois on se sent vraiment blessé par ce qu'a dit l'autre. Mais si on était indifférent, on ne serait pas aussi blessé. Donc, qu'est-ce que ça dit de moi et qu'est-ce que je dois comprendre de ce mouvement d'émotion, de cette blessure que je ressens, pour comprendre mieux pourquoi je suis touché par ce que dit l'autre. Et après, je peux me pencher sur ce que dit l'autre et l'émotion qu'il ressent. Ben, ne pas se sentir coupable que l'autre ressente une émotion, mais essayer de comprendre quel est le besoin qui se cache derrière cette émotion. Et donc, comprendre l'autre de son point de vue, avec son émotion, et en lui rendant cette responsabilité, si elle est en colère, s'il est en colère, il a sans doute une raison pour lui d'être en colère et j'ai besoin de comprendre.
2: Donc d'où l'importance, en vous écoutant tous les deux, dans ce temps de relation, de communication, où la parole peut se dire, l'importance de réussir cette relation passe par l'art de cette juste écoute et de cette bonne écoute. Est-ce qu'on peut dire que, et ça va être

0: Nous, aux équipes Notre-Dame, on appelle ça le devoir de s'asseoir. C'est un peu vieillot, mais c'est vraiment l'idée de s'asseoir et de se dire, bah, comment vas-tu en ce moment? Et j'ai envie d'écouter comment tu vas. Et ça veut dire, bah, faut mettre dans son agenda au moins une fois par semaine, une heure où on va se dire, où est-ce qu'on en est tous les deux? Où est-ce qu'il en est notre amour tous les deux? Comment tu vas? Comment je vais? Et c'est pas passe-moi le sel ou les enfants vont à l'école, machin, etc. C'est vraiment un temps de dialogue profond, régulier.
1: Et au fond, c'est le choix de protéger la relation,
0: Mais de faire grandir son couple,
1: de prendre soin,
0: de prendre soin de son couple et de
1: soin
0: soi
1: de
0: et de
1: soi. Alors,
0: l'autre.
1: on prend soin de son couple, on prend soin de soi, on prend soin de ses enfants, on prend soin de son entourage, au fond.
0: En prenant soin de son couple, on prend soin de ses enfants, c'est vrai.
1: Alors, je vous propose de prendre soin de nos auditeurs qui vous écoutent, qui vous écoutent attentivement. Et je vous propose de vous retrouver dès demain dans cette série consacrée à la relation, consacrée au fond à la communication. Et puis à cet art, j'ai bien aimé l'art de l'écoute. Et demain, on va, et vous allez nous donner quelques clés pour apprendre peut-être à traverser les crises sans détruire les relations ou la relation. À demain, même lieu, même heure. Merci à tous les deux.
0: À
2: À
0: demain.
2: demain.

0: Depuis le 22 mai, durant tout l'été, un spectacle son et lumière exceptionnel est proposé à la cathédrale Sainte-Marie de Bayonne, tous les soirs du mercredi au samedi. Ce spectacle est intitulé « Luminiscence ». Nicolas Leboucher, bonjour. Vous êtes le vice-président opération de ce spectacle qui va nous émerveiller tout l'été à la cathédrale de Bayonne. Alors déjà, est-ce que vous pouvez nous raconter en quoi consiste ce spectacle ?
1: Oui, bien sûr. Ce spectacle, c'est un spectacle son et lumière qui retrace toute l'histoire de la région et de la cathédrale. C'est un spectacle, quand je dis son et lumière, c'est qu'il y a des projections vidéo sur les murs de la cathédrale, à l'intérieur de la cathédrale Sainte-Marie de Bayonne. Et puis, le volet son, c'est des chœurs qui accompagnent ce spectacle. Et en l'occurrence, c'est un chœur basque, puisque c'est le chœur Bayonne-Pays Basque qui va chanter.
0: Donc en direct live pour certains jours, on aura donc ce chœur. Et puis on aura aussi Anne Etchegoyen dont on va entendre la voix durant le spectacle.
1: Tout à fait. Le chœur chante en live un grand nombre de soirs. Et d'ailleurs, le spectacle commence avec un chant basque a cappella. Et Anne Etchegoyen nous a prêté sa voix à la voix off, si vous voulez, de ce spectacle, fait la voix off de ce spectacle. Donc c'est vraiment elle qu'on entendra tous les soirs et qui a été enregistrée spécifiquement pour ce spectacle.
0: Ce spectacle, donc, vous l'avez déjà réalisé dans d'autres villes. Il est d'ailleurs en ce moment même à Paris, je crois, et dans d'autres villes de France et du monde. C'est donc un grand succès à chaque fois et c'est quelque chose qui remporte vraiment l'adhésion de tous.
1: Oui, tout à fait. Alors, il est joué actuellement à Paris et dans plusieurs villes du monde. Néanmoins, le spectacle, il est à chaque fois fait sur mesure pour le monument dans lequel il est joué. Et en l'occurrence, là, il a été fait sur mesure pour la cathédrale Sainte-Marie de Bayonne. Un spectacle comme celui-ci, c'est en général 6 à 9 mois de travail et tout part du monument. On réfléchit vraiment le spectacle autour du monument. Que ça soit sur le plan artistique, que ça soit sur le plan technique. Voilà, tout est vraiment fait en tenant compte du monument.
0: Alors justement, comment ça s'est préparé? Vous avez travaillé avec le recteur, l'abbé Philippe Fabas. Donc vous dites 6-9 mois de préparation. Est-ce que vous pouvez nous raconter un petit peu les coulisses de la préparation?
1: Bien sûr, le spectacle il commence avec un scan en 3 dimensions de la cathédrale. C'est ce qui nous permet, nous, ensuite, de pouvoir imaginer les projections vidéo qui seront faites. Ensuite, on a de la chance parce que, en général, les cathédrales sont, sur le plan acoustique, exceptionnelles. Donc, on peut assez facilement y installer des équipements pour le son. Il y a une équipe qui travaille sur le son et sur les images pendant 6 à 9 mois. Et ensuite, vous avez la narration. Ce spectacle, il est... Il y a une voix off, comme on le disait tout à l'heure, avec Anne Etchegoyen qui parle. Ce texte, il est écrit en collaboration avec le recteur de la cathédrale. Il y a un très gros travail de recherche. Mathieu, chez nous, dans nos équipes, fait un super travail de recherche. Et ça permet justement d'avoir un texte qui soit sur mesure pour la cathédrale.
0: Alors cette cathédrale, c'est vrai que c'est un monument très connu chez nous et en même temps on ne connaît pas forcément les détails de l'histoire. Est-ce que vous-même, Nicolas Leboucher, qu'est-ce que vous avez découvert sur cette cathédrale et puis plus largement sur le Pays Basque ?
1: Alors moi je ne suis pas basque, donc forcément quand j'ai vu le texte, j'ai appris beaucoup de choses. Ceci dit, il y a deux anecdotes qui ont retenu vraiment mon attention. La première, c'est qu'en fait cette cathédrale, elle est à la fois très ancienne. Elle a plusieurs siècles d'existence et en même temps, elle est finalement assez récente. Et d'ailleurs, c'est ce qui explique, je l'ai vu là en passant et en venant vous voir au studio où on enregistre. Et en fait, il y a des pierres de différentes couleurs. Et c'est parce que ce n'est pas la même pierre qui est utilisée selon la période à laquelle les parties de la cathédrale ont été construites. Et dans le spectacle, on fait allusion justement à l'une des pierres qui est utilisée pour bâtir, en tout cas, une partie de cette cathédrale. Et puis, de manière assez anecdotique aussi, il y a un des porches de la cathédrale où il y a un joueur de pelote basque. Alors évidemment, c'est assez récent pour le coup, mais le joueur de pelote basque est sculpté. Et du coup, j'invite les Basques à le chercher, ceux qui ne le connaissent pas, qui connaissent pas cette anecdote. Moi, je l'ai trouvé et je me suis amusé à le chercher. Et puis la deuxième anecdote, c'est qu'en fait, ça paraît assez étonnant, mais finalement, on doit beaucoup aux Anglais dans le Pays Basque Et l'influence anglo-saxonne a fait que Bayonne est aussi rayonnant aujourd'hui économiquement. Et donc, quelque part, sous le drapeau anglais, il y a pas mal de choses qui ont été faites, et puis après, sous le drapeau français. Mais voilà, en tout cas, moi, je n'avais pas forcément tous ces détails-là en tête, et j'ai découvert ça à travers du spectacle.
0: Et puis, ce qu'on découvre aussi grâce à ce spectacle, c'est peut-être des endroits de la cathédrale qu'on ne pourrait pas voir à l'œil nu, enfin, qui sont mis en valeur, en tout cas, grâce aux lumières, grâce à la façon de les présenter.
1: Absolument. Ce qui est exceptionnel aussi avec ce spectacle, c'est que les projections lumineuses, en fait, viennent épouser parfaitement l'architecture du bâtiment, d'où l'utilité de faire un scan en trois dimensions au tout début des travaux qu'on fait, ces 6 à 9 mois de travail. C'est pour épouser parfaitement l'architecture du bâtiment. Ça met en lumière des voûtes, ça met en lumière des piliers, ça met vraiment en lumière les détails architecturaux de la cathédrale. Et du coup, ça oblige aussi les spectateurs à lever le nez et à découvrir la cathédrale éclairée différemment et avec ses jeux de lumière et de projection vidéo.
0: Alors ce spectacle, donc, il va durer tout l'été à la cathédrale de Bayonne, donc du mercredi au samedi. Quel est votre objectif? Qu'est-ce que vous espérez? Bien sûr, faire venir du monde, mais quel est l'objectif derrière tout cela?
1: Alors, il y a plusieurs objectifs. Déjà, l'essence même de ce spectacle, c'est de mettre en valeur le patrimoine. Et je pense que le spectacle le fait très bien, mais la cathédrale Sainte-Marie de Bayonne s'y prête aussi particulièrement bien. Donc le premier objectif, c'est de mettre en valeur le patrimoine. Il faut évidemment accueillir un grand nombre de spectateurs. L'avantage aussi d'un spectacle comme celui-ci, c'est que ça permet à des habitants du Pays Basque ou peut-être à des touristes aussi de pousser la porte de la cathédrale, ce qu'ils ne feraient pas forcément sans l'existence d'un tel spectacle. Et puis ensuite, chaque spectateur qu'on accueille prend un billet et une partie du montant de ce billet et reversé pour la préservation du patrimoine. Et grâce au spectacle Luminiscence, on a déjà reversé plus d'1 million d'euros pour la préservation du patrimoine, avec toutes les villes dans lesquelles le spectacle a déjà été joué.
0: Pour Bayonne, il y aura une participation à l'orgue, je crois.
1: Alors je crois que l'orgue, et d'ailleurs c'est aussi une anecdote du spectacle, je crois que l'orgue ne fonctionne plus depuis 1974, et donc effectivement ça pourrait être un des chantiers, et je sais qu'à Bordeaux par exemple l'orgue est actuellement en réparation et on a joué notre spectacle à Bordeaux et nos fonds ont probablement contribué à ce chantier là donc pourquoi pas, ça pourrait servir à ça.
0: Est-ce que il y a aussi une visée spirituelle? Est-ce que en voyant ce spectacle on peut être touché aussi parce que voilà, une cathédrale, c'est pas que un lieu culturel, c'est aussi la présence de Dieu. On est sur une radio chrétienne, donc on peut le dire. Est-ce que ce spectacle peut toucher aussi le cœur des personnes?
1: Alors, je pense que ce spectacle peut toucher les spectateurs, quelle que soit leur religion. Après, j'imagine que les spectateurs de confession catholique ou chrétien seront peut-être plus particulièrement touchés. Maintenant, d'expérience, moi j'ai pu voir que des spectateurs, quelle que soit leur religion, leur âge, leurs origines, sont touchés par ce qu'on fait. Et c'est d'autant plus vrai que d'ailleurs il est joué dans plein de pays du monde. On est actuellement au Brésil, aux États-Unis, au Royaume-Uni. Donc voilà, c'est, je pense que c'est un spectacle qui peut toucher beaucoup de monde.
0: Et mettre en valeur le culturel peut nous faire comprendre aussi la transcendance qu'il y a dans une cathédrale.
1: Bien sûr, et je pense que c'est très fin entre le culturel et le cultuel, mais évidemment, ça met en évidence un certain nombre de détails de l'histoire aussi qui ont trait à l'histoire chrétienne et catholique de la cathédrale, en l'occurrence.
0: Donc on l'espère que ce spectacle touchera le plus grand nombre. Alors on va donner les détails des inscriptions, des tarifs, comment on fait pour s'inscrire. Donc c'est du mercredi au samedi, tout l'été jusqu'à fin septembre. Alors il y a des petites subtilités. Mercredi, jeudi, ce ne sera pas du live, sauf à partir du 9 juillet, je crois.
1: C'est ça, à partir de mi-juillet, toutes les séances sont pour le coup avec le chœur en live, donc le chœur Bayonne Pays Basque qui chante. Tous les soirs, à raison de 2 séances par soir. Donc pour le coup, ça sera la possibilité pour tous les habitants du Pays Basque, mais aussi les vacanciers qui sont de passage dans la région, de venir voir la cathédrale avec ce spectacle.
0: Donc voilà, il n'y a pas bien sûr pas que des chants, hein. Il y aura tout le spectacle qui dure 45 minutes, c'est
1: Qui dure
0: ça?
1: 45
0: Et
1: minutes,
0: donc
1: tout
0: il y
1: à fait.
0: aura certains soirs deux séances. Alors pour s'inscrire, il faut aller sur Luminescence.
1: Luminiscence.com, c'est sur le site Luminiscence avec deux i, luminiscence.com, et là-dessus, il y a la billetterie.
0: Un petit mot d'ailleurs rapide sur le choix de ce mot.
1: Luminiscence, c'est la contraction de luminescence et réminiscence, et donc c'est ce qui explique que ça fasse luminiscence.
0: Voilà, donc Luminiscence, n'hésitez pas à aller voir sur le site qui vous donnera un petit, tout petit aperçu de ce que vous pourrez voir à la cathédrale de Bayonne. Donc tout l'été jusqu'à fin septembre, spectacle son et lumière. Merci beaucoup Nicolas Leboucher d'être venu nous en parler et bon spectacle.
1: Merci à vous.

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4: Lecture du livre de l'Exode. Dans le troisième mois qui suivit la sortie d'Égypte, les fils d'Israël, partis de Réphidim, arrivèrent dans le désert du Sinaï. Et ils y établirent leur camp, juste en face de la montagne. Moïse monta vers Dieu. Le Seigneur l'appela du haut de la montagne. « Tu diras à la maison de Jacob, tu annonceras aux fils d'Israël. Vous avez vu ce que j'ai fait à l'Égypte, comment je vous ai porté sur les ailes d'un aigle pour vous amener jusqu'à moi. Et maintenant, si vous entendez ma voix et gardez mon alliance, vous serez mon domaine particulier parmi tous les peuples, car toute la terre m'appartient. Et vous serez pour moi un royaume de prêtres, une nation sainte. » Ceci se passe au Sinaï, au moment où Dieu va conclure l'alliance avec son peuple. L'alliance qui engagera à tout jamais le Seigneur de l'univers et le tout petit peuple d'Israël. On peut dire qu'il s'agit du traité de paix le plus grave de toute l'histoire de l'humanité. Et ce que nous lisons ce dimanche, c'est le prologue de l'Alliance, le discours d'ouverture en quelque somme, discours prononcé par Dieu. Il commence par ces paroles. « Vous avez vu ce que j'ai fait à l'Égypte, comment je vous ai porté comme sur les ailes d'un aigle pour vous amener jusqu'à moi. » Le livre de l'Exode ne développe pas cette image, mais elle était certainement parlante pour ceux qui traversaient le désert. Car il paraît que les observateurs des oiseaux dans le Sinaï ont relevé que les aigles ont une manière toute particulière d'apprendre à leurs petits à voler. Lorsque les petits sont prêts à se lancer pour la première fois, les parents aigles sortent en portant les aiglons posés sur leurs ailes. Lorsque les petits se lancent, les parents continuent à planer en dessinant de larges cercles. Les aiglons font leur premier vol, de débutant si j'ose dire, et lorsqu'ils sont fatigués, ils peuvent se reposer et se reposer sur les ailes des parents. Ils recommenceront la tentative autant de fois qu'il faudra, jusqu'à ce qu'ils soient capables de voler de leurs propres ailes, comme on dit. Le génie d'un auteur biblique, cette image, on l'a donc vue dans le Sinaï, on a vu des aigles se conduire de cette manière. Eh bien, le génie d'un auteur biblique a été d'appliquer cette image à Dieu. Manière de dire que si Dieu porte son peuple, ce n'est pas pour en faire son esclave, c'est pour lui apprendre à voler de ses propres ailes. Cela veut dire qu'on a compris que Dieu est vraiment le Dieu qui libère et qui éduque à la liberté. Voici ce que rapporte le livre du Deutéronome à ce sujet. Je cite « Le Seigneur rencontre son peuple au pays du désert, dans les solitudes remplies de hurlements sauvages. Il l'entoure, il l'instruit, il veille sur lui comme sur la prunelle de son œil. Il est comme l'aigle qui encourage sa nichée. Il plane au-dessus de ses petits, il déploie toute son envergure, il les prend et les porte sur ses ailes. » C'est dans le livre du Deutéronome, chapitre 32, versets 10 et 11. Au passage, vous aurez noté l'expression « Le Seigneur veille sur son peuple comme sur la prunelle de son œil. » C'est à partir justement de cette expérience de la sollicitude d'un Dieu qui veut l'homme libre que le peuple d'Israël a pu s'engager dans l'Alliance et promettre de rester fidèle au commandement. Une relation d'alliance, on le sait bien, ne peut se bâtir que sur la confiance. Et la confiance naît de l'expérience. Dieu a fait ses preuves, si j'ose dire. Dans toute l'histoire d'Israël, le rappel de l'œuvre libératrice de Dieu précédera toujours les commandements. Nous sommes ici dans le livre de l'Exode, au chapitre 19, avant le don des commandements, puisque le décalogue, les 10 paroles, les 10 commandements, comme on voudra, est dicté au chapitre 20. Et le discours de Dieu continue. « Et maintenant, Si vous entendez ma voix et gardez mon alliance, vous serez mon domaine particulier, ma part personnelle, comme dit la traduction œcuménique de la Bible, parmi tous les peuples, car toute la terre m'appartient. Le choix que Dieu a fait de ce peuple pour sa part personnelle, comme dit le texte, c'est ce qu'on appelle l'élection d'Israël, c'est-à-dire le choix d'Israël. Elle est un sujet constant d'émerveillement pour le peuple juif qui en est le bénéficiaire. Je vous cite quelques versets du psaume 99 que nous chantons justement ce dimanche. « Le Seigneur est Dieu, il nous a fait et nous sommes à lui, nous, son peuple, son troupeau. » Ça dit bien l'appartenance. J'ai bien dit un sujet d'émerveillement. Oui, l'élection est un sujet d'émerveillement, mais dans l'humilité. La Bible invite à vivre ce choix que Dieu a fait de son peuple comme une mission et non comme un sujet d'orgueil. Je cite, c'est un passage encore du Deutéronome. « Si le Seigneur s'est attaché à vous et s'il vous a choisi, ce n'est pas que vous soyez le plus nombreux de tous les peuples, car vous êtes le moindre de tous les peuples. Mais si le Seigneur, d'une main forte, vous a fait sortir et vous a racheté de la maison de servitude, de la main de Pharaon, roi d'Égypte, c'est, j'ai envie de dire tout simplement, que le Seigneur vous aime et qu'il tient le serment fait à vos pères. » C'est au livre de Deutéronome, chapitre 7, versets 7 et 8. Et au long des siècles, les hommes de la Bible ont peu à peu compris que Dieu n'est pas pour autant le Dieu seulement d'Israël. Il est le Dieu de toute la terre. Vous avez entendu ici la précision. Vous serez ma part personnelle parmi tous les peuples, car toute la terre m'appartient. Chez Jérémie, on trouve une variation superbe sur ce thème. Je cite, « Je ne serai que le Dieu de tout près, oracle du Seigneur, et je ne serai pas le Dieu des lointains. Qu'un homme se cache dans un coin, moi ne le verrai-je point, oracle du Seigneur. N'est-ce pas moi qui remplis le ciel et la terre, oracle du Seigneur ?» Jérémie, chapitre 23, verset 23. Pour terminer, je reviens sur l'expression « royaume de prêtres, nation sainte », c'est-à-dire « peuple consacré au Seigneur ». Le livre des Nombres en avait tiré une conséquence tout à fait intéressante. Sachant que la couleur pourpre, pourpre violette, c'est-à-dire le violet, était réservée aux grands prêtres, le livre des Nombres recommandait au peuple entier de tisser un fil de cette couleur dans leurs vêtements. Au chapitre 15, on peut lire, « Le Seigneur dit à Moïse, « Parle aux fils d'Israël, dis-leur de se faire une frange sur les bords de leurs vêtements et de mettre un fil pourpre dans la frange qui borde le vêtement. » Nombre, chapitre 15, verset 37. Manière de dire que le peuple tout entier est sacerdotal. Le Concile Vatican II, vous le savez bien, a repris cette découverte à son tour. Il insiste sur le sacerdoce commun des baptisés en s'inspirant directement d'une phrase de Pierre que je vous cite pour terminer dans la première de Pierre, chapitre 2, verset 9. « Vous êtes la race élue, la communauté sacerdotale du roi, la nation sainte, le peuple que Dieu s'est acquis, pour que vous proclamiez les hauts faits de celui qui vous a appelé des ténèbres à son admirable lumière. »

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1: Dans le cadre de ces animations jeunes publics, le département Images de la médiathèque de Biarritz propose mercredi 3 et 10 juin de 10h à midi un atelier autour du théâtre d'ombre. Le théâtre d'ombre est un art apparu il y a plusieurs centaines d'années en Asie. Il consiste à projeter sur un écran des ombres produites par des silhouettes découpées et montées sur des baguettes à travers un faisceau lumineux qui éclaire l'écran. Au programme de ces deux sessions d'atelier, création du théâtre, écriture d'une scénette, puis réalisation des personnages, enfin les enfants présenteront sous forme d'un petit spectacle leur travail. Renseignements et inscriptions pour cet atelier de théâtre d'ombre, mercredi 3 et 10 juin de 10h à midi, auprès du département Images de la médiathèque de Biarritz au 05 59 22 58 60. Dimanche 14 juin à 17h, l'abbaye de Laon servira d'écrin à un concert qui s'annonce exceptionnel à plus d'un titre. À cette occasion, le quatuor de l'orchestre symphonique d'Euskadi, Euskadiko Orchestra de Saint-Sébastien, interprétera une programmation autour des Amériques. Tout d'abord, Dvorak et son envoûtant quatuor américain Opus 96, le tango ballet signé d'Astor Piazzolla et enfin une série d'extraits de la comédie musicale West Side Story, un must de la comédie musicale américaine signé de Bernstein. Le quatuor de l'orchestre symphonique d'Euskadi interprétera ces pièces au profit des élèves du collège et lycée Saint-Thomas d'Aquin de Saint-Jean-de-Luz qui vous invite à ce moment musical exceptionnel. Ainsi, ce concert permettra de récolter des fonds pour soutenir deux causes, aider les élèves à financer leur voyage à New York au mois d'octobre 2026, au cours duquel ils s'engageront dans une action caritative, et enfin soutenir les travaux de rénovation de l'abbaye de Laonce. L'abbaye de Laonce à l'heure américaine avec un concert du quatuor de l'orchestre symphonique d'Euskadi, dimanche 14 juin à partir de 17h, entrée en libre participation. Ouverte jusqu'au 28 juin 2026 à Asprochtipi, la maison de la Corniche basque à Hendaye, le CPIE propose l'exposition « Le littoral sur écoute, Itxas Bastera Entzunez ». Cette nouvelle exposition est dédiée aux risques littoraux en Pays basque. « Littoral sur écoute, une vague idée de demain » est le fruit de regards croisés de chercheurs et d'artistes portés sur l'état de nos littoraux et les moyens de les protéger face aux risques de submersion marine et d'érosion qui vont s'intensifier dans le contexte de changement climatique. L'exposition utilise la photographie, le dessin de presse et des travaux scientifiques pour rendre visibles les mouvements de l'océan, l'érosion et les équilibres instables entre milieux naturels et activités humaines. Cette exposition Littoral sur écoute accueille le public à Hachboroch-Tipi, la maison de la corniche basque à Hendaye, jusqu'au 28 juin 2026. Dimanche 28 juin à 17h30, les portes de l'église de la Trinité d'Anglette s'ouvriront pour un concert du chœur Cantarima. Ce chœur d'hommes à quatre voix, dans la pure tradition des chœurs d'hommes du Pays basque, interprète des chants religieux, populaires et festifs, en langue basque pour la plupart, ainsi que quelques chants du répertoire international. Composé d'une vingtaine de chanteurs et de deux musiciens, sous la conduite de son chef Philippe Placé, Cantarima propose aussi bien des chants a cappella que musicalisés sur des arrangements originaux. Souhaitant faire partager ce plaisir du chant dans un climat d'amitié le cœur, Cantarima se produira dimanche 28 juin à partir de 17h30 en l'église de la Trinité d'Anglette. Pour clôturer sa saison, l'orchestre du Pays Basque Paraldeco Orchestra donnera jeudi 11 juin à 20h à la salle Tanka de Saint-Jean-de-Luz son concert Music on Broadway. Les compositeurs américains ont la science du bonheur, témoin d'une époque où les États-Unis jouissaient d'un pouvoir d'attraction et de fascination sans pareil. Les musiciens de Broadway ont su exprimer en musique un optimisme, une joie et un entrain unique. De George Gershwin à Leroy Anderson, l'orchestre du Pays Basque transportera l'assistance en outre-Atlantique par des énergiques rythmes dansants et d'éclatantes couleurs. Ce concert Music on Broadway, sous la direction de Benjamin Lévy, sera donné jeudi 11 juin, salle Tanka, centre culturel Pays Uco du Har à Saint-Jean-de-Luz. Réservation sur le site ospb.eus. Cette année, le Centre départemental d'éducation au patrimoine Hospitalea à Irisari invite ses visiteurs à explorer les chemins des légendes basques à travers l'exposition Mythologia. Le Centre Hospitalea propose une exposition pédagogique dédiée à ce patrimoine immatériel organisée en trois espaces. Un espace immersif pour plonger dans les légendes grâce aux décors, aux textes poétiques et à l'écoute de contes. Un espace scientifique présentant l'état actuel de la recherche et les différentes interprétations de ces mythes. Et enfin, un espace contemporain mettant en lumière les réinterprétations artistiques, illustrations, spectacles, danse, cinéma. Une exposition en entrée libre et gratuite du mardi au samedi de 10h à 12h30 et de 13h30 à 17h30 au centre Hospitalea dans le bourg d'Irisari. Programme complet sur hospitalea.fr. Chaque année, le mois de juin est une période clé pour l'établissement français du sang et cette année, dans un contexte de niveau de réserve préoccupant, la mobilisation autour de la Journée mondiale des donneurs de sang aura une importance capitale pour permettre de reconstituer ces réserves. Cette Journée mondiale des donneurs de sang au Pays Basque sera marquée dimanche 14 juin à l'espace Océan d'Anglette de 11h à 16h. Parmi les animations proposées, l'exposition photo de la vague à l'Ovalie de Pablo Ordaz, Lio Lio, le caricaturiste au fusain magique, une démonstration de Marina Pakowski, la pianiste concertiste, des gourmandises d'Anne-Laure Misian et les crêpes traditionnelles proposées par l'Association pour le don de sang bénévole d'Anglette. Cette animation autour de la Journée mondiale des donneurs de sang se déroulera dimanche 14 juin de 11h à 16h à l'espace Océan d'Anglette.

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3: Monseigneur Marc Ayé, bonjour.
4: Bonjour.
3: Merci d'être avec nous pour cet entretien bimestriel diffusé conjointement sur Radio Lapourdi Iratia et sur Radio Présence Lourdes. Nathalie Chambon, bonjour.
5: Bonjour.
3: Avec vous, nous allons interroger notre évêque sur quelques points d'actualité de l'Église et de notre diocèse. Alors, avant de commencer cette émission, Monseigneur Ayé, vous avez publié dimanche un communiqué concernant la situation du père Xavier Zabaleta, donc vicaire à Urugne. Est-ce que vous pouvez nous redire les faits? Quelle a été votre réaction, puisqu'il est suspecté de faits de nature sexuelle sur mineurs?
4: Écoutez, je ne dirai pas grand-chose de plus que ce qui a été communiqué officiellement, d'abord aux paroissiens, qui sont évidemment sous le choc, parce que c'est un prêtre qui est dans cette paroisse depuis un peu plus de 3 ans, par convention avec sa congrégation religieuse des Pères de Timon-David, et qui étant bascophone, assume un ministère qui a été apprécié de tous, qui a fait l'unanimité. Bon, jusqu'à présent, je n'avais jamais rien entendu le concernant. Comme vous le savez, c'est simplement le 11 mars 2026 que je suis alerté par le supérieur de la communauté qui l'apprenait lui-même fin février 2026, qu'un signalement avait été fait au procureur de la République à son encontre par l'archevêque de Montpellier. Bon, nous n'en avions aucune connaissance et nous ne savions même pas où en était la procédure pénale. Bon, aujourd'hui, maintenant, vous savez ce qu'il en est. Et après qu'il ait été auditionné, le procureur de la République de Béziers m'a permis donc de communiquer avec lui. Et donc, j'ai pris les mesures de prudence qui sont d'usage dans l'Église. Lui étant présumé innocent, hein, c'est évident, tant que les faits ne sont pas établis, l'enquête continue et le procureur de la République n'a pas arrêté son jugement. Y aura-t-il classement sans suite? Y aura-t-il poursuite? Pour l'instant, à ce stade, il n'est pas possible de le déterminer. Mais pour l'heure, pour des raisons de précaution qui sont exigées maintenant par le Saint-Siège dans ses affaires, eh bien, j'ai dû, en lien avec son supérieur religieux, le démettre de tout ministère public dans notre diocèse.
3: Et donc la décision est dans les mains de la justice à Béziers.
4: La décision de justice est entre les mains du procureur de Béziers et le suivi canonique doit être assuré maintenant à la demande du dicastère patrine de la foi par le supérieur de sa communauté, sa congrégation.
3: Alors, on débute notre émission avec cette encyclique du pape. C'est l'actualité de l'Église en ce moment. Donc, cette encyclique qui vient de sortir, Magnifique Humanité, Magnifica Humanitas, sur la protection de la personne humaine à l'ère de l'intelligence artificielle.
5: Oui, 135 ans après Rerum Novarum de Léon XIII. Donc, Léon XIV a publié le même jour, ce 25 mai, cette nouvelle encyclique. Il centre son texte sur la protection de la personne humaine à l'ère de l'intelligence artificielle et pose vraiment des questions anthropologiques et sociales cruelles. Alors, dans son texte, Léon XIV fait un clin d'œil historique à cette encyclique de 1891 de Léon XIII qui répondait à la révolution industrielle. Est-ce qu'on vit aujourd'hui un choc tout aussi violent pour l'être humain avec l'arrivée de l'intelligence artificielle?
4: Alors, comme vous le savez, Léon XIV ne s'en est pas caché dès le début de son pontificat, quand il est apparu pour la première fois sur la loggia de Saint-Pierre, pour la première bénédiction Urbi et Orbi à la ville et au monde. Et il a dit pourquoi il avait pris ce nom de Léon XIV, pour une grande part à cause de Léon XIII, et à cause de Léon XIII qui était en effet celui qui a publié la première encyclique sociale au moment de la première grande révolution industrielle, et qui était donc placé sous le signe du travail et du capital. Et donc la dignité de l'homme dans le travail, mise à mal, en effet, par la révolution industrielle, mais aussi par les remèdes apportés par le socialisme marxiste à ces maux de la révolution industrielle. Et donc, il a dit lui-même qu'à l'heure de cette nouvelle révolution industrielle, qui, je crois, est la quatrième révolution industrielle dans l'histoire depuis la fin du XIXe siècle, eh bien, il pense utile de s'atteler à cette question de l'intelligence artificielle. Moi, je note deux choses déjà en introduction, si on peut dire. C'est que ce pape se situe résolument dans la continuité de ses prédécesseurs, de tous ses prédécesseurs. jusqu'au pape François, y compris évidemment. Et ça, c'est assez intéressant. Le pape n'est que la courroie de transmission de la tradition vivante de l'Église, tout en apportant les continuités qui sont liées aux choses nouvelles. La première encyclique de Léon XIII, Rerum Novarum, ce qui veut dire au génitif, des choses nouvelles qui adviennent, en effet, pour la dignité de la personne humaine à travers cette première révolution industrielle. Et lui aussi, eh bien, il dit aujourd'hui, il y a des choses nouvelles avec l'intelligence artificielle qu'on ne maîtrise pas suffisamment, sans doute. Et il en profite dans le premier chapitre de cette encyclique pour faire toute une synthèse de tout cet enseignement de l'Église depuis Rerum Novarum, en passant par Quadragesimo Anno, 40 ans après Rerum Novarum, c'est le pape Pie XI, puis ensuite le pape Jean-Paul II, Paul VI, Jean XXIII, Paul VI, le Concile Vatican II, Gaudium et Spes, Saint Jean-Paul II qui a beaucoup écrit et beaucoup augmenté, je dirais, le corpus de la doctrine sociale de l'Église, avec Centesimus Annus, 100 ans après Rerum Novarum, et puis le pape François avec Laudato Si et Fratelli Tutti, et voilà qu'il nous propose donc une réflexion qui s'inscrit dans cette doctrine sociale de l'Église, qui a d'ailleurs été résumée dans un compendium qu'il cite abondamment dans son encyclique.
3: Justement, ce qu'on appelle la doctrine sociale de l'Église, c'est pas un seul texte, c'est un ensemble de textes.
4: Absolument, et c'est même, ça précède nettement la première encyclique sociale, ça s'enracine dans l'Évangile et dans l'enseignement traditionnel de l'Église sur la place de l'homme dans la société, finalement.
3: Mmh. Et avec des grands principes.
4: Voilà, qui sont rappelés dans
3: qui suffit d'appliquer. Tout est dit, en tout cas, dans ces
4: qui
3: principes.
4: Est clair, en tout cas, et qui donne des vrais critères de discernement sur ces réalités nouvelles que nous ne maîtrisons pas forcément, surtout ces technologies qui vont finalement plus vite que l'homme. Hein, l'intelligence artificielle, finalement, si on veut le dire de manière un peu simpliste, elle n'est pas supérieure à l'intelligence humaine, puisqu'elle est fabriquée par l'intelligence humaine, elle est conçue par l'intelligence humaine, même si sa performance de calcul, d'efficacité, dépasse les capacités naturelles de l'intelligence humaine. Donc, on voit bien qu'on ne maîtrise plus tout complètement dans le domaine de la communication, dans le domaine de la manipulation des esprits, dans le domaine de l'armement, comme il va s'y étendre largement dans le chapitre 5e de cette encyclique. Et donc, il donne au chapitre 2 une synthèse des grands principes qui commandent la doctrine sociale de l'Église. C'est assez intéressant. Quelqu'un qui voudrait avoir une connaissance un peu rapide de la doctrine sociale de l'Église, il lui suffirait de lire les deux premiers chapitres de cette encyclique Magnifica Humanitas, Magnifique Humanité. Les grands principes, c'est d'abord le principe de la dignité de la personne humaine qu'il faut comprendre selon les critères de l'Évangile, hein, et de la tradition de l'Église, l'anthropologie chrétienne, où il rappelle en effet toutes les grandes vertus. J'ai entendu aussi le discours magnifique et magistral qu'il a prononcé devant le Parlement espagnol hier, j'ose espérer.
3: On en reparlera, effectivement.
4: On en reparlera, mais il redit les choses essentielles sur la dignité de la vie depuis sa conception jusqu'à un moment naturel, après avoir être passé par toute l'histoire même du droit en Espagne avec l'école de Salamanque, etc. Bon, et donc la dignité de la personne humaine, et puis les grands principes que sont...
3: La justice, la destination universelle,
4: le bien commun, la notion de bien commun qui était bien oubliée. C'est pas l'intérêt général, le bien commun, c'est pas la somme d'intérêts particuliers, c'est le bien que tous peuvent rechercher en commun et auquel tous peuvent participer.
3: Et puis la subsidiarité aussi.
4: Le principe de la destination universelle des biens de la terre, le principe de la subsidiarité, le principe de la solidarité, puis évidemment le principe de la justice sociale.
3: Est-ce que vous pensez, si vous avez un avis à donner sur cette encyclique, que le pape va assez loin dans cette menace que représente l'IA, parce que certains le disent aussi qu'il prend pas assez en compte cette menace, qu'il peut être trop bienveillant vis-à-vis de l'IA.
4: L'Église n'est jamais dans la dialectique que le monde attend. Face à toute modernité, face à tous les progrès de la science, l'Église reconnaît l'autonomie des réalités temporelles, reconnaît l'autonomie de la science dans la mesure où elle ne prétend pas

0: principe de cette encyclique, c'est dire la science peut faire des progrès qui en soi ne sont pas mauvais, c'est l'utilisation que l'on fera. Est-ce qu'ils seront au service de la dignité de la personne humaine et est-ce qu'ils seront orientés vers la construction de la nouvelle Jérusalem, et c'est-à-dire sur un principe absolu qui est Dieu, Seigneur et Maître du temps et de l'histoire.
1: Et alors justement, le pape alerte sur le fait que face aux fausses informations qui sont générées par les algorithmes, tous ces mots qu'il faut désarmer, hein, selon sa propre expression, comment l'Église pourrait-elle aider les jeunes, les fidèles, à garder cet esprit critique dont on voit bien que la société manque tellement en ce moment? Qu'est-ce que l'Église peut apporter comme valeur ajoutée de discernement?
0: L'Église, d'abord, nous invite à ne pas considérer que tout progrès est mauvais, où tout progrès est bon parce qu'il est progrès, mais à assumer un critère de discernement. Hein, et c'est pourquoi il rappelle tous ces principes d'une seule Église. Je pense qu'aujourd'hui, le grand danger, c'est que l'intelligence artificielle nous permet d'aller tellement vite dans le calcul, grâce aux algorithmes, nous permet d'être tellement performants et tellement efficaces dans beaucoup d'opérations qui nous demandent beaucoup de temps, eh bien, risque précisément de nous empêcher de réfléchir et de penser. Et risque de faire en sorte que ben, nous soyons, comment dire, esclaves de ceux qui sont à l'origine de cette intelligence artificielle, de ces technologies, qui eux-mêmes ont collecté des données, non sans biais idéologique et non sans intérêt économique, qui commandent et qui font que on est à la merci de ces technologies et on ne les maîtrise plus. Moi, je dirais aujourd'hui qu'il faut surtout que les fidèles se réapproprient les grands principes de la doctrine sociale de l'Église, premièrement. Et deuxièmement, je pense que cette encyclique est vraiment une encyclique qu'il faut lire ensemble parce qu'elle fera date. C'est la seule autorité morale, c'est le seul leader international qui a vraiment pris à cœur d'étudier, d'analyser cette réalité d'intelligence artificielle qui nous dépasse et qui est pourtant omniprésente hein, dans la société d'aujourd'hui et même sur les plateaux de télévision, je pense. Mais c'est le seul qui prend ce nom de distance et de hauteur pour porter un certain discernement sur cette réalité technologique qui, en effet, risque de nous dépasser.
1: Vous disiez, il faut le lire, il faut se l'approprier. Comment, justement, dans notre diocèse, peut-être envisager des formations?
0: Mais je pense que la formation permanente va s'en saisir. Et puis, je pense que c'est tout simplement dans les paroisses. Il faut que les curés organisent des lectures ensemble avec les fidèles qui le souhaitent, qui lisent ensemble cette encyclique.
2: Merci, Monseigneur Ayer. On marque une pause et on se retrouve juste après.
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2: Nous reprenons cette émission avec vous, Monseigneur Ayer, avec l'actualité de l'Église en France et bien sûr la venue du pape à Paris et à Lourdes fin septembre. Alors nous, on va être surtout concernés par sa venue à Lourdes. Comment ça va se passer pour notre diocèse? Vous allez accompagner, j'imagine, beaucoup de diocésains intéressés pour profiter de cette venue du pape à Lourdes.
0: Oui, mais vous savez qu'on n'a pas encore tout à fait le programme définitif, puisque ce sera le Saint-Siège qui communiquera les grandes étapes précises et la précision de ce programme, même si on sait, grosso modo, hein, avec à peu près une vraie certitude, qu'il viendra à Paris, qu'à Paris, il prononcera un discours à l'UNESCO, que certainement, il ira à la cathédrale Notre-Dame de Paris, rencontrer sans doute, comme l'avait fait Benoît XVI, le clergé, les consacrés, les séminaristes. Il y aura une veillée de prière avec les jeunes. Le lieu est en recherche, mais ce sera sans doute le Parc des Princes, peut-être pour faire mémoire de cette première rencontre du pape Jean-Paul II avec les jeunes de France en 1980. Voilà, il y aura une grand-messe. Ou est-ce que ce sera peut-être aux Invalides, au Champ de Mars? Enfin, je n'en sais rien. Mais toujours est-il, il y aura une grand-messe le samedi après-midi. Et il se rendra à Lourdes, plus près de chez nous du coup, et qui s'y intéresse plus directement, en fin d'après-midi, peut-être dans la soirée de samedi, Dimanche matin,

0: matin, il rencontrera les évêques à l'hémicycle, là où nous avons l'habitude de nous rencontrer pour les assemblées plénières. Et une grand-messe est prévue le dimanche après-midi, donc j'imagine sur la prairie. Et il participera certainement à la procession flambeau le dimanche soir, avant de partir pour Metz, on dit Metz, mais c'est Metz, dans l'est de la France, là pour se recueillir sur la tombe du vénérable Robert Schumann, l'un des pères de l'Europe, qui est en effet un grand catholique, en tout cas en lui-même, et je pense qu'il prononcera un discours, normalement, aux chefs d'État européens, hein, qui seront présents sur l'Europe. Et on sait que le pape rappelle souvent les racines chrétiennes de l'Europe et la nécessité de ne pas construire une Europe sans Dieu. Donc je pense que le discours du pape risque d'être un petit peu en décalage par rapport au discours européiste que nous entendons généralement, non seulement par les politiques, mais parfois même par les hommes d'Église.
1: Pour nous, diocésains, c'est important d'y aller. Est-ce que ça peut donner un élan dans les communautés? Je pense à tous ces catéchumènes aussi. C'est important de voir la figure du pape.
0: Ah, mais
1: je
0: crois que c'est très important. Le Christ Jésus a fondé son Église sur Pierre et sur la foi de Pierre. Hein, c'est en réponse à sa profession de foi, tu es le Christ, le Fils du Dieu vivant, que Jésus lui répond, tu es heureux, Simon, fils de Jonas. Car ce n'est pas la chair et le sang qui t'ont révélé cela, mais c'est mon Père qui est dans les cieux. Eh bien, en vérité, je te le dis, tu es Pierre, et sur cette pierre, je bâtirai mon Église. Donc c'est vrai que la figure du pape, le charisme du pape est essentiel à la foi de l'Église, et je pense que pour tous ceux qui sont en particulier recommençants, hein, qui retrouvent le chemin de la foi, qui reçoivent ce don de la foi, en particulier à travers le baptême, à l'âge adulte, et nous tous qui avons besoin d'être confirmés dans la foi, eh bien, c'est très important pour rencontrer le pape. Et c'est une grande grâce que les papes modernes en particulier, même si les papes anciens aussi ont pas mal bougé, mais avec les moyens de communication aujourd'hui, c'est plus facile, les transports, les papes modernes puissent venir à la rencontre des églises pour les confirmer dans la foi. C'est le rôle, la mission que Jésus, en Saint-Luc, a donné à Pierre, quand tu seras revenu, confirme tes frères dans la foi. Hein, et donc, je pense que c'est très important pour nous. L'Église est un sacrement. Hein, ça ne se fait pas seulement de manière virtuelle, même si il y en a beaucoup qui pourront profiter des moyens technologiques pour participer aux différents événements de la visite du pape en France. Mais si on peut physiquement, charnellement, faire corps avec le pape pour être confirmer non seulement notre foi, mais aussi notre communion à l'Église universelle. Je crois que c'est très important d'y être.
2: Justement, je crois que ça s'organise en doyenné avec la direction des pèlerinages. Donc, bientôt, il y aura toutes les informations, mais rapprochez-vous des doyens et des curés de paroisse pour organiser ces déplacements à Lourdes.
0: Et j'encouragerai aussi la pastorale des jeunes à organiser un déplacement à Paris pour participer à la veillée du pape avec les jeunes.
1: Alors concernant le sujet de la fin de vie, c'est un sujet aussi bien sûr qui préoccupe l'Église. Alors en France, pour rappeler le contexte, les députés examinent le texte cette semaine en commission. Il y aura un débat la semaine du 22 juin et un vote normalement définitif fixé au 15 juillet. Alors est-ce qu'on peut encore agir? Vous avez évoqué le discours du pape au Parlement espagnol, même si en fait en Espagne l'euthanasie est légalisée, mais ce discours a été applaudi. Qu'est-ce qu'on peut faire encore pour se renseigner et puis essayer de faire bouger les choses?
0: Alors on sait en effet que la commission paritaire entre le Sénat qui a rejeté ce texte et l'Assemblée nationale n'a pas été un succès, c'est le moins qu'on puisse dire. Donc ça veut dire maintenant que ça doit quand même revenir au Sénat. Hein, c'est donc aujourd'hui, dans ces jours, qu'au Sénat ce sera rediscuté. Et après, le dernier mot, comme on le sait, dans la procédure législative, revient à l'Assemblée nationale, qui a déjà fixé le 15 juillet. Donc on voit bien qu'on est à marche forcée. On est loin de la soi-disant bonne intention que le président Macron avait émise lorsqu'il avait dit « on ne pourra le faire qu'avec un consensus ». Or, on voit bien qu'au fur et à mesure que le processus avance, les discussions au Parlement, que ce soit à l'Assemblée nationale, que ce soit encore plus au Sénat, eh bien, on voit une grande fracture qui grandit de plus en plus entre les pour et les contre, hein, cette loi de fin de vie, qui d'ailleurs paraît tellement peu nécessaire que sur les soins palliatifs où nous sommes très en retard, tout le monde est d'accord à l'unanimité pour dire qu'il faut renforcer le plan de soins palliatifs. Donc il y a une espèce de contradiction dans les termes. À la fois on est pour les soins palliatifs et en même temps on veut absolument cette loi de fin de vie, mais qui le veut ? Il veut les protagonistes de cette loi. Le gouvernement actuel, un certain nombre de députés et des sénateurs même en moindre nombre. Mais la population de plus en plus doute de l'utilité de cette loi. Et les soignants et ceux qui sont en première ligne par rapport à tous les malades en fin de vie et tous ceux qui pourraient être éligibles à d'après les termes de la loi, c'est cynique d'ailleurs, à cette possibilité de l'euthanasie et du suicide assisté, parce que cessons de jouer avec les mots. Finalement, ce qui va être statué, c'est l'ultime injection létale, si ça s'appelle pas la mort provoquée. Je ne sais pas comment ça s'appelle. Si vous voulez, si on se cache derrière les mots, c'est qu'on n'a pas bonne conscience. Et donc, on voit bien qu'il y a une grande fracture, qu'il y a un refus généralisé dans le monde des soignants. Et on voit pas très bien comment cette loi peut passer aussi vite, en plein été, dans la torpeur estivale, comme on en a l'habitude maintenant, et alors que, par ailleurs, on invite le pape à venir, qui ne cesse d'être extrêmement ferme dans tous les discours qu'il prononce sur cette question de la dignité de la personne humaine, qui commence par le droit à la vie, depuis sa conception jusqu'à sa mort naturelle. Comme vous le dites, il l'a répété devant tous les parlementaires espagnols, alors que cette loi est déjà passée, avec beaucoup de fermeté. Il le dit d'ailleurs, je parle avec beaucoup de sérénité, de calme et de fermeté sur la dignité de la personne humaine qui doit commander la convivance sociale.
1: Bon, ben, et puis il a dit que c'était un objectif de civilisation, donc ce n'est pas qu'une question religieuse.
0: C'est ça, exactement. Et puis disons aussi que le droit à la vie précède ce que l'État peut statuer. Et ce qu'une majorité même peut décider. Donc il a beaucoup de courage. Et il a été applaudi parce qu'il le dit avec beaucoup de simplicité, mais de fermeté. Je crois que le monde, même ceux qui ont voté pour des raisons que nous n'avons pas à juger et qui ne sont pas forcément par conviction, parce qu'il y a des entraînements, des disciplines de parti, eh bien je pense que la conscience de ces hommes quand même, et de ces femmes, est interpellée par la parole de vérité, que le pape a le courage d'annoncer de manière ferme, je pense qu'il le fera aussi en France. J'ai cru comprendre qu'il voulait visiter une maison de soins palliatifs qui est pilote à
1: la
0: Paris.
1: Maison Jeanne Garnier.
0: Donc vous voyez, on sent bien que le message est clair. Comment Monsieur Macron va-t-il ainsi accueillir le pape ? C'est un grand mystère.
2: Et on voit bien qu'au fur et à mesure des votes et des débats autour de cette loi, les Français sont peut-être de moins en moins convaincus. En tout cas, on sent des dissensions. Vous aviez fait un appel à la prière. On pense, enfin voilà, il faut bien sûr continuer à prier. La prière peut,
0: oui,
2: peut faire des miracles, on le sait. Et donc voilà, on peut peut-être réencourager à ce temps de prière, à ces veillées pour la vie qu'il y a régulièrement aussi dans notre diocèse pour que les mentalités changent.
0: Et puis continuer aussi à écrire aux parlementaires. Je pense que c'est très important.
1: Merci Monseigneur Ayer. On se retrouve dans un instant pour parler des événements diocésains.
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1: Le 1er mai a eu lieu le Pélé des vocations, grand pélerinage pour les vocations avec 4 autres diocèses, si je ne me trompe. C'était un pèlerinage provincial. Et puis on a aussi les reliques de Louis et Zélie Martin qui sont passées dans le diocèse. Tout ça pour prier pour les vocations, que ce soit les vocations religieuses ou les vocations au mariage. Ce sont des moments qui portent des fruits pour notre diocèse. Vous en êtes témoin, vous qui avez vécu à la fois ce pèlerinage et accueilli les reliques.
0: Tous les fruits ne sont pas visibles et nous n'avons pas d'obligation de résultat. Le pèlerinage provincial des familles à Bazas, donc organisé par la province, comme son nom l'indique, donc les 5 diocèses de la province, Bordeaux, Bayonne, Hérédax, Agen et Périgueux, a permis, c'est vrai, à des familles de se retrouver. Nous n'avons pas une foule immense, c'était même peut-être un petit reste qui remplissait à peine la cathédrale de Bazas. Nous étions à peu près 70-80, je pense, du diocèse, ce qui est pas mal. Et c'est un bel événement qui permet de se retrouver tous ensemble, de prier ensemble pour les vocations sacerdotales et religieuses dans nos diocèses. Je dois dire d'ailleurs que nous connaissons un frémissement, de même que nous connaissons une croissance exponentielle des catéchumènes adolescents et adultes, et des recommençants, des confirmants adultes. Eh bien, je crois que la rentrée prochaine va connaître une recrudescence des propédeutes. Il se trouve que beaucoup de maisons de propédeutique en France, qui sont en général interdiocésaines, eh bien, disent aujourd'hui, se transmettent l'information en disant, ben, nous, on est au plein.
1: Donc ce sont des premiers fruits.
0: Ce sont les premiers fruits de beaucoup de cette prière pour les vocations qui traverse l'Église quand même depuis un certain nombre de décennies. Et je pense que dans le diocèse, on le connaîtra aussi. Hein. Nous avions cette année, si je compte les deux séminaires, 9 propédeutes. Et l'année prochaine, ben, on verra ce que le Seigneur nous réserve. Peut-être qu'on sera appelé à accueillir des propédeutes d'autres diocèses, parce qu'ils ne trouveront plus de place dans les propédeutiques françaises. Vous voyez, c'est plutôt très encourageant, et il faut continuer donc à prier pour les vocations. Et les reliques de Louis Zélie dans le diocèse, vous savez que c'est dans une sorte de trilogie. On a commencé d'abord par accueillir l'exposition des miracles eucharistiques de Saint Carlo Acutis, avant qu'il soit canonisé d'ailleurs, pour raviver le désir de la sainteté. Ensuite, nous avons accueilli les reliques du cœur du Saint Curé d'Ars pour prier pour les vocations sacerdotales. L'année dernière, c'était les reliques de Sainte Marguerite Marie à la Coque de Paris le Monial pour prier pour la vie consacrée. Et cette année, ce sont les reliques de Saint Louis et Zélie Martin, le premier couple qui était canonisé ensemble. Et pour prier pour cette vocation qui est une vocation chrétienne, la vocation au mariage chrétien, voilà, qui est une vocation spécifique, comme le sacerdoce et comme la vie consacrée. Donc ces reliques ont circulé, et je présiderai le jour du Sacré-Cœur, vendredi prochain, la messe de clôture de cette exposition itinérante des reliques. Oui, à Pau.
2: Nous allons vivre une grande joie le samedi 27 juin dans notre diocèse, puisqu'il y aura l'ordination sacerdotale de Abel Mouy. Don Séverin de la communauté Saint-Martin sera lui ordonné le 20 juin à Évron, mais reste en mission dans notre diocèse à Biarritz. Grande joie également de fêter les 10 ans d'ordination des deux premiers prêtres issus du séminaire diocésain. Et puis, 3 jeunes vont être admis au sacerdoce le 22 juin. Il y a quand même des fruits de ces prières. Comment est-ce qu'effectivement toute cette joie autour de la vie donnée de ces jeunes peut également, bah, d'abord peut-être susciter des vocations, en tout cas nous permettre de vivre ce temps de joie et de rendre grâce pour ces jeunes qui s'engagent pour nous.
0: Voilà, c'est toujours une joie pour les séminaristes qui assument une formation longue qui peut durer jusqu'à 8 ans dans les prêtres. De voir des aînés arriver au terme et au but et être appelés de manière officielle par le Seigneur à travers son Église à devenir prêtre pour le service du peuple de Dieu. Donc nous allons avoir la joie, en effet, le 27 juin, d'avoir l'ordination d'Abel, qui est issu du séminaire Redemptoris Mater, mais qui a fait toute sa formation ici à Bayonne, et que, dans notre grande générosité, nous prêtons pour l'instant au diocèse de Bordeaux, dont l'archevêque me l'a demandé pour aider un autre prêtre du chemin de catéchuménal engagé dans une paroisse bordelaise. Donc c'est un prêtre du diocèse de Bayonne, mais qui va partir en mission pour une convention de 3 ans dans le diocèse de Bordeaux. Donc c'est une grande joie pour tout le monde. Don Séverin est un diacre qui a accompli son stage diaconal à Biarritz, et nous avons la joie de savoir qu'il restera à Biarritz avec la communauté Saint-Martin. Le jour où j'admettrai 3 candidats au sacerdoce, un peu atypique, hein, il y en a 2 qui sont du séminaire, des jeunes qui ont tout fait jusqu'à présent au séminaire, donc Marc Ezoua et Rosario Termini, mais il y a aussi un troisième, j'allais dire un outsider, qui a 59 ans, quant à lui, qui est facteur dans le Pays Basque intérieur, en Galatie, et qui lui a eu déjà une expérience au séminaire quand il était beaucoup plus jeune, Puis ensuite, pour les questions familiales, d'épreuves aussi, a dû se renoncer à ce moment-là au séminaire et s'engager dans la vie professionnelle. Il se trouve depuis au moins 14 ans dans notre diocèse et cette vocation est revenue en force. Il est célibataire, toujours fidèle au Seigneur. Et donc, je l'admettrai comme candidat au sacerdoce avec les deux plus jeunes.
1: Donc, pour rappel, l'admission au sacerdoce, c'est la première étape.
0: C'est ça. L'admission
1: après,
0: comme candidat au sacerdoce, c'est la première grande étape où l'Église reconnaît, au bout de 4 ans, officiellement ce désir qu'ils ont de devenir prêtres et s'engage à leur donner tous les moyens d'y parvenir. Voilà, si Dieu le veut. À l'occasion de cette admission comme candidat au sacerdoce, ce sera au cours de la messe où nous célébrerons, dans l'action de grâce, nos prêtres jubilaires. Donc ceux qui ont 25 ans de sacerdoce, ils sont deux, un prêtre du diocèse, l'abbé Jacques de Mesmer, et un prêtre fidé de nous, l'abbé Alfred Smith, qui se trouvait dans la même paroisse, et qui vient du Bénin, lui, depuis presque un an, et puis des prêtres qui ont 50 ans, 60 ans, 70 ans de sacerdoce. Donc dont ceux qui pourront être là seront tout à la joie, à la fois de voir qu'il y a une relève, comme je le dis toujours, qui ne dépend pas forcément directement de leur ministère, tant s'en faut, et c'est souvent la souffrance des prêtres d'un certain âge, mais qui doivent comprendre que leur fidélité de 50 ans, de 25 ans, de 50 ans, de 60 ans, eh ben, est féconde de ces vocations que le Seigneur nous donne. Et puis il y aura effectivement, on va marquer un peu le coup la veille, le 26 juin, ce sera le jour anniversaire d'ailleurs, le 10e anniversaire de l'ordination de Paul Ouanne et Sange de Françu, qui sont les deux premiers prêtres issus du séminaire des 5 heures de Jésus de Marie, donc du Seigneur diocésain, rouvert en 2009.
1: Donc rendez-vous le 22 juin à 17h pour ces jubilaires et les admissions sacerdoces, et puis le 27 juin pour l'ordination. Tout ça, ça se passe à la cathédrale.
0: À la cathédrale.
1: Alors c'est bientôt l'été, les personnes qui se dispersent, d'autres qui restent dans notre diocèse, d'autres qui arrivent. Et la pastorale du tourisme a publié un dépliant pour faire la liste à peu près exhaustive de tous les sanctuaires du diocèse, tous les lieux de prière. Est-ce que vous, il y a un sanctuaire que vous aimez fréquenter ou vous nous conseilleriez pour cet été? Il y en a beaucoup, mais...
0: Mais il y a tellement de sanctuaires, moi je suis heureux dans tous les sanctuaires de notre diocèse, j'aime bien Notre-Dame de Sarance, j'aime bien Notre-Dame d'Abbette, j'aime bien le sanctuaire de Notre-Dame de Bétharam, même si le nom aujourd'hui est entaché par tous les scandales que nous connaissons, mais n'empêche que la Vierge Marie est intervenue ici au XVe siècle et Saint-Michel-Garicos demeure un saint très important de notre diocèse qui mérite d'être encore connu et suivi. Voilà, il y a beaucoup de lieux dans le diocèse, j'encourage en tout cas les fidèles à profiter de ces vacances et les touristes qui viennent dans notre beau diocèse pendant les mois d'été, eh bien arpenter ce diocèse entre mer et montagne, dans des paysages qui sont magnifiques, eh bien tous ces petits sanctuaires dans lesquels il est bon de se recueillir, de trouver dans le silence la présence du Seigneur.
2: Vous pouvez retrouver tous ces petits dépliants qui normalement sont à l'entrée de toutes les églises. Il y a une autre réimpression, donc il devrait y avoir tous les dépliants à disposition cet été. Un événement aussi cet été dans notre diocèse, puisque le Tour de France va faire une halte à Pau. Et à la demande de la Conférence des évêques et de l'association Holy Games, on souhaite rendre visible la présence de l'Église sur le passage des coureurs. Donc les cloches sonneront à la volée lorsque les coureurs passeront, notamment devant l'église de Morlas. Nous aurons animé également à Pau. Et puis vous allez présider une messe le 9 juillet à 8h à Saint-Martin avec une bénédiction des vélos, où on invite effectivement tous les diocésains à venir avec leur vélo. L'idée, c'est vraiment de montrer que l'Église est vivante et rayonne au passage du Tour de France.
0: Et elle croit aussi, comme le pape l'a rappelé récemment, aux valeurs du sport, non seulement humaine, mais aussi chrétienne. Je ne vous promets pas pour autant de me rendre à Saint-Martin-de-Pau en vélo.
1: Merci Monseigneur Hayet, merci à vous Nathalie Chambon. Bon été à vous, même si vous prenez des vacances plutôt fin août, je crois, d'habitude. Mais on se retrouve à la rentrée sur nos deux radios. Merci beaucoup.
0: Merci.
2: Merci.

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2: Et Jesus Christus.
3: Léon XIV à Barcelone, le pape a quitté Madrid en fin de matinée pour la Catalogne, deuxième grande étape de son voyage apostolique en Espagne. Nous rejoindrons notre envoyé spécial sur place juste après les titres pour voir avec elle quelle est l'ambiance dans la métropole catalane. Premier rendez-vous du souverain pontife, la célébration de l'office du milieu du jour dans la cathédrale de Barcelone. Nous reviendrons sur l'enseignement d'unité que le pape a donné dans son homélie. Nous verrons également à moins de 2 heures de la seconde grande veillée de ce voyage au stade olympique de Barcelone, quels sont les défis auxquels sont confrontés les jeunes catholiques espagnols. Et puis enfin, dans ce journal, nous parlerons de la réponse insuffisante, selon l'ONG Oxfam, que les entreprises apportent à la hausse des inégalités, comment l'Union européenne pourrait les inciter à mieux faire.
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3: Bonsoir. Après 3 jours et demi passés à Madrid, Léon XIV a rejoint les rives de la Méditerranée. Il a atterri à 12h45 dans la métropole catalane où il séjournera jusqu'à jeudi matin. Au total, 6 rencontres sont prévues pour le souverain pontife à Barcelone où nous retrouvons notre envoyé spécial Augustine Asta. Bonjour Augustine.
5: Bonsoir Xavier.
3: Alors comment les fidèles ont vécu ces premières heures de Léon XIV dans la cité catalane ?
5: Xavier, la visite du pape Léon XIV à Barcelone suscite un enthousiasme particulier au sein des communautés locales catholiques. Depuis plusieurs jours, des banderoles bleu ciel portant l'inscription catalane « Benvengut, bienvenue » flottent le long des grandes avenues de la ville, accompagnées par endroits des drapeaux du Vatican. Les catholiques barcelonais se réjouissent de pouvoir rencontrer le Saint-Père et nourrissent de nombreuses attentes à l'égard de cette visite. Parmi les Catalans avec lesquels j'ai pu échanger, beaucoup espèrent entendre un message capable de répondre aux préoccupations actuelles à travers un discours axé sur la paix, la fraternité, l'écologie intégrale et l'accueil des migrants. Pour eux, cette visite représente une occasion privilégiée de prier aux côtés du souverain pontife et de raviver l'espérance dans une société en pleine mutation.
3: Le premier rendez-vous du pape Augustine, ce fut donc l'office du milieu du jour, présidé dans la cathédrale Sainte-Croix et Sainte-Eulalie de Barcelone.
5: Oui, Xavier, devant les fidèles, les évêques, les religieux et de nombreux jeunes rassemblés, le pape a rappelé dans sa toute première homélie à Barcelone que l'Église est à la fois une épouse aimée par Dieu et un seul corps formé par tous les baptisés. L'Église, a-t-il ajouté, est le fruit d'un acte d'amour qui la précède et qui vient de Dieu. Le Saint-Père a également mis en valeur la richesse spirituelle de la communauté catholique de Barcelone, affirmant que Dieu vous a voulu ici et qu'il a choisi cette assemblée pour représenter aujourd'hui la communauté des saints de la ville. Le souverain pontife a ensuite lancé un appel fort à l'unité et à la fraternité dans un monde marqué par les divisions. Je vous suggère d'ailleurs d'écouter cet extrait de l'homélie de Léon XIV.
6: Barcelone est appelée Cap y Casal de Catalunya. Cela confère à cette communauté, à vous tous, Barcelonais et Catalans, une vocation et une responsabilité particulière de devenir, avec l'aide de Dieu, des bâtisseurs d'unité.
7: En un monde desgarrado por guerras y divisiones,
6: dans un monde déchiré par les guerres et les divisions, dans une société de plus en plus fragmentée et individualiste, nous voulons être des martyrs, c'est-à-dire des témoins et des prophètes d'unité, d'accueil, de concorde et de paix, même au prix de sacrifices et de renoncements.
5: Enfin, prenant pour exemple sainte Eulalie et les martyrs chrétiens, l'évêque de Rome a invité Xavier chacun à devenir un témoin de l'unité, de l'accueil, de la concorde et de la paix, même au prix de sacrifices personnels.
8: Merci Augustine, c'est notre envoyé spécial à Barcelone et que nous retrouvons bien évidemment demain matin. Alors dans moins de 2 heures, maintenant s'il n'a pas trop de retard, le pape sera au stade olympique de Barcelone sur la colline de Montjuïc pour une veillée de prière, notamment avec les jeunes. Certains lui poseront des questions comme samedi soir à Madrid. Ils lui confieront leurs interrogations, leurs préoccupations et leurs espoirs. Ils évoqueront peut-être aussi leurs défis sur lesquels revient le père Paulin. C'est le prêtre de la congrégation des missions des Sacrés-Cœurs de Jésus et de Marie, incardiné actuellement à Barcelone.
9: Premièrement, la sécularisation qui va d'une façon montante hein, à différents niveaux hein, institutionnels, mais également la solitude. Hein. C'est vrai que c'est un monde, comme on peut dire, connecté, mais les jeunes vivent beaucoup la solitude. Hein. Ils sont obligés de résoudre leurs problèmes, leurs interrogations, leurs problèmes, parfois seuls, parfois d'une façon réellement erronée. Nous avons également la crise identitaire, hein, le chômage, la précarité économique, surtout les jeunes immigrants. Ils se retrouvent ici sans travail, sans autre chose. Alors ça devient un peu difficile. La désintégration de la famille fait en sorte que les jeunes ne peuvent pas vivre réellement l'amour familial. Alors, avant, la transmission de la foi, c'était une chose culturelle, puisque ça se transmettait de génération en génération. Mais maintenant, déjà que les nouvelles générations n'ont pas ni le langage, ni l'expression pour savoir transmettre cette foi aux nouvelles générations, les jeunes découvrent Dieu par eux-mêmes. La pastorale doit être réellement renforcée à ce niveau.
8: Le père Paulin, il répondait aux questions d'Augustine Asta. Et cette veillée de prière, vous pourrez bien évidemment la suivre en direct sur notre site internet, notre page Facebook ou notre chaîne YouTube. En attendant, Léon XIV a eu plusieurs rendez-vous privés cet après-midi. Le premier avec le président de la Catalogne, qu'il a reçu à la maison archiépiscopale. Léon XIV a aussi rencontré les membres du comité organisateur, ainsi que 200 participants à la rencontre méditerranéenne Med 26 qui se tient ces jours-ci à Barcelone. Le pape les a exhortés à entreprendre un voyage tant géographique que spirituel pour rejoindre ces ports où des hommes et des femmes attendent la bonne nouvelle. Il a évoqué les nombreux défis auxquels la Méditerranée est confrontée, en particulier au Moyen-Orient. Et puis en ce moment même, le pape est avec les membres de l'ordre de Saint-Augustin. C'est la seconde rencontre du pape avec ses frères Augustins en Espagne. Présents aujourd'hui à Barcelone, les membres du Conseil permanent de la Conférence des évêques de France. Dans un communiqué, son président, le cardinal Avelin, qui sent la pression que mettent les Espagnols dans l'accueil du pape avec une organisation et surtout une ferveur incroyable depuis samedi dernier, publie le programme des célébrations présidées par le pape lors de son futur voyage en France. Ce sera du 25 au 28 septembre avec les vêpres le vendredi à Notre-Dame de Paris, une grande veillée de prière avec les jeunes et puis 3 messes, l'une à Paris le samedi, une le dimanche à Lourdes et une à Metz le lundi. Voilà ce que l'on pouvait dire ce soir sur les voyages du pape. Dans l'actualité internationale, entre autres, des inégalités records alimentées par les grandes entreprises européennes. C'est ce que dénonce le rapport publié aujourd'hui par Oxfam, cette ONG qui lutte contre la pauvreté dans le monde et qui, au cours de plus de 70 pages d'analyse, dresse un tableau des inégalités sociales, politiques, économiques et environnementales. Pour Alexandre Poidatz, le porte-parole d'Oxfam, il est urgent que l'Europe apporte une réponse ferme à la dérégulation massive actuelle afin que les inégalités cessent de s'accroître.
10: Ce qui est nouveau, c'est effectivement un cap qui est franchi dans l'accroissement des inégalités. Il y en a de plus en plus, sauf que là, on bat des records. C'est la première fois que 70% des bénéfices sont reversés aux actionnaires. L'Europe peut proposer un autre modèle pour les multinationales qui allierait des objectifs financiers, mais aussi des objectifs socio-environnementaux. L'idée, c'est vraiment de réveiller l'Europe et de dire, notamment aux dirigeants européens, qu'avec la loi Omnibus qui a été votée à la fin de l'année dernière, qui est un package de dérégulation voté par le Parlement européen et le Conseil européen, c'est de dire on ne va pas du tout dans la bonne direction avec ce type de réglementation qui vont laisser libre cours les entreprises à générer des inégalités. Ce dont on a besoin, c'est de régulation. Si on veut que l'Europe soit plus compétitive par rapport aux entreprises chinoises, aux entreprises américaines, on doit aussi, pour cela, respecter les limites planétaires. Et respecter les limites planétaires, c'est aussi être plus compétitif en investissant dans la décarbonation.
8: Des propos recueillis par Omblin Roux. Le cardinal Pizzaballa décorait des insignes de chevalier de la Légion d'honneur. Le patriarche latin de Jérusalem a reçu ses médailles des mains du président français, qui l'a salué comme un apôtre infatigable du dialogue interreligieux, de la justice et de la paix. Voilà, c'est la fin de cette édition. Au prochain retour de l'actualité en langue française, ce sera demain matin à 8h30 heure de Rome. D'ici là, une très bonne soirée à toutes et à tous.
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13: Parmi les nombreuses applications de l'IA qui

embryon issu d'une five par algorithme en fonction de leur probabilité de développer certaines maladies, mais aussi de caractéristiques physiques ou cognitives, comme la taille ou le QI. Leur discours, positif bien entendu, met en avant la possibilité de réduire massivement les maladies dans le monde en choisissant les embryons présentant le moins de risques. Le philosophe Jonathan Anomaly a été sollicité par ses entreprises en 2022 pour qu'il réfléchisse aux conséquences de cette sélection artificielle d'embryons. Que se passerait-il si chacun pouvait choisir les caractéristiques de son enfant? Une start-up baptisée Erasite, du nom de la déesse grecque de la fertilité, a développé pendant 3 ans un modèle de prédiction polygénique. Elle l'a rendu au cours du mois d'août dernier. L'idée est de lire dans l'ADN d'un embryon les probabilités d'avoir des milliers de maladies. La technique actuelle permet déjà de dépister des maladies courantes qui ont des facteurs génétiques comme le cancer, le diabète ou Alzheimer. Mais la start-up, contrairement à d'autres, va plus loin encore et propose des scores pour la taille, l'espérance de vie et même le QI. Depuis quelques années, d'autres entreprises similaires ont éclos aux États-Unis. Il y a eu, par exemple, Nucleus Genomics, qui inonde le métro new-yorkais de ses publicités, proposant de fabriquer le meilleur bébé. Les parents se connectent à un portail pour consulter des graphiques qui indiquent le profil génétique de leurs embryons. Des scores de probabilité sont donnés pour déterminer le risque de troubles bipolaires, de diabète, voire même de calvitie. Mais pour de nombreux experts, les modèles ne sont pas encore aboutis, pour la simple raison que les catalogues de données génomiques sont encore trop récents. Mais finalement, il ne s'agirait que d'une question de temps. Les tests sur les embryons ont ainsi grimpé de 8% des fives à 80% en 10 ans. 20% des clients de ces start-up viennent des milliardaires de la Silicon Valley qui veulent vivre éternellement et avoir forcément des enfants surdoués.

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1: Depuis le 22 mai, durant tout l'été, un spectacle son et lumière exceptionnel est proposé à la cathédrale Sainte-Marie de Bayonne, tous les soirs du mercredi au samedi. Ce spectacle est intitulé « Luminiscence ». Nicolas Le Boucher, bonjour. Vous êtes le vice-président opération de ce spectacle qui va nous émerveiller tout l'été à la cathédrale de Bayonne. Alors déjà, est-ce que vous pouvez nous raconter en quoi consiste ce spectacle ?
2: Oui, bien sûr. Ce spectacle, c'est un spectacle son et lumière qui retrace toute l'histoire de la région et de la cathédrale. C'est un spectacle, quand je dis son et lumière, c'est qu'il y a des projections vidéo sur les murs de la cathédrale, à l'intérieur de la cathédrale Sainte-Marie de Bayonne. Et puis le volet son, c'est des chœurs qui accompagnent ce spectacle. Et en l'occurrence, c'est un chœur basque, puisque c'est le chœur Bayonne-Pays Basque qui va chanter.
1: Donc en direct live pour certains jours, on aura donc ce chœur. Et puis on aura aussi Anne Etchegoyen dont on va entendre la voix durant le spectacle.
2: Tout à fait. Le chœur chante en live un grand nombre de soirs. Et d'ailleurs, le spectacle commence avec un chant basque a cappella. Et Anne Etchegoyen nous a prêté sa voix à la voix off, si vous voulez, de ce spectacle, fait la voix off de ce spectacle. Donc c'est vraiment elle qu'on entendra tous les soirs et qui a été enregistrée spécifiquement pour ce spectacle.
1: Ce spectacle, donc, vous l'avez déjà réalisé dans d'autres villes. Il est d'ailleurs en ce moment même à Paris, je crois, et dans d'autres villes de France et du monde. C'est donc un grand succès à chaque fois et c'est quelque chose qui remporte vraiment l'adhésion de tous.
2: Oui, tout à fait. Alors, il est joué actuellement à Paris et dans plusieurs villes du monde. Néanmoins, le spectacle, il est à chaque fois fait sur mesure pour le monument dans lequel il est joué. Et en l'occurrence, là, il a été fait sur mesure pour la cathédrale Sainte-Marie de Bayonne. Un spectacle comme celui-ci, c'est en général 6 à 9 mois de travail et tout part du monument. On réfléchit vraiment le spectacle autour du monument. Que ça soit sur le plan artistique, que ça soit sur le plan technique, voilà, tout est vraiment fait en tenant compte du monument.
1: Alors justement, comment ça s'est préparé ? Vous avez travaillé avec le recteur, l'abbé Philippe Fabas, donc vous vous dites 6-9 mois de préparation. Est-ce que vous pouvez nous raconter un petit peu les coulisses de la préparation ?
2: Bien sûr, le spectacle il commence avec un scan en 3 dimensions de la cathédrale. C'est ce qui nous permet, nous, ensuite, de pouvoir imaginer les projections vidéo qui seront faites. Ensuite, on a de la chance parce qu'en général, les cathédrales sont sur le plan acoustique exceptionnelles. Donc, on peut assez facilement y installer des équipements pour le son. Il y a une équipe qui travaille sur le son et sur les images pendant 6 à 9 mois. Et ensuite, vous avez la narration. Ce spectacle, il y a une voix off, comme on le disait tout à l'heure, avec Anne Etchegoyen qui parle. Ce texte, il est écrit en collaboration avec le recteur de la cathédrale. Il y a un très gros travail de recherche. Mathieu, chez nous, dans nos équipes, fait un super travail de recherche. Et ça permet justement d'avoir un texte qui soit sur mesure pour la cathédrale.
1: Alors cette cathédrale, c'est vrai que c'est un monument très connu chez nous et en même temps on ne connaît pas forcément les détails de l'histoire. Est-ce que vous-même, Nicolas Le Boucher, qu'est-ce que vous avez découvert sur cette cathédrale et puis plus largement sur le Pays Basque ?
2: Alors moi je ne suis pas basque, donc forcément quand j'ai vu le texte, j'ai appris beaucoup de choses. Ceci dit, il y a deux anecdotes qui ont retenu vraiment mon attention. La première, c'est qu'en fait cette cathédrale, elle est à la fois très ancienne. Elle a plusieurs siècles d'existence et en même temps elle est finalement assez récente et d'ailleurs c'est ce qui explique, je l'ai vu là en passant et en venant vous voir au studio où on enregistre et en fait il y a des pierres de différentes couleurs et c'est parce que c'est pas la même pierre qui est utilisée selon la période à laquelle les parties de la cathédrale ont été construites et dans le spectacle on fait allusion justement à l'une des pierres qui est utilisée pour bâtir en tout cas une partie de cette cathédrale et puis de manière assez anecdotique aussi il y a un des porches de la cathédrale où il y a un joueur de pelote basque. Alors évidemment, c'est assez récent pour le coup, mais le joueur de pelote basque est sculpté. Et du coup, j'invite les Basques à le chercher, ceux qui ne le connaissent pas, qui connaissent pas cette anecdote. Moi, je l'ai trouvé et je me suis amusé à le chercher. Et puis la deuxième anecdote, c'est qu'en fait, ça paraît assez étonnant, mais finalement, on doit beaucoup aux Anglais dans le Pays basque. Et l'influence anglo-saxonne a fait que Bayonne est aussi rayonnant aujourd'hui économiquement. Et donc, quelque part, sous le drapeau anglais, il y a pas mal de choses qui ont été faites, et puis après, sous le drapeau français. Mais voilà, en tout cas, moi, je n'avais pas forcément tous ces détails-là en tête, et j'ai découvert ça à travers du spectacle.
1: Et puis, ce qu'on découvre aussi grâce à ce spectacle, c'est peut-être des endroits de la cathédrale qu'on ne pourrait pas voir à l'œil nu, enfin, qui sont mis en valeur, en tout cas, grâce aux lumières, grâce à la façon de les présenter.
2: Absolument. Ce qui est exceptionnel aussi avec ce spectacle, c'est que les projections lumineuses, en fait, viennent épouser parfaitement l'architecture du bâtiment, d'où l'utilité de faire un scan en trois dimensions au tout début des travaux qu'on fait, ces 6 à 9 mois de travail. C'est pour épouser parfaitement l'architecture du bâtiment. Ça met en lumière des voûtes, ça met en lumière des piliers, ça met, voilà, donc ça met vraiment en lumière les détails architecturaux de la cathédrale. Et du coup, ça oblige aussi les spectateurs à lever le nez et à découvrir la cathédrale éclairée différemment et avec ses jeux de lumière et de projection vidéo.
1: Alors ce spectacle, donc, il va durer tout l'été à la cathédrale de Bayonne, donc du mercredi au samedi. Quel est votre objectif? Qu'est-ce que vous espérez? Bien sûr, faire venir du monde, mais quel est l'objectif derrière tout cela?
2: Alors, il y a plusieurs objectifs. Déjà, l'essence même de ce spectacle, c'est de mettre en valeur le patrimoine. Et je pense que le spectacle le fait très bien, mais la cathédrale Sainte-Marie de Bayonne s'y prête aussi particulièrement bien. Donc le premier objectif, c'est de mettre en valeur le patrimoine. Il faut évidemment accueillir un grand nombre de spectateurs. L'avantage aussi d'un spectacle comme celui-ci, c'est que ça permet à des habitants du Pays Basque ou peut-être à des touristes aussi de pousser la porte de la cathédrale, ce qu'ils ne feraient pas forcément sans l'existence d'un tel spectacle. Et puis ensuite, chaque spectateur qu'on accueille prend un billet et une partie du montant de ce billet et reversé pour la préservation du patrimoine. Et grâce au spectacle Luminiscence, on a déjà reversé plus d'1 million d'euros pour la préservation du patrimoine, avec toutes les villes dans lesquelles le spectacle a déjà été joué.
1: Pour Bayonne, il y aura une participation à l'orgue, je crois.
2: Alors je crois que l'orgue, et d'ailleurs c'est aussi une anecdote du spectacle, je crois que l'orgue ne fonctionne plus depuis 1974, Et donc, effectivement, ça pourrait être un des chantiers. Et je sais qu'à Bordeaux, par exemple, l'orgue est actuellement en réparation et on a joué notre spectacle à Bordeaux et nos fonds ont probablement contribué à ce chantier-là. Donc, pourquoi pas, ça pourrait servir à ça.
1: Est-ce qu'il y a aussi une visée spirituelle? Est-ce qu'en voyant ce spectacle, on peut être touché aussi parce que voilà, une cathédrale, c'est pas que un lieu culturel, c'est aussi la présence de Dieu. On est sur une radio chrétienne, donc on peut le dire. Est-ce que ce spectacle peut toucher aussi le cœur des personnes?
2: Alors, je pense que ce spectacle peut toucher les spectateurs, quelle que soit leur religion. Après, j'imagine que les spectateurs de confession catholique ou chrétien seront peut-être plus particulièrement touchés. Maintenant, d'expérience, moi j'ai pu voir que des spectateurs, quelle que soit leur religion, leur âge, leurs origines, sont touchés par ce qu'on fait. Et c'est d'autant plus vrai que d'ailleurs il est joué dans plein de pays du monde. On est actuellement au Brésil, aux États-Unis, au Royaume-Uni. Donc voilà, c'est, je pense que c'est un spectacle qui peut toucher beaucoup de monde.
1: Et mettre en valeur le culturel peut nous faire comprendre aussi la transcendance qu'il y a dans une cathédrale.
2: Bien sûr, et je pense que j'allais dire, c'est très fin entre le culturel et le cultuel, mais évidemment, ça met en évidence un certain nombre de détails de l'histoire aussi qui ont trait à l'histoire chrétienne et catholique de la cathédrale, en l'occurrence.
1: Donc on l'espère que ce spectacle touchera le plus grand nombre. Alors on va donner les détails des inscriptions, des tarifs, comment on fait pour s'inscrire. Donc c'est du mercredi au samedi, tout l'été jusqu'à fin septembre. Alors il y a des petites subtilités, mercredi, jeudi, ce ne sera pas du live, sauf à partir du 9 juillet je crois.
2: C'est ça, à partir de mi-juillet, toutes les séances sont pour le coup avec le chœur en live, donc le chœur Bayonne-Pays Basque qui chante. tous les soirs, à raison de deux séances par soir. Donc pour le coup, ça sera la possibilité pour tous les habitants du Pays Basque, mais aussi les vacanciers qui sont de passage dans la région, de venir voir la cathédrale avec ce spectacle.
1: Donc voilà, il n'y a pas bien sûr pas que des chants, hein. Il y aura tout le spectacle qui dure 45 minutes, c'est ça ?
2: Qui dure 45 minutes.
1: Et donc il y aura certains soirs deux séances. Alors pour s'inscrire, il faut aller sur
2: luminiscence.com. C'est sur le site luminiscence avec deux i, luminiscence.com. Et là-dessus, il y a la billetterie.
1: Un petit mot d'ailleurs rapide sur le choix de ce mot.
2: Luminiscence, c'est la contraction de luminescence et réminiscence. Et donc, c'est ce qui explique que ça fasse luminiscence.
1: Voilà, donc luminiscence, n'hésitez pas à aller voir sur le site qui vous donnera un tout petit aperçu de ce que vous pourrez voir à la cathédrale de Bayonne. Donc, tout l'été jusqu'à fin septembre, spectacle son et lumière. Merci beaucoup Nicolas Leboucher d'être venu nous en parler et bon spectacle.
2: Merci à vous.

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3: Le cœur Charamela poursuit sa tournée 2026, marquant ses 40 ans d'existence avec un concert mardi 9 juin à Saint-Jean-Pied-de-Port en l'église Notre-Dame de l'Assomption à partir de 21h. Son chef de chœur Robert Astagnan ainsi que ses 60 choristes présenteront un programme exceptionnel composé d'une rétrospective des plus beaux chants de son répertoire ainsi que de nouvelles œuvres préparées pour l'occasion. On y entendra notamment une magnifique pièce de son fondateur, Javier Bello-Portu, mais aussi de très belles œuvres d'auteurs basques, français et étrangers, comme Charles Gounod, Piotr Jamczak et Rosu Elberdin. Ce concert du chœur Charamela sera donné mardi 9 juin à partir de 21h en l'église Notre-Dame de l'Assomption de Garassi. Dans le cadre de ces animations jeunes publics, le département Images de la médiathèque de Biarritz propose mercredi 3 et 10 juin de 10h à midi un atelier autour du théâtre d'ombre. Le théâtre d'ombre est un art apparu il y a plusieurs centaines d'années en Asie. Il consiste à projeter sur un écran des ombres produites par des silhouettes découpées et montées sur des baguettes à travers un faisceau lumineux qui éclaire l'écran. Au programme de ces deux sessions d'atelier, création du théâtre, écriture d'une scénette, puis réalisation des personnages, enfin les enfants présenteront sous forme d'un petit spectacle leur travail. Renseignements et inscriptions pour cet atelier de théâtre d'ombre, mercredi 3 et 10 juin de 10h à midi, auprès du département Images de la médiathèque de Biarritz au 05 59 22 58 60. Pour clôturer sa saison, l'orchestre du Pays Basque Iparraldeko Orchestra donnera jeudi 11 juin à 20h à la salle Tanka de Saint-Jean-de-Luz son concert Music on Broadway. Les compositeurs américains ont la science du bonheur, témoin d'une époque où les États-Unis jouissaient d'un pouvoir d'attraction et de fascination sans pareil. Les musiciens de Broadway ont su exprimer en musique un optimisme, une joie et un entrain unique. De George Gershwin à Leroy Anderson, l'orchestre du Pays Basque transportera l'assistance en outre-Atlantique par des énergiques rythmes dansants et d'éclatantes couleurs. Ce concert Music on Broadway, sous la direction de Benjamin Lévy, sera donné jeudi 11 juin, salle Tanka, centre culturel Pays Ouko du Har à Saint-Jean-de-Luz. Réservation sur le site ospb.eus. Dimanche 14 juin à 17h, l'abbaye de Laon servira d'écrin à un concert qui s'annonce exceptionnel à plus d'un titre. À cette occasion, le quatuor de l'orchestre symphonique d'Euskadi, Euskadiko Orchestra de Saint-Sébastien, interprétera une programmation autour des Amériques. Tout d'abord, Dvorak et son envoûtant quatuor américain Opus 96, le tango ballet signé d'Astor Piazzolla et enfin une série d'extraits de la comédie musicale West Side Story, un must de la comédie musicale américaine signé de Bernstein. Le quatuor de l'orchestre symphonique d'Euskadi interprétera ses pièces au profit des élèves du collège et lycée Saint-Thomas d'Aquin de Saint-Jean-de-Luz qui vous invite à ce moment musical exceptionnel. Ainsi, ce concert permettra de récolter des fonds pour soutenir deux causes, aider les élèves à financer leur voyage à New York au mois d'octobre 2026, au cours duquel ils s'engageront dans une action caritative, et enfin soutenir les travaux de rénovation de l'abbaye de Laonce. L'abbaye de Laonce à l'heure américaine avec un concert du quatuor de l'orchestre symphonique d'Euskadi, dimanche 14 juin à partir de 17h, entrée en libre participation. La prochaine conférence de la Société des sciences, lettres et arts de Bayonne aura lieu mercredi 17 juin à 16h30, Peña Torín Côte Basque, à Bayonne. Elle aura pour invité Frédéric Boutoul, professeur d'histoire médiévale à l'université Bordeaux-Montaigne, qui présentera les fondations de Labène et Cap-Breton au XIIe et XIIIe siècle. Les fondations de Labène et Cap-Breton dans le sud des Landes se situent dans les années 1160 puis 1204 puis 1280, dans le contexte de l'opposition entre Bayonne et Dax pour le contrôle du Bazadour. Les fondations de Labène et Cap-Breton au XIIe et XIIIe siècle, une conférence de Frédéric Boutoul proposée mercredi 17 juin à 16h30, Peignatorine Côte Basque, 12 Allées Marines à Bayonne. Ouverte jusqu'au 28 juin 2026 à Hachepoche-Tipi, la maison de la Corniche Basque à Hendaye, le CPIE propose l'exposition « Le littoral sur écoute, Itxas Bastera Entzunez ». Cette nouvelle exposition est dédiée aux risques littoraux en Pays Basque. « Littoral sur écoute, une vague idée de demain » est le fruit de regards croisés de chercheurs et d'artistes portés sur l'état de nos littoraux et les moyens de les protéger face aux risques de submersion marine et d'érosion qui vont s'intensifier dans le contexte de changement climatique. L'exposition utilise la photographie, le dessin de presse et les travaux scientifiques pour rendre visibles les mouvements de l'océan, l'érosion et les équilibres instables entre milieux naturels et activités humaines. Cette exposition Littoral sur écoute accueille le public à Hachepoche-Tipi, la maison de la Corniche Basque à Hendaye, jusqu'au 28 juin 2026. Dimanche 28 juin à 17h30, les portes de l'église de la Trinité d'Anglette s'ouvriront pour un concert du chœur Cantalima. Ce chœur d'hommes à quatre voix, dans la pure tradition des chœurs d'hommes du Pays Basque, interprète des chants religieux, populaires et festifs, en langue basque pour la plupart, ainsi que quelques chants du répertoire international. Composé d'une vingtaine de chanteurs et de deux musiciens, sous la conduite de son chef Philippe Placé, Cantalima propose aussi bien des chants a cappella que musicalisés sur des arrangements originaux. Souhaitant faire partager ce plaisir du chant dans un climat d'amitié, le chœur Cantalima se produira dimanche 28 juin à partir de 17h30 en l'église de la Trinité d'Anglette. Chaque année, le mois de juin est une période clé pour l'établissement français du sang et cette année, dans un contexte de niveau de réserve préoccupant, la mobilisation autour de la Journée mondiale des donneurs de sang aura une importance capitale pour permettre de reconstituer ces réserves. Cette journée mondiale des donneurs de sang au Pays Basque sera marquée dimanche 14 juin à l'espace Océan d'Anglette de 11h à 16h. Parmi les animations proposées, l'exposition photo de la vague à l'Ovalie de Pablo Ordaz, Liolio, le caricaturiste au fusain magique, une démonstration de Marina Pakowski, la pianiste concertiste, des gourmandises d'Anne-Laure Misian et les crêpes traditionnelles proposées par l'Association pour le don de sang bénévole d'Anglette. Cette animation autour de la Journée mondiale des donneurs de sang se déroulera dimanche 14 juin de 11h à 16h à l'espace Océan d'Anglette. Du 2 au 27 juin 2026, la médiathèque de Biarritz accueille une exposition de 70 tableaux créés par des artistes aquitains. Ces œuvres ont été inspirées par des dessins réalisés au Cambodge par 200 enfants de tous âges scolarisés dans le centre d'accueil et de formation pour un sourire d'enfant. Ainsi, une vingtaine d'artistes aquitains bénévoles se sont inspirés des dessins de ces enfants pour créer des œuvres originales et singulières exposées et mises en vente à la médiathèque de Biarritz. Les fonds issus des ventes des tableaux seront intégralement versés à l'ONG pour un sourire d'enfant afin de participer au renouvellement du matériel de l'école professionnelle des métiers du cinéma qui forme chaque année 150 jeunes et leur permet d'accéder dans leur pays aux métiers auxquels ils aspirent. Cette exposition Vente Kids and Artists au profit de l'association pour un sourire d'enfant accueillera le public du 2 au 27 juin 2026 au sein de la médiathèque de Biarritz.
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0: Lundi 25 mai, lundi de Pentecôte, le traditionnel pèlerinage à la chapelle Notre-Dame de l'Aubépine sur les hauteurs d'Ainoa s'est déroulé sous un soleil estival. Le thème cette année était Marie, reine de la paix. Dès 9h15, la procession s'est élancée depuis l'église d'Ainoa, précédée de la statue de la Vierge Marie portée par les hommes de la paroisse. La procession est arrivée sous un soleil brûlant au calvaire, où le curé de la paroisse, l'abbé Jean-Paul Martinon, a procédé à la bénédiction traditionnelle de la nature devant les trois croix blanches et dans ce panorama magnifique du mont Atchoulaï. La messe a été célébrée devant la chapelle en présence d'environ 250 personnes. Elle était présidée cette année par l'abbé Philippe Beitia, chancelier du diocèse, en présence des abbés Jean-Paul Martinon, Joachim Jauregui, curé et ancien curé de la paroisse, Jacques Nkombo et Gilbert Van Graoua, vicaire, ainsi que les abbés Jean-René Prédaigne et Jean-Élisa Garay, curé et ancien curé de la paroisse Saint-Esprit de la Rune. Dans son mot d'accueil, l'abbé Jean-Paul Martineau a rendu hommage à Alexandre Aguerre, ancien directeur de Radio La Pourdie, décédé en octobre dernier et très actif dans la paroisse, qui avait l'habitude d'accompagner cette messe à l'orgue.
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0: Abbé Jean-Paul Martinon, vous êtes le curé de la paroisse Saint-Michel-Garicotte qui organise ce pèlerinage à Ainhoa chaque année. Quel thème avez-vous choisi cette année pour ce pèlerinage ?
1: Yegunon Violaine. Nous avons choisi le thème de Notre-Dame d'Arantzazu, Notre-Dame des Aubépines, Reine de la Paix. Bakearen Eregina, Ertenden Bessala Eskoras. Ce thème, bien entendu, vous comprenez qu'avec de telles tensions dans le monde entier, des bouleversements même géopolitiques, etc., mais aussi plus proche de nous, parce que la paix, ça commence dans les cœurs d'abord, dans nos familles, dans nos communautés. Nous avons vraiment besoin de cette paix qui vient de Dieu. Et la Vierge Marie, elle est remplie de l'Esprit Saint, et c'est l'Esprit Saint qui nous donne cette paix que nous amène le Christ. Alors, je crois qu'avec beaucoup de ferveur ici, les pèlerins ont prié ce matin pour que cette paix grandisse, pour que nous soyons nous aussi des artisans de paix et pour que la Vierge Marie aussi vienne consoler tous ces cœurs blessés par tant de disputes, par tant de guerres, tant de victimes, pour la réconciliation, la paix.
0: C'est vrai que ce pèlerinage rassemble beaucoup de monde. Alors il y a ceux qui partent dès 9h de l'église d'Ainhoa et qui montent jusqu'au calvaire. Il y a ceux qui nous ont rejoints ici pour la messe. C'est vraiment un pèlerinage auquel tiennent les paroissiens, et il n'y a pas que des paroissiens d'ailleurs.
1: Oui, c'est ici une véritable tradition dans ce village. C'est un pèlerinage déjà qui existait au 19e siècle. Je ne saurais pas vous dire exactement quelle est l'année où ça a démarré, mais ça veut dire que toutes les générations ici du village ont fait ce pèlerinage lorsqu'ils étaient déjà tout petits, et ils viennent aussi, il y a les jeunes générations aussi qui montent à pied, les plus anciens se débrouillent à se faire amener là-haut pour la messe. Quand on monte à pied, bien sûr, c'est le chapelet. Nous avons cette année médité des mystères douloureux, justement parce que en demandant la paix pour ce monde, nous demandons aussi à Marie de nous soutenir. Alors, il y a des jeunes familles qui viennent aussi avec leurs enfants pour que ces enfants aussi vivent ce pèlerinage comme eux l'ont vécu quand ils étaient enfants. Et donc, c'est des pèlerins qui viennent d'un peu partout. Il y en a donc qui sont partis depuis l'église d'Ainhoa, puisque nous avons porté avec nous la Vierge Marie, qui est honorée dans l'église, jusque cette chapelle qui a été construite pour elle sur ce lieu d'apparition à un berger. Et donc, nous sommes montés ici. Beaucoup de pèlerins nous ont rejoints, venus aussi par la montagne, depuis Espelette ou d'autres lieux. Ils nous ont rejoints ici dans ce lieu où aujourd'hui, il fait très bon, finalement. Il y a un petit vent ici en hauteur. Il y a une très belle vue sur toute la côte basque, sur tout ce pays pour lequel nous avons prié. Et en même temps, nous avons invoqué le Seigneur pour qu'il protège toutes ces récoltes, toutes ces semences, tous ces champs, toutes ces récoltes. Il y aura aussi ici, traditionnellement, comme chaque année, une messe pour les rogations, qui traditionnellement ici n'a pas lieu autour de l'Ascension, mais juste après le pèlerinage, ce sera donc ce jeudi qui suit le lundi de Pentecôte. Jeudi matin, il y aura aussi la prière des rogations. Mais d'ores et déjà, nous avons béni tous les champs, toutes les prairies, tous ces fruits de la terre, et prier aussi pour tous ces agriculteurs et tous ces éleveurs qui permettent à notre pays d'être si beau.
0: Dans cette chapelle, donc, Notre-Dame de l'Aubépine, qui a été rénovée d'ailleurs récemment et qui est vraiment très belle, dans un très beau site. Merci beaucoup, Abbé Jean-Paul
1: Martinon.
2: Maurice Issabal, président de l'association Les Amis de la Chapelle, nous rappelle l'histoire de la chapelle Notre-Dame de l'Aubépine.
3: Oui, alors c'est une chapelle qui au départ devait être, vous voyez, il y a des murs de refend au centre de la chapelle, ça devait être un style un peu caillolard. Elle était de petite dimension et elle servait aux bergers, si vous voulez. C'était un endroit de refuge, mais qui date vraiment de temps très ancien. Hein.
0: Et donc les bergers venaient ici.
3: Voilà, et se réfugiaient. Et alors, il y a eu un événement, un berger a vu que l'apparition de la Vierge à l'endroit qui est situé en contrebas où est érigée une vierge avec une petite grotte et une source. Et donc il a raconté ça aux villageois qui l'ont de suite cru, mais qui ont voulu quand même édifié une chapelle, vraiment une chapelle en son honneur. Donc ils se sont réunis dans le village, tout ça, et ils ont commencé à construire donc cette chapelle, c'est-à-dire agrandir l'original du Caillolard, ils l'ont doublé. Et donc ça, l'apparition, ça a été la Notre-Dame de l'Aubépine.
0: Hein. Pourquoi l'Aubépine? Parce qu'il y en
3: voilà,
0: a ici.
3: Voilà, parce qu'elle est apparue dans un buisson d'Aubépine, donc en contrebas de la chapelle. Et donc, pour lui faire honneur, on a édifié ce chapelle.
0: Et donc, chaque année, il y a un pèlerinage à la Pentecôte, toujours le lundi de Pentecôte.
3: Chaque année, il y a un pèlerinage pour le lundi de Pentecôte, voilà. Et alors, cette chapelle a évolué un peu. On a ajouté un clocher par la suite. Et elle a subi les aléas de la Révolution française. Elle a été pillée, un petit peu saccagée. Ensuite, 20 ans plus tard, c'est les armées napoléoniennes qui ont envahi le petit sommet ici et qui ont érigé une batterie de canons pour combattre les Anglais et les Espagnols qui arrivaient avec Wellington sur le secteur. Et finalement, c'est un point culminant ici et c'est un endroit qui n'a pas été attaqué. Vous voyez, il a été bien préservé et puis les assaillants ont contourné. Ils ne sont pas laissés faire SMP, Swide et voilà. Et donc elle a été très abîmée pendant cette période-là et elle a été reconstruite, si vous voulez, avec la participation de bénévoles et particulièrement d'un gars qui était réfugié ici à la chapelle, qui faisait office de sacristain, voilà.
0: Donc elle a été entièrement rénovée.
3: Elle a été rénovée alors en 1820, quoi, après les invasions napoléoniennes. Bon, depuis, elle n'avait pas été très entretenue, elle était dans un état dégradé, et nous avons décidé avec l'abbé Jauregui de faire une réunion et de voir s'il avait des possibilités pour trouver des bénévoles et des fonds pour rénover cette chapelle. Alors ce qui a été fait, alors bon, j'ai eu l'honneur d'être le président de cette association et pendant 2 ans, tous les samedis, on a travaillé avec des maçons, charpentiers, menuisiers, tous les corps de métier, alors que ce soit jeunes, vieux, paysans, tout le monde a participé à cette rénovation. On était une quarantaine, on a travaillé dans une très bonne ambiance. Après le travail, on avait un petit repas offert aussi par des bénévoles et des dames qui se sont occupées de l'intendance. Voilà.
0: Tout le monde s'est senti concerné sur la paroisse.
3: Oui, oui, voilà. Alors donc, on a fait ça vraiment un noyau de paroissiens, aidé par quelques-uns qui sont venus de Sarres, Souraide et Espelette.
0: Et puis là, je vois qu'il y a aussi une Pietà en face de la chapelle.
3: Voilà, alors la Pietà était très belle, elle était très dégradée. Elle est en terre cuite, donc elle doit dater de l'époque un peu Napoléon III, cette Pietà. Et elle était dans un très mauvais état, alors on l'a restaurée. Et on a restauré l'édifice aussi avec l'aide des compagnons du Tour de France d'Anglette, qui nous ont fait le toit en écaille de zinc et tout ça, voilà. Ce qu'il y a de très dégradé aussi, c'était les trois
0: calvaire.
3: Le calvaire. Et là, on avait de très gros soucis parce qu'il fallait vraiment ressouder tous les éléments qui étaient en fonte et ainsi de suite. Et nous avons eu l'entreprise Etchar d'Irisari qui nous a aidés pour nous trouver un soudeur. Et voilà.
0: Tout est magnifique maintenant pour pouvoir pèleriner.
3: Maintenant, c'est un peu remis en état. On est très contents et j'espère que ça va durer quelques siècles encore.
0: Voilà. Merci beaucoup, Maurice Isabelle.
2: C'était le pèlerinage à la chapelle Notre-Dame de l'Aubépine le 25 mai dernier à Ainoa sur le thème Marie, reine de la paix.

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2: Entrons dans la liturgie du dimanche. 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
3: Première lecture. Livre de l'Exode, chapitre 19, versets 2 à 6. En ces jours-là, les fils d'Israël arrivèrent dans le désert du Sinaï, et ils y établirent leur camp juste en face de la montagne. Moïse monta vers Dieu. Le Seigneur l'appela du haut de la montagne. Tu diras à la maison de Jacob, et tu annonceras aux fils d'Israël, « Vous avez vu ce que j'ai fait à l'Égypte, comment je vous ai porté comme sur les ailes d'un aigle, et vous ai amené jusqu'à moi. » Maintenant donc, si vous écoutez ma voix et gardez mon alliance, vous serez mon domaine particulier parmi tous les peuples, car toute la terre m'appartient. Mais vous, vous serez pour moi un royaume de prêtres et une nation sainte. Parole du Seigneur. Ce passage important de l'Écriture, chers auditeurs, est lu chez les Juifs au commencement de chaque année nouvelle, lors de la fête de Rosh Hashanah, afin de se repositionner vis-à-vis du Créateur dans l'Alliance. Nous allons expliquer l'expression « un royaume de prêtres, une nation sainte ». Dans l'Ancien Testament, Samuel a donné l'onction à Saül, puis à David. Au temps de l'exil, un oracle de Jérémie annonce la fin du règne de la dynastie de David après Jéconias. Jérémie chapitre 22. Mais un autre oracle de Jérémie annonce « Jamais David ne manquera d'un descendant qui prenne place sur le trône de la maison d'Israël. » Jérémie chapitre 33. Cela semble contradictoire. Mais de fait, Jésus, qui est fils de David, dit à Pilate « Mon règne n'est pas de ce monde. » Jean 18, verset 36. Son règne ne vient pas de ce monde, des soldats, mais il est pour le monde et s'accomplira lorsqu'il reviendra dans la gloire. Et Jésus dit aussi à Pilate, « Tu le dis, je suis roi, je suis né et je suis venu dans le monde pour rendre témoignage à la vérité. Quiconque est de la vérité écoute ma voix. » Jean 18, verset 37. L'expression de l'Ancien Testament « royaume de prêtres, royauté sacerdotale » Exode 19, verset 4, se retrouve dans l'Apocalypse. « Il a fait de nous une royauté de prêtres, pour son Dieu et Père. » Apocalypse 1, verset 6. L'Exode et l'Alliance établie près du mont Sinaï n'étaient qu'une étape du dessein bienveillant du Père. L'étape suivante est la constitution de l'Église. Jésus appela 12 disciples qui devinrent ses apôtres. Par le chiffre 12, Jésus a voulu se référer aux tribus d'Israël, qui remontent aux 12 fils de Jacob. en plaçant les 12 au centre de sa nouvelle communauté, dit Benoît XVI. Jésus fait comprendre qu'il est venu mener à bien le dessein du Père Céleste, même si ce n'est qu'à la Pentecôte qu'apparaîtra le nouveau visage de l'Église, lorsque les 12, remplis d'Esprit Saint, proclameront l'Évangile en parlant toutes les langues. Actes des Apôtres, chapitre 2. Le pacte du Sinaï est accompagné par des signes cosmiques qui abattent les Israélites. Les débuts de l'Église en Galilée sont privés de ces manifestations. Ils reflètent la douceur et la compassion du cœur du Christ, mais annoncent une autre lutte, un autre bouleversement, qui est celui suscité par les puissances du mal. Aux 12, il donna le pouvoir d'expulser les esprits mauvais et de guérir toute maladie et toute infirmité. Matthieu 10, verset 1. Les 12 devront coopérer avec Jésus pour instaurer le royaume de Dieu, c'est-à-dire sa seigneurie bénéfique, porteuse de vie et de vie en abondance pour l'humanité tout entière. Tel est donc le dessein de Dieu, répandre sur l'humanité et sur l'univers tout entier son amour qui engendre la vie. Ce n'est pas un processus spectaculaire, c'est un processus humble qui porte cependant avec soi la vraie force de l'avenir de l'Église, de l'avenir du monde et de l'histoire. C'est donc un projet que le Seigneur veut réaliser dans le respect de notre liberté, car l'amour ne peut pas être imposé. C'était Benoît XVI. La lecture nous dit « Vous avez vu ce que j'ai fait à l'Égypte, comment je vous ai porté comme sur les ailes d'un aigle et vous ai amené jusqu'à moi. Maintenant donc, si vous écoutez ma voix, et gardez mon alliance. Vous serez mon domaine particulier parmi tous les peuples. » Chers auditeurs, la sainteté et le caractère missionnaire de l'Église constituent deux revers de la même médaille, nous dit encore Benoît XVI. Dieu l'a choisi et sanctifié comme sa propriété. Notre premier devoir est donc, justement pour assainir le monde, celui d'être saint, conforme à Dieu. De cette manière, une force sanctifiante et transformante vient de nous, qui agit également sur les autres, sur l'histoire. Chers auditeurs, l'expression « un royaume de prêtres, une nation sainte » nous invite aussi à réfléchir au rapport entre l'Église et la vie d'une nation. Plutôt qu'un discours abstrait, je vous raconte quelques pages d'histoire. Dans le christianisme, le premier sacre est celui de Pépin le Bref, dans un rite emprunté à celui des rois de l'Ancien Testament. Le roi accède au domaine du sacré, ce qui se traduit parfois par son pouvoir thaumaturgique et des guérisons, mais inversement, l'onction subordonne le roi à l'Église qui a le pouvoir d'administrer l'onction. L'harmonie de la société naît donc de l'étroite solidarité entre le pouvoir temporel et le pouvoir spirituel, qui ne se confondent pas. Jésus enseigne « Rendez donc à César ce qui est à César et à Dieu ce qui est à Dieu » Matthieu 22, verset 21. Ce qui implique une légitime autonomie du temporel, ce qui est à César, mais aussi un culte public. César doit rendre à Dieu ce qui lui appartient. Il s'agit d'une ligne de crête. L'histoire penche tantôt dans un sens, tantôt dans l'autre. L'histoire penche dans un sens quand Charlemagne voulait faire des papes les simples exécutants de ses volontés. Elle penche dans l'autre sens quand son fils Louis le Pieux, par un acte de l'an 817, s'engage pour lui-même et ses successeurs à respecter et à faire respecter l'autorité pontificale. le Saint-Empire germanique se voulait une entité supranationale à laquelle les souverains d'Europe devraient prêter allégeance. Mais en France, Robert le Pieux, fils d'Hugues Capet, y résiste. Le christianisme ne peut pas se confondre avec une loi imposée par un pouvoir temporel, parce qu'il est aussi une lumière, une aide, une grâce, un viatique pour accomplir l'exode vers la vie éternelle. Pourtant, pour un chrétien, gouverner consiste à conduire un peuple vers sa fin, son but. Idéalement, le roi organise un pays dans la paix et l'unité. Et il conduit un peuple à vivre selon la vertu, jusqu'à un certain point. En effet, dit saint Thomas d'Aquin, puisque l'homme n'atteint pas sa fin qui est la fruition de Dieu, non par une vertu humaine, mais par une vertu divine, conduire à cette fin n'appartiendra pas à un gouvernement humain, mais à un gouvernement divin, c'est-à-dire celui du Christ et celui du sacerdoce chrétien. Saint Thomas d'Erregno, livre 1, paragraphe 7. Il ne s'agit pas d'être nostalgique d'un passé rêvé. Tout ce qui a été vécu, aussi bien dans l'Ancien Testament que dans la chrétienté, n'est qu'une pâle préparation de ce qui nous attend au moment du retour du Christ dans la gloire, à travers le jugement eschatologique du Seigneur, celui de l'Antichrist et de la bête. Ce jugement, sans lequel le règne de Dieu ne pourra s'accomplir sur la terre comme au ciel, n'appartient qu'au Christ. Amen, et que le Seigneur vous bénisse.
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1: Dans notre premier rendez-vous, nous avons posé les questions. Faut-il que les nouveaux baptisés aillent dans les paroisses ?

inscrivent dans les paroisses, prennent leur place et y soient à l'aise pour devenir, à leur tour, membres de ces paroisses, membres de l'Église et être, bien sûr, missionnaires. La question est sans doute moins évidente qu'elle n'y paraît, car il peut y avoir un décalage important entre des nouveaux baptisés qui découvrent la foi, qui manquent encore sans doute beaucoup de base et en tout cas d'expérience. Comment vont-ils pouvoir s'insérer dans un milieu, j'allais dire, qui parfois tourne tout seul, qui ronronne, qui a ses habitudes, ses traditions, ses coutumes, où il n'est impossible de changer quoi que ce soit. Alors avant de nous demander ce que les paroisses pourraient faire, en tout cas en s'interrogeant au moins sur ce qu'elles pourraient faire, nous allons revenir à la base. Qu'est-ce qu'une paroisse? Et pourquoi il semble important pour un chrétien catholique de fréquenter une paroisse? Nous pensons à quoi quand nous parlons de paroisse? Eh bien, souvent, nous pensons à deux choses à la fois. Nous pensons à une église, c'est-à-dire un bâtiment, lieu de culte, où se déroulent les offices religieux, les messes, les cérémonies, les mariages, les obsèques, etc. Et cette église, elle est comme le cœur de la paroisse. Encore que nous savons qu'aujourd'hui, certaines paroisses, beaucoup même, possèdent plusieurs églises, plusieurs lieux de culte différents. Et puis, nous pensons aussi à cette entité humaine qui anime cette communauté chrétienne locale sous la direction d'un curé. Et ici, la différence est importante entre ce que l'on peut rencontrer dans certaines églises évangéliques. La paroisse de tel endroit n'est pas l'église de cet endroit, et encore moins l'église du père un tel. En tout cas, elle est l'église du diocèse. Et le diocèse est l'église du Christ qui réside dans un département particulier. C'est-à-dire que la paroisse a un lien vital, nécessaire, avec le diocèse. De la même manière que le curé de la paroisse n'est pas le maître de la paroisse, il ne va pas mener sa paroisse selon ses options, ses préférences, ses idéologies, mais il est envoyé par l'évêque pour un temps déterminé, afin d'être celui qui va diriger le peuple chrétien qui réside en ce lieu. Il est important de saisir cela. Un diocèse, ça n'est pas une espèce de puzzle composé d'églises locales autonomes. Mais un diocèse est un tout, c'est une communauté de communautés. Alors qu'est-ce qu'un diocèse? Eh bien, aujourd'hui, on peut dire que pratiquement, les diocèses correspondent au découpage des départements. C'est tout de même plus facile. Il y a des exceptions. Je pense par exemple que le département des Bouches-du-Rhône contient deux diocèses, celui de Marseille et celui d'Aix-en-Provence. Pourquoi ? Eh bien parce que Marseille est déjà une ville tellement importante par sa population qu'elle se suffit à elle-même, si j'ose dire, pour être un diocèse. À la tête de chaque diocèse, nous trouvons donc un évêque. L'évêque, c'est un prêtre qui a été choisi par le Vatican, par le Saint-Siège, pour être à la tête de ce diocèse, en être en quelque sorte le pasteur. Nous voyons d'ailleurs que cette signification est très présente par exemple, dans la crosse de l'évêque. La crosse de l'évêque, elle n'est pas faite pour taper sur la tête de ceux qui se comporteraient mal. Elle rappelle la houlette du berger qui dirige son troupeau. Et avec ce rappel, nous comprenons fort bien
que le curé d'une paroisse n'est pas un petit évêque qui règne sur son territoire, encore moins un petit pape, mais qu'il est un collaborateur de l'évêque, qu'il assume ses responsabilités au nom même de l'évêque par délégation et qu'il doit rendre compte régulièrement à l'évêque de ce qui se vit dans sa communauté locale. Je pense qu'il était nécessaire de rappeler ces notions très basiques en soulignant encore que l'évêque est entouré d'un conseil pour prendre les décisions importantes qu'on appelle conseil épiscopal, qu'il a lui-même nommé et qui comprend des prêtres, parfois des diacres, parfois des religieuses, parfois des laïcs. Et de la même manière, le curé de la paroisse est entouré de plusieurs organes de laïcs comme le conseil de pastoral ou le conseil économique.

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1: Si vous suivez régulièrement mes émissions, vous devez commencer à me connaître et à savoir que j'ai quelques dadas, dont l'un est l'étymologie. Parce que souvent, l'étymologie est très riche et nous donne des pistes de compréhension sur la nature même de l'objet ou de la pensée que nous voulons étudier. Alors, d'où vient le mot paroisse ? L'étymologie est un peu compliquée car il y a deux sources différentes qui vont un beau jour se rencontrer et certaines fois prendre le pas l'une sur l'autre. Au point de départ, la première source vient du grec ancien paroikia. Paroikia est composé lui-même de deux mots, oikia, qui désigne un lieu, la maison où la famille se rassemble. Oikia a donné écologie, économie, œcuménisme, etc. Premier mot, donc, dans paroikia, le lieu, la maison. Et kappa, qui veut dire auprès d'eux, à côté d'eux. Eh bien, voilà déjà des données qui nous semblent très importantes. Ça veut dire que, originellement, le terme paroisse est lié à un territoire, un lieu. Ça n'est pas une notion abstraite. Ce lieu semble être comparable à la maison où la famille se rassemble. Ici, nous sommes tout à fait aux origines de l'Église, qui était désignée comme l'assemblée, le rassemblement, qui a donné le mot ecclésia. Donc, la paroisse, c'est le lieu où se rassemble l'ecclésia, l'Église, c'est-à-dire l'ensemble des croyants. Mais vous voyez que nous avons déjà des termes qui sont familiers, j'allais dire, la maison où se rassemble la famille. De fait, nous savons que dans les premiers temps de l'Église, il n'y avait pas de lieu spécifique où les chrétiens pouvaient se rassembler. Déjà parce qu'ils n'en avaient pas forcément les moyens, mais aussi parce qu'il y avait les persécutions. Donc on se rassemblait dans la maison de l'un ou de l'autre et on rassemblait la famille des chrétiens. L'Église était donc perçue d'emblée comme une grande famille, ce qui signifie profondément que les membres de cette famille sont frères et sœurs. Et nous allons glaner bien d'autres données intéressantes en poursuivant notre étude étymologique dans notre prochain rendez-vous.
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0: 19h30.
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3: Christine Fisset, bonjour.
4: Bonjour.
5: Bonjour.
3: Bonjour Émeric. Alors nous allons maintenant entamer notre dernière émission de l'année et nous allons parler du module passé sur l'écosystème humain et politique de l'écologie. Est-ce que vous pouvez nous raconter en détail ?
4: Alors en détail peut-être pas parce que ça a duré quand même plusieurs matinées. Mais on peut en retirer quelques extraits assez savoureux. Donc nous avons été enseignés par Xavier Patier, qui est un ancien haut fonctionnaire, qui a travaillé notamment auprès de Jacques Chirac, hein, quand il était président de la République sur les questions environnementales, il faisait ses discours. Il a été aussi à la tête de la documentation française, il a été dans une agence régionale de la santé. Voilà, donc c'est quelqu'un qui s'est occupé du domaine de Chambord, il a une expérience très variée. Il est chasseur par ailleurs, il a une très bonne connaissance de la nature, aussi à travers la littérature, enfin c'était passionnant. Et notamment, on peut retirer de ce qu'il nous a raconté la façon dont le droit de l'environnement a émergé en France. Il a notamment parlé de la création de la charte de l'environnement en 2001, lorsque le président de la République s'était appuyé sur les travaux du paléontologue Yves Coppens. Et il montrait comment le président Chirac s'était vraiment investi. On se souvient tous de la phrase fameuse « La maison brûle et nous regardons ailleurs » qu'il avait lancée en 2002 lors du 4e sommet de la Terre. Et à ce sujet, il nous a raconté une anecdote amusante et assez éloquente. Peu après ce sommet de Johannesburg, le président de la République Chirac avait rencontré des lycéens et les lycéens lui avaient dit « Écoutez, bravo d'avoir dit ça, bravo pour votre discours, bravo pour cette phrase historique, la maison brûle, nous regardons ailleurs. Mais alors du coup, monsieur le président, vous mangerez tout de steak ?» Et là, le président a répondu « Ah ça, non, jamais !» Voilà, donc ça montre un peu la contradiction qu'il peut y avoir entre nos grands élans et puis le réel de nos engagements pratiques quoi, sur l'écologie. Ce qui nous a plu pendant ce module, c'était outre l'aspect très théorique du sujet qui a été traité donc avec beaucoup de références juridiques, politiques, littéraires, c'était aussi les exercices pratiques que Xavier Patier nous a fait faire. Et notamment sur la mémoire personnelle sur le climat et l'environnement. Il a demandé à chacun de raconter dans son enfance ce dont il se souvient en termes de nature et
5: de floraison,
4: de
5: météo,
4: d'impression, et de voir comment, et bien, au fil du temps, par notre mémoire personnelle, on a vu le monde changer, la nature changer. Donc ça c'était vraiment très, à la fois très intime et puis en même temps très universel comme exercice. Et de fait, il nous a dit qu'aujourd'hui, dans les années 2020, nous sommes la première génération qui n'a pas de mémoire de la campagne vécue. C'est-à-dire que nous avons maintenant des personnes qui n'ont pas de grands-parents ou d'arrière-grands-parents qui ont été en rapport avec la Terre. Donc c'est une mémoire, oui, pendant les vacances ou pour des petits stages à droite à gauche. Mais on n'a plus aujourd'hui en France de mémoire paysanne totalement liée à la terre. Et ça, c'était une prise de conscience vraiment, vraiment intéressante. Il nous a montré aussi comment aujourd'hui, dans notre monde, en particulier en France, on a d'un côté un monde animal qui est, adulé à travers les animaux de compagnie notamment, et de l'autre côté, un monde animal surexploité, notamment avec l'élevage intensif. Et nous sommes dans un rapport complètement schizophrénique avec ce monde animal. Alors que de nombreux auteurs, notamment Bruno Latour nous incitent à retisser un pacte avec le monde animal, avec la nature, où il y a une réciprocité, il y a des services mutuels, Il nous donnait l'exemple, par exemple, de près de Chartres, il y a une exploitation viticole. Non, c'est dans le Loir-et-Cher, pardon, une exploitation viticole. Et le cheval passe entre les rangs de vignes pour biner la terre, quoi, pour la retourner en douceur. Et donc, il y a l'animal qui est l'auxiliaire, le compagnon du vigneron pour entretenir ses vignes. C'était un joli exemple. On a fait aussi d'autres exercices. Par exemple, imaginez une politique où il y a des humains et des non-humains qui travaillent ensemble. Voilà. Est-ce qu'on donne des droits aux animaux? Est-ce qu'on donne des droits à des fleuves? Et comment travailler ensemble? Donc, d'imaginer ça. On avait aussi un exercice sur à quoi ressemblerait une société écologique du matin jusqu'au soir dans une journée parfaitement écologique. Comment chacun l'imagine? Donc voilà, un module absolument passionnant qui va se répéter l'année prochaine.
0: Qui sera intitulé légèrement différent,
4: ce sera chasse, droit de l'animal, droit de l'environnement.
3: Oui, alors après ce module, est-ce que vous pourriez nous parler du mandala? Je pense que c'est maintenant fini.
0: Voilà, je veux bien en parler parce que là, on a enfin avancé de manière résolue. Puisque à l'heure où je vous parle, dans le mandala, il y a plus de 500 plans différents qui ont été donc mis en terre par quelques personnes du village et nous-mêmes. Voilà, il y a aussi bien des aromates qui sont mis à la périphérie du mandala, puisqu'il y aura une sorte d'arrosage un peu automatique qui ne devrait pas aller jusqu'aux aromates et aux tomates. Voilà, on a mis, toutes sortes de basilic, du cerfeuil, ciboulette, origan, persil, des piments. On a même mis des piments, romarin, sarriette. Et puis, on a mis aussi un certain nombre de choses en lien avec les tisanes, parce qu'on voudrait pouvoir, l'été, proposer chaque jour une tisane spécifique. Donc là, on a déjà des feuilles de tilleul, mais ça c'est autre chose, c'est pas dans le mandala. Mais sinon, on a pensé à du thym citron, de la sauge, effectivement, menthe, mélisse, marjolaine, camomille. On a planté évidemment toutes sortes de salades, de tout format. Et puis, du côté des cucurbitacées, eh bien, il y a une grande variété, ça va prendre beaucoup de place, des cardons, des courges butternut, des courges longues de Nice, des courges musquées de Provence, des courgettes jaunes, des pâtissons, des potimarrons. Voilà, donc là, il y a vraiment du choix. Et on s'est aussi, affairé à planter des poivrons, des blettes, et puis des patates douces et des aubergines. Voilà, donc là maintenant les 24 bacs sont vraiment pleins. Et depuis une dizaine de jours, ça pousse, et même bien. Et c'est tout à fait étonnant de voir tout ça jaillir. Alors il y a encore beaucoup de travail, il y a probablement des plants qui ne prendront pas très bien, parce que comme vous le savez, nous sommes en altitude, parce qu'on n'a pas non plus nous-mêmes une grande expérience de tout cela. Mais disons, c'est une aventure qui va nous tenir en haleine pendant des mois, voire des années maintenant, puisque année après année, il s'agira d'améliorer les plantations dans ce bac. Et sur la terrasse, la grande terrasse annexe, nous allons aussi mettre pas mal de courges. Et nous avons aussi des rhubarbes que nous allons pouvoir récupérer, des groseilles qui arrivent. Cassis, donc voilà, c'est bien. Et alors, une grande joie aussi, c'est de voir à quel point les arbres que nous avons plantés en avril l'an passé, eh bien, prennent de l'ampleur. Ce sont des fruitiers, toutes sortes de fruitiers. Et c'est vraiment étonnant de voir qu'en un peu plus d'un an, sur une terre qui est quand même assez pauvre, très caillouteuse par endroits, notamment le long du mur de la propriété, eh bien, ils arrivent à trouver leur bonheur. On est un petit peu moins chanceux du côté des arbustes. Et extrêmement chanceux du côté de la cour maintenant, parce que l'année dernière, on avait un phénomène de fin d'azote. Et là, la cour est absolument somptueuse, avec toutes sortes de rosiers, de fougères. On a un arbre dit du clergé. On a acheté quand même aussi un cyprès.
4: De lambert,
0: ce qui est très étonnant. Et puis, on a bien sûr des érables du Japon, toutes sortes d'autres plantes qui surgissent et qui se développent maintenant très bien. Voilà, donc, nous sommes très heureux en termes de plantes.
3: Maintenant, il paraît qu'il y a eu une inauguration de propolis le 30 mai.
4: Alors oui, en fait, on avait reçu notre agrément recevant du public le 19 janvier. et on ne l'avait pas fêté. Or, c'est important de célébrer les choses. Il ne faut pas toujours aller de l'avant dans une course éperdue, il faut savoir s'arrêter et fêter. Donc nous avons souhaité attendre les beaux jours pour le faire, le 30 mai. Il y avait 80 personnes réunies ici pour le faire, avec le maire, le député, la présidente de la communauté de communes.
0: Du Valdais,
4: voilà, dont on dépend. Et puis une grande partie des habitants du village étaient là pour faire la fête avec notre conseil d'administration et nous-mêmes.
0: Alors on a inauguré la plaque d'entrée.
4: On a inauguré une plaque d'entrée qui est au 14 rue de la Fontaine.
0: Centre d'accueil de formation.
4: Voilà. On a coupé un ruban qui traversait toute la cour et puis ensuite il y avait un buffet convivial. Voilà. Les gens sont restés tard, c'était chouette. Et puis moi je retiens une petite phrase qui m'a bien fait plaisir de la part de la présidente de la communauté de communes du Valdais qui a dit que nous étions la pépite du Valdais. Voilà. Mais quand même, c'était un beau compliment.
0: Bon, le voilà. Valdais, c'est une toute petite communauté de communes. Hein. On n'est pas dans la métropole de Lyon, mais bon.
4: Voilà.
3: Alors, je pense que vous avez travaillé sur le prochain cursus 26-27.
4: Oui, tout à fait. Alors, nous sommes sur le point de le diffuser publiquement. Il va contenir 18 modules sur des sujets comme le bien commun, les transports et flux logistiques, l'exploitation des ressources, sur la préservation des écosystèmes, le dérèglement climatique, l'homme au sein du vivant, le rapport à la nature. Voilà, j'en oublie certainement, mais il y en a 18 et ça va être diffusé sur les réseaux, sur le site internet et par différents biais, des plateformes écologiques, des mouvements associatifs, des établissements d'enseignement. Et voilà, et puis bien sûr que si une personne ne trouve pas l'information, eh bien qu'elle n'hésite surtout pas à nous contacter pour en savoir plus.
0: Nous allons participer prochainement au salon de la césure et de l'orientation.
4: À Lyon,
0: voilà.
4: C'est à quel... Le 24 juin à Villeurbanne, plus exactement. Voilà.
0: Et puis bah, les choses avancent, et puis ce qui avance aussi, c'est l'accueil estival, puisque bah, dès cette semaine, nous allons accueillir un grand nombre de personnes, mais qui... Elles sont liées à la course cycliste ardéchoise qui part de Saint-Félicien et qui traverse à l'aller et au retour la Loubet. Donc c'est la plus grande course cycliste d'Europe.
4: Amateur.
0: Amateur, donc il y aura toutes sortes de personnes qui logeront ici. Alors à chaque fois, la question des personnes qui logent ici, c'est est-ce qu'il y a un endroit sûr où nous pouvons mettre nos vélos ? Parce que ce sont des vélos de course extrêmement précieux. Voilà. Donc ça c'est bien. Et puis... il y a notre cuisinière qui arrive le 15 juin, qui nous a préparé des menus absolument époustouflants de diversité, de variété, de poésie aussi, avec toutes sortes de produits vivriers, de produits de la terre. Donc ça, c'est très très bien, vraiment, une très très grande variété de goûts, de saveurs, d'éléments, de couleurs. Évidemment, il commence à y avoir d'autres événements qui se préparent. À la fin du mois, nous recevons une famille nombreuse qui vient faire une cousinade. Il y a aussi, peu après, une autre famille qui vient pour un autre événement. Et puis, le record, notre record absolu, ça sera tout simplement la première semaine d'août. Nous aurons des vacances franciscaines, donc des familles qui ne peuvent pas se payer des vacances trop chères, qui viendront ici. Alors il y aura 135 personnes plus 80 campeurs, nous sommes 215. Donc évidemment pour nous c'est un défi énorme, mais on va essayer d'y faire joliment face. Et puis la troisième semaine d'août, c'est le 200e anniversaire de la fondation de l'ordre du Cénacle par celle qui allait devenir Sainte Thérèse Couder. Et donc toutes les sœurs du monde, Philippines, Madagascar, Brésil, Bénin, Togo, etc. viendront ici pour cette célébration.
4: Puisque nous sommes dans l'ancien Cénacle, donc nous allons les accueillir dans leur ancien couvent. Ça va être quand même un moment d'émotion pour elles.
0: Voilà, donc on essaie de tout faire très beau pour ces activités estivales. Nous avons repeint des salles, nous avons évidemment amélioré le parc. Nous allons peut-être d'ailleurs décaper et repeindre les trois statues du parc. si jamais il y a parmi nos auditeurs des personnes qui veulent nous aider financièrement à se faire, ça serait bien parce qu'on a trois statues monumentales dans le parc. Un Saint-Jean-François-Régis qui est sur une sorte de promontoire de pierre, un éperon de pierre. Et puis il y a une statue de la Vierge devant ce qui sera la future mare. Et puis il y a Sainte-Marguerite-Marie à la coque. Et si parmi vos auditeurs, il y a des personnes que ça intéresse de nous aider à rénover ces statues en métal, nous en serons très heureux. Voilà un petit peu de programme.
5: Et ce qu'on peut préciser aussi, c'est que nous avons encore largement de la place pour accueillir des personnes en individuel ou des petits groupes ou des grands groupes en dehors de la première et de la troisième semaine d'août. Donc bienvenue à nos auditeurs s'ils veulent passer des vacances avec nous.
0: Voilà, surtout si certains auditeurs craignent les fortes chaleurs de la vallée du Rhône, entre Lyon et disons Arles, eh bien, qu'ils n'hésitent pas à venir jusqu'à nous, prendre l'air à 1100 mètres d'altitude. À la Louvée, l'été, il fait bon dans la journée, il fait doux le soir.
3: Alors, rappelez-nous les conditions d'accueil.
0: Alors, les conditions d'accueil, eh bien, nous avons 71 chambres, dont 58 chambres avec salle de bain individuelle. Voilà. Et c'est de l'accueil qui est soit donc en chambre simple, soit en chambre à deux lits, soit en chambre double, à lit double, avec aussi des lits superposés pour enfants. Voilà, le tarif de la chambre simple en hébergement en pension complète est de 65 euros par personne. La chambre double est à 110 euros par personne. Et sinon, bah, c'est un peu moins cher si on ne prend pas les repas, puisque l'hébergement en chambre simple avec le petit déjeuner inclus est à 40 euros et en chambre double à 60 euros pour deux personnes.
5: Oui.
0: Voilà. Voilà, voilà. Et on a de la place, même s'il y a beaucoup de personnes qui vont nous rejoindre, mais on a de la place, notamment au mois de juillet. Donc si vous craignez la chaleur, n'hésitez pas.
3: Vous avez parlé tout à l'heure de la cuisinière, parce que je me souviens qu'à travers les émissions, vous recherchiez une cuisinière.
5: Donc, on a trouvé la perle rare. Voilà, elle s'appelle Béatrice et elle arrive dans une semaine et elle restera jusqu'au 15 septembre.
0: Alors, par exemple, un déjeuner, une proposition de déjeuner, tzatziki frais aux herbes, plat risotto de céréales aux orties, parmesan et herbes folles, dessert crumble gourmand aux fruits d'été. Alors, on va prendre quelque chose qui est très amusant. Un autre déjeuner, velouté de légumes du potager, chaud ou glacé, purée de pois cassée et réconfortante avec son œuf mollet, abricot rôti au thym frais. Vous voyez qu'il y a quand même de la diversité. Il y avait quelque chose. Alors, elle est très forte pour faire du houmous de betterave rose avec des graissins, curry de légumes d'été, son mélange de céréales anciennes, duo de melon et pastèque en salade fraîcheur. Bon, vous voyez qu'on va vraiment se régaler. Il y a quelques chilis fines, carnets mijotés, riz blanc, compotés fines de saison. Puis il y a même des mots qu'on ne connaît pas. Yaourt nature local et crupote. Alors, si vous savez...
5: C'est une compote de fruits crus.
0: Ah, ben voilà. C'est ce qu'on sait. Bon, c'est moi qui suis ignorant, alors.
3: Est-ce que vous pourriez nous rappeler le site de Propolis? Parce que, comme vous l'avez dit tout à l'heure, le cursus, il sera sur le site en détail. Comme ça, nos auditeurs pourront le consulter.
5: Tout à fait. Donc le site, c'est
0: www.associationpropolis, comme la propolis.org.
3: Merci beaucoup, Christine.
0: Je vous remercie.
3: Et Aymeric. Et à bientôt.
5: Et à bientôt. Bon été.
0: Bon été.
3: Bon été. Au revoir.
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1: 14. La pensée sociale de l'Église est-elle pertinente dans le monde d'aujourd'hui? Vous allez pouvoir suivre la première partie de cette conférence débat organisée le 3 juin 2026 à l'ensemble scolaire L'Argenté de Bayonne. Cette rencontre réunissait deux intervenants, Marie-Christine Monnoyer, agrégée des universités en sciences de gestion, professeure émérite à l'université de Toulouse Capitole et titulaire de la chaire Jean Rodin à l'université catholique de Toulouse. Elle était accompagnée du frère Jacques-Benoît Rocher, titulaire de la chaire de l'Université catholique de Lyon, qui occupe aujourd'hui la fonction de régent des études de la province de France de l'Ordre des Dominicains. Cette rencontre était animée par Michel Eramouspé, que nous écoutons.
2: Nous sommes en 1890. Un illustre bayonnais, le cardinal Avigerie, archevêque d'Alger, reçoit à sa table des officiers supérieurs de la marine. Lors de cette réception, le cardinal lève son verre, d'où le nom de toast d'Alger, et tient un discours dans lequel il déclare haut et fort, notamment, qu'il faut se rallier à la jeune République française. Et il invite donc les chrétiens à œuvrer avec les autres pour le bien commun. Ce toast d'Alger sera en fait un test pour sonder l'opinion française et préparer les catholiques à une évolution profonde. En gros, le message, c'est la monarchie n'est pas le seul modèle qui soit compatible avec le christianisme. Cela donnera lieu à une encyclique du pape Léon XIII, publiée en 1892, donc 2 ans plus tard, sous le nom de « Au milieu des sollicitudes ». Mais, entre le toast du bayonnais Lavigerie, en 90, et cette encyclique de Léon XIII, il y a, en 1891, il y a « Rerum Novarum ». Et en 2026, il y a Léon XIV et la toute fraîche « Magnifica Humanitas ». Finalement, la boucle est bouclée. On est parti de Bayonne et on revient aujourd'hui, 3 juin, à l'Argenté, à Bayonne. Est-ce que je l'ai dit au pape? Il faudra lui dire, peut-être. Voilà. Vous êtes passé devant la grande statue de la Vigerie. On ne vous l'a pas montré. Il faudra... Ah, vous n'êtes pas passé par là. Bon. Lorsque nous avons préparé, nous, c'est les Semaines sociales de France et une antenne locale que nous sommes en train de fonder. Et aujourd'hui, c'est un peu le premier rendez-vous. On avait commencé en fin d'année, l'année dernière, et nous faisions le constat assez inquiétant que devant les défis gigantesques du monde actuel, il nous fallait proposer une parole, ou au moins une grille de référence, tout du moins, suffisamment claire et fédératrice, qui se démarque des populismes certes séducteur, mais réducteur. Et puis nous nous étions dit qu'il fallait peut-être s'appuyer sur la doctrine ou la pensée sociale de l'Église. Et on se disait, mais comment ça se fait qu'on n'en parle plus? Pourquoi n'est plus une référence dans notre pays, dans le monde? Comment ça se fait? Et après avoir beaucoup réfléchi, nos amis de Semaine sociale de France de Paris, donc, je pense à Jérôme Vignon, etc., nous ont conseillé, nous ont dit, il faut absolument faire venir Marie-Christine Monnoyer, économiste. Vous avez tellement de titres, je vais dire, vous êtes enseignante à Toulouse, alors aussi bien à l'Université de Toulouse qu'à la Cato, c'est bien ça, mais on va retenir que vous avez travaillé surtout sur le monde de l'entreprise, entre autres, sur l'IA, vous allez nous en parler. Et puis, évidemment, il nous fallait un théologien. Et là, il y en a un qui est très bon, c'est Jacques-Benoît Rocher, dominicain. Dominicain et qui s'occupe, entre autres, de la formation des autres dominicains, et puis d'organiser cette formation. Puis vous savez, les dominicains, attention, hein, ce sont des tronches. Bon, c'est leur vocation. La prédication, l'approfondissement. Et nous sommes très heureux, bien entendu, que vous soyez là, Marie-Christine Monnoyer et Jacques-Benoît Rocher. Rocher, c'est comme ça qu'on dit ? Rauscher ?
3: On peut même dire Rauscher, si voilà. Vous voulez.
2: Merci. Et de notre dernière visio est venue l'idée, mais le titre, il est tout simple, de Léon XIII à Léon XIV, la pensée sociale de l'Église est-elle encore pertinente aujourd'hui ? Ou pas ? Et puis, ça, c'était il y a plus d'un mois, je crois. Et puis, la semaine dernière, le 25 mai, le lundi de Pentecôte, si je ne me trompe pas, voici qu'on avait entendu qu'il y avait une encyclique. Bon, voici qu'une encyclique est publiée, donc, Magnifica Humanitas. Je l'ai acheté chez Pradier. Sachez qu'on peut l'acheter. Et c'est bien d'acheter aussi des livres physiques. Et ma foi, on va en parler tout à l'heure, c'est un cadeau extraordinaire que nous fait le pape, je crois. Il nous fait ce cadeau. D'abord, il fait ce cadeau, pas à nous, au monde. Il suffit de regarder les réactions. Alors, première question très rapide. Ce texte, pour vous, c'est une surprise ?
3: Pour moi ?
2: Oui.
3: Bonsoir d'abord. Alors, ce n'est pas une surprise parce qu'il a été annoncé, vous l'avez dit, mais si je peux me confesser ici, vous ne le répéterez pas trop, j'avais un petit peu peur quand j'ai entendu que ce texte allait sortir. Je le disais tout à l'heure, j'avais un peu peur que ce soit de l'eau tiède. Vous savez, un côté un petit peu, oui, il faut respecter un certain nombre de règles, mais en même temps, il faut laisser le progrès se développer, voilà, bon. Et en fait, j'ai été assez bluffé quand je l'ai lu. Parce qu'à la fois, il donne des critères de réflexion que je trouve assez profonds. Il se saisit d'une question qui n'est pas encore extrêmement traitée, celle de l'IA et des bouleversements qui vont avoir lieu dans tous les secteurs de la vie. Tous les secteurs de la vie économique, associatif, personnel, etc. Tout ça est bouleversé et va l'être encore plus. Donc là, il se positionne aux avant-postes. Et puis, il propose aussi des pistes pratiques. Donc, moi, je suis plutôt très heureux. Et je dois dire, je ne suis pas toujours, quand je lis un texte de doctrine sociale, parfois, je suis un peu critique. Là, je n'ai pas trouvé grand-chose à critiquer. Donc, voilà.
2: Ah, voilà. Marie-Christine Monnoyer, votre surprise ?
4: Alors, moi, je suis surprise un petit peu comme Benoît. Mais je ne suis pas tout à fait surprise parce que je trouve que la situation d'aujourd'hui, 2026, elle a, à mon avis, plein de points communs avec la situation de 1892. Peut-être que ça vous surprend, quand même, il y a plus de 100 ans d'écart. Mais en 1892, c'est le plein boom de la révolution industrielle. Aucun d'entre nous n'était né à ce moment-là, mais pour faire du bazar, la révolution industrielle, ça en a fait beaucoup. Les hommes et les femmes ont quitté les campagnes pour venir travailler dans des usines, à la ville. Ils ont quitté un travail dans lequel ils étaient souvent le maître chez eux, ou au moins responsables dans leur journée de la façon dont ils travaillaient, pour se retrouver derrière un patron, un contremaître, qui n'était pas vraiment sensible à chacune de leurs difficultés. Aujourd'hui, en 2026, on est confronté à des machines qui n'ont pas l'air méchantes du tout. Un ordinateur, ça n'a pas l'air méchant. Mais qui peut, d'un seul coup, d'un seul, faire disparaître l'intérêt de votre métier. Ou qui vous dit, je ne te demande pas ce que tu penses, je te dis comment il faut penser. Et ça, c'est une véritable révolution. Alors vous voyez, elle est plus sournoise, elle est plus discrète, mais elle est extrêmement forte. Et donc je suis très contente que, comme Léon XIII, Léon XIV ait dit « Attention, ceci est une vraie révolution. Nous allons avoir besoin de l'étudier. Nous allons avoir besoin que vous la critiquiez. » Il dit même, nous allons avoir besoin de désarmer cette technologie. vous voyez que c'est puissant. Donc ce n'est pas totalement une surprise.
2: Voilà, merci. Alors, je me suis dit qu'on allait dérouler un peu les 5 chapitres de l'encyclique. Et la première question que je vais vous poser, comme théologien aussi, c'est quelle est la légitimité de l'Église de parler de ces sujets-là? Comment ça se fait qu'elle s'intéresse à ça? Mais de quel droit l'Église se permet de parler des choses qui ne la regardent pas, finalement? Est-ce que ce n'est pas une mondanité, comme il le dit?
3: Alors, vous savez, on dit souvent, quand l'Église se préoccupe de ces questions politiques, on cite souvent un verset de l'Évangile, sans doute certains l'ont en tête, c'est « Rendez à César ce qui est à César et à Dieu ce qui est à Dieu », soi-disant pour dire, mais que l'Église s'occupe de ce qui se passe dans la sacristie et qu'elle laisse les gens responsables s'occuper de ce qui se passe dans les entreprises et dans la vie politique.
4: C'est ce qu'a dit un certain vice-président à un certain Léon XIV.
3: Oui, et mais il n'est pas le seul à l'avoir dit. On a aussi des personnalités qui généralement appellent l'Église à prendre position quand ça les arrange, et quand elle dit quelque chose qui les dérange, elle les renvoie à la sacristie. Ça, c'est assez fréquent. Mais en réalité, si on réfléchit quand même fondamentalement à ce qu'est notre foi chrétienne, la foi chrétienne, elle repose d'abord sur le fait que Dieu est incarné. Dieu, en Jésus, est devenu homme. Donc, il n'y a rien de la vie humaine qui n'intéresse pas Dieu, et donc, il n'y a rien de la vie humaine qui n'intéresse pas l'Église. Voilà, ça, je crois que c'est le principe d'abord de base là-dessus. Ensuite, ce qu'il faut quand même désamorcer, c'est de rappeler que elle l'a peut-être parfois compris un petit peu tard, mais là, elle l'a bien rappelé, et ça repose quand même sur une théologie, pour le coup, assez ancienne. L'Église, elle promeut quand même une séparation des sphères. L'Église, les prêtres, les évêques, etc., n'ont pas à dire aux fidèles qu'est-ce qu'ils doivent voter. Ils n'ont pas non plus à proposer eux-mêmes directement des lois. En revanche, ils ont des principes à rappeler. Et dans ces principes, c'est ceux qu'on a déjà évoqués un petit peu. Il y a d'abord

0: soutenir les ouvriers qui se syndiquaient. Alors vous imaginez, ça n'avait pas trop plu au grand patron, qui était même allé jusqu'à écrire au pape de l'époque, Pie XI, pour lui dire « Vous savez, là, vous nous avez envoyé un évêque à Lille qui est un peu problématique, qui est un peu rouge même, parce qu'il fricote un petit peu trop avec les syndicats. » Alors Mgr Liénard est convoqué à Rome. Je pense qu'il devait un peu trembler quand même. Il arrive devant le pape Pie XI, et Pie XI lui dit « Mais alors, j'ai entendu que vous souteniez les syndicats. » Il dit « Bah oui, je soutiens les syndicats parce que je pense que défendre la dignité du travailleur est quelque chose d'important. » Il dit « Oui, c'est très bien, mais j'ai même entendu que vous étiez un évêque rouge parce que vous défendiez trop les ouvriers. » Il dit « Oui, mais ça, c'est des paroles, on exagère un petit peu. » Mais Pie XI lui dit « Mais c'est très bien, et vous savez ce que c'est qu'un évêque rouge ? C'est un cardinal, donc je vous fais cardinal. » Voilà. Alors, je ne sais pas si l'histoire est vraie, en tout cas, on la raconte, mais en tout cas, elle est significative de quelque chose. C'est une attention que l'Église a pour ces questions sociales, parce qu'elle a normalement une attention pour le plus pauvre, elle a une attention pour la dignité de l'homme, dans toutes les conditions dans lesquelles elle peut être bafouée, et notamment dans un travail qui risque d'exploiter la personne. Voilà.
1: Alors, du coup, ça nous ramène au deuxième chapitre, hein, qui est le pape développe et dit, bon, voilà, on a dans l'Église, non pas une doctrine figée, mais on a petit à petit élaboré ce qu'on va appeler ensuite la doctrine sociale de l'Église. Il développe ça, il développe les principes. Alors, est-ce que vous pouvez, Marie-Christine Monnoyer, nous dire de quoi il s'agit ? Comment ça s'est développé et de quoi il s'agit ? Si possible, avec des exemples.
2: Alors, en fait, Benoît vient de vous le dire pratiquement. Il a indiqué d'abord le respect de la dignité humaine. C'est le premier principe de la doctrine sociale de l'Église. Et en fait, je crois que c'est avec le second, qui est le bien commun, les deux qui structurent la pensée. Au fond, la dignité de l'homme, créée par Dieu, c'est la base de notre humanité. Le bien commun qui sera très difficile à définir, parce que ce n'est pas Léon XIII qui a défini le bien commun. C'est beaucoup plus tard que, petit à petit, on a réussi à définir le bien commun. La définition actuelle, elle est jolie. Elle dit, c'est l'environnement qui permet à l'homme d'exploiter toutes ses potentialités. Ça veut dire de faire en sorte que l'homme soit le plus humain possible, que toutes ses qualités, que toutes ses potentialités puissent se développer. À partir du moment où on considère que l'homme est, entre guillemets, la chose la plus magnifique qui ait été créée sur Terre, il faut qu'il puisse se développer. Quel qu'il soit petit ou grand, qu'il soit blanc ou rouge ou jaune, qu'il soit un peu cassé à la naissance ou cassé pendant la vie, il faut qu'il puisse développer ce qu'il est. Ce qui avait vraiment marqué ce fameux Léon Armel, qui a été une source d'inspiration pour Léon XIII, c'est que tous les ouvriers qui travaillaient dans son usine textile, ils avaient beaucoup de potentiel. Et si son usine a pu se développer aussi fortement, passant de 300 salariés à 3000, c'est parce qu'ils étaient pleins de richesses. Et lui, ce patron, il était confronté à une concurrence terrible liée à l'évolution des machines, qui faisait que plus on avait de machines, moins peut-être on avait besoin d'ouvriers. Et plus on avait de machines, plus il fallait payer la machine et moins payer l'ouvrier. En conséquence, la vie de l'ouvrier était très, très difficile. Et quand Léon Armel est allé voir le pape, c'est cela qu'il voulait lui dire. La dignité de l'homme, j'ai du mal à la respecter dans mon usine, parce qu'au fond, certains ne la respectant pas du tout, le bien commun ne peut pas se développer. Ces deux points-là sont vraiment le cœur de la doctrine. Mais vous comprenez bien tout de suite que ce ne sont pas les plus faciles à faire respecter.

0: Et nous savons tous que depuis 1892, la dignité de l'homme a souvent été bafouée. Et si aujourd'hui, Léon XIV s'appuie sur le bien commun, la dignité de l'homme, c'est parce que peut-être que cette nouvelle révolution risque de faire disparaître, pour certains, dans certains cas, la dignité de l'homme. Et que pour que le bien commun puisse continuer à se développer, il va peut-être falloir encadrer considérablement l'intelligence artificielle. Sans pour autant, dit-il très précisément, qu'il faille y renoncer. C'est là toute la complexité. Et c'est peut-être pour ça qu'on a besoin d'une réflexion aussi spirituelle pour penser l'avenir de l'intelligence artificielle.
1: Alors, les principes, continuons sur les principes, peut-être, oui, vous vouliez ajouter.
2: Oui, moi je voulais peut-être continuer sur les principes, mais plus sous l'angle politique, parce que c'est aussi un peu mon... Je ne sais pas s'il faut dire ma casquette ici, mais, ou mon béret. En vous regardant, j'ai des doutes. C'est vrai qu'il y a... Moi, j'en liste quatre. Hein. Parfois, il y a d'autres listes. Mais j'en liste quatre qui peuvent aussi nous éclairer dans notre comportement quotidien. C'est effectivement ce que Marie-Christine a déjà évoqué, la dignité, le bien commun. Le bien commun, moi, j'ajouterais aussi sur le plan politique, c'est se demander aussi comment est-ce que je pense au bien de mon concitoyen. Et parfois, je trouve que d'un point de vue politique, pour les citoyens que nous sommes tous, on n'a plus toujours cette logique-là, y compris comme chrétien parfois. Hein. On se demande comment je vais écrabouiller le parti adverse en ayant 51% et lui 49%. Pas forcément comment est-ce que j'essaye de construire quelque chose dans lequel l'autre pourrait être potentiellement associé. Mais j'y reviendrai après. Hein. Dignité, bien commun. Puis il y en a deux autres. Solidarité. Bon, ça, on comprend assez vite ce que c'est. Et puis subsidiarité. Alors subsidiarité, ça parfois c'est un mot un peu plus barbare. Ça vient du latin subsidium qui désignait l'armée de réserve qui montait au front quand les premiers étaient fatigués. Mais c'est en fait quelque chose de très important, la subsidiarité. Ça veut dire qu'il faut toujours que le problème soit traité par l'échelon qui est le plus près, le plus pertinent pour traiter le problème en question. Je vais d'abord le prendre, la subsidiarité, sur le plan presque individuel. La subsidiarité, elle souligne un grand danger, à mon sens, de la charité, notamment de la charité chrétienne. Au nom de la charité, on peut en fait écraser la dignité de l'autre. Et ça, je vais vous dire, moi je l'ai compris un jour en accompagnant un jeune non-voyant qui m'a dit « Tu ne peux pas t'imaginer le nombre de personnes dans la rue, quand je me promène avec ma canne blanche, qui me saisit le bras en me disant « Où est-ce qu'on peut vous emmener ?» La personne pense bien faire quand elle fait ça. Mais lui, il me disait, moi je le vis comme quelque chose de très violent parce que je ne demande rien. J'ai développé toute une série de choses pour être un petit peu autonome, pour avoir ma propre dignité justement, et si j'ai besoin d'aide, je demande. Mais voyez, parfois, et on est parfois comme chrétien, on le fait aussi, hein, ça, justement, on va se dire, au nom de la charité, je vais écraser la dignité de l'autre, je vais écraser la capacité de responsabilité de l'autre. Et ce qui est vrai du point de vue inter-individuel, c'est vrai aussi au niveau des structures organisées. Ah ben, l'État central va tuer toutes les capacités d'initiative des régions. L'État central va écraser les capacités d'initiative des entreprises avec des réglementations trop tatillonnes. Alors ça va complètement à l'encontre de la doctrine sociale de l'Église, qui consiste à dire qu'il faut que l'échelon, d'abord l'échelon le plus petit, soit respecté par le plus gros, parfois aussi que le plus petit sache déléguer des choses au plus gros quand c'est nécessaire, mais surtout pas qu'on écrase les capacités d'initiative.
1: Vous ne croyez pas si bien dire, parce qu'au Pays Basque, c'est exactement cette question qui nous occupe beaucoup et qui nous intéresse beaucoup. Au moment où actuellement, la gouvernance, on va dire, de l'agglomération Pays Basque se met en place, il me semble que cette question revient. Voyons, est-ce que ça doit être réglé en haut, d'en haut, ou bien quelle est la place qu'on donne effectivement à tous les acteurs? Et dans le mot subsidiarité, je pense que ça peut bien résonner, en tout cas ici au Pays Basque.
0: D'ailleurs, ce terme-là, il est absolument fondamental parce qu'il est complètement lié avec la dignité humaine. L'exemple que donnait Benoît il y a quelques minutes le prouve sur le plan de la charité, mais c'est aussi la meilleure façon de rendre à chacun son devenir possible. Si quand on est en bas d'une échelle de responsabilité, on ne vous confie que des choses ultra simples ou ultra prévues, vous ne pouvez pas grandir. Vous ne pouvez pas faire évoluer vos responsabilités. Alors que si à chaque fois qu'il y a une nouvelle tâche, qu'on a agrandi le cercle des responsabilités, on donne de nouvelles responsabilités à ceux qui sont en dessous, si on ne le fait pas, ça veut dire qu'on pense qu'ils ne peuvent pas le faire, qu'ils ne sont pas capables de, qu'ils ne sont pas dignes de. C'est extrêmement important. Et moi, je trouve qu'on le vit complètement au quotidien. Regardez, je vois que dans la salle, il y a des grands-parents. Quand on a des petits, des pitchouns de 2 ou 3 ans, « Mais je veux le faire tout seul. Je ne veux pas que tu m'aides. Je sais, je suis grand. » C'est exactement ça. Le grand-père et la grand-mère qui veut lasser les souliers, maintenant met un scratch, bon, qui veut aider un enfant à s'habiller alors qu'il sait très bien s'habiller tout seul, il ne pratique pas la subsidiarité. Il empêche l'enfant de grandir.
2: Est-ce que je peux juste ajouter une chose ? Parce que quand on parle des quatre principes, moi ça me donne toujours envie de répondre à une question que peut-être vous vous posez ou pas, mais que je vais vous poser. Est-ce qu'un chrétien doit être de droite ou de gauche ? Alors je ne vais pas vous la poser, rassurez-vous, parce que ça pourrait faire des étincelles. Mais les quatre principes nous permettent de répondre d'une certaine manière à cette question. Laissez-moi aller jusqu'au bout, hein, ne bondissez pas sur votre chaise avant la fin de mon petit propos. Vous voyez, on pourrait se dire un peu spontanément, la dignité humaine, notamment la défense, par exemple, des lois bioéthiques, ça c'est plutôt des valeurs conservatrices. Si vous pensez aux États-Unis, ceux qui sont plutôt en faveur des lois qui vont plutôt défendre la vie de son origine à sa fin, c'est plutôt les milieux conservateurs. Bon, donc on dirait un point pour la droite. La subsidiarité, vous voyez dire, il ne faut pas écraser la prise d'initiative du local, notamment des entreprises, il faut quand même garder une créativité économique. Ça, on dirait aussi, c'est plutôt un peu libéral. Un point pour la droite. Et puis, le bien commun, on pense à la collectivité. Ça sonnerait valeur de gauche. Puis la solidarité, on se dirait, c'est aussi valeur de gauche. Donc si on raisonnait comme ça, on dirait la doctrine sociale, elle donne 2 points à la droite, 2 points à la gauche, et donc elle demande aux chrétiens de nouveau d'être un petit peu dans un marigot comme ça, qui ne trancherait pas véritablement. C'est pas comme ça qu'il faut la lire. Il faut la lire plutôt comme les quatre flotteurs d'un bateau. C'est-à-dire qu'en fonction de votre manière de naviguer, en fonction peut-être de la météo, vous allez donner plus le poids d'un côté ou de l'autre. Mais ce qu'il faut jamais faire, c'est donner tout le poids d'un seul côté. C'est ça qu'ils nous disent, les quatre principes. C'est-à-dire, ils disent peut-être, je ne sais pas moi, en fonction de mon éducation, en fonction des valeurs auxquelles je tiens, en fonction peut-être de ce que je vois aujourd'hui dans la société, je vais dire, il faut que je mette tout le poids du côté de la solidarité. Mais là où je n'ai pas le droit de m'engager si je suis chrétien, c'est de ne mettre tout le poids que de ce côté-là. Pour être très concret, ça veut dire, par exemple, la bioéthique, je ne m'en préoccupe pas du tout. En revanche, je vais défendre les migrants. Ou l'inverse, je vais être un grand défenseur pro-life, vous avez certains catholiques qui sont très bruyants sur ces sujets, en revanche, je ne vais pas du tout me préoccuper des questions d'éthique économique. Non, le chrétien, il peut être plus marqué dans un sens ou dans l'autre, mais sa pensée, sa foi, c'est jamais un supermarché là-dessus. Et il y a une légitime pluralité aussi dans les opinions des chrétiens. Donc je pense que ça, il faut toujours le garder en tête, pas faire chavirer son bateau, et se souvenir aussi qu'il y a une légitime pluralité. Et je termine juste là-dessus ce petit propos, je suis toujours trop long. Vous savez, les dominicains, il faut toujours se méfier d'eux un petit peu. On m'appelle OP, Ordre des Prêcheurs, on dit parfois que c'est on papote aussi. Alors, ne me faites pas trop papoter. Mais je finis quand même là-dessus en citant justement un dominicain, saint Thomas d'Aquin, qui disait « Dans la création, Dieu veut manifester sa grandeur à travers la pluralité plus qu'à travers l'uniformité. » Il a créé une création très plurielle pour manifester sa grandeur. C'est la même chose dans les communautés humaines. La pluralité, elle est aussi un bienfait pour nos communautés humaines, y compris pour nos communautés chrétiennes. Alors n'ayons pas peur parfois d'échanger et n'ayons pas peur de ne pas être d'accord politiquement au sein de nos communautés chrétiennes aussi.
1: Merci. Alors là, on vient de dessiner les principes de la doctrine sociale de l'Église. Je vous remercie par les exemples que vous avez donnés, qui sont très concrets et qui sont parlants. Alors, ce que j'ai compris de l'encyclique, c'est que le pape dit, voilà, ça, c'est surtout des critères de discernement. Lorsqu'on agit, il n'y a pas une réponse, mais ce sont des critères de discernement. Et ce qui m'a beaucoup plu, c'est que le pape dit, et il faudrait aussi commencer par l'Église aussi, ça s'adresse à nous. C'est-à-dire comment on vit la subsidiarité au sein de l'Église. Vaste débat, n'est-ce pas? Alors ça j'ai bien aimé.
0: Ça me permet de rire.
1: Oui. Bon, on va voir ce que ça donne. Mais enfin, ça, j'ai bien aimé cette partie, mais il le dit très, très clairement. Voilà. On va avancer. Donc, sur les 5 chapitres, on en a malheureusement survolé, mais quand même, je pense qu'on est en appétit, là, hein, d'approfondir. On va passer au 3e, et là, on va rentrer vraiment un peu plus dans le cœur, un peu, puisque cette encyclique s'appelle « Sur la protection de la personne humaine à l'ère de l'intelligence artificielle ». La protection de la personne humaine à l'ère de l'intelligence artificielle. Donc, il n'y a pas que l'IA. On a dit « c'est un texte sur l'IA », oui. Mais remettons-le, je crois, dans ce contexte. Alors, justement, la technique et la maîtrise, grandeur de la personne humaine face à l'IA. Alors, dans ce chapitre-là, donc il redit les principes, et à un moment donné, ça m'a beaucoup surpris, il parle de la 9e symphonie de Beethoven, et il parle, et ça nous touche beaucoup les Basques, de Guernica, comme la déshumanisation, un symbole très fort de la déshumanisation. Alors, en quoi est-elle compatible, les techniques en général, je préfère élargir, hein, les techniques en général, on a parlé des machines tout à l'heure, est-elle compatible ou pas avec la vision de la personne humaine telle qu'elle est créée par Dieu? Comment vous avez lu, comment vous avez ressenti, reçu cette partie de l'encyclique?
0: La question que vous posez est très difficile. Elle est difficile parce que, et vous venez de le souligner, quand on parle de technique et d'intelligence artificielle, on est devant une multiplicité d'outils. Des outils que vous utilisez tous, que nous utilisons tous sans le savoir, puisque tous nos téléphones sont bourrés d'IA, toutes nos voitures sont bourrées d'IA, et que donc on utilise l'IA à notre corps défendant. Donc ces technologies, elles existent partout, aujourd'hui, et on n'a pas forcément l'impression que cela abîme la personne humaine. Vous voyez, en France aujourd'hui, 72% des entreprises, des grandes entreprises, celles qui ont plus de 5000 salariés, sont engagées dans des transformations très profondes du fait de l'arrivée de l'intelligence artificielle. 72%, c'est presque trois quarts. Ça ne veut pas dire que dans trois quarts des entreprises françaises, on ne va plus respecter la personne humaine ou on ne va plus penser du tout au bien commun. Mais ça veut dire qu'il y a une évolution des techniques qui est entrée dans les entreprises, qui va être utilisée parfois d'une façon, vous ne vous rendez pas compte, dans la voiture, mais si vous êtes un jeune avocat, par exemple, eh bien vous allez vous apercevoir que ça va beaucoup, beaucoup, beaucoup, beaucoup, beaucoup plus vite de demander à l'IA de chercher des éléments sur la situation que vous étudiez, comment elle a été traitée dans d'autres procès que celui que vous avez à faire, plutôt que d'y consacrer des heures et des heures en cherchant dans les différents journaux qui ont pour objectif de recenser les différents procès, vous allez aller beaucoup, beaucoup plus vite. Et donc, bien évidemment, le jeune avocat qui n'est pas le patron du cabinet, mais qui est un des jeunes avocats dans le cabinet, on va lui dire, demain, tu me donnes les résultats. Et pour que demain, il les donne, il faut qu'il utilise ChatGPT. Sinon, il ne les aura pas. Alors, est-ce que ça veut dire que toute l'intelligence de ce jeune avocat, toute la formation qu'il a reçue avant, au fond, ça ne sert pas à grand-chose, puisque s'il interroge ChatGPT, on va lui dire comment est-ce que ce genre de questions se traite. Et donc, l'enjeu, il est là. Il est là, et où est-ce qu'il se cache ? Il se cache dans le temps. Que va faire le jeune avocat auquel, a priori, on n'a donné qu'une journée pour traiter une question ? Est-ce que, à chaque fois, il fera comme ça, en utilisant l'intelligence artificielle pour résoudre son problème ? Ou est-ce que son employeur va lui dire « Tu vas me faire un résumé rapide, mais tu vas consacrer tout le temps gagné à essayer de comprendre pourquoi, dans ces différents procès, on en est arrivé là. Et tu vas utiliser tout le temps gagné pour préparer ta plaidoirie en fonction de la situation que tu as à traiter. » C'est fondamental, parce que c'est là que se noue le respect de la personne, de celui qui va plaider, de celui qui est jugé, de le respect de son intelligence et le respect de l'ensemble des collectifs qui vont être affectés par les résultats qui auront été apportés au procès. Vous voyez que ce moment-là, il est extrêmement fort. Et je trouve que le pape n'insiste pas assez sur ce point. Quand j'ai lu l'encyclique, je me suis dit, mais au fond, c'est ça le cœur. Pour une raison très simple, et que tout le monde connaît. Nous n'avons le temps de rien. Et pourtant, nous allons de plus en plus vite. Nous avons de plus en plus de machines qui nous aident, qui nous déplacent. Que faisons-nous du temps gagné ? C'est une question fondamentale. Si c'est simplement pour regarder notre téléphone et scroller dessus, ben ça ne servait à rien de gagner du temps. Si c'est pour aller empoisonner son voisin, ça ne servait à rien de gagner du temps. Si c'est pour approfondir et aller parler avec son voisin et avoir du temps pour les autres, ça c'est super. Quand on marchait pendant une heure pour faire 5 km, évidemment, il fallait peut-être réduire le temps de la discussion avec son voisin. Si on le fait avec un vélo ou avec une voiture, est-ce que c'est ce temps-là qu'on lui donne ? Moi, je trouve que c'est fondamental. Et je trouve que c'est un avantage de se poser la question ainsi. C'est que ça nous interpelle tous. Absolument tous. Pas uniquement les dirigeants d'entreprise, pas uniquement les contremaîtres, pas uniquement les profs, pas uniquement les médecins qui n'ont jamais le temps de discuter avec nous. Ça nous interpelle tous. Si l'IA nous donne du temps, donnons le temps à ceux qui en ont besoin.
1: Merci. Oui.
2: Moi j'ai quand même envie de défendre un peu le pape. Mais...
0: C'est son rôle. Hein.
2: Ah non, je ne suis pas sûr. Mais en fait, je vais plutôt aller dans votre sens. Mais il me semble que le pape dit quelque chose d'intéressant là, dans son texte, c'est qu'il ne faudrait pas rentrer dans un... Vous voyez, on pourrait avoir une lecture un petit peu simpliste. En disant, ben voilà, le pape, il est quand même le chef d'une église qui a 2000 ans d'existence, donc il n'aime pas trop l'innovation. Hein, c'était quand même mieux avant, quand on n'avait pas d'ordinateur.
0: Ça, il ne dit pas ça du tout.
2: Justement. Voilà. J'ai envie d'insister là-dessus. Oui. Il ne dit pas ça, mais il dit une chose qui est très claire, c'est qu'une technologie n'est jamais neutre.
0: Et il le dit précisément. Une technologie n'est jamais neutre.
2: Il dit une technologie n'est jamais neutre, et là, je vous rejoins, elle change notre vie à tous, Donc il ne s'agit pas de dire ces quelques chefs d'entreprise sur la côte ouest des États-Unis qui changent le monde. Non, elles changent notre vie à tous. Mais moi, j'aurais envie d'aller, de gloser un peu à partir de ce que dit le pape et de ce que vous avez dit, en citant le sociologue Hartmut Rosa. Ah,
0: c'est drôle, j'avais envie qu'on en parle.
2: Ah ben alors voilà, on ne s'est pas concerté, mais
0: voyez. Pas du tout.
2: Mais rassurez-vous, c'est pas si compliqué que ça. Mais il souligne une chose particulière par rapport aux innovations technologiques et au temps. Ce sociologue, et je pense que le pape est assez d'accord avec lui, il dit que vous prenez toutes les évolutions technologiques qui ont eu lieu. En fait, on les adopte tous. Pourquoi ? Parce qu'elles nous promettent de nous rendre la vie plus pratique. Et en particulier, elles nous promettent de gagner du temps. Et qu'est-ce qu'on remarque une fois qu'on les a adoptées ? C'est qu'on rentre dans ce qu'il appelle une famine temporelle. Elles nous promettent de gagner du temps et quand on les adopte, on a moins de temps. Prenez l'exemple, c'est l'exemple qu'il prend. Je vous en prends un autre après pour vous montrer que ce n'est pas que des nouvelles technologies. Il dit, prenez l'exemple du courrier électronique. Au début, vous vous dites, c'est super, ça me permet d'envoyer beaucoup plus rapidement ma réponse à telle et telle personne, d'envoyer une photo, d'envoyer un résultat d'entreprise, d'envoyer... Bon, on se dit, c'est super. Aujourd'hui, je suis sûr que nous tous, on passe beaucoup, beaucoup plus de temps à répondre à une série de messages, que ce soit des mails, des WhatsApp, des SMS, etc., qu'on le faisait il y a 20 ou 30 ans quand on faisait des lettres écrites. Mais ce n'est pas seulement vrai des technologies électroniques. Petit exemple sur l'introduction de la voiture. Imaginez un agriculteur qui va vendre des légumes qu'il produit à vélo et il met une heure pour aller faire les marchés autour de sa ferme à vélo. Un jour, cet agriculteur, il décide d'acheter une voiture. On est dans la première moitié du XXe siècle. Il ne met plus une heure pour aller d'un marché à l'autre. Il va mettre seulement un quart d'heure. Donc, si vous calculez bien, il gagne sur son emploi du temps une heure et demie. Trois quarts d'heure aller, trois quarts d'heure retour, grâce à sa voiture par rapport au moment où il allait vendre ses légumes à vélo. Donc, il a gagné du temps. Et alors, on pourrait se dire, qu'est-ce qu'il fait de ce temps ? Est-ce qu'il le consacre plus à ses enfants, à sa famille, etc. ? Sauf que la question va très rapidement même pas se poser comme ça. Qu'est-ce qu'il va avoir tendance à faire s'il a gagné une heure et demie ? C'est qu'il va aller visiter plus de marchés. Il va se dire, il faut que je rentabilise ma voiture. Puis bon, finalement, cette heure et demie, je ne vois pas très bien pourquoi je l'utiliserai à me rouler les pouces ou peut-être à prendre plus de temps avec ma famille. Je vais aller vendre plus de légumes, aller plus loin. Puis s'il va plus loin... Il va se dire, mais j'ai besoin de produire plus de légumes. Donc, il va peut-être acheter le champ d'à côté. Et s'il achète le champ d'à côté, il va devoir embaucher. Et tout ça n'est pas forcément mauvais. Mais tout ça change son mode de vie. Donc, il avait acheté la voiture pour gagner du temps. Et finalement, la voiture va lui faire, pas forcément perdre du temps, mais en tout cas changer complètement son mode de vie. De petit producteur, il va peut-être devenir un producteur beaucoup plus important. Et ça, c'est quelque chose de très concret qu'on vit tous quand on adopte une technologie. On nous vend ça, enfin on nous vend, on l'adopte parce qu'on se dit c'est super, ça va me faciliter la vie, et dans un certain sens c'est vrai, mais il faut être tous conscients que ça ne fait pas que la facilité, ça nous la fait transformer la vie. Et pas toujours dans un bon sens. Parfois dans un bon sens, mais pas toujours. En tout cas, toujours ça nous la fait transformer. Et ça, je crois que c'est important de le retenir.
0: Je trouve que c'est absolument fondamental, parce que dans Hartmut Rosa, plusieurs fois écrit, en fait... Cela nous conduit à produire davantage. Et ce qui risque de se passer avec l'intelligence artificielle, c'est exactement ça. Parce qu'on va plus vite, on va produire davantage. Et si je reprends l'exemple de mon avocat de tout à l'heure, au fond, ça veut dire qu'il peut traiter davantage de dossiers. Mais il ne les traitera pas forcément mieux. Peut-être même, et c'est là toute la question, dans certains cas, il les traitera moins bien. Parce que toute son énergie intellectuelle qu'il mettait autrefois à traiter un dossier, eh bien, il va s'appuyer sur ce que dit l'IA. Il ne développera pas forcément l'ensemble de ses compétences intellectuelles grâce à la multiplicité des dossiers, mais il gagnera beaucoup mieux sa vie parce qu'il aura beaucoup plus de clients. On retrouve ce qu'on disait avec Hartmut Rosa. C'est vraiment... un des cœurs de notre réflexion que celui-là.
1: On va continuer. Alors, on ne fait que fleurer, excusez-nous, parce que c'est beaucoup plus riche que ce qu'on a ici. En lisant le texte, vous allez vous rendre compte qu'il y a beaucoup plus que ça. Mais il faut qu'on avance. Allez, on a le temps, mais enfin, quand même. Le quatrième point, c'est préserver l'humain, parce que le pape dit, eh bien, ces technologies, ce n'est pas d'aujourd'hui, mais là, c'est vraiment une nouvelle révolution, elles sont en train de nous déshumaniser. Et il parle notamment de... Il parle de plein de choses, par exemple, il parle des journalistes. Il parle de l'écologie de la communication. Alors, j'ai relu « écologie de la communication ». Comment vous comprenez cette phrase?
0: Alors, ce que je trouve de très intéressant dans ce mot, dans cet ensemble de mots, écologie de la communication. La communication, nous savons ce que cela veut dire. C'est parler avec d'autres. C'est raconter ce que l'on a vu, analyser ce que l'on a observé et le transmettre. Ce que ces nouvelles techniques, comme l'intelligence artificielle, permettent, c'est de modifier ce qui est perçu. Vous savez, on va prendre même une technologie un tout petit peu plus ancienne. Vous vous souvenez que les photographies autrefois faisaient foi. Quand vous étiez sur une photo, c'est que vous étiez là. Et si vous n'étiez pas sur la photo, il y avait deux possibilités, soit vous avez été absent 5 minutes, ou vous n'étiez pas là. Aujourd'hui, avec un tout petit logiciel, on vous enlève de la photo, ou on vous rajoute sur la photo. Donc la photo ne fait plus du tout foi. Et certains l'ont utilisé beaucoup. Si vous n'étiez plus en odeur de sainteté, puis-je me permettre, dans un gouvernement quelconque, on vous enlève de la photo. Donc au fond, la question de la vérité de l'information, elle est très importante. Elle est devenue très complexe. Vous ne pouvez plus vous appuyer, par exemple, sur une photo. Alors, quand le pape dit l'écologie de la communication, cela veut dire qu'il faut être très attentif à la vérité que contient l'information que vous allez transmettre. Le logo, c'est la parole. Et cette vérité de l'information que vous allez transmettre, nous savons qu'elle est aujourd'hui en danger. Elle est, pour certains, une habitude de jouer avec la vérité comme on joue avec la présence ou l'absence sur une photo. Et c'est sans doute la raison pour laquelle, dans ce texte, et d'une façon très forte, la question du journalisme et de la vérité du métier de journaliste et des exigences du métier de journaliste sont saluées par le pape. Il dit même quand ça n'arrange pas fondamentalement l'Église. Ce qui, nous le savons, n'est pas tout à fait anecdotique. Donc, la recherche de la vérité, elle va être une question fondamentale dans l'utilisation de l'IA. Vous savez que, de temps en temps, quand on interroge avec l'IA, qu'on pose une question à ChatGPT, par exemple, il vous donne une information, et parfois même une source. Alors le professeur que je suis, quand il tombe sur une source dont il n'a jamais entendu parler, il cherche. Il s'aperçoit que cette source, elle n'existe pas. On appelle ça de langage IA une hallucination. ChatGPT, de temps en temps, il hallucine. Il vous dit Dupont, en 1992, a écrit ça et ça. Et quand vous cherchez Dupont 1992, il n'y a pas. Alors quand on dit ça aux étudiants, ils disent « Ah non, mais c'est pas possible, c'est ChatGPT qui me l'a dit. » Eh bien oui, mais ChatGPT, de temps en temps, il hallucine. J'aime beaucoup le fait qu'on ait utilisé ce terme.
1: Oui. Sur ce point, sur l'écologie de la communication.
2: Oui, moi, évidemment, je suis tout à fait d'accord avec ce qui est souligné. Mais sur le plan aussi politique, le pape, on sent qu'il tacle un petit peu son président américain. Hein. Il ne le dit pas immédiatement, directement. Mais il dit, attention, tout régime, même démocratique, qui à un moment donné se met à jouer avec la vérité, va finir par devenir du totalitarisme. Donc il est très sévère là-dessus. Mais il dit aussi autre chose qui pour moi va un peu dans la même direction. Il dit attention aussi à ce qu'on est en train de faire avec ces intelligences artificielles qui sont de plus en plus dans la main de quelques grandes entreprises.
1: C'est ça.
2: Et c'est inhérent au système de l'intelligence artificielle. Il y a 10 jours, là, je discutais avec quelqu'un qui travaille dans une grande structure internationale et qui me disait, pour défendre le fait que cette structure garde les données, ils leur ont créé une intelligence artificielle juste pour les salariés de cette petite entreprise. Et il dit, elle marche extrêmement mal, parce qu'une intelligence artificielle, elle fonctionne bien quand elle a des millions, des milliards de données et des millions, des milliards d'utilisateurs. Ça veut donc dire qu'il faut qu'il y en ait peut-être maximum 5-6 d'intelligence artificielle, qui toutes sont privées, et à peu près toutes américaines hein, aussi, ou chinoises, mais pas beaucoup d'européennes. Alors je sais qu'il y a Mistral, mais je préfère un peu insister là-dessus, parce que c'est pour nous dire qu'il faut se réveiller là-dessus. Mais le pape le souligne, ça. Il dit, qu'est-ce que ça veut dire de déléguer sa connaissance et son information à des sociétés privées qui, peut-être, un jour, entreront dans leurs ordinateurs, la Terre est plate, hein, ou entreront dans leurs ordinateurs, je ne sais pas, moi, il faut absolument respecter tel et tel dictateur. Donc, qu'est-ce que ça veut dire déléguer toute sa capacité à s'informer et à savoir à quelques grandes structures dans le monde? Et là, en fait, on y est tous. Hein. Moi, je ne me mets pas en dehors. Hein. Moi, j'utilise l'intelligence artificielle, sans doute, comme pas mal d'entre nous. Et du coup, je me soumets aussi à ces règles-là. Mais comment est-ce que ça nous interpelle, ça ?
1: Tout à fait. Alors, dans ce chapitre, il est question... nous sommes ici dans une école. Et évidemment, on parle de l'éducation. Il y a, je crois, 4 ou 5 paragraphes où le pape parle de l'éducation et du rôle central de l'école. Vous me disiez tout à l'heure que vous participez à une expérience, c'est peut-être plus qu'une expérience, racontez-nous.
0: Eh bien, nous sommes une équipe de chercheurs qui nous interrogeons sur les conséquences d'utiliser l'IA dans le monde scolaire. Alors au début, on se disait, si on fait utiliser l'IA par des enfants ou par des adolescents, qu'est-ce que ça peut faire? On s'est dit, on ne va pas s'intéresser à ça. Parce qu'en fait, il faut être un peu grand et un peu formé pour utiliser l'IA quand on est à l'école. En revanche, nous avons décidé de travailler avec des professeurs des écoles, des instituteurs, des institutrices, qui s'occupe de petits. Je suis tous les jours, et tout à l'heure, je montrais à mes voisins que j'avais le petit message quotidien de l'institutrice de CP qui travaille avec une intelligence artificielle avec des enfants de CP. Comment elle l'utilise? Elle l'utilise pour enregistrer et analyser ce que disent les enfants de ce qu'ils ont appris dans la journée. On pourrait faire ça avec un magnétophone. Et elle pourrait réécouter ce qu'ont dit les enfants. En utilisant l'intelligence artificielle, l'outil, ChatGPT, lui fait un résumé de ce qui a été dit, insiste sur ce qui n'a pas été dit, et met en évidence, au cours d'une semaine, que Lila a beaucoup parlé, qu'Adam n'a pas parlé, que Antoine a raconté des bêtises et que Émilie a évolué considérablement dans sa semaine. Quand à la fin de la semaine, l'institutrice reprend tout cela, elle voit des choses qu'elle n'a pas entendues pendant la semaine. Parce que ça va trop vite. Et de ce fait, on peut mieux comprendre les évolutions de tel ou tel enfant, les difficultés de tel ou tel enfant, les avancées de certains. Pourquoi Adam, il adore tellement les mathématiques qu'il ne parle que de mathématiques? Et pourquoi Émilie, est si fière de raconter comment elle a appris à sauter dans l'eau et à ressortir sans avoir peur. C'est un outil d'appui pour l'institutrice. Et elle nous dit « Je me sens devenir une institutrice agrandie. Et je regarde autrement mes enfants. » Je ne vais pas vous raconter tout parce que ça prendrait trop de temps. Mais ce qui est formidable, c'est que cet outil-là a permis aux parents de changer de regard par rapport à leurs enfants. Parce qu'on leur dit, toutes les semaines, ce qui s'est passé à l'école. On leur dit, via le compte-rendu de ChatGPT, ce que bien sûr l'institutrice n'aurait jamais pu faire auprès de chaque famille. Et les parents redécouvrent autrement leurs enfants. C'est une expérience, je pourrais en vous raconter plein d'autres parce que j'en suis plusieurs. Ce que nous cherchons, c'est est-ce que ce sont des outils qui peuvent aider les professeurs aujourd'hui, confrontés à des classes qui sont si différentes, avec des enfants, vous savez, puisque l'école est maintenant de plus en plus inclusive, avec des enfants qui ont des origines sociales différentes, des aptitudes de langage différentes, des disabilities, comme on dit en anglais, qui sont différentes. Ceci est un outil qui peut nous aider.
1: Ce qui me frappe, ce que vous dites, c'est que finalement, c'est un outil, mais c'est l'institutrice qui est aux manettes.
0: Absolument.
1: Voilà.
0: Et elle ne travaille pas toute seule. La preuve, c'est qu'elle me contacte tous les jours et qu'en fait, on est un groupe de 4 chercheurs, plus une ancienne institutrice à la retraite et l'institutrice au travail. Et on se retrouve toutes les semaines pour voir comment on peut utiliser cet outil. Et ça, c'est très important. D'ailleurs, le pape en parle dans le texte. C'est un outil qui ne s'utilise pas en solo. Sinon, on va ne plus savoir. L'objectif n'est pas d'avoir un compagnon IA qui répond à... Non, on travaille ensemble. Et ça, c'est aussi le respect de nos différences. Et si je vous dis qu'il y a une institutrice à la retraite dans l'équipe, c'est qu'on a pensé que son expérience humaine était extrêmement utile à côté de l'expérience de moi comme chercheur ou de l'informaticien et de l'institutrice. Et on travaille ensemble. Oui. Et on écrit des textes qu'on publie avec tous nos noms, aussi bien l'ancienne institutrice, l'institutrice actuelle, que les chercheurs, etc. Ça aussi, c'est fondamental.
2: Je me permets de rebondir là-dessus parce que je trouve que c'est aussi ce que dit le pape, vous l'avez souligné dans le texte, d'abord en disant, parce que vraiment j'insiste là-dessus, il ne s'agit pas de dire l'IA c'est le diable sur Terre, il faut absolument le vouer aux gémonies, il y a quand même des domaines, vous l'avez cité, on pourrait parler de la médecine aussi, ce qui permet de faire des grands progrès dont il faut se réjouir. Mais il dit une chose qui est encore une fois très concrète et s'applique aussi dans d'autres domaines. Il dit attention de ne pas se dédouaner de sa responsabilité. Il faut toujours que les processus soient traçables. Il faut toujours qu'il y ait une personne qui dise en dernier recours, une personne humaine, qui dise en dernier recours, c'est moi qui ai décidé ça. C'est pas la machine qui m'a craché la réponse et du coup il a fallu l'appliquer. Moi j'entends aussi ça dans ce que vous dites, c'est un résultat, mais ensuite on va se mettre autour de la table, on va discuter autour de ce résultat. On ne va pas dire, puisque la machine nous a dit ça, ça veut dire que l'enfant est comme ça ou comme ça. Et dans l'éducation, il y a autre chose, moi, qui me marque par rapport à ces évolutions. C'est un petit peu cette alternative à laquelle il nous met dans tout le texte, qui consiste à dire, est-ce que tu veux construire, finalement, une humanité où tu vas être tout seul face à une machine, une humanité où tu te dis, au fond, toutes mes faiblesses vont être dépassées par l'accroissement que me permet la machine et j'ai plus besoin de personne, j'ai besoin de demander de l'aide à personne parce que j'ai mon intelligence artificielle, ou est-ce que tu veux bâtir une humanité où tu continues d'accueillir ta faiblesse, de la dépasser mais aussi de l'accueillir et d'aller demander de l'aide aux autres. Et ça, je trouve que c'est une alternative qui peut sembler un peu simpliste mais qui est fondamentale, notamment dans le domaine de l'éducation. Je vous prends juste une illustration très rapide. Moi, avec mes étudiants, par exemple, c'était il y a encore 2 ou 3 ans. Donc j'enseigne la théologie et j'ai des séminaristes, notamment, qui me disaient « Mais que dit l'Église sur tel et tel sujet ?» Alors bon, à un moment donné, ça avait fini par me chauffer les oreilles. J'avais branché mon ordinateur à un vidéoprojecteur et je leur avais dit, on va poser votre question à une IA. Vous allez voir, elle répondra beaucoup mieux que moi. Donc hop, oui, elle leur crache tous les articles du catéchisme sur ce que dit l'Église sur telle et telle question. Ok. Mais si l'étude de la théologie, c'est juste de savoir réciter à l'endroit et à l'envers des articles du catéchisme ou des versets bibliques, ça ne sert à rien de passer 5 ou 6 ans à faire des études. Les études, ce n'est pas recevoir des informations. Les études, c'est cheminer avec quelqu'un, réfléchir, poser des questions, dire « j'ai pas compris ça et je le comprendrai peut-être plus tard ». Et c'est aussi avoir devant soi des enseignants de temps en temps qui osent dire « je ne sais pas ». Et ça, je pense que c'est extrêmement important de savoir dire soi-même « je ne sais pas, je n'ai pas la réponse et je vais réfléchir à cette question ». Est-ce qu'on est parfois capable, encore une fois, de dire ça? Ou est-ce qu'on est fasciné? Vous voyez, on n'a pas toujours attendu l'IA. Hein. Moi, je le vois aussi dans la pratique comme prêtre. Parfois, vous aviez même avant l'IA des gens qui vous disaient « Ah, le père machin, qu'est-ce qu'il est savant? Il a réponse à toutes mes questions. » Prudence. Si vous regardez Jésus dans l'Évangile, il refuse de répondre à toutes les questions. Il y a des questions qu'il reformule. Il y a des questions auxquelles il refuse de répondre. « Dis à mon frère de partager son héritage avec moi. » Ça, je ne répondrai pas à cette question, dit Jésus. Bon. Il y a des questions aussi qu'il va laisser en suspens, en disant « vous comprendrez plus tard ». Voilà.
0: Que celui qui n'a jamais péché lui jette la première pierre.
2: Que celui qui n'a jamais péché lui jette la première pierre, ou voilà, tu comprendras plus tard quand tu évolueras après ma résurrection, par exemple. Mais je crois qu'il y a quelque chose là qu'il faut garder en tête. On n'est pas des distributeurs d'informations. Et que la connaissance, ce n'est pas de la distribution d'informations. La connaissance, c'est aussi un cheminement avec des personnes concrètes et un cheminement qui se fait parfois sur le long cours.
3: De Léon XIII à Léon XIV, la pensée sociale de l'Église est-elle pertinente dans le monde d'aujourd'hui? Vous venez de suivre la première partie de cette conférence débat qui se tenait le 3 juin 2026 à l'ensemble scolaire L'Argenté de Bayonne.
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1: Selon son auteur, cet ouvrage risque de ne cocher aucune des cases littéraires classiques. Il écarte le qualificatif d'essai, car la fiction, la spéculation et l'imagination y tiennent une place de choix. Mais la vraisemblance omniprésente, de manière toujours troublante, pourrait le rapprocher d'une thèse, d'une démonstration, et écarter malheureusement le qualificatif de dystopie. Même s'il le réfute, on peut y trouver également une biographie. Certes, ce n'est pas non plus un traité scientifique, même s'il y a de nombreuses données chiffrées. Finalement, cela risque de ne pas être de la science-fiction, et c'est bien cela qui nous inquiète. Mais de quoi s'agit-il dans cet ouvrage hybride? Si vous souhaitez le savoir, restez avec nous, et Xavier Bardet vous dit tout sur son livre « Journal d'un enfant du siècle » paru aux éditions Le Lys Bleu en 2024. Bonjour Xavier Bardet, merci d'avoir accepté l'invitation de Parole d'auteur.
2: Bonjour Philippe, merci de m'avoir invité.
1: Et nous allons donc parler ensemble de votre dernier ouvrage qui est paru en 2024 au Lys Bleu, Journal d'un enfant du siècle. Alors après cette introduction, certainement que les auditeurs doivent se poser des questions. Comment d'un mot pourriez-vous qualifier, j'allais dire, la case à cocher pour qualifier justement votre ouvrage?
2: Alors comme vous l'avez très bien expliqué au début, c'est un peu complexe, hein, c'est un ouvrage que je qualifierais et que les lecteurs qualifient en général d'assez hybride. On peut y voir une saga familiale, dans la mesure où on se promène dans le 21e siècle sur quatre générations. On peut y voir une fiction, parce qu'évidemment les personnages n'existent pas, enfin sont imaginaires. On peut y voir aussi une sorte de roman d'anticipation, dans la mesure où tout ce qui est présenté d'abord concerne le futur, et puis surtout essaye de s'appuyer sur des données chiffrées. J'ai voilà. Une formation scientifique au départ, donc j'essaye toujours de raconter des choses plausibles au moins.
1: Voilà. Alors sur votre formation scientifique, on va y revenir assez rapidement. Effectivement, moi je cocherais plutôt la case roman d'anticipation pour le définir au niveau global, puisqu'effectivement vous traitez beaucoup de ce qui va se passer à l'avenir. Et vous avez d'ailleurs des épigraphes dans votre livre, vous en avez deux qui m'ont bien plu. La première de Pierre Dac, « Les prévisions sont difficiles, surtout lorsqu'elles concernent l'avenir ». Et si tous ceux qui croient avoir raison n'avaient pas tort, la vérité ne serait pas loin. Alors, au vu de ces épitaphes et au vu de la nature d'anticipation de ce roman, on voit que vous avez pris un certain nombre d'options, que vous avez des visions qui sont des visions construites par rapport à l'avenir. Ma première question, ça serait de dire, est-ce que voir venir, c'est un privilège ou c'est plutôt finalement une source d'inquiétude?
2: Alors, on peut le voir comme une source d'inquiétude quand on comprend un peu la trajectoire que le monde prend. C'est pas une dystopie complète dans la mesure où il y a quand même des solutions, il y a des propositions pour essayer de s'en sortir, pour vivre mieux et surtout pour gérer ce qui nous arrive. Alors le fil rouge quand même, c'est l'aspect écologique hein, de ce roman, avec évidemment le réchauffement climatique, puisque un des chiffres qui parcourt le livre, c'est la tenue en CO2 de l'atmosphère. On peut dire que c'est une forme de dystopie en essayant de s'appuyer sur le début de trajectoire du 21e siècle.
1: D'accord. Alors, vous n'en êtes pas à votre premier ouvrage. Vous avez déjà produit un roman en 2018 qui s'appelait « La deuxième maison, la première brûle et nous regardons ailleurs ». Et en 2021, vous avez commis un essai qui s'intitule « Le salaire de la terre, une double monnaie au service de la transition écologique ». Donc, vous vous êtes plutôt spécialisé dans un certain domaine, l'évolution climatique, le dérèglement climatique et surtout le constat global que on a beau alerter à droite, à gauche, en haut et en bas, il n'y a rien qui ne se passe.
2: Oui, effectivement. Alors, la genèse de ma démarche et de mon envie d'écrire, c'est suite à des conversations avec des amis du GIEC, donc le groupement interdisciplinaire de l'étude des climats, qui était un peu désespéré. Donc là, ça remonte aux années de 2010-2015. Ils étaient désespérés, ils sont toujours assez désespérés de ce qui se passe et du peu d'impact que leurs nombreux rapports ont sur la marche du monde, les politiques et les gens en général. Et de ce constat est née l'idée que peut-être une fiction qui montrerait justement toutes les conséquences de ce qu'on est en train de vivre en termes climatiques pourrait toucher plus profondément les gens et avoir plus d'impact. Donc ça, c'est le point de départ de ma démarche d'écriture.
1: D'accord.
2: Avec effectivement le premier roman en 2018, Notre maison brûle et nous regardons ailleurs, la deuxième maison, qui est finalement la suite, paradoxalement, du deuxième roman, celui dont vous avez parlé au début, Le journal d'un enfant du siècle.
1: D'accord.
2: Puisque la deuxième maison se passe directement dans les années 2080, et c'est l'arrière-petite-fille, du personnage principal du journal d'un enfant du siècle qui, est le personnage de mon premier roman.
1: Alors, avant d'attaquer plus précisément donc ce roman, je voudrais préciser aux éditeurs votre formation et la carrière que vous avez faite. Donc, vous êtes ingénieur de l'École centrale de Paris et vous avez fait une carrière dans l'aéronautique en Europe et aux États-Unis.
2: C'est
1: Et
2: ça?
1: actuellement, vous avez bifurqué dans une autre direction, laquelle?
2: Oui, alors comme pas mal de gens, l'époque, l'épisode Covid en 2020 a profondément changé mon existence. Et là, j'ai décidé de quitter l'industrie. Alors non pas que je m'y sentais mal ou que je l'ai mal vécu, hein, c'était une période passionnante, surtout l'industrie aéronautique. Mais j'ai eu envie de changer de vie, de me rapprocher de mes valeurs, de la nature et du travail manuel aussi, parce que j'aime bien le travail manuel. Je suis un peu un manuel refoulé, si on peut dire. Et donc, j'ai ouvert une menuiserie apicole dans les Pyrénées-Orientales, pas très loin de Toulouse, mais loin de la ville. Et je me suis lancé dans la menuiserie tout en continuant l'écriture.
1: Et alors donc, j'ai cru comprendre que au-delà de la menuiserie, vous fabriquiez des ruchiers.
2: C'est ça. En fait, mon activité de menuiserie est principalement axée sur l'apiculture, donc la fabrication de ruches. Et des ruches plutôt originales d'ailleurs.
1: D'accord. Alors, je vous propose que nous revenions donc au roman. Alors, on comprend la situation, la position de ce roman par rapport à ce que vous aviez déjà écrit. Le déclic est parti de quelle manière? Surtout sur la forme de ce carnet de la Lande.
2: C'est un peu une longue histoire, donc ça rejoint le concept de saga familiale hein, dont on a parlé. En fait, le journal intime qui est le corps du roman est celui de l'arrière-grand-père de l'héroïne de mon premier roman. Et donc c'est un homme qui est né en 1988, qui est un jeune de maintenant, hein, on dirait, qui devient un grand reporter et qui commence à écrire son journal en 2002, donc il a 14 ans. Et il écrira son journal jusqu'à la fin de son existence en 2078, quand il aura 90 ans. Et le déclic, c'est de dire que le premier roman nous avait projeté directement en 2080, et j'avais envie de raconter finalement, de faire le lien avec aujourd'hui, de raconter ce qui s'était passé entre maintenant et 2080, de façon assez logique, assez linéaire, et de façon à ce qu'on voit comment une évolution douce, tranquille, peut conduire à des états qu'on n'imagine même pas aujourd'hui.
1: Alors, c'est un véritable exercice prospectif de la pensée qui propose l'histoire du XXIe siècle. Est-ce que c'est quelque chose qui vous tenait à cœur pour exposer un certain nombre de problématiques dans leur globalité? Parce que quelque part, quand on écrit un ouvrage de ce type-là, je suppose que vous aviez une volonté de témoigner sur les grands enjeux.
2: Oui, absolument. On peut le voir comme un message d'alerte, finalement. J'ai essayé de rester assez pédagogue, de manipuler des concepts assez simples et de faire le lien entre les signaux faibles qu'on a commencé à percevoir à la fin du XXe siècle, début du XXIe, et puis les signaux de moins en moins faibles, qui commencent à nous impacter, qui concernent le climat, l'énergie, nos modes de vie, nos ressources, l'eau douce aussi.
1: Voilà. Et quel est selon vous le risque majeur, le plus important?
2: Alors, moi, mon sentiment, c'est que le driver de ce qui va conditionner l'avenir de notre humanité, ça reste quand même cette histoire de climat, parce que nous vivons dans une atmosphère qui a été stable pendant des milliers d'années, hein, depuis la dernière glaciation, et là qui commence à dériver de façon rapide et de façon anthropique, hein, c'est généré par l'homme. Et donc, on peut arriver rapidement à une catastrophe, un mode divergent, disons, de tout ce qui peut se passer dans l'atmosphère. Alors, dans le livre, je parle souvent de la minceur de notre atmosphère. L'atmosphère fait à peu près 5000 mètres, hein, du moins la partie vivable fait 5000 mètres, ce qui représente à peine un millième du diamètre de la planète. Donc, c'est comme si c'était une feuille de papier posée sur une orange. Et c'est très fragile. Et là, on est en train de jouer avec en modifiant sa composition chimique.
1: Alors, il y a, notamment par rapport aux nombreux rapports produits par le GIEC depuis de nombreuses années, on a l'impression qu'il y a toujours le même discours, qui est un discours très stable, qui montre et qui démontre les mêmes choses, et que on a montré et démontré la crédibilité ou l'acceptation des constats qui sont faits ne sont pas pris en compte. Vous mettez ça sur comment vous l'expliquez?
2: C'est un constat, l'expliquer c'est compliqué. Bon, on peut l'expliquer d'une façon un peu simple en disant que l'horizon de nos hommes politiques, hein, qui sont leurs prochaines élections, qui sont de l'ordre de 5 ou 10 ans, est pas du tout l'horizon du changement climatique qui lui s'organise ou se prépare sur plusieurs décennies.

0: Bon, alors les lobbies ont vite fait de faire en sorte que ce soit Ronald Reagan qui soit élu à sa place et que Jimmy Carter ne soit pas réélu.
1: Alors, il y a peut-être d'autres aspects qui font que l'acceptation n'est pas si évidente. Vous faites allusion à la remise en cause du mode de vie occidental et une de ses déclinaisons, une remise en cause des transports motorisés de masse. Est-ce que ces deux points-là sont justement des points qui seraient susceptibles d'effrayer la population et qui donc ne sont pas pris en compte?
0: Oui, évidemment, hein, on est dans une société qui repose beaucoup sur les transports, que ce soit au quotidien ou pour nos loisirs, pour nos échanges commerciaux. Et, ce mode de vie est un des vecteurs de dérèglement climatique. Donc, y renoncer, c'est très compliqué. Et on imagine bien que c'est pas très porteur d'annoncer aux gens, comme le fait par exemple Jean-Marc Jancovici, hein, que ben, un long voyage intercontinental tous les 5 ans, ce serait suffisant largement, et qu'il faudrait essayer de ne pas faire plus, et qu'il faut essayer de minimiser les trajets courts, donc les trajets travail-domicile, qui peut signifier une refonte complète de l'urbanisme, par exemple.
1: Alors, effectivement, en vous écoutant, effectivement, on peut prendre la mesure des choses qu'il faudrait faire, des choses qui paraissent un petit peu logiques, mais on ne le fait pas. Et donc, je précise aux auditeurs que dans le livre, vous décrivez ce qui arrive parce que on n'a pas fait les choses et que quelque part, c'est un petit peu glaçant, mais on y reviendra dans le détail. Je voudrais savoir ce que vous répondez aux personnes qui disent, mais attention, les cycles de température depuis que la Terre existe, depuis le début de l'humanité, ont été des grands cycles. Il y a eu des périodes de chaud, il y a des périodes de froid. Il ne faut pas comparer. Il faut comparer ce qui est comparable et que peut-être on n'est pas dans un cycle qui est un cycle si qui va être si déterminant.
0: Oui, il y a toujours eu des cycles, effectivement, mais quand on regarde un peu les courbes, hein, ce sont des cycles très lents. Bon, la dernière glaciation remonte à 20 000 ans. Le climat est resté stable depuis à peu près 10 000 ans. Et là, il recommence à se dérégler, mais à un rythme qui n'est pas du tout celui, des cycles naturels. Et je crois que l'effet anthropique, hein, donc l'effet de l'action de l'homme, est maintenant complètement, admis. Et c'est clair qu'on n'est pas du tout dans les mêmes constantes de temps.
1: D'accord. Alors, je voudrais que pour nos auditeurs, je demande toujours cet exercice parce que c'est intéressant, que vous puissiez décrire rapidement la couverture de votre ouvrage, la couverture du journal d'un enfant du siècle.
0: Alors, la couverture, elle est très simple, hein. C'est un dessin que j'ai fait moi-même d'ailleurs, et qui représente un journal intime avec quelques écritures. Alors quand on regarde de près, on voit que la page qui est ouverte sur la couverture est celle du 14 janvier 2074. Donc on est un peu à la fin de la vie de l'auteur, hein, puisqu'il décédera en 2078. Et les quelques mots qu'on arrive à lire, c'est « Surprise, surprise, il neige ce matin. La dernière chute de neige remonte à 2044. Ma chère petite fille avait 4 ans. »
1: Voilà.
0: Donc, on voit, ça situe un peu le problème très, très globalement, hein. Et la région où le personnage habite, c'est en Allemagne, dans la vallée du Rhin, donc en Europe.
1: Vous avez donc donné un titre qui est Journal d'un enfant du siècle. En le lisant, vous me direz si vous êtes d'accord, j'ai eu des impressions de un peu de Jules Verne, un petit peu de Indiana Jones. Dans la nature et dans la personnalité du reporter.
0: Oui, c'est flatteur, merci. Effectivement, le reporter, alors c'est pas une autobiographie, bien sûr, mais le reporter, j'ai essayé de lui donner des caractères un peu rebelles, un peu en dehors de son temps, un peu observateur. D'ailleurs, il a des déboires politiques, hein, on le voit au cours du roman, il est obligé de quitter son pays parce qu'il a un regard finalement assez accusateur sur son époque, assez rebelle.
1: Et on va le voir dans le détail, effectivement, c'est quelqu'un qui est rebelle et c'est quelqu'un aussi qui a un fort souci de transmettre aux générations futures, peut-être parce que

0: Il mesure les dégâts qui ont été causés ou qui n'ont pas été empêchés par les générations qui ont précédé.
1: Oui, ça c'est un peu une préoccupation que j'ai, entre guillemets. C'est-à-dire que tous nos problèmes climatiques, nos problèmes de ressources qui peuvent déboucher sur des problèmes d'alimentation, hein, de choses très vitales finalement, risquent d'entraîner une perte des connaissances. Parce que quand vous avez besoin de trouver votre nourriture pour le lendemain ou de vivre au jour le jour, ben, vous n'allez pas à l'université, donc vous ne recevez pas la transmission des sciences qui sont de plus en plus complexes de la part de vos aînés. Donc on peut être confronté dans l'avenir à une perte de savoir, même sur des choses qui nous paraissent très naturelles aujourd'hui, hein. Fabriquer un téléphone portable, c'est pas si simple que ça. Ça nécessite des quelques générations d'ingénieurs, plusieurs dizaines d'années de découvertes, de recherches. Et si, pour des raisons conjoncturelles, on arrête ce genre d'activité, on peut très bien se retrouver dans une société détechnologisée.
0: Xavier Bardet, je vous propose maintenant de rentrer dans un monde merveilleux, l'espace d'un instant.

0: Parole d'auteur. Philippe Gilbert.
1: Un message d'espérance profondément humaniste derrière son apparente simplicité. Au milieu des conflits et des violences du monde, il existe encore une beauté fondamentale dans la vie quotidienne. Réapprendre à voir la beauté du monde, un appel à la fraternité. What a Wonderful World de Louis Armstrong. Xavier.
2: J'aime bien cette chanson, effectivement, elle nous rappelle combien le monde qui nous entoure est merveilleux et quelle chance nous avons d'être sur cette planète unique, alors qu'il n'y a aucune planète B à l'horizon.
1: Donc un message fort qui inciterait à non seulement à profiter des choses, mais surtout à les faire durer.
2: Absolument.
1: Je rappelle que nous sommes en compagnie de Xavier Bardet pour son roman « Journal d'un enfant du siècle » paru en 2025 aux éditions Le Lys Bleu. Alors Xavier Bardet, je voudrais attirer l'attention des auditeurs sur la construction de votre roman, sa structure. Parce que j'ai trouvé que c'était un modèle du genre, un petit bijou. Et là, j'ai compris sans hésitation qu'effectivement, vous aviez des bases scientifiques très fortes, parce que vous avez construit. Alors, c'est pas une critique, hein, c'est un peu le roman de l'ingénieur, c'est-à-dire le roman qui est structuré, dans lequel on est pratiquement certain qu'il n'y aura pas d'incohérence. Et donc, c'est quelque chose qui a dû vous prendre beaucoup de temps. Et vous dites, notamment dans la préface, que ce que vous avez utilisé, c'est la méthodologie de l'extrapolation de la trajectoire. Alors, comment vous êtes débrouillé pour effectivement retenir un certain nombre de phénomènes et les extrapoler et les choisir surtout comme étant ceux qui, le plus plausiblement, devaient être retenus?
2: Alors, vaste question, plusieurs questions dans cette question. Alors, effectivement, ce que j'ai retenu pour essayer de prévoir ce futur en extrapolant de par le passé, à partir du passé, alors il y a plusieurs fils rouges. Il y a celui de la concentration en CO2, donc du climat, hein, grosso modo, du dérèglement climatique. Il y a un petit peu également celui de la démographie, hein, parce que le problème terrestre. Enfin, le problème de l'humanité, qui est parfois un peu tabou, hein, c'est aussi la démographie, parce que notre consommation, donc notre pillage des ressources, entre guillemets, est le facteur de à la fois notre mode de vie, mais aussi notre démographie. Donc on peut jouer sur le mode de vie, bien sûr, on peut aussi jouer sur la démographie. Donc à partir de tout ça, j'ai essayé d'extrapoler les données du début du 21e siècle. Donc en termes de CO2, moi, quand je suis né, donc dans les années 60, on était à peu près à 300 ppm, hein, comme on dit, parties oui. par million de CO2 dans l'atmosphère. Aujourd'hui, on est rendu à 425 à peu près, bon, ce qui fait une augmentation significative. Hein. On parlait tout à l'heure des cycles naturels, c'est largement au-delà de ce qui s'est passé dans les aires géologiques de façon naturelle. Et puis, on extrapole. Et moi, j'ai prévu un pic de CO2 parce qu'un jour, ça devra s'arrêter ou alors l'humanité aura disparu dans les années 2070 à 575, je crois, dans le roman, ppm, bon, ce qui conduit à des niveaux de température et de dérèglement climatique assez forts. Voilà, donc j'essaye de montrer comment l'humanité va gérer ce problème et comment elle peut éventuellement trouver des solutions, puisqu'à la fin, le modèle de société proposé par le personnage principal qui est passé de journaliste à politicien, ce modèle semble viable et va peut-être sauver l'humanité.
1: Alors, dans l'analyse sur laquelle vous vous reposez, vous partez du principe en disant qu'il y a, par rapport à la planète, par rapport à l'humanité, un piège mortel. Et que ce piège mortel a trois têtes et tricéphales. Il y a le capitalisme, les idéologies en général et les énergies fossiles. C'est donc ce cocktail-là qui est un cocktail menaçant pour l'humanité.
2: Oui, c'est ma vision des choses. Hein. Alors si on commence par les énergies fossiles, on est tombé, à mon avis, dans le piège complet de ces énergies, hein, qui sont à la fois hyper concentrées, qui nous ont permis, hein, d'inventer des machines fabuleuses, mais qui ont un impact sur notre atmosphère. Ensuite, on a parlé. Alors, l'autre sujet, c'est les idéologies, effectivement. On voit que les idéologies nous enferment dans des postures et des positions qui conduisent ben, au conflit, hein. Il y en a de multiples exemples. Et puis le troisième volet que vous évoquiez, donc notre mode de vie, le capitalisme, ben, c'est cette tendance qu'a l'homme et que n'ont pas les animaux à vouloir accumuler des ressources, accumuler des biens au-delà de ce qui est nécessaire. Et ça, c'est une caractéristique qui est très humaine comparée aux animaux.
1: Et donc, c'est en regardant de près ce cocktail mortel que y a une belle phrase qui est indiquée dans la préface pour essayer de qualifier votre ouvrage, qui dit qu'il s'agit de l'histoire éclairante d'un avenir sombre. Donc, il y a quand même, au vu des éléments que vous retenez, au vu des projections que vous faites, il y a quand même une forte inquiétude.
2: Il y a une inquiétude, mais il y a aussi une confiance en l'homme, hein, donc dans sa résilience et dans sa prise de conscience. Espérons qu'elle arrivera avant qu'il soit trop tard. Et vous parliez de la préface. Oui, j'ai eu la chance d'être préfacé par un de mes camarades d'école qui s'appelle Laurent Castagnède, qui est un expert en émissions de CO2, en transport de masse.
1: Alors, je voudrais que nous mettions un petit peu le zoom sur les fameux axes de projection que vous avez retenus pour que vous puissiez nous donner quelques exemples. Alors, en matière de climat et d'environnement, dans votre roman apparaissent les notions de ceinture de feu, de Mont Blanc sans neige, de canal de Panama hors service. Ce sont des éléments que vous avez choisis comme étant les plus plausibles et peut-être les plus représentatifs.
2: Oui, j'essaie de choisir des événements plausibles, certainement, hein, et qui marquent un peu les esprits. Or, vous parliez tout à l'heure du canal de Panama. Ben, le canal de Panama, il est alimenté par un lac d'altitude, enfin, de relative altitude, un peu comme le canal du Midi, hein, il est alimenté par une source terrestre. Il ne rejoint pas la mer comme ça tout seul. Et donc, si cette source d'eau douce se tarit, ben, il n'y a plus de canal, tout simplement. Je parle aussi, par exemple, de la première course à la voile qui relierait Hambourg au pôle Nord, aller-retour. Donc une régate qui passerait par le pôle Nord. Donc ce qui veut dire qu'il n'y a plus de glace au pôle Nord. Et là, ça nous projette en juillet 2049 dans mon livre. Je parle aussi de, par exemple, l'évacuation de la Floride à cause de la montée des océans.
1: Et alors, vous évoquez effectivement un des grands problèmes majeurs qui vont se poser dans le siècle à venir, c'est le problème de l'eau.
2: Oui, l'eau est vraiment, bon, l'eau, c'est source de vie, hein. On peut vivre sans pétrole, on peut vivre sans électricité à la limite, mais on ne peut pas vivre sans eau. Donc effectivement, l'eau risque d'être une des causes, si ce n'est la cause, des prochains grands conflits mondiaux. On le voit déjà, hein, l'eau est souvent sous-tend souvent pas mal de conflits, hein.
1: Alors, vous analysez aussi des perspectives en matière de géopolitique. Quel est l'événement majeur que vous envisagez?
2: Alors, je crois qu'il y en a deux ou trois dans le roman, hein. Le premier, ben, c'est le conflit au Proche-Orient. Bon, quand j'ai écrit le roman, le conflit avait déjà commencé. Et là, je l'ai un petit peu extrapolé de manière assez brutale, donc dans la mesure où effectivement, ça va se terminer, ça peut se terminer par un conflit atomique entre l'Iran et Israël. Et est-ce que les États-Unis vont intervenir? Est-ce qu'ils ne sont pas lassés de ce conflit interminable? Voilà, je pose la question.
1: Et alors, dans les exemples que vous donnez, effectivement, celui d'un grand basculement qui aurait lieu en 2028 via une guerre nucléaire entre l'Iran et l'Irak, vous donnez un exemple qui n'est pas trop éloigné et dont un certain nombre de prémices sont déjà un petit peu en cours de développement. Et c'est ça, finalement, qui donne de l'intérêt à votre roman, parce qu'on se dit, mais finalement, et s'il avait raison?
2: Alors, soyons clairs, hein, j'espère me tromper, hein.
1: Oui,
2: Il n'y a pas d'ambiguïté à ce niveau-là. Par contre, quand j'ai écrit le roman, quand j'ai commencé l'écriture, donc vers 2021-22, on était encore loin de 2028. Ça se précipite un peu, est-ce que ça va se produire là ou pas, je ne sais pas. Par contre, l'idée, c'est de dire que, bah oui, pourquoi l'Iran ne développerait pas une bombe en cachette, en secret, sous la mer Caspienne, comme je le dis dans le roman, et s'autoriserait une attaque surprise sur Israël, qui répliquerait évidemment immédiatement, autodétruisant les deux nations, hein. Voilà, ce qui serait le début d'une nouvelle ère finalement.
1: Alors, dans le domaine démographique, vous pointez du doigt, exemple à l'appui, les conséquences du changement climatique sur l'immigration, en décrivant ce que vous appelez l'immigration climatique massive. Alors, au niveau de l'Europe, qu'est-ce qui se passe?
2: Alors effectivement, les changements climatiques vont peut-être pousser beaucoup plus de populations à se déplacer par force, hein, non pas par choix. On en a déjà pas mal d'exemples, mais ça risque de s'accélérer. Et au niveau de l'Europe, dans le roman, j'évoque la possibilité que certaines villes du sud de l'Europe, bon, je cite Naples par exemple, mais ça peut être aussi Séville, se barricadent, donc se font entourer de murailles, de murs de très haut pour empêcher les vagues de migration climatique venant du sud.
1: Ce qui vous amène à conclure que la question migratoire devient un fait structurel pour le siècle à venir.
2: Absolument.
1: Voilà. Alors, vous abordez d'autres sujets, et en particulier le sujet des sciences, de la santé, de la technologie. Et ce que vous décrivez, c'est une perte de compétences suite à des désorganisations, la fin des satellites, ce que vous appelez la détechnologisation. Vous pensez que rien n'est acquis et que tout ce qui a pu être engrangé en matière de connaissances est quelque chose finalement d'éphémère?
2: Que rien ne soit acquis, ça me semble une évidence. Si vous avez deux générations qui ne retournent pas à l'université, par exemple, d'affilée, même une génération, vous perdez énormément. En 40 ans, vous pouvez perdre énormément de savoir, de savoir-faire aussi, parce que le savoir est une chose, le savoir livresque est une chose, mais le savoir-faire, donc la technologie, en est une autre. Et la mise au point des technologies prend souvent tellement de temps et repose parfois sur des chances, hein, des événements aléatoires, qu'ils peuvent ne pas se reproduire. Et on peut très bien oublier la façon dont on a réalisé certaines prouesses techniques d'aujourd'hui.
1: Alors, de même au niveau économique et au niveau industriel, vous parlez de l'aéronautique en connaissance de cause, puisque vous avez travaillé dans ce secteur, en la qualifiant de bulle industrielle et en qualifiant peut-être d'erreur ou d'impasse tous les projets qui avaient été fondés, notamment sur le mirage de l'hydrogène et des éco-carburants.
2: Oui, alors c'est un vaste sujet, hein, on pourrait en parler pendant des heures, mais effectivement, comme Jean-Marc Jancovici, moi je pense que l'aviation de masse telle qu'on la connaît aujourd'hui, avec laquelle on peut aller au bout de la planète pour des sommes finalement assez minimes, hein, cette aviation de masse repose essentiellement sur le fait qu'on a du pétrole et du kérosène. Sans cette source d'énergie qui est hyper concentrée, qui peut être aussi d'ailleurs d'origine agricole, hein. Les avions ne volent pas, ou du moins ne voleraient pas en masse comme ils volent aujourd'hui. Alors, l'hydrogène aussi, moi je le vois un peu comme un mirage. Alors effectivement, un avion peut très bien voler avec l'hydrogène. Par contre, l'hydrogène ne se trouve pas dans la nature, donc il faut le fabriquer.
1: Alors
2: Alors que le
1: sur
2: pétrole se trouve dans la nature.
1: Et donc, et dans la prolongation de cette analyse, vous imaginez ou vous essayez de prédire, entre guillemets, la fin du tourisme de masse, puisqu'effectivement, il n'y aura plus de moyens de transporter les personnes. Alors, tout concourt dans les axes de projection que vous avez choisis à démontrer que on est dans un monde fini, mais on n'arrête pas de consommer les ressources et de les épuiser.
2: Oui, ça aura fatalement une fin. Je veux dire, le pétrole aura fatalement une fin. On pourrait essayer de le remplacer par des hydrocarbures d'origine agricole, mais ce sera en concurrence avec l'alimentation. Donc, effectivement, il y a des tas de ressources qui ne sont pas durables, comme on dit. Et même celles qui sont durables, on les consomme de façon trop rapide, ce qui fait qu'elles n'ont pas le temps de se renouveler. C'est le fameux concept du jour de dépassement.
1: Alors, je vous propose, Xavier, d'écouter maintenant une chanson du côté de San Francisco.

0: Parole d'auteur. Philippe Gilbert.
1: San Francisco de Maxime Le Forestier. Xavier, c'est un hymne à une certaine idée de la liberté, de la fraternité. La maison bleue, c'est une maison qu'il faut protéger, la mémoire d'un moment fragile qu'il faut conserver.
2: Oui, c'est un peu tout ça. Moi, j'aime bien cette chanson de Maxime Le Forestier parce que même si San Francisco s'effondre, on peut imaginer que certains continueront à rester heureux dans une forme de sobriété, mue par des désirs plus artistiques que des désirs de possession.
1: Alors, je rappelle à nos auditeurs que nous sommes en compagnie de Xavier Bardet pour son roman Journal d'un enfant du siècle, paru en 2025 aux éditions Le Lys Bleu. Alors, nous avons vu, Xavier, les possibles conséquences à la fois, j'allais dire, des actions ou des non-actions d'aujourd'hui par rapport au dérèglement climatique. Maintenant, je vous propose que vous nous fassiez part des solutions d'adaptation que vous évoquez dans votre livre. Parce que dans votre livre, vous décrivez un monde qui est un monde différent, un monde qui a été secoué par des événements météo très durs, des sécheresses ravageuses, des luttes de groupes de terroristes, etc. Donc un monde qui a particulièrement évolué. Mais vous décrivez aussi un certain nombre de moyens qui ont été trouvés pour que les populations puissent s'adapter. Est-ce que vous pourriez nous donner des exemples?
2: Oui, alors tous ces moyens, finalement, on peut les regrouper sous le terme un peu générique hein, qu'avait employé Pierre Rabhi, qui est la sobriété heureuse. J'ai le sentiment que tous nos soucis, alors, ils viennent de deux choses, en fait. Sans doute des idéologies, qu'elles soient religieuses ou politiques, qui enferment les individus dans une certaine conception du monde et qui les ferment par rapport à autrui, aux autres. Et puis, ça vient également de notre besoin de posséder, hein, du capitalisme, on peut le résumer comme ça, auquel il va falloir peut-être renoncer et réfléchir profondément.
1: Alors, cette notion de frugalité a quelque chose à voir avec une autre notion qu'on pourrait appeler, et que vous qualifiez, vous, de neutralité vis-à-vis de la nature. Et pour l'expliciter, vous dites qu'il y a trois intervalles à prendre en compte dans la manière dont on exploite les ressources de la planète. C'est l'année terrestre, la durée de vie d'une génération et la durée de vie d'un arbre. Vous pourriez nous expliquer?
2: Ouais, alors je vais essayer de résumer tout ça. Bon, le cycle fondamental de la planète, c'est l'année, hein, c'est-à-dire les saisons, le renouvellement des végétaux, les récoltes, etc. Donc l'année est un cycle absolument fondamental. Et on parlait tout à l'heure du jour du dépassement. On sait très bien qu'aujourd'hui, toutes ces ressources qui sont finalement annuelles, renouvelables sur l'année, on les a consommées au milieu de l'année, au mois de juillet. Au niveau global, on les a même consommés au mois d'avril si on prend des gens qui ont un niveau de vie comme ceux des Français. Donc on voit bien qu'on vit à crédit. Donc il va falloir réadapter nos consommations et nos modes de vie pour revenir dans ce cycle annuel pour tout ce qui concerne les denrées durables, enfin les denrées qui se renouvellent sur l'année. Donc ça concerne bien sûr l'agriculture et également l'eau douce, puisque l'eau douce souvent suit un cycle qui est relativement annuel. Si on regarde les saisons. Donc ça, c'est l'unité de temps fondamentale de la planète, hein, c'est l'année. Et puis, on parlait de la durée de vie d'un arbre, donc c'est quasiment celle d'un homme, hein, finalement. Et ce que je veux dire par là, c'est qu'une déforestation, un arbre ne repousse pas en une année. Donc lui, son cycle de vie, si on veut qu'il se renouvelle, c'est plutôt la durée de vie d'un homme ou 75 ans. Donc ça aussi, c'est un cycle qu'il va falloir commencer à respecter, parce que l'arbre est quand même une chose fondamentale sur cette planète, dans la mesure où ça peut être un matériau de construction, où ça nous nourrit par les fruits, par tout un tas de choses, et où ça renouvelle notre atmosphère, puisque finalement c'est le seul le seul être qui est capable de purifier notre atmosphère de façon, je dirais, naturelle d'abord, et puis de façon massive.
1: Alors vous parlez, on en a parlé tout à l'heure, effectivement, des grands problèmes migratoires qui vont se poser. Et vous évoquez dans le livre une action concrète que vous nommez acte de délégation sur les flux migratoires. Vous pourriez nous expliquer en quoi consiste cet acte, cette loi sur les flux migratoires?
2: Oui, alors là, j'ai essayé de faire un peu de politique politicienne. Donc, j'imagine que certains pays puissent déléguer le contrôle de leurs frontières à des sociétés privées. Bon, on est un peu dans le Wagner, hein, finalement, hein, dans les milices privées. Et on peut imaginer que certaines villes soient privatisées et servent de rempart. Alors, je parlais de Naples tout à l'heure, par exemple, mais on peut parler de Séville aussi, toutes les villes du sud de l'Europe. Soit privatisées et servent de rempart aux flux migratoires. C'est-à-dire que les gens qui habiteraient là auraient une certaine liberté, hein, seraient autonomes, privatisés, entre guillemets, mais auraient pour obligation, bah, de stopper les flux migratoires.
1: Et donc vous décrivez quelque part quelque chose qui peut nous paraître une mesure extrême, mais qui sera peut-être finalement obligatoire et imposée par les événements au cours du siècle.
2: Oui, suivant l'orientation que la société désire prendre, on peut arriver à ces extrêmes, bien sûr. Oui.
1: Alors, un autre exemple des solutions d'adaptation, dans votre livre, vous mettez en avant un modèle de société que vous qualifiez le modèle de société désirable, low-tech, mais pas no-tech.
2: Ouais, ce que je veux dire par là, c'est qu'il n'est pas question de renoncer à tout ce que l'humanité a pu inventer, découvrir depuis des siècles, hein, ce qui est fabuleux, hein. La science de la matière, par exemple, nos connaissances, que ce soit en aérodynamique ou quoi que ce soit, c'est un savoir-faire, c'est un patrimoine, il faut absolument le conserver. Par contre, on peut dans son usage, et c'est bien là la question, on peut dans son usage le réserver à ce qui est vraiment vital ou utile. On parlait tout à l'heure de l'aviation. C'est certain qu'il n'y a qu'un hélicoptère qui peut aller vous sauver en montagne si vous êtes en difficulté. Par contre, prendre un hélicoptère pour aller simplement survoler les gratte-ciel de Manhattan ou le Colorado, là, on peut peut-être s'en passer. C'est un peu le message que j'essaye de faire passer. C'est-à-dire, il n'est pas question de revenir à l'âge de pierre, mais faisons un usage durable de toutes ces technologies.
1: Voilà. Et alors donc, on en revient à la conclusion déjà partiellement évoquée, c'est-à-dire qu'effectivement, on voit de plus en plus de manière précise ce qu'il faudrait faire, et on voit aussi ce que nous ne faisons pas. Parce que quand, par exemple, vous parlez de l'utilisation des hélicoptères, effectivement, ça veut dire qu'il faut pouvoir établir une priorité dans les usages. Et
2: Absolument.
1: cette priorité dans les usages, à part la force des choses, pour l'instant, il y a beaucoup de points d'interrogation.
2: Oui, l'expérience montre qu'on ne réagit que sous la contrainte, hein. La loi, parfois, mais surtout la contrainte physique. Donc, tant qu'effectivement il y aura du pétrole, il y aura des gens qui auront envie d'exploiter, il y aura des gens qui auront envie d'en profiter. Arrêter la consommation de pétrole aujourd'hui est extrêmement compliqué dans la mesure où il n'y a pas de contraintes physiques.
1: Alors, est-ce que ça signifie que, sans hésiter, on est obligé de constater que dire tant qu'il y aura du pétrole, on ne va pas s'orienter vers des solutions d'adaptation dignes de ce nom?
2: On peut le craindre, j'ai pas de boule de cristal vraiment, mais on peut le craindre. Alors il y a le pétrole, mais il y a aussi le charbon. Les réserves de charbon sont immenses. Donc on peut imaginer une société qui continue à fonctionner au charbon pendant 1 ou 2 siècles, ce qui peut nous conduire à la catastrophe.
1: Donc globalement, donc votre ouvrage peut semer un petit peu l'inquiétude, mais on voit que tout est construit, tout est plausible. Le principal message que vous voulez adresser aux auditeurs et aux lecteurs à travers ce livre, quel est-il?
2: C'est un message d'alerte, hein, disant attention, on joue avec le feu, on a une planète magnifique, la planète B, elle est totalement hors de portée, à condition qu'elle existe. Donc attention, c'est essentiellement un message d'alerte et dire, il y a peut-être moyen de vivre autrement.
1: Alors, je voudrais vous poser une dernière question, Xavier. Est-ce que vous avez un autre livre prévu dans un avenir prochain?
2: Pas à court terme, je commence à réfléchir sur d'autres sujets. La fiction me plaît beaucoup, donc je risque de m'orienter, de continuer sur les rails de la fiction. Mais je n'ai pas encore de projet très précis.
1: Et de la fiction engagée ou d'une fiction déconnectée de toutes les problématiques que vous avez déjà abordées dans vos précédents ouvrages?
2: J'aimerais essayer une fiction non engagée. Mais c'est difficile parce que le naturel revient au galop.
1: Eh oui. Bien, donc je rappelle pour les auditeurs ce roman de Xavier Bardet, Le journal d'un enfant du siècle, édition Le Lys Bleu. Un roman de la lucidité, pourrait-on dire, de la lucidité inquiète, entre conscience du désastre et nécessité d'espérer pour continuer à agir, ou peut-être tout simplement pour commencer à agir, n'est-ce pas?
2: Oui, c'est l'idée, hein. L'idée, dire, il n'est sans doute pas trop tard. Restons confiants, mais sortons de la trajectoire.
1: Bien, Xavier. Merci beaucoup d'avoir accepté l'invitation de parole d'auteur.
2: Avec grand plaisir, merci de m'avoir invité.
1: Et je rappelle à nos auditeurs que cette émission pourra être écoutée à nouveau sur toutes les grandes plateformes du moment, et ainsi que sur le site de Radio Présence.

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Bonjour chères auditrices, bonjour chers auditeurs, bienvenue à tous. Aujourd'hui, le repos musical vous est présenté par Fred. Je suis touché par tout ce qui se passe dans le monde, et alors j'ai envie d'exprimer mes sentiments en musique. Cette citation de Robert Schumann semble particulièrement appropriée pour débuter cette émission consacrée à la musique romantique, comme il se doit en musique.

Nous venons d'entendre Sol Gambetta dans le concerto numéro 2 pour violoncelle de Camille Saint-Saëns. La période du romantisme se prolonge au XIXe siècle. Sur le plan historique ou économique, c'est l'ère de la Restauration et des Révolutions, amenant un développement scientifique et industriel. Sur le plan musical, le romantisme est un mouvement révolutionnaire qui touche toute l'Europe. Les caractéristiques des œuvres du romantique sont la passion, la sensibilité, les sentiments, les rêveries, le fantastique et l'irrationnel. La musique romantique est un genre musical composé dans le but de susciter les émotions dans ses formes les plus connues. Déjà dans la période classique, le mouvement allemand Orage et Passion en a montré les prémices, une musique tumultueuse et passionnée. Les compositeurs se sont alors prêtés à ce style initié en grande partie par Beethoven avec ses œuvres de musique absolue. La période du romantisme se divise en trois parties. Le début s'étend jusqu'en 1830. Ensuite, son apogée est en 1850 et, pour finir avec le romantisme tardif à la fin du siècle et au post-romantisme vers le siècle suivant. Au début de la période, l'influence du classique reste ancrée dans les compositions des œuvres de certains compositeurs comme Schubert, Schumann ou Brahms, pendant que d'autres cherchent les émotions musicales et instrumentales plus fortes et explicites. À cette ère où la musique n'est plus un art mineur, l'individualité des styles est très prisée. Si la musique classique était encore un peu réservée dans l'expression de sentiments, le romantisme, lui, apporte une nouvelle forme d'écriture musicale en repoussant un peu plus les limites. En effet, la musique classique traduisait à cette période la sérénité et la légèreté, alors que la musique romantique se veut plus passionnée. La musique romantique doit alors traduire et exprimer les passions humaines, la profondeur des sentiments, joie, colère, tristesse, désespoir, révolte, exaltation. Et tout ça avec passion. Dans la production de la musique romantique, l'ardeur des sentiments du compositeur se reflète dans son œuvre, dépassant l'entendement pour tourmenter l'âme de son auditeur. Une grande place y est faite au récit qui compte les amours, les passions et les tourments des hommes où s'inspirent de grandes œuvres littéraires. Le langage musical y est assez complexe. Les compositeurs développent avec les instruments des sonorités qui imitent ceux de la nature. Ils s'expriment avec plus d'harmonie, de mélodie et de rythme. À la période du romantisme, la virtuosité est aussi un maître mot.

Nous venons d'écouter l'Andante du trio numéro 1 pour piano de Félix Mendelssohn avec Martha Argerich, Janine Janssen et Misha Maisky. Abendstund de Karl Love par Elisabeth Schwarzkopf. Étude numéro 1 de Boscha par Marisa Robles. De Vincent Dindy, Lied maritime par Hélène Litwitzt et Philippe Vogler. Tout au long de la période romantique, les musiciens, dans leur création, vont aussi essayer de s'affranchir de l'emprise de leurs commanditaires et mécènes, rois, haute bourgeoisie, et pouvoir ainsi parfois évoluer sur des thèmes qui les passionnent. Ce qui restera difficile, car sans commande, donc faute d'appui financier, il est impossible pour les artistes de vivre. Seuls quelques musiciens pouvaient alors se libérer de cette dépendance et, par leur notoriété, s'offrir les services des organisations preneuses de leurs offres. Tel est le cas pour Mozart ou Beethoven, musiciens libres et indépendants qui mettent l'aristocratie admiratrice de leur travail à leur service. Les rôles du compositeur s'élargissent. Les musiciens interviennent aussi dans d'autres domaines, tels que l'écriture, comme Berlioz, Schumann ou Wagner. Ils deviennent également les interprètes d'œuvres de leurs contemporains, comme le font Chopin ou Liszt. Avec la demande des écoles, ils se transforment aussi en théoriciens, comme Berlioz. Le romantisme est l'ère de la musique instrumentale et le piano, l'instrument à l'honneur. Il est souvent mis au cœur de l'orchestre. Plus généralement, le soliste y prendra une place très importante. Dans cet orchestre, les instruments vont traduire et exprimer toutes les nuances d'expression et de sentiment que le compositeur veut transmettre à son audience. Et c'est grâce à la disponibilité d'une importante palette d'instruments que le compositeur va transporter son audience dans ses inspirations. L'orchestre devient plus élaboré, plus complexe. Il se base sur la virtuosité de chaque instrument pour en tirer la pétulance et faire ressortir de plus fortes sensations auditives. Dans l'orchestre, le piano remplace définitivement le clavecin, tandis que les autres instruments sont conçus avec des sonorités plus élaborées. L'orchestre romantique est doté d'instruments qui vont transmettre fidèlement les inspirations du compositeur à son audience. Il se compose de violon, violoncelle, alto, contrebasse, flûte, traversière, hautbois, clarinette, basson, cors, trompette et timbale, triangle, grosse caisse, cymbales et piccolo. Le piano et le violon sont au cœur de la création musicale. Ils sont devenus les instruments de prédilection des compositeurs et leur partie se joue désormais sur des partitions écrites et non plus de façon improvisée. En effet, la cadence n'est plus improvisée par l'interprète, mais elle est écrite par le compositeur. La harpe, qui fait son entrée à la période classique, se joue désormais dans les orchestres symphoniques, tout comme l'orgue et le célestat.

Nous venons d'entendre un lied de Humperdinck par Christina Landzamer, une danse traditionnelle polonaise de Wisniewski, Le Colibri d'Ernesto Chausson par Véronique Jean et Suzanne Manoff, étude numéro 111 d'Hélène de Montgeroux, François Guy au piano, Alma Gluck chantée Canzonetta de Karl Love. Exprimer ses sentiments en musique, tel est donc le credo des compositeurs romantiques. Né au début du XVIIIe siècle, dans l'art et la littérature, le romantisme est apparu plus tard dans la musique, alors que la première génération des grands poètes romantiques allemands avait pourtant déjà disparu. Rejetant les conventions imposées par la raison, les romantiques prônent la sensibilité individuelle. Le compositeur s'expose, se met à nu, il est son propre héros. Il puise son inspiration dans la nature, tour à tour, terrifiante et rassurante. Il privilégie la libre expression de la forme pour traduire les émotions et explorer l'imaginaire. Le romantisme est l'époque des extrêmes. La figure du musicien virtuose fleurit en même temps que se développe une musique intimiste destinée au salon. Frédéric Chopin est un musicien et pianiste virtuose emblématique de cette époque. Il écrit principalement pour le piano et sait en tirer toutes les nuances possibles. Il mélange la musique populaire polonaise avec sa propre inspiration romantique. À l'âge de 25 ans, il tombera malade et les souffrances de sa maladie, la tuberculose, seront exprimées dans ses œuvres profondément mélancoliques. La musique classique était légère et sereine, la musique romantique sera passionnée. On y exprimera les tourments de l'âme, où l'imaginaire et la sensibilité l'emportent sur la métaphysique. Les textes de Goethe ou Shakespeare inspireront la musique romantique. Sur la tombe de Schubert, on peut lire l'épitaphe suivant. La musique a enseveli ici une grande richesse, mais aussi des espoirs, plus grands encore.

0: Nous venons d'écouter Renata Tabaldi chanter Le bateau sur la mer de Giuseppe Martucci, Pagliacci de Rughello Longcavallo, La sonate oubliée d'Albéric Magnat, violon Robert Zimanski, Christophe Keller piano, Supra Flumina de Guy Ropartz, Ambroise Thomas, prélude par Kurtz Luders. Nous voici arrivés au terme de cette émission qui était aujourd'hui dédiée à l'époque romantique. À bientôt, chères auditrices et chers auditeurs, et merci de nous avoir écoutés.
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7: Évangile de Jésus-Christ selon saint Matthieu. En ce temps-là, Jésus disait à ses disciples, « Vous êtes le sel de la terre. Mais si le sel devient fade, comment lui rendre de la saveur? Il ne vaut plus rien. On le jette dehors et il est piétiné par les gens. Vous êtes la lumière du monde. Une ville située sur une montagne ne peut être cachée. Et l'on n'allume pas une lampe pour la mettre sous le boisseau. On la met sur le lampadaire et elle brille pour tous ceux qui sont dans la maison. De même, que votre lumière brille devant les hommes, alors, voyant ce que vous faites de bien, ils rendront gloire à votre Père qui est aux cieux. »

Frères et sœurs, dans la Bible, ce sont les plus petits, les humbles, les oubliés qui écrivent la véritable histoire du monde. Et la première lecture que nous venons d'entendre s'inscrit dans cette logique. À l'entrée de la ville de Sarepta, le prophète Élie rencontre une veuve qui ramassait du bois, et ce qui nous fait penser aussi à Bernadette qui était venue chercher du bois ici, et c'est là que commença son histoire. Au temps du prophète Élie, les veuves n'avaient aucun droit, droit d'héritage, ni des pensions. Ils traînaient souvent une existence misérable. La rencontre du prophète avec la veuve nous montre que Dieu utilise souvent des personnes et des situations improbables pour accomplir ce dessein. Dieu ne nous abandonne pas, Dieu nous montre toujours sa miséricorde. Alors que la sécheresse, la famine frappent toute la contrée, Élie sera d'abord nourri par des corbeaux au torrent des Kérit, comme symbole de la providence divine. Lève-toi, va à Sarepta. L'ordre de Dieu envoie Élie à Sarepta auprès de cette veuve qui vivait avec son fils. Fatigué du chemin parcouru, il a faim et il a soif. Il voit donc cette veuve. Élie engage donc une demande et un dialogue. Élie n'impose rien. Veux-tu m'épuiser un peu d'eau avec ta cruche pour que je boive? Ensuite, il demande aussi du pain. La veuve nous dit, la première lecture ne fait aucune objection, mais elle offre au prophète avec amour. Posons des gestes de générosité qui touchent, qui laissent des empreintes et des signes indélébiles. Ici, dans cette grotte, la Vierge fera aussi une demande à Bernadette. « Veux-tu venir ici 15 jours ?» Bernadette ne fera aucune objection. « Lève-toi, va à Sarepta. Apporte-moi aussi un morceau de pain. N'aie pas peur, va faire ce que tu as dit. » Élie et cette femme sont dans l'obéissance à une parole de vie. Le prophète fit ce que le Seigneur lui avait dit et la veuve alla faire ce que Élie lui avait demandé. La première lecture nous fait remarquer la foi d'Élie qui se confie entièrement en Dieu, source de tout bien, mais aussi la foi de la veuve qui s'attache à ce que le prophète lui demande en sacrifiant pour lui sa dernière chance de vie. La veuve de Sarepta est un modèle d'authenticité, de charité. La veuve n'est-elle pas l'image de Dieu qui peut tout donner et qui donne tout? La veuve n'est pas l'image de Jésus qui n'avait pas tout donné et qui a tout donné jusque sa vie sur la croix pour nous. La veuve ne symbolise-t-elle pas le pauvre de tout le temps qui dépend de la providence divine? La veuve ne symbolise-t-elle pas l'Église et ses diverses communautés familiales et religieuses avec leurs faiblesses, leurs fragilités, leurs précarités, leurs misères et leurs péchés que le Christ regarde avec amour et miséricorde? J'ai seulement dans une jarre une poignée de farine et un peu d'huile dans une vase. Dans l'Église du Christ, la farine est devenue pain eucharistique. L'huile de Sarepta préfigure l'onction du baptême, de la confirmation, du sacrement de l'ordre, du sacrement des malades. Jamais ils ne viennent à manquer. De même, à la table de Dieu, sa parole ne s'épuise jamais, pas non plus son pardon ne s'épuise pas. La veuve, c'est enfin chacun de nous, chacune de nos âmes, avec nos précarités et nos vulnérabilités, avec nos zones d'ombre.
avec nos regrets et nos blessures intérieures. Cela que Dieu vient nous rejoindre et nous révéler qu'il peut encore faire quelque chose dans nos vies, car en lui, rien ne s'épuise, nous dit la première lecture. Dans l'évangile de ce jour que nous venons d'entendre, Jésus nous dit d'être le sel de la terre et la lumière du monde. Sel et lumière, les deux donnent du goût aussi bien sur notre palais et que dans nos yeux. Par le sel, la fadeur est vaincue. Par la lumière, l'obscurité est supprimée. Voilà ce que Jésus veut de nous aujourd'hui. Que nous devenions des vainqueurs de tout mauvais goût et de toute obscurité. Jésus nous rappelle là notre vraie identité et nous invite à l'être et à y demeurer. Là où c'est fade, mou et triste, que nous soyons ce sel qui redonne espoir, qui redonne joie et qui redonne confiance. Que nous soyons de même là où il y a l'obscurité, là où le découragement, la peur se côtoient, que nous soyons la lumière d'espérance et de joie. Et nous chrétiens, aujourd'hui, en écoutant cet évangile, nous pouvons aussi nous demander qu'est-ce qui est fade dans ma vie de chrétien aujourd'hui? Qu'est-ce qui apporte de l'obscurité? Et comment je vis ma mission que Jésus me rappelle en ces jours? Notre foi ne doit pas être cachée par nos paroles, nos actes, notre charité et notre fidélité à Dieu. Nous sommes appelés à refléter la lumière du Christ. Chrétien, soit un signe visible de la présence de Dieu dans le monde. La lumière ne brille pas pour elle-même, elle éclaire ceux et celles qui l'entourent. Et le premier champ à saler et à éclairer, c'est notre propre vie. Pour donner le goût à la vie, il faut aimer la vie. Pour éclairer, il faut avoir cette flamme qui puisse s'étendre. Chaque jour, par et avec le Christ, guidés par l'Esprit Saint, soyons frères et sœurs de donneurs de goût et d'éclairage pour nous-mêmes et pour tous ceux et celles qui nous rencontrent et qui nous entourent. Amen.

0: 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Ou par courrier, Chapelet de Lourdes, boulevard Sempé, 65100, Lourdes. Ensemble, prions pour toutes ces intentions.
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3: Le couronnement d'épines et les apparitions de Gietschwaud. Pilate avait rédigé un écriteau qu'il fit placer sur la croix. Il était écrit « Jésus le Nazaréen, roi des Juifs ». Beaucoup de Juifs lurent cet écriteau parce que l'endroit où l'on avait crucifié Jésus était proche de la ville et que c'était écrit en hébreu, en latin et en grec.

acclamé. Tel est le sens de l'écriteau, écrit dans les trois langues, qui indique sa portée universelle. Toutes les nations sont convoquées à reconnaître la royauté du Christ. Au prétoire, cette royauté est bafouée par le manteau pourpre, la couronne d'épines, le sceptre de dérision, les railleries. Ces outrages se renouvellent dans l'histoire à chaque fois que la vie des hommes et des sociétés s'organise sans Dieu. Marie prend part à la royauté de Jésus comme la reine qui se tient à sa droite, dit le psaume 45. À partir de juin 1877, la Sainte Vierge apparaît à Giedrzwałd, dans la région polonaise de Warmii, alors annexée à la Prusse. Elle se montre à Justyna Szafranska dans de brillants atours de reine. Et les deux premières fois, elle est sur un trône d'or et de diamants, entourée d'anges qui tiennent une couronne scintillante au-dessus de sa tête. Par la suite, Justyna, 13 ans, étant accompagnée de Barbara, 12 ans, Marie apparaît seule sans être escortée par des anges. Elle brille comme Domina, qui signifie dame, maîtresse ou souveraine. De même que le Christ est roi par droit de naissance, comme vrai Dieu et vrai homme, et par droit de conquête à cause du rachat de l'humanité, de même, Marie est reine comme mère du Dieu qui est le roi éternel, puis comme associée à la rédemption. C'est pourquoi les icônes la revêtent de pourpre impériale, et le peuple chrétien aime à la désigner sous le titre de Notre-Dame. Or, quand elle apparaît à Giedrzwałd, la Pologne n'existe plus en tant qu'État. Son territoire est divisé entre la Russie, la Prusse et l'Autriche. L'Empire allemand, en plein Kulturkampf, combat pour la culture, sous l'impulsion du chancelier Bismarck, malmène le catholicisme et s'efforce de germaniser la population. La langue polonaise est interdite à l'école et dans les documents officiels. C'est alors que Marie va parler en polonais. Parmi leurs questions, les jeunes filles demandent si l'église du royaume de Pologne sera libérée et si des prêtres seront de nouveau nommés aux paroisses délaissées. La réponse ne se fait pas attendre. Oui, à condition que les gens prient avec ferveur, alors l'église cessera d'être persécutée et les paroisses orphelines recevront des prêtres. La Sainte Vierge apparaîtra plus de 160 fois jusqu'au 16 septembre 1877. On peut dire que son intervention a défendu les droits royaux du Christ sur la nation polonaise. Le 11 septembre 1977, le centenaire des apparitions est présidé par un certain cardinal Karol Wojtyla, alors archevêque de Cracovie, et qui sera par la suite élu pape sous le nom de Jean-Paul II. Ce jour-là, l'évêque du lieu reconnaît solennellement les apparitions de Giedrzwałd. L'homélie du cardinal Wojtyla souligne avec profondeur le plan de Dieu sur les nations. Je cite: le Fils de Dieu s'est fait homme. À ses apôtres, leur faisant ses adieux après sa résurrection, il dit: allez dans le monde entier, faites des disciples de toutes les nations, c'est-à-dire revêtez le Verbe de Dieu de chair, afin qu'il pénètre d'autres langues et d'autres cultures, afin que ces cultures humaines, ces langues humaines, puissent s'épanouir librement, afin que ces cultures humaines puissent façonner l'homme, créé à l'image et à la ressemblance de Dieu. Marie a défendu l'héritage chrétien de toute la culture polonaise. La culture de chaque génération se forme selon les lois profondes de l'âme, de l'esprit, de la volonté et du cœur humain. Elle ne peut être créée artificiellement.

0: artificiellement, indépendamment de la pensée et de la vie de l'homme. La culture ne peut être créée contre Dieu, car elle serait créée contre l'homme. Marie Reine, Notre-Dame, amenez toutes les nations à reconnaître la royauté du Christ, bien souvent bafouée. Que le Christ roi pénètre les cultures afin, comme dit le cardinal Wojtyla, afin que les cultures puissent façonner l'homme créé à l'image et à la ressemblance de Dieu.
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1: Je viens remercier Notre-Dame de Lourdes pour la guérison et le rétablissement de ma belle-mère.
2: Notre-Dame de Lourdes, je viens vous confier Pascal qui doit subir une opération cet après-midi chirurgicale pour le cœur. Que Marie soit présente autour de lui et nous confions bien sûr à tous les pèlerins présents aujourd'hui qui vont prier pour lui. Merci Marie, merci Sainte Bernadette.
3: Notre-Dame de Lourdes, merci d'intercéder pour mon frère Benoît qui souffre d'un zoonose au visage et dont la douleur est importante. Merci Notre-Dame de Lourdes. Merci à Sainte Bernadette et à tous les pèlerins pour vos prières.
4: Cette prière, dans ce temps de prière, en disant notre foi. Je crois en Dieu, le Père Tout-Puissant, Créateur du ciel et de la terre, et en Jésus-Christ, son Fils unique, notre Seigneur, qui a été conçu du Saint-Esprit, est né de la Vierge Marie, a souffert sous Ponce Pilate, a été crucifié, est mort et a été enseveli, est descendu aux enfers, le troisième jour est ressuscité des morts, est monté aux cieux, est assis à la droite de Dieu, le Père Tout-Puissant, d'où il viendra juger les vivants et les morts. Je crois en l'Esprit Saint, à la Sainte Église catholique, à la communion des saints, à la rémission des péchés, à la résurrection de la chair, à la vie éternelle. Amen. Alors nous prions aux intentions du pape Léon. Nous portons en particulier ses intentions au moment où il effectue son voyage apostolique en Espagne et dans la perspective de ce voyage qu'il fera au mois de septembre en France. Notre Père qui es aux cieux, que ton nom soit sanctifié, que ton règne vienne, que ta volonté soit faite sur la terre comme au ciel.
5: Donne-nous aujourd'hui notre pain de ce jour. Pardonne-nous nos offenses, comme nous pardonnons aussi à ceux qui nous ont offensés. Et ne nous laisse pas entrer en tentation, mais délivre-nous du mal.
4: Je vous salue Marie, pleine de grâce, le Seigneur est avec vous. Vous êtes bénie entre toutes les femmes, et Jésus, le fruit de vos entrailles, est béni.
5: Sainte Marie, Mère de Dieu, priez pour nous pauvres pécheurs, maintenant et à l'heure de notre mort. Amen.
4: Je vous salue, Marie, pleine de grâce, le Seigneur est avec vous. Vous êtes bénie entre toutes les femmes, et Jésus, le fruit de vos entrailles, est béni.
5: Sainte Marie, Mère de Dieu, priez pour nous pauvres pécheurs, maintenant et à l'heure de notre mort.
4: Je vous salue Marie, pleine de grâce, le Seigneur est avec vous. Vous êtes bénie entre toutes les femmes, et Jésus, le fruit de vos entrailles, est béni.
5: Sainte Marie, Mère de Dieu, priez pour nous pauvres pécheurs, maintenant et à l'heure de notre mort. Amen.

0: Pater et in saecula saeculorum. Amen.
1: Ô Marie conçue sans péché,
2: priez pour nous qui avons recours à vous.
1: En ce mardi, nous méditons les mystères douloureux. L'agonie de Jésus, premier mystère douloureux de l'évangile selon saint Luc. Dans l'angoisse, Jésus priait avec plus d'insistance et sa sueur devint comme des gouttes de sang qui tombaient jusqu'à terre. Prions pour les personnes qui ont été victimes d'agressions physiques ou psychologiques. Prions spécialement pour les enfants abusés, ceux et celles à qui la vie a été retirée. Prions pour leurs parents qui doivent subir l'horreur de ce drame.
3: Notre Père qui es aux cieux, que ton nom soit sanctifié, que ton règne vienne, que ta volonté soit faite sur la terre comme au ciel.
4: Donne-nous aujourd'hui notre pain de ce jour. Pardonne-nous nos offenses, comme nous pardonnons aussi à ceux qui nous ont offensés. Ne nous laisse pas entrer en tentation et délivre-nous du mal.
3: Je vous salue, Marie, pleine de grâce. Le Seigneur est avec vous. Vous êtes bénie entre toutes les femmes, et Jésus, le fruit de vos entrailles, est béni.
5: Sainte Marie, Mère de Dieu, priez pour nous pauvres pécheurs, maintenant et à l'heure de notre mort. Amen.
3: Je vous salue, Marie, pleine de grâce. Le Seigneur est avec vous. Vous êtes bénie entre toutes les femmes, et Jésus, le fruit de vos entrailles, est béni.
5: Sainte
3: Je vous salue, Marie, pleine de grâce. Le Seigneur est avec vous. Vous êtes bénie entre toutes les femmes, et Jésus, le fruit de vos entrailles, est béni.
5: Sainte Marie, Mère de Dieu, priez pour nous pauvres.
3: Je vous salue, Marie, pleine de grâce. Le Seigneur est avec vous. Vous êtes bénie entre toutes les femmes, et Jésus, le fruit de vos entrailles, est béni.
5: Sainte Marie, Mère de Dieu, priez pour nous pauvres pécheurs,
4: maintenant et à l'heure de notre mort. Amen.
3: Je vous salue, Marie, pleine de grâce. Le Seigneur est avec vous. Vous êtes bénie entre toutes les femmes, et Jésus, le fruit de vos entrailles, est béni.
4: Sainte Marie, Mère de Dieu, priez pour nous pauvres pécheurs, maintenant et à l'heure de notre mort.
6: Je vous salue, Marie, pleine de grâce. Le Seigneur est avec vous. Vous êtes bénie entre toutes les femmes, et Jésus, le fruit de vos entrailles, est béni.
2: Sainte Marie, Mère de Dieu, priez pour nous pauvres pécheurs, maintenant et à l'heure de notre mort. Amen.
6: Je vous salue, Marie, pleine de grâce. Le Seigneur est avec vous. Vous êtes bénie entre toutes les femmes, et Jésus, le fruit de vos entrailles, est béni.
2: Sainte Marie, Mère de Dieu, priez pour nous pauvres pécheurs, maintenant et à l'heure de notre mort. Amen.
6: Je vous salue, Marie, pleine de grâce. Le Seigneur est avec vous. Vous êtes bénie entre toutes les femmes, et Jésus, le fruit de vos entrailles, est béni.
2: Sainte Marie, Mère de Dieu, priez pour nous pauvres pécheurs, maintenant et à l'heure de notre mort. Amen.
6: Je vous salue, Marie, pleine de grâce. Le Seigneur est avec vous. Vous êtes bénie entre toutes les femmes, et Jésus, le fruit de vos entrailles, est béni.
2: Sainte Marie, Mère de Dieu, priez pour nous pauvres pécheurs, maintenant et à l'heure de notre mort. Amen.
6: Je vous salue, Marie, pleine de grâce. Le Seigneur est avec vous. Vous êtes bénie entre toutes les femmes, et Jésus, le fruit de vos entrailles, est béni.
2: Sainte Marie, Mère de Dieu, priez pour nous pauvres pécheurs, maintenant et à l'heure de notre mort. Amen.
1: Gloire au Père et au Fils et au Saint-Esprit, comme il était au commencement, maintenant et toujours, et dans les siècles des siècles. Amen. Ô Marie conçue sans péché,
2: priez pour nous qui avons recours à vous.
1: Deuxième mystère douloureux, la flagellation. de l'Évangile selon saint Jean, Pilate ordonna de prendre Jésus et de le flageller. Prions pour notre monde déchiré par les guerres et les conflits, que le Seigneur le libère des dictatures et des volontés de domination. Faisons une juste place dans notre cœur aux victimes, les blessés, les morts, les otages, les prisonniers politiques, dont certains attendent leur exécution.
6: Notre Père, qui es aux cieux, que ton nom soit sanctifié, que ton règne vienne, que ta volonté soit faite sur la terre comme au ciel.
2: Donne-nous aujourd'hui notre pain de ce jour. Pardonne-nous nos offenses, comme nous pardonnons aussi à ceux qui nous ont offensés. Et ne nous laisse pas entrer en tentation, mais délivre-nous du mal. Amen.
6: Je vous salue Marie, pleine de grâce. Le Seigneur est avec vous. Vous êtes bénie entre toutes les femmes, et Jésus, le fruit de vos entrailles, est béni.
2: Sainte Marie, Mère de Dieu, priez pour nous pauvres pécheurs, maintenant et à l'heure de notre mort. Amen.
6: Je vous salue Marie, pleine de grâce. Le Seigneur est avec vous. Vous êtes bénie entre toutes les femmes, et Jésus, le fruit de vos entrailles, est béni.
2: Sainte Marie, Mère de Dieu, priez pour nous pauvres pécheurs, maintenant et à l'heure de notre mort. Amen.
6: Je vous salue, Marie, pleine de grâce. Le Seigneur est avec vous. Vous êtes bénie entre toutes les femmes, et Jésus, le fruit de vos entrailles, est béni.
2: Sainte Marie, Mère de Dieu, priez pour nous pauvres pécheurs, maintenant et à l'heure de notre mort. Amen.
6: Je vous salue Marie, pleine de grâce, le Seigneur est avec vous. Vous êtes bénie entre toutes les femmes, et Jésus, le fruit de vos entrailles, est béni.
2: Sainte Marie, Mère de Dieu, priez pour nous pauvres pécheurs, maintenant et à l'heure de notre mort. Amen.
6: Je vous salue Marie, pleine de grâce, le Seigneur est avec vous. Vous êtes bénie entre toutes les femmes, et Jésus, le fruit de vos entrailles, est béni.
2: Sainte Marie, Mère de Dieu, priez pour nous pauvres pécheurs,
7: maintenant et à l'heure de notre mort. Amen.
8: Je vous salue Marie, pleine de grâce. Le Seigneur est avec vous. Vous êtes bénie entre toutes les femmes, et Jésus, le fruit de vos entrailles, est béni.
2: Sainte Marie, Mère de Dieu, priez pour nous pauvres pécheurs, maintenant et à l'heure de notre mort. Amen.
8: Je vous salue Marie, pleine de grâce. Le Seigneur est avec vous, vous êtes bénie entre toutes les femmes, et Jésus, le fruit de vos entrailles, est béni.
2: Sainte Marie, Mère de Dieu, priez pour nous pauvres pécheurs, maintenant et à l'heure de notre mort. Amen.
8: Je vous salue Marie, pleine de grâce. Le Seigneur est avec vous. Vous êtes bénie entre toutes les femmes, et Jésus, le fruit de vos entrailles, est béni.
2: Sainte Marie, Mère de Dieu, priez pour nous pauvres pécheurs, maintenant et à l'heure de notre mort. Amen.
8: Je vous salue Marie, pleine de grâce. Le Seigneur est avec vous. Vous êtes bénie entre toutes les femmes, et Jésus, le fruit de vos entrailles, est béni.
2: Sainte Marie, Mère de Dieu, priez pour nous pauvres pécheurs, maintenant et à l'heure de notre mort. Amen.
8: Je vous salue Marie, pleine de grâce. Le Seigneur est avec vous. Vous êtes bénie entre toutes les femmes, et Jésus, le fruit de vos entrailles, est béni.
2: Sainte Marie, Mère de Dieu, priez pour nous pauvres pécheurs,
1: maintenant et à l'heure de notre mort. Amen. Gloire au Père et au Fils et au Saint-Esprit, comme il était au commencement,
9: maintenant et toujours, et dans les siècles des siècles. Amen.
1: Ô Marie conçue sans péché,
10: priez pour nous qui avons recours à vous.
1: Troisième mystère douloureux, le couronnement d'épines. De l'Évangile selon saint Jean, ayant tressé une couronne d'épines, ils la placèrent sur la tête de Jésus. Demandons au Seigneur la grâce de l'humilité, que nous puissions exercer nos responsabilités dans un esprit de service, libéré de la tentation du pouvoir.
11: Notre Père qui es aux cieux, que ton nom soit sanctifié, que ton règne vienne, Que ta volonté soit faite sur la terre comme au ciel.
2: Donne-nous aujourd'hui notre pain de ce jour. Pardonne-nous nos offenses, comme nous pardonnons aussi à ceux qui nous ont offensés. Et ne nous laisse pas entrer en tentation, mais délivre-nous du mal.
11: Amen. Je vous salue, Marie, pleine de grâce. Le Seigneur est avec vous. Vous êtes bénie entre toutes les femmes, et Jésus, le fruit de vos entrailles, est béni.
2: Sainte Marie, Mère de Dieu, priez pour nous pauvres pécheurs, maintenant et à l'heure de notre mort. Amen.
11: Je vous salue, Marie, pleine de grâce. Le Seigneur est avec vous. Vous êtes bénie entre toutes les femmes, et Jésus, votre enfant, est béni.
2: Sainte Marie, Mère de Dieu, priez pour nous pauvres pécheurs, maintenant et à l'heure de notre mort. Amen.
11: Je vous salue, Marie, pleine de grâce. Le Seigneur est avec vous. Vous êtes bénie entre toutes les femmes, et Jésus, le fruit de vos entrailles, est béni.
2: Sainte Marie, Mère de Dieu, priez pour nous pauvres pécheurs, maintenant et à l'heure de notre mort. Amen.
11: Je vous salue, Marie, pleine de grâce. Le Seigneur est avec vous. Vous êtes bénie entre toutes les femmes, et Jésus, le fruit de vos entrailles, est béni.
2: Sainte Marie, Mère de Dieu, priez pour nous pauvres pécheurs, maintenant et à l'heure de notre mort. Amen.
11: Je vous salue, Marie, pleine de grâce. Le Seigneur est avec vous. Vous êtes bénie entre toutes les femmes, et Jésus, le fruit de vos entrailles, est béni.
2: Sainte Marie, Mère de Dieu, priez pour nous pauvres pécheurs, maintenant et à l'heure de notre mort. Amen.
6: Je vous salue, Marie, pleine de grâce. Le Seigneur est avec vous. Vous êtes bénie entre toutes les femmes, et Jésus, le fruit de vos entrailles, est béni.
2: Sainte Marie, Mère de Dieu, priez pour nous pauvres pécheurs, maintenant et à l'heure de notre mort. Amen.
6: Je vous salue, Marie, pleine de grâce. Le Seigneur est avec vous. Vous êtes bénie entre toutes les femmes, et Jésus, le fruit de vos entrailles, est béni.
2: Sainte Marie, Mère de Dieu, priez pour nous pauvres pécheurs, maintenant et à l'heure de notre mort. Amen.
6: Je vous salue, Marie, pleine de grâce. Le Seigneur est avec vous. Vous êtes bénie entre toutes les femmes, et Jésus, le fruit de vos entrailles, est béni.
2: Sainte Marie, Mère de Dieu, priez pour nous pauvres pécheurs, maintenant et à l'heure de notre mort. Amen.
6: Je vous salue, Marie, pleine de grâce. Le Seigneur est avec vous. Vous êtes bénie entre toutes les femmes, et Jésus, le fruit de vos entrailles, est béni.
2: Sainte Marie, Mère de Dieu, priez pour nous pauvres pécheurs, maintenant et à l'heure de notre mort. Amen.
6: Je vous salue, Marie, pleine de grâce. Le Seigneur est avec vous. Vous êtes bénie entre toutes les femmes, et Jésus, le fruit de vos entrailles, est béni.
2: Sainte Marie, Mère de Dieu, priez pour nous pauvres pécheurs, maintenant et à l'heure de notre mort. Amen.
1: Gloire au Père et au Fils et au Saint-Esprit.
2: Comme il était au commencement, maintenant et toujours, dans les siècles des siècles. Amen.
1: Ô Marie conçue sans péché,
2: priez pour nous qui avons recours à vous.
1: Quatrième mystère douloureux, le portement de croix. De l'Évangile selon saint Luc. Ils requirent un homme de Cyrène nommé Simon et le chargèrent de porter la croix derrière Jésus. Prions d'abord pour ceux dont la croix est trop lourde à porter. Que le Seigneur nous apprenne à être des Simons de Cyrène les uns pour les autres.
12: Notre Père, qui es aux cieux, que ton nom soit sanctifié, que ton règne vienne, que ta volonté soit faite sur la terre comme au ciel.
2: Donne-nous aujourd'hui notre pain de ce jour. Pardonne-nous nos offenses, comme nous pardonnons aussi à ceux qui nous ont offensés. Et ne nous laisse pas entrer en tentation, mais délivre-nous du mal.
12: Je vous salue, Marie, pleine de grâce. Le Seigneur est avec vous. Vous êtes bénie entre toutes les femmes, Et Jésus, le fruit de vos entrailles, est béni.
2: Sainte Marie, Mère de Dieu, priez pour nous pauvres pécheurs, maintenant et à l'heure de notre mort. Amen.
12: Je vous salue Marie, pleine de grâce, le Seigneur est avec vous. Vous êtes bénie entre toutes les femmes, et Jésus, le fruit de vos entrailles, est béni.
2: Sainte Marie, Mère de Dieu, priez pour nous pauvres pécheurs, maintenant et à l'heure de notre mort. Amen.
12: Je vous salue Marie, pleine de grâce, le Seigneur est avec vous. Vous êtes bénie entre toutes les femmes, et Jésus, le fruit de vos entrailles, est béni.
2: Sainte Marie, Mère de Dieu, priez pour nous pauvres pécheurs, maintenant et à l'heure de notre mort. Amen.
12: Je vous salue Marie, pleine de grâce, le Seigneur est avec vous. Vous êtes bénie entre toutes les femmes, et Jésus, le fruit de vos entrailles, est béni.
2: Sainte Marie, Mère de Dieu, priez pour nous pauvres pécheurs, maintenant et à l'heure de notre mort. Amen.
12: Je vous salue Marie, pleine de grâce, le Seigneur est avec vous. Vous êtes bénie entre toutes les femmes, et Jésus, le fruit de vos entrailles, est béni.
2: Sainte Marie, Mère de Dieu, priez pour nous pauvres pécheurs, maintenant et à l'heure de notre mort. Amen.
8: Je vous salue Marie, pleine de grâce. Le Seigneur est avec vous. Vous êtes bénie entre toutes les femmes, et Jésus, le fruit de vos entrailles, est béni.
2: Sainte Marie, Mère de Dieu, priez pour nous pauvres pécheurs, maintenant et à l'heure de notre mort. Amen.
8: Je vous salue Marie, pleine de grâce. Le Seigneur est avec vous. Vous êtes bénie entre toutes les femmes, et Jésus, le fruit de vos entrailles, est béni.
2: Sainte Marie, Mère de Dieu, priez pour nous pauvres pécheurs, maintenant et à l'heure de notre mort. Amen.
8: Je vous salue Marie, pleine de grâce. Le Seigneur est avec vous. Vous êtes bénie entre toutes les femmes, et Jésus, le fruit de vos entrailles, est béni.
2: Sainte Marie, Mère de Dieu, priez pour nous pauvres pécheurs, maintenant et à l'heure de notre mort. Amen.
8: Je vous salue Marie, pleine de grâce. Le Seigneur est avec vous. Vous êtes bénie entre toutes les femmes, et Jésus, le fruit de vos entrailles, est béni.
2: Sainte Marie, Mère de Dieu, priez pour nous pauvres pécheurs, maintenant et à l'heure de notre mort. Amen.
8: Je vous salue Marie, pleine de grâce. Le Seigneur est avec vous. Vous êtes bénie entre toutes les femmes, et Jésus, le fruit de vos entrailles, est béni.
2: Sainte Marie, Mère de Dieu, priez pour nous pauvres pécheurs, maintenant et à l'heure de notre mort. Amen.
8: Je vous salue Marie, pleine de grâce. Le Seigneur est avec vous. Vous êtes bénie entre toutes les femmes, et Jésus, le fruit de vos entrailles, est béni.
2: Sainte Marie, Mère de Dieu, priez pour nous pauvres pécheurs, maintenant et à l'heure de notre mort. Amen.
1: Gloire au Père et au Fils et au Saint-Esprit, comme il était au commencement, maintenant et toujours, et dans les siècles des siècles. Amen. Ô Marie conçue sans péché,
2: priez pour nous pécheurs.
1: Cinquième mystère douloureux, le crucifixion et la mort de Jésus. De l'Évangile selon saint Jean, Jésus disait à ses disciples, « Ma vie, nul ne la prend, mais c'est moi qui la donne. » Par l'intercession de la bienheureuse Vierge Marie et de saint Joseph, demandons au Seigneur la grâce d'une bonne mort. Comme le dit une belle prière de la liturgie dans l'Office des Complies, « Quand viendra pour nous le moment de mourir, que ton souffle de vie nous conduise en ta présence. »
3: Notre Père qui es aux cieux, que ton nom soit sanctifié, que ton règne vienne, que ta volonté soit faite sur la terre comme au ciel.
2: Donne-nous aujourd'hui notre pain de ce jour. Pardonne-nous nos offenses, comme nous pardonnons aussi à ceux qui nous ont offensés. Et ne nous laisse pas entrer en tentation, mais délivre-nous du mal. Amen.
3: Je vous salue Marie, pleine de grâce. Le Seigneur est avec vous. Vous êtes bénie entre toutes les femmes. Et Jésus, le fruit de vos entrailles, est béni.
2: Sainte Marie, Mère de Dieu, priez pour nous pauvres pécheurs, maintenant et à l'heure de notre mort. Amen.
3: Je vous salue Marie, pleine de grâce. Le Seigneur est avec vous. Vous êtes bénie entre toutes les femmes, et Jésus, le fruit de vos entrailles, est béni.
2: Sainte Marie, Mère de Dieu, priez pour nous pauvres pécheurs, maintenant et à l'heure de notre mort.
12: Amen.
3: Je vous salue, Marie, pleine de grâce, le Seigneur est avec vous. Vous êtes bénie entre toutes les femmes, et Jésus, le fruit de vos entrailles, est béni.
2: Sainte Marie, Mère de Dieu, priez pour nous pauvres pécheurs, maintenant et à l'heure de notre mort. Amen.
3: Je vous salue, Marie, pleine de grâce, le Seigneur est avec vous. Vous êtes bénie entre toutes les femmes, et Jésus, le fruit de vos entrailles, est béni.
2: Sainte Marie, Mère de Dieu, priez pour nous pauvres pécheurs, maintenant et à l'heure de notre mort.
12: Amen.
3: Je vous salue, Marie, pleine de grâce, le Seigneur est avec vous. Vous êtes bénie entre toutes les femmes, et Jésus, le fruit de vos entrailles, est béni.
2: Sainte Marie, Mère de Dieu, priez pour nous pauvres pécheurs, maintenant et à l'heure de notre mort. Amen.
6: Je vous salue, Marie, pleine de grâce. Le Seigneur est avec vous. Vous êtes bénie entre toutes les femmes, et Jésus, le fruit de vos entrailles, est béni.
2: Sainte Marie, Mère de Dieu, priez pour nous pauvres pécheurs, maintenant et à l'heure de notre mort. Amen.
6: Je vous salue, Marie, pleine de grâce. Le Seigneur est avec vous. Vous êtes bénie entre toutes les femmes, et Jésus, le fruit de vos entrailles, est béni.
2: Sainte Marie, Mère de Dieu, priez pour nous pauvres pécheurs, maintenant et à l'heure de notre mort. Amen.
6: Je vous salue, Marie, pleine de grâce. Le Seigneur est avec vous. Vous êtes bénie entre toutes les femmes, et Jésus, le fruit de vos entrailles, est béni.
2: Sainte Marie, Mère de Dieu, priez pour nous pauvres pécheurs, maintenant et à l'heure de notre mort. Amen.
6: Je vous salue, Marie, pleine de grâce. Le Seigneur est avec vous. Vous êtes bénie entre toutes les femmes, et Jésus, le fruit de vos entrailles, est béni.
2: Sainte Marie, Mère de Dieu, priez pour nous pauvres pécheurs, maintenant et à l'heure de notre mort. Amen.
6: Je vous salue, Marie, pleine de grâce. Le Seigneur est avec vous. Vous êtes bénie entre toutes les femmes, et Jésus, le fruit de vos entrailles, est béni.
2: Sainte Marie, Mère de Dieu, priez pour nous pauvres pécheurs, maintenant et à l'heure de notre mort. Amen.

0: prions le Seigneur. Tu as voulu, Seigneur, qu'à l'annonce de l'ange, ton Verbe prit chair dans le sein de la Vierge Marie. Réponds à nos supplications, puisque nous la croyons vraiment Mère de Dieu. Fais que nous trouvions secours dans sa prière auprès de toi, par Jésus-Christ, ton Fils, notre Seigneur, qui vit et règne avec toi dans l'unité du Saint-Esprit, Dieu pour les siècles des siècles.
1: Amen.
0: Voilà, je vais inviter le prêtre qui fête ses 80 ans de sacerdoce à s'approcher. Voilà, on va avancer un peu le fauteuil.
2: Tu peux le prendre, il faut.
0: Voilà. Et il va faire le geste de la bénédiction, ordonné au lendemain de la guerre, et avoir ses 104 ans, il y a de quoi rendre grâce au Seigneur. Nous rendons grâce avec lui et nous recevons de lui, du Seigneur, par les mains de son prêtre, la bénédiction.

0: Le Seigneur soit avec vous.
1: Et avec votre esprit.
0: Que Dieu Tout-Puissant vous bénisse, le Père et le Fils et le Saint-Esprit.
2: Amen. Amen.
0: Notre-Dame de Lourdes,
1: priez pour nous.
0: Notre-Dame de Lourdes,
1: priez pour nous.
0: Notre-Dame de Lourdes,
1: priez pour nous.
0: Sainte Bernadette,
1: priez pour nous.

Anselme, archevêque de Canterbury au XIe siècle, prière pour les amis. Je te supplie, ô Dieu tendre et bon, pour ceux qui m'aiment à cause de toi, et pour ceux que j'aime en toi, aime-les aussi, ô source de dilection, toi qui m'accordes la grâce de les aimer. Fais qu'eux aussi de tout leur cœur te restent fidèles, qu'ils ne disent et ne fassent que ce qui est de nature à te plaire et à leur faire du bien. Oui, fais pour eux et en eux, Seigneur, ce qui peut leur être utile selon ta volonté. Qu'ils soient par toi et toujours protégés jusqu'à ce qu'ils parviennent à la gloire et à l'éternelle sécurité.

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1: Amis auditeurs, bienvenue à l'écoute de ce programme qui sera essentiellement consacré à la chronique du voyage apostolique du pape en Espagne. En quittant Madrid pour Barcelone mardi 9 juin, Léon XIV a entamé la deuxième phase de son voyage apostolique dans un triple contexte pastoral, culturel et mémoriel. À son arrivée, le Saint-Père s'est rendu directement au cœur du quartier gothique pour ce premier rendez-vous ecclésial catalan, la prière du milieu du jour en la cathédrale de la Sainte-Croix et Sainte-Eulalie. Les détails dans quelques instants. L'actualité politique et sociale sur le continent africain concerne le Sénégal, le Kenya et le Mali, entre autres. Nous bouclerons cette émission avec la rubrique sur les prises de position des évêques et la vie des chrétiens dans le monde.
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1: Bienvenue encore une fois à l'écoute de ce programme que nous commençons avec la chronique du voyage apostolique du pape.

0: président, à son arrivée à Barcelone, l'office du milieu du jour dans la cathédrale Sainte-Croix et Sainte-Eulalie, le successeur de Pierre a encouragé la communauté chrétienne catholique à renouveler d'un commun accord leur résolution de marcher ensemble, fidèles et pasteurs, sur les traces du Christ vers la plénitude de la vie. Il est important pour chacun de nous que rien ne détruise l'unité dans laquelle Dieu nous a constitués, a déclaré le pape, le compte-rendu de notre envoyé spécial à Barcelone, Augustine Asta.
1: La prière de l'heure du milieu du jour a ouvert la deuxième étape du séjour de Léon XIV en Espagne. Devant les fidèles, les évêques, les religieux et de nombreux jeunes rassemblés, le pape a rappelé dans sa toute première homélie à Barcelone que l'Église est à la fois une épouse aimée par Dieu et un seul corps formé par tous les baptisés. L'Église, a-t-il ajouté, est le fruit d'un acte d'amour qui la précède et qui vient de Dieu. Le Saint-Père a également mis en valeur la richesse spirituelle de la communauté catholique de Barcelone, affirmant que Dieu vous a voulu ici et qu'il a choisi cette assemblée pour représenter aujourd'hui la communauté des saints de la ville. Le souverain pontife a ensuite lancé un appel fort à l'unité et à la fraternité dans un monde marqué par les divisions. Je vous suggère d'ailleurs d'écouter cet extrait de l'homélie de Léon XIV.
2: Barcelone est appelée Cap y Casal de Catalunya. Cela confère à cette communauté, à vous tous, Barcelonais et Catalans, une vocation et une responsabilité particulière de devenir, avec l'aide de Dieu, des bâtisseurs d'unité.
3: En un mundo desgarrado por guerras y divisiones.
2: Dans un monde déchiré par les guerres et les divisions, dans une société de plus en plus fragmentée et individualiste, nous voulons être des martyrs, c'est-à-dire des témoins et des prophètes d'unité, d'accueil, de concorde et de paix, même au prix de sacrifices et de renoncements.
1: Enfin, prenant pour exemple Sainte Eulalie et les martyrs chrétiens, il a invité chacun à devenir un témoin de l'unité, de l'accueil, de la concorde et de la paix, même au prix de sacrifices personnels.
0: Avant de s'envoler pour Barcelone, mardi 9 juin, le pape Léon a conclu son étape madrilène par une rencontre chaleureuse avec les volontaires. Lors de cette rencontre avec les bénévoles qui se sont consacrés à la préparation et au bon déroulement de la visite apostolique dans la capitale espagnole, le Saint-Père a livré une réflexion aussi simple que profonde sur le levain de la gratuité que les chrétiens sont appelés à apporter au monde. Le pape estime que la gratuité est un trait typique de la cité de Dieu. Fabrice Baguendekere.
4: C'est une foule tout aussi immense que les rassemblements observés durant ces trois jours que le pape a rencontré, des milliers de volontaires dont la réponse à l'appel de l'Église espagnole a été enthousiaste dès le départ, dépassant en quelques jours les chiffres requis, couvrant ainsi largement les besoins exprimés. Le pape leur a tout d'abord exprimé ses gratitudes. Vous méritez un merci tout particulier car vous avez offert votre présence et votre service et vous l'avez fait par amour pour le Seigneur, pour l'Église et pour le pape. Merci de tout cœur à dit Léon XIV, poursuivant son adresse. Le pape a alors élaboré cette réflexion aussi simple que profonde qu'il a résumée en ces termes. Les chrétiens sont appelés à apporter au monde le levain de la gratuité.
3: En un mundo continuamente influenciado por la lógica del interés.
4: Dans un monde continuellement influencé par la logique de l'intérêt et du profit, où le terme croissance se réduit à la dimension économique et financière, le pape estime qu'il soit nécessaire de penser et de vivre selon la logique de la croissance humaine intégrale, qui, selon les souverains pontifes, est la plus vraie.
0: Signalons que la journée de mardi, la première journée du pape à Barcelone, la cinquième de son quatrième voyage apostolique en Espagne, se clôture par une veillée de prière au stade olympique Luis Companys. un grand rassemblement spirituel et symbolique conçu comme le premier grand contact populaire de Léon XIV avec les fidèles catalans. Cette veillée s'articule autour de plusieurs dynamiques clés, notamment un appel universel à la paix et à l'espérance, s'inscrivant dans la continuité de récents messages du pape centrés sur la fraternité face aux crises mondiales actuelles. Revenons à la journée de lundi 8 juin du pape à Madrid pour parler de la grande assemblée qu'il a accueillie au stade Santiago Bernabéu, un moment historique qui a réuni plus de 80 000 fidèles de la communauté diocésaine. Cet événement constituait le point d'orgue à travers le discours du souverain pontife à la capitale espagnole. Les détails avec Alexandra Sirgan, notre envoyé spécial à Madrid.
5: Hoy la Iglesia de Madrid ha hecho un golazo para siempre.
6: Aujourd'hui, l'Église de Madrid a marqué un but incroyable pour toujours. C'est avec cette métaphore sportive que le pape Léon XIV a débuté son discours adressé à la communauté diocésaine de la capitale espagnole. 80 000 fidèles survoltés l'ont accueilli dans ce stade mythique avec la même ferveur que des supporters de foot. Une ferveur qui s'est exprimée en chansons. Et justement, Léon XIV a souligné dans son discours le besoin de chanter dans la vie en communauté, car chanter est l'expression de la joie, une joie contagieuse que le pape exhorte à partager avec tous.
5: Nada os turbe, nada os espante. Juntos, como iglesia diocesana, podéis ofrecer.
6: Que rien ne vous trouble, que rien ne vous effraie. Ensemble, en tant qu'église diocésaine, vous pouvez offrir le témoignage.

0: Cet entretien, son regard sur la jeunesse espagnole. Pour lui, malgré les discours alarmistes sur le recul de la religion, la foi demeure une réalité vivante en Espagne. On l'écoute.
1: L'Espagne, historiquement, c'est un pays de la foi, comme on peut le dire. Alors, il y a eu un déclic ces derniers temps au niveau de la foi. Malgré les différents problèmes de sécularisation, on ne peut pas dire qu'il n'y a pas la foi. La foi existe toujours entre les jeunes. Peut-être ce n'est pas une foi qui chante dans les télévisions et d'autres radios, mais c'est une foi, comme on peut dire, tranquille, silencieuse, qui se vit à différents niveaux. Par exemple, les jeunes qui viennent à la paroisse, qui viennent partager leur intérieur et dans d'autres mouvements, l'adoration nocturne. Alors, tu vas là-bas, tu trouves qu'il y a un groupe de jeunes, justement, qui passent la nuit. Vous pouvez partir à Montserrat, qui est réellement le lieu de la Vierge Marie, et voir un de jeunes qui viennent visiter, qui allument des bougies, qui font telle ou telle chose. Effectivement, il y a une foi silencieuse des jeunes qui se posent des questions sur le sens de leur vie. Mais également, ces jeunes qui ont la foi en Dieu, mais parfois qui sont confrontés à certaines interrogations des adultes. Hein. Donc, toutes ces questions fait que parfois, certains jeunes ont perdu la crédibilité à l'Église, mais pas en Dieu. Dans le silence, les jeunes croient en Dieu.
2: Quels sont les défis globalement auxquels les jeunes espagnols sont confrontés actuellement?
1: Premièrement, la sécularisation qui va d'une façon montante, hein, à différents niveaux, hein, institutionnels, mais également la solitude. Hein. C'est vrai que c'est un monde connecté, mais les jeunes vivent beaucoup la solitude. Hein. Ils sont obligés de résoudre leurs problèmes, leurs interrogations, leurs problèmes, parfois seuls, parfois d'une façon vraiment erronée. Nous avons également la crise identitaire, hein, le chômage, la précarité économique, surtout les jeunes immigrants se retrouvent ici sans travail, sans autre chose. Alors ça devient un peu difficile. La désintégration de la famille fait en sorte que les jeunes ne peuvent pas vivre réellement l'amour familial. Alors avant, la transmission de la foi, c'était une chose culturelle puisque ça se transmettait de génération en génération. Mais maintenant, déjà que les nouvelles générations n'ont pas ni le langage ni l'expression pour savoir transmettre cette foi aux nouvelles générations, les jeunes découvrent Dieu par eux-mêmes. La pastorale doit être réellement renforcée à ce niveau.
0: Le père Paulin Aimé, d'origine camerounaise, actuellement incardiné à Barcelone, il répondait aux questions de Augustine Asta, notre envoyé spécial.

0: Dans quelques instants, l'actualité sociopolitique.
1: L'agence de presse du Sénégal a indiqué mardi que la justice de ce pays avait condamné lundi un maître coranique à 20 ans de prison pour des faits de viol et pédophilie sur 28 de ses écolières mineures à Touba. Le procès de Serigne Kadim Baké s'est déroulé devant le tribunal de grande instance des Durbel, dont dépend administrativement Touba. Le juge a suivi le réquisitoire du parquet qui a réclamé 20 ans de réclusion criminelle à l'encontre de l'enseignant poursuivi pour des faits remontant en mai 2023. Les responsables de garde-côtes mauritaniens ont indiqué mardi que plus de 1000 candidats à l'immigration irrégulière avaient été secourus au large des côtes mauritaniennes, signalant une reprise des flux migratoires sur la dangereuse route atlantique. Au Kenya, la police a arrêté mardi plusieurs protestataires à Nanyuki, au centre du pays, et tiré de gaz lacrymogène contre une manifestation d'opposants à un centre de quarantaine destiné à des Américains présentant des risques de contamination à la fièvre hémorragique Ebola. Ce centre, établi sur la base aérienne de Laikipia, dispose de 50 lits d'isolement et est géré par du personnel américain. Nombreux d'habitants dénoncent la posture des États-Unis qui refusent à leurs citoyens malades l'accès à leur propre territoire et préfèrent qu'ils soient soignés à l'étranger. Un journaliste malien a été placé

0: resté en détention lundi à l'issue de sa convocation devant la justice quelques jours après avoir ouvertement critiqué les autorités du pays lors d'un forum des médias à Bamako. Chana Taïku, directeur de publication du bi-hebdomadaire malien 22 septembre, avait été convoqué par le procureur du pôle de lutte contre la cybercriminalité lundi après-midi, après une sortie lors du forum panafricain des médias que Bamako a accueilli du 3 au 6 juin. Bouclons cette émission avec la rubrique sur les prises de position des évêques et la vie des chrétiens dans le monde, présentée par Françoise Niamien.
1: Ouvrons notre rubrique par la Pologne. Les vendredis 5 et samedi 6 juin dernier, le sanctuaire national de Jasna Góra à Częstochowa est devenu le cœur battant du mouvement du rosaire vivant fondé en 1826 à Lyon sous l'inspiration de la bienheureuse Pauline Jaricot. À l'occasion du bicentenaire de la fondation de ce mouvement, cet important sanctuaire marial polonais a accueilli le 3e congrès national du rosaire et le pèlerinage traditionnel qui ont connu une forte participation. Cet anniversaire important sera également célébré les 12 et 13 juin prochains à Lyon avec un programme riche en initiatives auquel participera également le cardinal Luis Antonio Tagle, propre-fille du dicastère pour l'évangélisation. Selon le père Maciej Benzicki, directeur national des œuvres pontificales missionnaires en Pologne, le congrès a été l'occasion d'approfondir l'histoire, la théologie et la spiritualité du rosaire vivant à partir de la figure de sa fondatrice, la bienheureuse Pauline Jaricot. Les témoignages des laïcs ont constitué un élément d'une valeur extraordinaire au cours de ce congrès auquel ont pris part plus de 1200 personnes. Parmi les participants figurait également une délégation de la Direction nationale des EPM venue de Lyon. Magnifica Humanitas, l'encyclique du pape Léon XIV sur l'intelligence artificielle, sera au cœur des réflexions du 7e séminaire international sur la communication organisé par l'Église chilienne. Ce séminaire international se tiendra les 27 et 28 juillet prochains et aura pour thème les défis de l'intelligence artificielle. Les 35 évêques chiliens participeront à ce séminaire organisé par la Conférence épiscopale chilienne et l'Université pontificale catholique en collaboration avec plusieurs autres institutions. Les jeunes, l'éducation, le travail, tels sont les thèmes abordés dans une première réflexion sur l'encyclique Magnifica Humanitas par le président de la conférence épiscopale chilienne, Mgr René Osvaldo Reboledo Salinas, archevêque de la Serena. Le pape Léon XIV nous met en garde dans son encyclique contre les risques de laisser les enfants et les jeunes seuls face à la technologie. Pour nous, cela confirme que l'environnement numérique est le terrain de mission naturelle pour les nouvelles générations. Il ne suffit pas d'éteindre les écrans, nous devons les accompagner afin qu'ils puissent apporter la lumière de l'Évangile dans ce nouveau monde, a déclaré Mgr Reboledo. L'archevêque de la Serena s'est ensuite attardé sur les enjeux économiques et sociaux liés à l'intelligence artificielle, soulignant que le Saint-Père a été clair, une technologie qui ne vise que le profit économique construit une nouvelle Babel qui sacrifie les plus faibles. Au Chili, a poursuivi le président de la conférence épiscopale, cela nous met directement au défi d'être plus proches de ceux qui sont confrontés à de nouvelles formes de pauvreté émergente. L'intelligence artificielle doit être considérée à la lumière de la doctrine sociale de l'Église afin que personne ne soit exclu ou écarté par les algorithmes, a souligné l'archevêque chilien. Au Myanmar, en raison de la guerre civile qui sévit depuis 2021, 5 évêques sur les 17 que compte le pays ont été contraints d'abandonner leur siège épiscopal et leur cathédrale et vivent désormais dans des paroisses situées dans des zones plus sûres, épargnées par les affrontements entre les rebelles et l'armée. Nous aussi, en tant qu'évêques, avons été touchés. Tout comme nos paroisses, dont beaucoup ont été fermées, soit parce qu'elles ont été touchées ou endommagées, soit parce qu'elles se sont retrouvées sans fidèles, rapporte à l'agence Fides Mgr Felice Batu, évêque de Pekon au centre du Myanmar. Nous ne savons pas ce que l'avenir nous réserve. Nous vivons le présent en plaçant notre confiance en Dieu. Notre mission aujourd'hui est d'être proche des gens, des personnes déplacées à l'intérieur du pays dispersées sur le territoire. Nous essayons de les rencontrer, de les consoler, de leur offrir une parole d'espoir. Les gens sont fatigués et traumatisés par ce conflit qui dure depuis 5 ans. Dans ce contexte historique marqué par les épreuves et les souffrances, nous vivons notre pèlerinage d'espérance. Les prêtres, les religieux et les catéchistes sont proches des gens, prêchant la paix et la réconciliation pour que la haine ne l'emporte pas, espère l'évêque.
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0: Chers amis, c'est la fin de ce programme que Marie-Josée Mandoboa-Boileau a eu le plaisir de vous présenter. Au revoir et à très bientôt à l'écoute de nos prochaines éditions. Laudetur Jésus Christus.

Résolution de saint Augustin du 4e siècle. Seigneur Jésus, me connaître et te connaître, et ne rien désirer d'autre que toi. Me déprendre de moi-même et t'aimer, n'agir que pour l'amour de toi. N'avoir que toi, Seigneur, dans ma pensée, mourir à moi pour vivre en toi et tout recevoir de toi. Me renoncer pour te suivre, désirer te suivre toujours. Me défier de moi pour ne me fier qu'à toi. Oui, ne m'attacher à rien d'autre qu'à toi, être pauvre de tout à cause de toi. Regarde-moi, Seigneur, et je t'aimerai. Appelle-moi pour que je te voie et puisse jouir de toi.

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2: Bonjour à tous. La première encyclique de Léon XIV, Magnifica Humanitas, ne sera pas restée lettre morte. Dans la foulée de sa publication, nombre de responsables politiques ont salué un texte profond, espéré, une troisième voie entre le rejet et l'usage sans limite de l'intelligence artificielle. Le premier ministre espagnol, Pedro Sanchez, a affirmé « L'encyclique de Léon XIV nous interpelle tous. L'IA n'est pas neutre et le pouvoir numérique peut nous conduire à de nouvelles atrocités s'il n'est pas orienté vers le bien commun. » Il rejoint le pape sur une conviction forte. « Soit nous mettons le progrès au service des personnes, soit le futur verra la condamnation de générations entières. » Au nom du gouvernement français, Jean-Noël Barrot, ministre des Affaires étrangères, a lui aussi salué l'encyclique du pape Léon, y voyant une invitation à la réflexion autant qu'à l'action. Magnificat Humanitas dessine une troisième voie entre le rejet et la peur de l'intelligence artificielle et son usage sans limite et sans règles, celle qui consiste à mettre la technologie au service de l'homme et pas l'inverse, à reconnaître le rôle irremplaçable de la personne et à mettre toujours l'humain au centre. Par la voix de son porte-parole Thomas Régnier, la Commission européenne déclare partager pleinement la vision de sa sainteté le pape Léon XIV, ainsi que la nécessité de disposer d'un cadre juridique efficace et solide en matière d'intelligence artificielle. L'exécutif européen rappelle qu'au sein de l'Union, ce n'est pas juste une vision, mais c'est déjà une réalité. L'Europe s'est en effet dotée d'un cadre juridique clair, notamment avec le règlement sur l'intelligence artificielle, destiné entre autres à protéger les mineurs. L'un des artisans de cette régulation européenne n'est autre que Thierry Breton, ancien commissaire européen au marché intérieur, chargé notamment du numérique. Thierry Breton s'est imposé ces dernières années comme l'un des plus ardents défenseurs d'une régulation des grandes plateformes. Il publie dans La Croix une tribune au titre éloquent « Tous les géants de la tech devraient lire Magnifica Humanitas ». Parce qu'un pape leur rappelle quelque chose qu'aucun business plan ne peut contenir. L'homme ne se laisse pas réduire à ce qu'une machine sait calculer de lui. Ce texte s'inscrit dans la grande lignée des encycliques qui ont obligé le christianisme à se mesurer à la modernité. L'Église a pris le risque de dire au monde « la technique, la finance, les armes ne sont pas neutres ». Aujourd'hui, Léon XIV ajoute l'IA à cette liste des puissances qui peuvent sauver ou défigurer l'homme. Si nous voulons que la technologie soit au service de l'homme, nous devons la façonner nous-mêmes, pas seulement la réglementer, mais la développer, la façonner et en assumer la responsabilité, a déclaré le ministre allemand du numérique, Carsten Wilberger. Une IA éthique issue d'Allemagne et d'Europe est donc une condition préalable à l'autodétermination démocratique à l'ère numérique. À l'inverse, des formations politiques plus souverainistes ou libérales émettent des réserves. Des critiques estiment que l'Église catholique s'aventure sur un terrain technique complexe et formulent l'avis que des instances comme la Commission européenne avec l'AI Act possèdent déjà les leviers de régulation nécessaires sans nécessité d'injonction théologique. Les tenants d'une innovation ultra-libérale redoutent que l'appel papal à ralentir le développement de l'IA ne freine la compétitivité économique des pays occidentaux face à d'autres puissances mondiales. Pour l'heure, à part celle d'Anthropique qui a participé à la présentation de l'encyclique au Vatican, les réactions des autres grandes entreprises de la tech sont restées quasi inexistantes ou très sommaires. Nous nous retrouvons demain. À bientôt.

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1: Au nom du Père, et du Fils, et du Saint-Esprit. Amen. Mon Seigneur et mon Dieu, je crois de tout mon cœur que tu es ici, que tu me vois, que tu m'entends. Je t'aime, je t'adore, je te demande pardon. Je veux prier, mais surtout te laisser prier en moi. Glisse dans mon cœur tes paroles et tes silences. Le prophète Élie, dans la première lecture de la messe de ce jour, est dans un duel assez étonnant. Il doit prouver que son Dieu est vraiment Dieu. Et ses adversaires, eux aussi, doivent prouver que leurs dieux sont également des dieux et bien réel et puissant. On se croirait dans un film d'Hollywood qui présente la guerre des dieux de l'Antiquité grecque. Et pourtant, c'est un texte de l'Ancien Testament qui relate un fait vécu par des hommes. Bref, l'épreuve est la même pour les deux camps. Il s'agit d'invoquer son Dieu sur un amas de vagots de bois disposés pour un feu. De sorte qu'en invoquant son Dieu, le bois puisse s'enflammer devant les nombreux spectateurs, ces curieux, désireux et assoiffés du merveilleux. L'accord conclu, les règles sont fixées. C'est le roi lui-même, le roi Akaz, qui sera l'arbitre, qui préside à ces duels. On allait dire qu'il y a, dès le départ, un déséquilibre. Élie est tout seul et ses adversaires sont nombreux, des centaines, pour être plus précis, 400. Ils seront plusieurs, donc, à appeler leur Dieu. Ils sont les favoris au passage, car à leur avantage, le roi avait fait massacrer tous les prophètes du Dieu d'Élie. Ainsi, Élie était le seul prophète qui restait. Et il est en face de centaines de prophètes du Dieu Baal. Seigneur, tu nous étonnes toujours. Tu utilises toujours ce qui est faible aux yeux des hommes pour manifester ta gloire. Au temps des juges, lorsque Gédéon partait en guerre contre les Madianites, c'est avec 300 personnes qu'il eut la victoire contre une foule d'hommes aussi nombreuse que les sauterelles. De même, c'est Moïse, un homme qui ne sait pas parler, que tu as choisi pour confondre Pharaon et libérer le peuple d'Israël d'un bras vigoureux et de façon merveilleuse. Et en plus, c'est une jeune vierge qui n'est même pas expérimentée dans la maternité que tu choisis pour mettre au monde le Fils de Dieu, le Sauveur de l'humanité. Une jeune fille faible, fragile, la Vierge Marie. Ce n'est donc pas étonnant que Paul puisse affirmer, c'est quand je suis faible, c'est alors que je suis fort. Tu es un Dieu puissant qui ne laisse pas l'orgueil humain faire douter de ton intervention. Tu agis dans des circonstances qui montrent effectivement que tu es vraiment. Tu le fais surtout pour que nous puissions croire en toi. Tu te révèles à nous, tu te montres à nous, à notre intelligence, pour que notre foi, notre cœur t'accueille. Revenons à notre texte. La compétition commence dès le lever du jour, et Élie laisse la place aux favoris. Curieusement, ils échouent au grand désarroi de leurs adeptes, qui pourtant faisaient l'éloge de ses dieux. Ils ont eu droit toute la journée et recouru à toutes les méthodes. Ils ont fait tout ce qu'ils pouvaient jusqu'à se scarifier dans des transes rituelles, mais en vain. Ils avaient oublié que le marguya a beau convoiter le ciel, il ne peut jamais voler comme un oiseau. Seigneur, toi le Créateur, te voici invité à jouer dans l'arène des humains, ta créature, à un jeu absurde visant à prouver ton existence et ta puissance. Tu es vraiment un Dieu qui surprend et surpasse nos attentes. Seigneur, tu acceptes que l'homme te mette en procès. Tu acceptes que l'homme t'appelle à prouver ta présence. Tu vois, Seigneur, notre cœur est si lent à croire. Nous voulons voir pour croire, un peu comme saint Thomas qui voulut te voir après ta résurrection et te toucher, mettre son doigt dans ton côté avant de croire en toi. Seigneur, c'est le cœur de chacun d'entre nous qui veut une preuve de ta présence et de ta puissance qui sauve. Comme si tout ce que tu avais fait dans le monde et pour le monde n'était pas suffisant. Et Seigneur, cela nous préoccupe davantage quand nous sommes dans le besoin ou devant un drame de l'injustice et de la violence des puissances de ce monde. Nous te demandons, Seigneur, en ce moment, si tu existes, montre-toi. Montre-nous que tu es Dieu. Élie, le prophète, comme tous ceux qui parlent au nom de Dieu, ceux qui annoncent le message de Dieu, se met à la tâche devant les mêmes spectateurs. Il ne lui faudra pas attendre une journée pour obtenir l'action de Dieu. Au contraire, il durcit l'épreuve et demande de mouiller le bois, de le faire même baigner dans l'eau. Et adressant une prière puissante au Seigneur, comme à la création du monde, la parole adressée à Dieu, Dieu y répond par un acte concret. Le feu enflamme le bois et consume la bête qui avait été égorgée et étalée sur ce feu comme un sacrifice. Tout est consumé et la poussière apparaît. Les spectateurs en émoi sont stupéfaits, étonnés, impressionnés. Ce jour-là, Dieu a prouvé qu'il est Dieu. Le verdict est sans appel, d'une clarté sans pareille. Ce jour-là, tous ont compris que la fierté du scorpion se trouve dans sa queue et qu'on ne peut pas empêcher le singe de gratter sa fesse. Dieu est Dieu et ni moi, ni toi, ni les Baals, ni rien du tout dans ce monde ne peut changer cela. Mais toi qui pries avec moi, as-tu besoin d'un tel spectacle pour reconnaître ton Dieu? La parole de Dieu, les témoignages de tous les saints, ne te donnent pas la foi. La création avec toutes ses merveilles ne te suffit pas. Chaque jour, le monde tient et ne disparaît pas. N'est-ce pas un miracle aussi spectaculaire? Regarde la merveille qu'est l'intelligence humaine, son génie qui ne finit pas d'inventer. Dieu en est l'auteur. Cela aussi est une merveille. Ah oui, toi qui m'écoutes, me voici moi aussi tombé dans le piège des preuves pour te donner la foi. Je veux donner des preuves que Dieu existe et qu'il est puissant. En fait, ce sont des témoignages que je fais de ce qu'est Dieu et ce qu'il a accompli, ses œuvres dans le monde, comment il s'est révélé à nous à travers des signes et des œuvres. Dieu connaît notre intelligence et rejoint notre univers et se montre à nous tel qu'il est. Un Dieu vrai, puissant et incomparable. Seigneur, comme tu es grand, quand tu agis dans notre existence, quand tu nous rejoins pour te montrer à nous, et tu ne t'es pas arrêté là, tu nous as montré ton cœur et ta face dans ton Fils Jésus-Christ, notre Sauveur. Oui, tu as fait le plus grand miracle. Tu as remporté le plus grand duel. Désormais, tout l'univers et toute l'histoire c'est que tu es Dieu et le seul. Je te remercie, mon Dieu, de tout ce que tu as semé dans mon cœur pendant ce moment de prière. Fais-le pousser et porter du fruit. Marie, ma mère immaculée, et Saint Joseph, mon ange gardien, accompagne-moi toujours en chemin. Amen. Au nom du Père, et du Fils, et du Saint-Esprit. Amen.
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3: Bonjour à tous et à toutes. Cette semaine, nous nous invitons tous à nous détacher de notre smartphone pour redevenir libre et pour faire de notre vie une promesse de vie. C'est vrai que parfois, tous ces écrans, ce smartphone nous colle à la peau et agite notre esprit, nous séduit, agite notre esprit, nous rend dépendants. Et puis, conduit à des comportements parfois inadaptés, en tout cas avoir des relations un peu plus superficielles. 60% du temps libre des ados se fait devant leur smartphone, ce qui n'est pas sans conséquence sur leur vie sociale. Ils ont 30% de relations sociales en moins que la génération précédente. D'où l'importance donc, non pas seulement d'évaluer, c'est ce que nous avons fait dans les chroniques précédentes, faire un bon état des lieux, et puis que si l'on veut être vraiment libre, en revisitant des motivations endogènes, des motivations intérieures, pour redevenir libre, mais vraiment libre, libre en vérité, pour aller de l'avant. Tout cela permet de lutter contre l'anxiété qu'induit souvent les écrans, les smartphones, pour choisir notre destin. Voilà, choisir notre bonne fin, voyez. Choisir notre bonne fin, une fin bonne qui bonifie notre vie. La vie, elle est bien bonne lorsqu'on fait le bien, et parfois le smartphone nous empêche de le faire parce que il nous isole tout simplement. Il nous salit parfois l'esprit. Or, parfois, il est un bon outil. En tout cas, il est parfois un super outil pour organiser des rencontres. Une bonne fin, mais qu'est-ce à dire? Non pas celle de l'attestation numérique de notre identité, ni de l'effet miroir des réseaux sociaux, ni du simulateur de présence des agents conversationnels. Non, une bonne fin qui ne fait pas semblant, mais qui fortifie notre humanité. Oui, qui ne fait pas semblant. L'écran est un simulateur de conscience, un simulateur de présence. Il remplit un vide. Et non, c'est qu'une machine. Il n'est pas une personne. Seule une personne est une présence réelle. Cette présence réelle, dans la vie spirituelle, elle s'élargit à la présence de Dieu. Donc, vivons à partir d'une bonne fin, qui ne fait pas semblant, mais qui fortifie notre humanité. Dans nos manuels de lecture, rappelle le philosophe allemand Benjamin Walter, il y avait la fable du vieil homme qui, sur son lit de mort, fait croire à ses fils qu'un trésor est caché dans son vignoble. Ils n'ont qu'à creuser pour le trouver, ils creusent, mais point la trace, la moindre trace de trésor. Cependant, quand l'automne arrive, le vignoble fructifie plus que tous les autres de la région. C'est alors qu'ils comprennent que leur père leur a laissé une expérience. La bénédiction ne se trouve pas dans l'or, mais dans le travail. Le smartphone doit aider au labeur vertueux de l'humanisation de notre vie. Sinon, on le met sur off. Redisons-le. Le smartphone doit aider au labeur vertueux de l'humanisation de notre vie, sinon on le met sur off. c'est en travaillant sur nous-mêmes et en travaillant avec lui, en vue d'une bonne fin, que ce smartphone peut être constructif. Soyons clairs, sans axe personnel, l'écran désaxe. Sans unité de vie, l'écran fragmente l'attention. Sans limite bien clairement définie, il disperse à l'infini. Sans un culte rendu à Dieu Tout-Puissant d'amour, le smartphone rend un culte à la puissance technologique. Les icônes de nos smartphones ne sont pas celles de nos lieux de prière. Sauf à utiliser une bonne appli pour prier, ça existe. Dieu merci. Alors, faisons une petite pause avant d'approfondir ce sens heureux du détachement pour que notre vie devienne davantage bonne.

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1: Cette belle histoire de Benjamin Walter qui demande à ses fils à la fin de sa vie de creuser la terre pour trouver le trésor. Et il creuse, il ne trouve pas de trésor. Mais quelques mois plus tard, leur verger, leur jardin fructifie davantage que d'habitude et devient le verger, le jardin le plus fructifiant, le plus fécond de la région. Ils comprennent que c'est en travaillant la terre que la vie porte du fruit et du fruit en abondance. Ainsi en est-il aussi de la logique de la bonne utilisation de notre smartphone. Ce smartphone doit aider au labeur vertueux d'une humanisation de notre vie, sinon on le met sur off. Détaché de notre smartphone, donnons-lui aussi sa place, alors il pourra être non pas un ami, encore moins un ennemi, et redisons-le encore moins un doudou, une nounou, qui me ferait devenir un toutou. Il doit devenir un humble serviteur de la fraternité entre tous, un moyen de construire une bonne fin, une bonne vie, une vie bonne, comme aimait à le dire le philosophe Paul Ricoeur. Cette vie bonne, elle se construit à partir d'une intériorité renouvelée. Alors, une petite méditation spirituelle pour approfondir ce labeur positif d'une humanisation de notre vie avec le smartphone. Un passage de l'Écriture dans l'Évangile de Saint Jean. « Si quelqu'un m'aime, il gardera ma parole et mon Père l'aimera, et nous viendrons à lui, et nous ferons chez lui notre demeure. Je vous laisse la paix, je vous donne ma paix. » Dit Jésus, je ne la donne pas comme le monde la donne, que votre cœur ne se trouble pas ni ne s'effraie. Fin de citation. Un cœur détaché est un cœur en paix. Un cœur détaché de son smartphone est un cœur en paix. La paix des cœurs d'abord. Jésus trace le chemin de la véritable paix. Pour ce faire, il laisse derrière lui deux poteaux indicateurs clairement identifiables. La paix est le fruit non seulement de l'amour, mais également de l'écoute de la parole de Dieu. Jamais de l'attachement au smartphone, ni d'un cœur effrayé, troublé par ce qu'il y voit. La paix et non pas l'agitation d'abord. L'amour, parlons-en, en soulignant le primat absolu de l'amour, l'évangéliste Jean établit un lien précis entre la source de l'amour, la présence divine en nous et la fidélité à Dieu. Il n'y a pas de fidélité à Dieu sans ressourcement à l'amour divin. Impossible de demeurer dans l'amour si le cœur n'est pas établi en Dieu par la prière, si le cœur est toujours agité par les inductions numériques. La prière d'abord qui se met à l'école de la parole est une nécessité. Elle nous remet en place, elle nous remet à notre place, elle remet à sa place le smartphone. La parole ne disperse pas ni ne divertit. La prière fait œuvre d'intériorité, d'ouverture, d'élargissement, finalement d'accueil de l'amour transcendant, de l'amour divin, et non pas du faux amour sur le divan avec notre smartphone dans la poche ou devant les yeux. La prière est source de paix. En fait, pour aimer, il faut se laisser aimer. La parole de Dieu est le lieu fécond de l'admirable échange avec la présence réellement divine. Qui dit parole dit également écoute, comme le souligne le linguiste John Austin, la parole a trois dimensions, un positionnement, un message et un effet. Cette perspective peut être reprise de manière spirituelle. Le chrétien est convoqué à se tourner position vers Dieu de qui provient la parole, qui est le message, qui par l'action de l'esprit en répand les fruits délicieux dans les cœurs. La paix véritable est le fruit de la présence de Dieu, trois fois saint et non pas celle du temps passé à me divertir sur mon smartphone. Voilà qui peut nous conduire à une bonne méditation aujourd'hui.
2: De de Siméon, le nouveau théologien, moine à Constantinople au Xe siècle.

au Christ, lumière du monde, brille sur moi et éclaire mon âme. Illumine mes yeux pour qu'ils te voient, toi, la joie, le bonheur, la vie éternelle, toi, le royaume des cieux. Pourquoi caches-tu ton visage, Seigneur? Tu sais que je t'aime et que de toute mon âme je te cherche. Révèle-toi selon ta parole et manifeste-toi à moi. Ouvre-moi à deux battants la salle des noces. Oui, ne me ferme pas la porte de ta lumière, ô mon Christ. C'est toi, ô Christ, le royaume des cieux, c'est toi la terre promise aux doux, c'est toi la prairie du paradis, la salle du banquet divin, toi la chambre des noces ineffables, toi la table ouverte à tous, le pain de vie, le breuvage inouï, toi le vêtement et la couronne, la joie et le repos, les délices et la gloire, toi l'allégresse et la félicité. »

0: Il est 2h.
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2: 10h19, le ferry MyStar quitte le port de Helsinki. Il y a du monde, hein. Et nous partons pour 2 heures de traversée pour rejoindre Tallinn en Estonie. C'est à peu près 80 km. Et à 10h, pas encore 10h30 du matin, le champagne est...